0: ramener des choses.
1: On va rester à Tours, parce que c'est là que tout a commencé. Si je vous demande, alors bien sûr on va parler de Tours, on va parler des bâtiments où vous avez vécu. Si vous m'écrivez une carte postale, on fera un petit dessin d'ailleurs.
0: Oui, bien sûr.
1: Sur les cartes postales, il y a toujours 2-3 photos. 2-3 images comme ça qui tout de suite à l'esprit, sans vraiment réfléchir, Luz, vous viennent de Tours.
0: Alors déjà une photo, première photo, c'est une photo de notre appart. Enfin pas forcément l'appart, mais l'entrée. C'est-à-dire que on était dans une espèce de résidence. Moi, je l'appelle ça des HLM, mais mes parents disent non, c'est une résidence.
1: Là, vous parlez de votre enfance. On est bien
0: je parle de mon enfance.
1: On est
0: je parle de mon enfance. Et ce sont des bâtiments qui sont blancs avec un sol rouge et puis des pare-soleils bleus. Donc j'ai réalisé ça il y a pas très longtemps. Finalement, j'ai fait mon enfance dans un drapeau français, quoi.
1: C'est vrai. Mais c'est marrant que ces couleurs vous reviennent. Effectivement, il y a ce sol qui est rouge, il y a ces voitures avec ces pare-brises que vous venez d'évoquer. Si j'ai bien compris, effectivement, c'est des HLM. Plus on avançait dans la résidence, comme disaient vos parents, plus les barres étaient hautes, c'est ça?
0: Oui, exactement. Il y avait le jardin donc Gabriel où on était. Après, il y avait le jardin Hockey Game et après le jardin Bousignac. Ouais. Alors, j'ai appris bien longtemps après que c'était des compositeurs de musique. Et effectivement, plus on allait vers l'école primaire, maternelle, primaire et collège, plus les bâtiments devenaient de plus en plus hauts et du coup une faune de plus en plus nombreuse. Alors nous, on était à l'entrée, donc on était peut-être entre guillemets les mieux lotis.
1: Ouais. Voilà. Plus tard, vous irez dans Tours, mais là vous êtes un peu en dehors de Tours. Quel souvenir vous gardez de cette période? Parce que c'est dans ce coin-là qu'il va y avoir la primaire, qu'il va y avoir en tous les cas les premières années de la scolarité. Je sais que vous avez des souvenirs de jouer aux billes, par exemple, sur les grilles. Vous avez une enfance insouciante, agréable, malgré un décorum qui est pas le meilleur, on va dire.
0: Ah, j'ai l'enfance d'un gamin qui porte des lunettes. Donc ça, c'est un truc, c'était avant Harry Potter. Là où on était, il y avait un jardin, enfin justement c'est des jardins, ouais. Donc il y avait à chaque fois un petit parc avec des endroits pour jouer au football. Et donc moi j'ai passé ma vie à être dans les buts, puisque j'étais choisi en dernier, et du coup j'ai passé ma vie à recevoir des ballons dans la figure et à casser des lunettes.
1: C'est moche ça.
0: Oui, c'est très très moche. Très très moche. Ça m'a donné une certaine aversion envers la masculinité toxique notamment le foot. Voilà.
1: Alors vous fabriquez des cabanes, je sais pas moi, comme tous les gosses, vous avez des lieux doudous. Il y a des endroits quand même au cœur de ce foot que vous prenez dans la tronche, des endroits un peu sympas quand même. Le sapin.
0: Ah bah oui, il y a un sapin. Il y a un sapin. Un seul sapin, derrière lequel j'ai roulé mes premières
1: pelles.
0: Enfin, mes premières pelles, on peut dire ça.
1: Bah oui.
0: Et je me rappelle bien, c'était avec Sandrine et Caroline. On était
1: en même temps.
0: On était tous les trois. Okay. Et puis c'est elle qui m'avait emmené derrière ce sapin. Mmh. Et puis on s'est entraîné. voilà. Et ça, j'en ai pas roulé avant 24 ans. Ensuite.
1: Ça, c'était pendant 24 ans, vous avez fait une pause de 24 ans.
0: Mais non, mais j'ai fait une pause de pelle pendant à peu près. J'ai 11, 13 ans.
1: Non, sérieux?
0: Ouais. Ah ouais, je suis arrivé assez tard dans la vie. Sexuelle. Enfin, sexuelle d'ailleurs, c'est pas sexuel. C'était dans la vie sentimentale.
1: En tous les cas,
0: assez tard.
1: Ce sont les lieux de vos premiers émois. Pour le reste, on fera une autre émission si vous voulez bien à ce moment-là. Bon, en tous les cas, voilà, ce sont ces premiers lieux de vie. Vous dites d'ailleurs que ce n'est pas de la nostalgie quand vous y retournez, parce que je sais que vous y retournez souvent, ou en tous les cas, vous avez l'occasion d'y repasser. Vous dites que vous y allez pour vérifier que ce lieu n'est pas seulement un rêve dans votre tête.
0: Oui,
1: c'est joliment dit ça.
0: Y a déjà un truc, moi je rêve en noir et blanc, et quand je rêve souvent de cet endroit-là, je rêve souvent du parking, précisément du parking.
1: Couvert.
0: Couvert, parking couvert sous les immeubles, et avec, j'ai une vision très très très très claire, et il faut vraiment que je retourne, en dehors de ces souvenirs olfactifs du bitume, il faut vraiment que je retourne régulièrement là-bas pour voir, effectivement, que c'est en bleu, blanc et en rouge, et peut-être aussi en vert parce qu'il y a les sapins.
1: Luz est votre invité, très coloré malgré ses rêves en noir et blanc. On va continuer de se balader dans votre enfance. On vient juste de commencer le voyage. Mais je vous l'ai dit, on s'échappe un petit peu partout en France. On va aller dans le Gard et dans la Lozère pour un rendez-vous des merveilles avec Benoît Prospero qui nous présente aujourd'hui un passionné. Écoutez.
2: Ah, sa passion dans la vie, ce sont les castors. Alors, dit comme ça prête à sourire. Hein. Bah oui, si, c'est vrai. Mais vous allez comprendre pourquoi c'est merveilleux. Lui, c'est Lionel Coste, professeur de mathématiques Belgique. Et avec Issigar Lozère, on vous emmène à sa rencontre. Et pour comprendre comment tout a commencé, d'abord un souvenir d'enfance.
3: Je me souviens de ces odeurs quand on arrivait au printemps, ces insectes qui volaient, cette nature. Les premières fois, on m'a montré les barrages de castors qui étaient revenus. Et c'était pour moi un peu le paradis. C'est quand même des lieux magiques.
2: Voilà, ça c'est donc durant l'enfance de Lionel. Et des années plus tard, de manière assez inattendue, on va lui demander d'écrire un article sur le castor, donc, alors qu'il n'y connaît rien. Et ce qu'il va découvrir va le fasciner. D'abord...
3: Donc pour observer les castors, il faut sortir la nuit. C'est comme quand vous allez à un spectacle. C'est quand la lumière s'éteint, le spectacle commence. La journée, il n'y a rien. C'est le désert total, à part les plantes qui ne peuvent pas nous fuir. Et là, dès que le soleil se couche, vous avez une faune absolument incroyable. Des fois, je me croirais dans la savane africaine. Il y a tout qui sort devant vous. Et c'est des moments d'émotion que je ne retrouve nulle part ailleurs.
2: C'est pas génial comme histoire. Et vous allez voir, ce qui plaît à Lionel dans le fait d'observer les animaux, bah, c'est pas seulement le côté scientifique, c'est aussi et surtout l'idée de se reconnecter au vivant.
3: Il y a ce côté presque de méditation avec la nature. C'est assez surprenant. Des fois, j'ai larmes aux yeux, je vois des choses absolument incroyables. Des fois, je n'endors pas la nuit.
2: Ah, ça fait envie. Hein. Et au cas où, sachez que les castors, oui, il y en a en France.
3: Dans le Gard, le castor est très présent. La loutre est revenue d'ailleurs il y a presque une vingtaine d'années. Le Gardon, la 16, même le Vidon, là. Vous avez le castor et la loutre partout. Bon, bien sûr, on peut rajouter le Rhône. Hein, et la plupart des petits ruisseaux, enfin des affluents de ces rivières, le castor et la loutre sont présents.
2: Eh ben voilà. Et vous savez ce qui fait avancer Lionel Coste dans la vie? Quelle est sa philosophie de vie?
3: Moi, je pense qu'il faut jamais jouer à l'adulte. On n'est rien, on va pas mourir demain, on est là de passage. Moi, je suis un enfant, mais sur la sensibilité, quand je vois mes animaux, je suis un vrai enfant. Éternellement émerveillé. Vous voyez, c'est ma curiosité. J'ai envie de vivre, de me sentir vivre, de découvrir. J'ai une soif d'apprendre. J'ai toujours eu cette impression de rien savoir. Parce qu'on me dit souvent, mais tu sais beaucoup de choses. J'ai dit, mais non, je sais rien. Et en fait, il n'y a pas que moi. Nous ignorons quasiment tout.
2: Qu'est-ce que vous voulez rajouter? Continuez à regarder le monde vivant avec les yeux de quelqu'un qui découvre encore le monde. Essayez. Vous verrez, c'est une merveille. Merci Lionel Coste, message bien reçu. Et merci, ici Gare Lozère.
1: Luce, on a écouté l'invité qui dit, j'ai retenu, il ne faut jamais jouer à l'adulte. Est-ce que être dessinateur, c'est jamais jouer à l'adulte?
0: En tout cas, c'est essayer de repousser l'âge adulte, tant qu'on peut.
1: Luz, votre invité, un diamant dans les gravats, on va en parler avant 21h. On va retourner à Tours dans un instant, entre les rives de la Loire et du Cher, ses maisons à colombages, sa cathédrale Saint-Gratien, mais bien d'autres choses, parce que près du pont Wilson, il y a vécu, bah voilà, une grande partie de sa vie. Luz est avec vous jusqu'à 21h.

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2: Avec mon invité, un créateur de bande dessinée, un dessinateur humoristique, un dessinateur de presse, récompensé à de multiples reprises. Il fut l'un des piliers de Charlie Hebdo durant 23 ans. Le parcours singulier de Luz, que l'on feuillette ce soir et qui publie son premier récit, Un diamant dans les gravats, publié chez Stock. À l'instant, on a parlé de castors. Bah, il dit, j'aurais pu très bien vous parler des castors, sauf que vous, c'était plutôt des ragondins, donc a priori du côté de Tours, Luz.
3: Oui, c'est des ragondins qu'on trouve au bord du Cher et au bord de la Loire. Mais je vous promets, j'ai roulé aucune pelle à un ragondin derrière un sapin.
2: Ça, c'est pour ceux qui nous rejoignent. Effectivement, on a parlé de ça tout à l'heure. Ça vous a inspiré d'ailleurs, ces bords de Loire, ces bords de Cher? Vous y avez passé du temps, vous y êtes posé pour dessiner, enfant, gamin. Ce sont des lieux qui inspirent ou pas du tout, pas plus que ça.
3: Ce sont des lieux qui restent dans la tête. Il reste une trace de tous ces lieux-là. Et je dirais pas forcément que j'ai pas dessiné à l'époque. À l'époque, je cherchais à dessiner des bonhommes avec des gros nez, enfin des choses comme ça. J'étais pas encore dans le reportage. Mais maintenant, j'ai envie de faire du reportage et je redessine ces lieux dans ma tête.
2: On a parlé de ce parking couvert qui immédiatement vous ramène des odeurs. C'est votre parking de prose, quoi, finalement.
3: Ah oui, parce qu'il y a des choses comme...
2: Non, mais c'est vrai.
3: Exactement.
2: C'est pas quelle odeur vous revient d'un parking couvert, à part des pots d'échappement. Mais...
3: Bah, oui, mais c'est ça. Je sais que ma fille, par exemple, elle adore aussi l'odeur des pots d'échappement et du bitume. Donc je pense qu'il y a quelque chose qui se transmet de génération en génération. Oui, on ne sait pas. Je sais que je vais le dessiner dans ma prochaine BD. Ça, c'est sûr. Ce parking.
2: Ah bah voilà, bonne information. Non, mais vraiment. Voilà, on a parlé d'école, du collège. Vous changez de quartier. Vous allez à Roche-Pinard. Alors Roche-Pinard, c'est ça, c'est bien comme ça qu'on prononce.
3: Roche-Pinard. Alors je suis dans le coin de Roche-Pinard et après je change de quartier. Je vais du côté de Gramont, en fait.
2: Alors expliquez, parce que on connaît pas tous, hein.
3: Non, vous connaissez pas tous. En fait, le coin de Roche-Pinard, c'est l'endroit central où il y avait justement ces trois jardins, les trois bars, plusieurs bars d'immeubles, etc. Et après, on reste du côté du Cher et on va un petit peu plus loin. On va du côté de l'avenue Gramont, mais encore bord du Cher. Donc, il faut que j'aille à l'école, au collège, en bus. Voilà.
2: Alors c'est marrant parce qu'effectivement on a préparé cette émission et quand on vous demande si vous vous souvenez d'un spot, ça pourrait être un bord de mer, ça pourrait être les bords de Loire justement, vous avez parlé de cet arrêt de bus.
3: Ah oui, alors moi j'ai un souvenir fabuleux de cet arrêt de bus.
2: Mais pourquoi?
3: Je sais pas, parce que je passais mon temps à être très en avance parce que ma mère me poussait dehors pour aller à l'école, elle voulait pas que je sois en retard et donc je patientais à cet arrêt de bus toute ma vie. J'ai toujours un souvenir de cet arrêt de bus particulier, et en particulier un moment où il y avait c'était en 86, en janvier, et il y avait deux meufs qui étaient que je connaissais, qui étaient dans ma classe, et grande baraque, et qui avaient une passion totale pour Balavoine. Et un jour, voilà, un matin.
2: Faites attention, Luz, on dirait un nom d'un chanteur, ça part très vite chez nous. Hein, donc,
3: Ah ouais?
2: Oui, je voulais terminer notre histoire. En fait, voilà.
3: Vous saviez tout déjà.
2: Balavoine meurt, je crois que c'est en janvier 86, et elles ont séché pendant deux semaines.
3: Enfin, moi, je me rappelle, j'étais à l'arrêt de bus, et je les vois en larmes, et je comprends pas ce qui se passe. J'avais pas écouté les infos. Et puis, elles disent, Daniel est mort. Et à ce moment-là, elles sont dit, on ne va pas à l'école. Ouais. Et je suis allé tout seul, et pendant deux semaines, à mon avis, les trois premiers jours, effectivement, il y avait du deuil, mais le reste, c'était peut-être un petit peu exagéré. Mais après, on respecte le deuil du
2: chacun. Bien sûr. Le lycée, c'est quand même un lieu important parce que c'est là que vous changez de nom. C'est là, en tous les cas, que vous prenez le nom de Luz. Alors, est-ce que vous pouvez expliquer, pour ceux qui ne savent pas, vous appelez Reynald Luzier, votre vrai nom sur la carte d'identité. Vous faisiez partie de... Le groupe d'amis des Jojo Luz, c'est quoi cette histoire?
3: Disons qu'au lycée, je commence à avoir une vraie communauté, et puis on s'appelait les Joe. Voilà, Joe, il y en a un qui s'appelait Faber, alors donc c'était Joe de la Fab, un autre qui s'appelait Pilette, Joe de la Pile, puis moi c'était Luzier, Joe de la Luz, et quand j'ai commencé à dessiner...
2: Le duc de Boulogne, c'est Booba, hein.
3: Bah oui, Joe de la Boue.
2: Non mais voilà,
3: Joe de la Boue. Et puis quand j'ai commencé à dessiner, je cherchais un nom. Et moi, Reynald Luzier, ça faisait déjà trop long au bout d'un dessin. Et puis ça ressemblait à Luzier. Donc déjà, il y avait un dessinateur qui avait déjà le même nom, qui en plus était de droite. Donc ça me dérangeait d'avoir cette homonymie possible. Et à ce moment-là, j'ai utilisé Luz, Joe de la Luz. Voilà.
2: Et vous l'avez gardé, vous avez bien fait. Alors vous dessinez depuis longtemps, vous dessinez depuis depuis toujours. Je pense que vous avez passé énormément de temps dans votre chambre d'enfant. Mais à un moment donné, vous vous rendez compte quand même que vous dessinez un peu autre chose que des dessins d'enfants et que vous avez peut-être un niveau qui est autre. Et vous allez rejoindre une structure qui s'appelait Weekend Do.
3: Ouais.
2: C'était quoi ça, hein?
3: Eh bien, c'était à la base, mes parents, ils ont toujours été très supporters de mon travail. Ils se sont dit, tiens, ils dessinent.
2: C'est une chance.
3: Ouais, ça c'est une chance. Ah oui, oui, carrément, carrément. Je remercie Jacques et Betty, merci à vous.
2: Ouais.
3: C'est grâce à vous, entre autres, que je suis arrivé là, c'est clair. Et ils m'ont dit, tiens, on va lui donner des cours. Il y avait un foyer Courteline, c'était le mercredi, après l'école. J'allais là-bas pour prendre des cours. Il y avait une structure où on pouvait publier des dessins, un journal qui s'appelait Weekend Do, enfin une maison d'édition, ouais, une petite maison d'édition. Et puis, j'ai commencé à dessiner. Et à un moment donné...
2: Qu'est-ce que vous dessinez ?
3: Ah bah alors je dessinais n'importe quoi, c'était plutôt de l'illustration. À un moment donné j'ai vrillé dans ma vie, je suis passé au dessin politique sans trop faire gaffe. Mais c'était plutôt des dessins un peu sociétaux, pas forcément où je dessinais des caricatures, des choses comme ça. Et puis voilà, des dessins d'humour, et puis j'ai commencé à aller dans les festivals avec cette structure.
2: À Blois notamment ?
3: À Blois, oui, à Blois, où j'ai découvert malheureusement aussi l'alcool. Ça, c'était autre chose, parce que ça s'appelle un festival de BD. C'est assez, il y a deux choses dans les festivals de BD, c'est le taboulé et puis la bière.
2: Oui.
3: Et moi, j'étais quand même assez jeune. Et je suivais le mouvement. Voilà, j'étais quand même avec des gens un peu plus âgés que moi.
2: Pour le taboulé, je vous comprends en même temps.
3: Oui.
2: Ça va pas aller non plus.
3: Non. Taboulé. Non, c'est un autre sujet. Mais du coup, je me rappelle du jour où Jacques Lang, qui à l'époque était maire de Blois, était passé dans les travées pour féliciter ses jeunes pousses, etc. Moi, j'avais beaucoup trop bu. Ils m'ont balancé dans les chiottes pour que j'évite de demander de serrer la main et de m'accrocher comme un jeune bulot plutôt à celui qui était aussi ministre de la Culture, je crois, à l'époque encore.
2: Dans quelques minutes, on ira faire un tour dans un amphithéâtre, toujours, donc cette fois à Tours. Vous allez un peu quitter ce quartier des bars, cet HLM, cette résidence, selon vos parents, pour aller découvrir un amphi qui est un ancien cinéma porno, et que ça, c'est une promesse. On va en parler d'ici quelques instants, et puis on va comprendre comment, petit à petit, le dessin va faire de plus en plus partie de votre vie jusqu'à votre arrivée à Paris, Luz. Il n'est pas question de castor, à présent, dans Ici, ça entreprend. 10% des Français ont une poule. Décidément, vous êtes venu un jour, c'est très animalier.
3: Ah, c'est parfait pour moi, j'adore ça.
2: C'est pas tout. Vous avez des animaux?
3: J'ai un chien.
2: Bon, 10% des Français ont une poule. Catherine Kikandon, aujourd'hui, vous prenez soin bien de ce qu'elle mange.
4: À Courbesseau et à Haut-et-Ville, à quelques kilomètres à l'est de Nancy, les céréales coulent à flot. Grâce à Marin Barbier et Alcanagri, son entreprise d'alimentation céréalière pour les poules, les oiseaux et les lapins. Il vend des produits bruts comme l'avoine, le blé, les brisures de maïs, l'orge ou les graines de tournesol, mais aussi des mélanges avec des noms sympas comme Roule ma poule à destination des poules, Fier comme un coq pour le reste de la basse-cour et Tête de linotte pour régaler les oiseaux. Les céréales sont triées, nettoyées, broyées, mélangées et tamisées. Marin utilise sa propre production ainsi que celle de 5 agriculteurs voisins dans un rayon de 30 km, une production 100% locale, 100% naturelle, sans OGM, ce qui permet de la valoriser correctement.
5: Chez nous, on arrive vraiment à redonner de la valeur aux céréales, entre 20 et 40 euros de plus que le marché mondial, pour arriver à ce que l'agriculteur s'en sorte au mieux. D'autant plus qu'on connaît les difficultés du monde agricole actuel, notamment céréalier. Et donc on s'est dit qu'il fallait vraiment qu'on arrive à dynamiser ce secteur au niveau local.
4: Et si sa démarche aide les agriculteurs, elle est aussi idéologique.
5: C'est clair qu'avoir des poules chez soi, encore une fois, comme c'est un geste écologique, ça va de soi que d'acheter local, et bah, c'est dans la même lignée. Donc c'est vraiment, en tout cas pour nos clients, quelque chose qui est important. Et tant mieux pour nous, et tant mieux pour l'économie locale.
4: Et tant mieux pour les animaux aussi, qui ont l'air d'en redemander. Oui, oui, madame, ça arrive. Ce jeune agriculteur de 29 ans a repris l'affaire en 2019 et depuis, il a multiplié le chiffre d'affaires par 10. Il a même installé des distributeurs automatiques. Oui, comme ceux que vous avez au travail pour acheter un paquet de chips, sauf que là, ce sont des sacs de graines de plusieurs kilos. Les trois premiers ont été mis en place pendant le Covid à Frouard, Courbesseau et Dieuzin.
5: Pour les plus performants, on les réapprovisionne entre 2 et 3 fois par semaine et on a 40 sacs par distributeur, voilà, de mis dedans.
4: Cette année, il en installe 15 plusieurs autres, comme à Chanteux, Landres, Morange, Omécourt ou encore Lunéville. Plus d'infos sur alcanagri.fr. Merci à Isabelle Baudrier d'Ici Lorraine pour cette idée qui a du grain à revendre. Ici, ça entreprend en Meurthe-et-Moselle avec Alcanagri parce que les poules, les lapins et les oiseaux ont eux aussi le droit de manger sainement. Bah oui, il n'y a pas de raison.
2: C'est des bruits qui vous parlent, ça, Luz, d'entendre comme ça, la forêt. Et je sais que c'est aussi un lieu un peu d'échappatoire pour vous.
3: Ah oui, oui, oui, oui. Moi, je suis un dendrophile total.
2: Ouais.
3: C'est les gens qui caressent les arbres et qui font corps avec le tronc, la sève, les arbres. J'adore ça. J'adore les dessiner aussi.
2: On va parler dans un instant de cette fac de droit rue Émile Zola à Tours, un ancien cinéma porno. Ah, qui va un peu déclencher votre engagement politique.
3: Et oui, on trouve l'engagement politique où on peut.
2: Complètement fou. Mais en tous les cas, il y avait des affiches, vous nous le direz peut-être dans un instant, qui vous ont donné envie de lire des journaux plutôt à sensibilité de gauche à ce moment-là. Je pense à Libé, je pense au Canard, ou je pense encore à l'Humanité.
3: Ça arrive.
2: Il y a des gens très bien. Luz est votre invité. Avant 21h, restez bien avec nous parce qu'on parlera aussi de ce premier récit. C'est très important aussi pour lui et pour vous. Un diamant dans les gravats, publié dans cette édition Stock Manu au musée. Il est avec vous encore pour quelques minutes sur Ici.

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14: Avec Luz, votre invité au début des années 90, Luz signe les planches d'un journal de bande dessinée psychopathe. Il deviendra en 1994 rédacteur en chef de Chien Méchant, mensuel de BD satirique pour Fluide Gacial, puis Charlie Hebdo, dont il deviendra l'un des dessinateurs pendant plus de 23 ans. Il sort en librairie chez Stock, Un diamant dans les gravats, et il est là pour nous en parler d'ici 21h. Vous a laissé à tour dans cet amphi qui lance un peu votre carrière politique, mais j'imagine quand même que le gamin que vous étiez quelques années avant a été déjà bien ancré dans ce qu'il avait envie de faire, ou en tous les cas avec déjà une opinion, un avis sur les choses.
15: Ouais, je sais pas si j'avais un avis sur les choses, mais déjà j'avais un truc pas mal, c'est que j'avais une famille un peu vous savez, ces familles dysfonctionnelles qui s'engueulent, ouais. qui se réconcilient, tout ça, et qui faisaient beaucoup de repas, et donc c'est là où j'ai commencé à travailler, à faire le journaliste, c'est-à-dire je dessinais les gens attablés, et puis en fin de repas, je montrais mon dessin avec les bulles de ce qu'ils avaient dit les uns et les autres. Et puis, ça en faisait marrer certains, ça faisait crisper certains autres. Et c'était le premier, mes premiers reportages. Ouais. Quoi, voilà. C'était là où j'ai fait mes armes, on peut dire.
14: Vos parents, vous avez vécu plein de belles choses avec eux. Et il y a notamment un souvenir important, puisqu'on parle des lieux, c'est les brocantes. Ouais. Ça, ce sont des choses que vous avez fait des dizaines et dizaines de fois avec eux. Vous partiez, je ne sais pas, moi, le week-end.
15: Ouais, on partait le week-end. Alors, ça dépendait de l'endroit. Bon. C'était plutôt en Touraine. C'était plutôt, alors, Chinon, Loche, Azel Rideau. Et des fois, on faisait. On n'allait pas plus loin que 80 km, ce qui est déjà pas mal. On restait dans l'Indre-et-Loire. Et puis, pour moi, c'était quelque chose d'assez fort. C'est-à-dire que moi, je découvrais comment je pouvais plonger dans le passé. J'ai acheté des vieux vinyles et j'ai acheté des vieux journaux. C'est la première fois que j'ai eu la première fois que j'ai eu des Charlie dans les mains. Ben voilà, c'était dans les brocantes, je les ai achetés, des harakiri aussi, etc. Et j'ai fait ma culture, j'ai commencé à faire un peu ma culture politique, finalement, dans ces endroits où, voilà, où on sent, ça sent le vin chaud d'un côté, la merguez, la frite, et puis aussi le vieil encaustique.
14: La fête de l'humain, quoi.
15: La fête de l'humain, la fête de l'humain, mais pas
14: avant l'heure.
15: Peut-être. Mais il y avait aussi ce truc marrant, c'est qu'on pouvait, toucher des œuvres d'art, enfin des tableaux, des choses comme ça. On pouvait les avoir en main, quoi. Et donc ça, c'était un truc. C'était tout l'art était disponible, même si c'était pas des grandes œuvres, c'était plutôt des croûtes. Et en même temps, il y avait la possibilité de ramener un petit peu d'art et un petit peu d'histoire chez soi.
14: Alors, ce qui vous a aussi marqué avec vos parents, c'est le voyage. Vous aviez la chance de partir avec vos parents, notamment sur la Costa Brava.
15: Ouais.
14: Ce qui veut aussi dire que vous avez vu défiler la France, j'imagine, avant d'arriver en Costa Brava, avec, vous pouvez le décrire, hein. Le père était torse nu.
15: Bah voilà, c'est simple, mon père était torse nu, ma mère, elle fumait clope sur clope, avec la fenêtre ouverte et les pieds dehors. Et puis, moi, je m'occupais de la musique. musique. C'était mon.
10: Vous étiez responsable de musique, vous alliez jusqu'à à la maison à tout recréer les cassettes.
15: Ouais.
10: Enregistrer les cassettes.
15: J'enregistrais les cassettes et je dessinais les pochettes. Alors sur Rotring, donc avec une mine super fine, je reproduisais les pochettes de Santana, Bowie, Elton John, voilà plein de trucs. R.O.M. Ah bah voilà.
10: Je vous avais prévenu, Luzin.
15: Voilà. Très bien.
10: Ça, c'est hyper important, oui, parce que c'est un peu votre ami imaginaire à l'époque. Hein.
15: Ah oui, moi, c'était mon ami imaginaire. Je partais en vacances, on était quatre dans la voiture, parce que moi, je suis fils unique, et j'avais toujours besoin quand même d'un quelqu'un d'autre, tu vois, pour. Et j'avais besoin, finalement, de Bowie, c'était mon ami imaginaire. J'emmenais avec moi dans la voiture, on allait sur la Costa Brava, on allait bronzer ensemble, et puis voilà, moi, j'avais mon baladeur dans les oreilles.
10: Walkman,
15: ouais, oui, 80, ouais, Walkman, et puis, c'était mon pote en fait.
10: Vous reveniez par Castelnaudary.
15: Oui,
10: alors là, c'était encore une autre ambiance.
15: Oui, alors c'est vrai que à l'aller, on fonçait à toute berzingue. Ouais. Voilà. Et après au retour, on avait le droit de chiller un peu. Et donc on passait par Castelnaudary. C'est-à-dire qu'après d'avoir engurgité énormément de calamars frits, etc. Hop, on allait manger un cassoulet. On faisait une pause. Pose cassoulet, voilà, exactement. Et cassoulet, parce que peut-être mon père, il n'avait pas envie de revenir tout de suite à Tours. Et on s'appelait un cassoulet à Castelnaudary, c'était traditionnel.
10: Ce qui est génial dans le partage, et je sais que vous avez un goût prononcé aussi pour les musées aujourd'hui, qui est aussi un lieu peut-être d'évasion pour vous, c'est le musée d'Alide Figueras. Alors, ok, j'ai quitté la France un instant, mais ça, c'est le musée que vous visitiez avec vos parents.
15: Oui, en même temps, le musée d'Alide Figueras, c'est presque une région française, parce qu'il y a plein de touristes français qui viennent. Parler autour de vous, que ce soit notre génération, même avant ou après, tout le monde est passé par le musée d'Ali parce que c'est pas très loin de la France et puis c'est très ludique pour un enfant, c'est extraordinaire. Voilà, les fauteuils bouchent, et puis pour un adolescent aussi. Moi, je me rappelle avoir été complètement ému en tant qu'adolescent parce qu'il exposait un poil de cul de sa femme, Gala, sur un sucre. Alors, je dis, waouh! Alors, je regardais ce poil de cul traversé par des rayons de lumière et ça me fascinait, quoi.
10: Dans votre process et dans votre vie, Luz, il y a la musique, on a compris votre passion pour signe. Vous faites, vous aussi, de la musique à ce moment-là, à l'adolescence, vous êtes batteur?
15: Ouais, enfin, je suis batteur. Alors, on a une batterie. Alors,
10: Après, on a une batterie, effectivement, on n'est pas forcément batteur. Mais...
15: Non, voilà, c'est ça. C'est comme on a un crayon, on n'est pas forcément dessinateur non plus. Mais effectivement, à un moment donné, j'ai une batterie. En plus, en plein quartier résidentiel. Alors, on a encore changé de.
10: Ah, ça va plus loin, vous avez un groupe.
15: Ouais, on a un groupe, mais il a absolument pas de nom. C'est-à-dire qu'on a.
10: C'est
15: que tout le monde change.
10: Et pas de style.
15: Et pas de style du tout. Pas de style du tout. Parce qu'il y en a un qui était. Moi, j'étais. Il y en a un qui était fan des Pink Floyd, l'autre qui était fan de Depeche Mode. Moi, j'étais fan de Led Zeppelin. C'était incohérent, totalement incohérent. Ouais. On n'a jamais réussi à faire un seul véritable morceau. Mais ça a duré longtemps. Ça a duré un an.
10: Dans les lieux que vous affectionnez particulièrement, il y a votre atelier. Ça ressemble à quoi un atelier d'un dessinateur comme Luz?
15: Oh bah ça ressemble à
10: c'est un joyeux foutoir.
15: Ça ressemble à un joyeux foutoir. C'est... Et une fois tous les trimestres, ça se range. Et après, ça redevient un foutoir. Ça devient, c'est comme si c'était un pop-up de bordel, en fait.
10: Dessiner, quand on a préparé ensemble cette émission, on a dit mais dessiner, c'est rigolo.
15: Oui, c'est rigolo. Je pense que c'est important de le dire à la jeune génération, toujours un peu idiot de dire ça, mais à ceux qui suivent, c'est-à-dire que après le parcours que j'ai, il y a eu un moment donné où le dessin est devenu quelque chose de très très dur, très responsable. Et j'aime bien cette émission parce que aussi ça permet de montrer que le dessin c'est quelque chose qui arrive aussi dans une forme d'irresponsabilité. On dessine ce qu'on veut, on avance, on progresse. On ne sait pas du tout forcément où on va. Et même là encore, moi, je ne sais pas encore où je vais. C'est pour ça que j'aime bien... C'est plutôt assez logique de parler de mon parcours, parce que mon parcours, il est toujours en cours, au final.
10: Work in progress, on parlera de... Peut-être aussi l'avenir du dessin humoristique et satirique aujourd'hui, quelle est sa place en France, quelle est sa place dans le monde. Et puis on a encore pas mal de choses à se dire dans votre work in progress, justement, sans oublier ce livre Un diamant dans les gravats dont on parlera d'ici quelques minutes. Et si votre prochain entretien d'embauche se déroulait en tenue de sport? C'est possible, pas besoin pour autant de vouloir devenir prof de sport. L'idée, c'est bien de rencontrer son futur employeur sur un terrain plutôt que dans un bureau. Une belle initiative qui nous vient de ce pays, notamment de la Côte Basque. Robin Bernot, vous êtes aux côtés d'Aran Tchakorouchari.
11: Imaginez trouver votre prochain emploi sur un terrain de rugby.
16: Super.
11: Oui, bon, si vous vous appelez Antoine Dupont, Louis Bielbiaré ou encore Pauline Bourdon-Sensus, c'est normal. Mais là, je vous parle vraiment de tout le monde, que ce soit vous ou moi, même si j'aurais fait un très bon talonneur, mais ça, c'est notre histoire. Il y a quelques jours, à Hendaye, France Travail a proposé l'opération du stade vers l'emploi avec un concept très simple. Recruteurs et demandeurs d'emploi se sont rencontrés par le biais d'activités sportives. Écoutez Gwenola Trivière, directrice de l'agence France Travail de Saint-Jean-de-Luz, au micro d'Aran Tchakorouchari.
17: L'idée, c'est que sur cette matinée, on casse les codes. On n'a pas de CV. On est là pour un peu, surtout mettre en avant ses qualités, son savoir-être. Le midi, on fait une levée d'anonymat. Et donc derrière, on enchaîne directement sur un format job dating beaucoup plus classique en tenue de sport.
11: Ces ateliers ont aussi pour but d'enlever le stress que peuvent procurer des entretiens d'embauche classiques.
17: Là, on va regarder les gens de façon différente, de façon complètement neutre en fait. On va apprendre à se découvrir, à se parler. Les premières relations sont beaucoup plus détendues parce qu'on partage quelque chose, une découverte, des stratégies sur certains exercices. Et donc c'est une façon vraiment différente de rentrer en contact.
11: Alors ici, dans les Pyrénées-Atlantiques, ça marche. Et vous, qu'en pensez-vous? Je suis allé en discuter avec Isabelle, retraitée sportive, qui s'apprêtait à prendre le départ d'un 10 km. Pour elle, l'initiative est hyper positive.
18: Beau projet, tout ce qui touche le sport est toujours intéressant. Et en plus, ça ameute les foules, donc c'est très bien.
11: Finalement, quoi de mieux que le sport pour faire des rencontres?
18: Oui, de rassemblement. Là, on est tous égaux. Il n'y a pas de riches, de pauvres, de moches, de beaux. On est tous là pour le sport, l'esprit d'équipe.
11: Mais n'est-il pas un peu dangereux de peut-être plaquer son futur patron avant même d'être embauché?
18: Non, au contraire. Ça peut être un bon moment pour le faire.
11: Alors, plus sérieusement, la recherche d'emploi peut s'avérer être une vraie galère et pas que pour les jeunes.
18: Surtout des seniors, on nous demande de bosser plus longtemps, mais à 60 ans, vous ne trouvez plus de boulot apparemment. C'est...
11: Ainsi, sortir du cadre formel de l'entretien dans un bureau permet aux recruteurs de découvrir des talents qui seraient peut-être passés inaperçus lors d'un entretien classique où le CV reste très souvent au centre de la discussion.
10: Avec une opération qui se déroulera d'ailleurs dans les prochains jours, le 8 octobre à Cosne-Cours-sur-Loire, mais également à Montélimar le 9 octobre ou encore à Rennes le 16 octobre. Luz est votre invité ce soir depuis maintenant 20h et on partage bien son parcours, cet ancrage en Touraine, mais pas seulement. Un diamant dans les gravats, Manu au musée, c'est publié chez Stock. On va enfin en parler dans un instant sur ICI.

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2: Et mon invité élu, ce grand prix de la critique des journalistes de bande dessinée, Prix Wolinski de la BD Du Point pour Deux Filles Nues, sorti en 2024, Fouve d'Or en 2025, prix du meilleur album de l'année au Festival d'Angoulême, Luz. Et votre invité ce soir, il vient aussi nous présenter ce livre, premier récit, Un diamant dans les gravats. On a beaucoup parlé de tout, on a beaucoup parlé de votre enfance, de votre adolescence, on a compris aussi le cheminement qui fait qu'à un moment donné, bah, vous montez à Paris. Vous avez quel âge quand vous arrivez à Paris ?
3: 19 ans.
2: Ah, c'est jeune, hein ?
3: 19 ans, ouais. Je m'installe à 20. Voilà.
2: Vous vous installez dans quel quartier d'ailleurs à ce moment-là ?
3: Je m'installe du côté de Nation.
2: Nation,
3: ouais,
2: un quartier plutôt populaire d'ailleurs.
3: Populaire, dans un 11 mètres carrés.
2: Ouais.
3: Juste la place pour s'allonger.
2: C'est déjà bien. Bon, vous arrivez avec des dessins, vous arrivez pour conquérir la capitale, ou en tous les cas, vous avez envie de faire quelque chose de ce voyage. Vous allez essayer de vous faire connaître. Puis alors, c'est quand même complètement dingue. Si vous allez me dire c'est vrai, vous croisez Cabu par hasard.
3: Alors, presque par hasard. C'est-à-dire que c'était une journée où j'avais fait un dessin. C'était l'époque où Édith Cresson était ministre de la France.
2: Et j'avais 1991. Fait un dessin. 91.
3: Oui, c'est ça, ouais, 91, tout à fait. Un copain me loge à Paris, et puis je me décide de faire la tournée des popotes, comme on dit, d'aller voir tous les journaux qui publiaient des dessins, et il y en avait beaucoup à l'époque. Il y en avait énormément.
2: Ouais.
3: Ce qu'il y a, c'est que je reste toujours un provincial dans l'âme, c'est-à-dire que je suis à Paris, et je me paume complètement à Paris, je mets un temps fou pour réussir à trouver le câlin chaîné, parce que c'est là où je voulais aller au départ, et une fois que je l'ai trouvé, ils m'ont dit, ah bah non, c'est pas là, il faut refaire tout Paris, il faut aller dans un autre endroit, à l'imprimerie, à Ballard. Et alors je passe le reste de la journée à essayer de trouver l'endroit. Je me perds évidemment, et sous un porche, voilà, je croise quelqu'un avec une coupe au bol, des lunettes.
2: Et on voit tous.
3: Et un impair. Voilà, mais c'était exactement moi, j'avais Cabu, et moi j'étais quasiment le même. J'étais le même, sauf que j'avais des cheveux un peu plus longs. J'avais un impair moi aussi, et lui il avait son top bag.
2: Et il est séduit parce qu'il vous emmène à ce moment-là la grosse Bertha. Alors pour ceux qui ne savent pas, c'est l'ancêtre de Charlie Hebdo.
3: Ouais. Il me dit ne va pas au cadre enchaîné parce qu'il modifie les dessins, c'est pas bien. Mais viens avec moi à la grosse Bertha. C'était le nouveau journal satirique qui était sorti juste au début de la guerre du Golfe, donc en janvier 91, et où il y avait tous les gens qui allaient faire à Charlie Hebdo après, c'était Richard, Beris, Etinius, etc.
2: Ensuite, on la connaît. Je voudrais juste citer aussi, puisque j'ai parlé des prix que vous avez eus, Indélébile, BD qui raconte vos 23 ans, à Charlie Hebdo, qui a été récompensé par le prix France Info. Vous avez eu le prix des Inrocks de la catégorie BD, ça c'était pour

0: vous souvenez des premiers petits boulots avant d'arriver à tout ça. Je fais des allers-retours. Oui. Je parle pas de votre papa que vous allez aider au Crédit Agricole quand vous avez consigné des chèques avec lui. Oui. Est-ce que vous rappelez de cette période où, quand à Paris, bah, vous faites vos premières caricatures, vous allez Place du Tertre, qui est mondialement connu.
1: Ah oui, je vais Place du Tertre pour voir à quoi ça ressemble.
0: Mais vous décidez pas.
1: Ah non, je décide pas Place du Tertre. Okay. Non, mais par contre, mes premiers pas, ça reste à Tours. On revient encore à Tours.
0: Quand vous dessinez les bébés, là.
1: Ouais, bah, je trouve des endroits où il y a justement des vignes-greniers ou des fêtes votives quelconques. Je mets un tréteau, une planche et je me mets à dessiner les gens pour 10 francs.
0: 10 francs le dessin devant la galerie du Mammouth de Saint-Avertin.
1: Ah ouais, alors ça, c'était dans la galerie même de Mammouth.
0: C'est authentique, excusez-moi.
1: Ça, c'était, mais c'était pour moi, c'était avant d'arriver à Charlie, c'était le highlight de ma carrière.
0: Non, mais vous repensez à ces deux périodes, c'est-à-dire effectivement la période où vous êtes dans la galerie du Mammouth à 10 balles le dessin, et aujourd'hui, avec tous les prix que je viens de citer, avec la carrière que vous avez eue, si vous l'avez dit, c'est work in progress. Mais
1: ouais, mais quelque part, je suis toujours dans la galerie du Mammouth, hein, en fait. Je suis toujours à essayer de faire le meilleur dessin possible. Et je me suis un peu amélioré en dessinant les bébés, parce que les bébés que je dessinais à l'époque dans la galerie du Mammouth ou ailleurs, je les vieillissais d'à peu près 80 ans.
0: C'est dégueulasse.
1: Non, mais je le faisais pas exprès. J'étais obligé de rendre les 10 balles.
0: Des vieux bébés flippés, quoi.
1: Ouais.
0: Bon. Luz, on était avec vous depuis 20 heures. Pour ceux qui l'ignorent encore, on parlera pas des lieux qui rythment votre vie au quotidien. On parlera pas des endroits que vous fréquentez aujourd'hui et de comment vous vivez, parce que vous restez sous protection policière, sous contrôle. En tous les cas, votre parole est encore contrôlée aujourd'hui.
1: Je suis libre de dire ce que je veux, mais je peux pas dire. Voilà je reste aussi. Moi, c'est une logique de discrétion. Peut-être aussi, c'est il y a plein de gens qui racontent pas forcément tout ce qui se passe dans leur vie. Et moi, c'est un peu plus que d'autres.
0: Moi, j'ai trouvé quand même un lieu en France dont on pourrait parler, que vous ne connaissez pas et que vous rêvez de découvrir, parce que c'est une question que je pose souvent dans l'émission.
1: Ouais.
0: Quand on se balade dans toutes les régions, il y a toujours un endroit où on se dit mais ça fait des années que j'ai envie d'y aller, j'y vais pas. C'est les grottes de Lascaux.
1: Oh oui, je rêverais d'être dans les grottes de Lascaux. Je rêverais même d'être un des deux gamin qui a découvert les grottes de Lascaux. Il y a de ça.
0: Mais pourquoi
1: 70 ans, je crois, à peu près. Parce que, pour moi, les hommes préhistoriques, le dessin pariétal sur les murs, tout ça, des grottes de Lascaux, pour moi, c'est les collègues de bureau. Ouais. Moi, pour moi, c'est ça. Ce serait finalement retrouver cette énergie, cette innocence du dessin, et puis d'essayer de comprendre et me laisser envahir peut-être par l'esprit de ces hommes des cavernes qui ont été mes ancêtres de graphique.
0: Luz est votre invité. Après l'effondrement du 7 janvier, j'ai dû fouiller dans la somme de mes gravamentaux. Je cite. Pendant plusieurs années, je me suis assis au bord de ce mois pulvérisé, à contempler le moindre caillou, à envisager de refonder le tout. Je ne sais pas comment j'ai pu me reconstruire au fond, mais dans l'exploration méticuleuse de ma personnalité à terre, que j'ai finalement réussi. C'est un extrait de ce livre que vous sortez, qui est votre premier récit. Est-ce que c'était le bon moment pour sortir ce premier récit ?
1: Ah, il n'était pas en tête avant. Il n'y avait pas de c'était pas un pur calcul. C'était le seul moment qui était possible pour moi d'aller faire un travail dans Pompidou vide, parce que tout d'un coup Pompidou allait être vide. Et c'était le bon moment peut-être pour moi de parler de reconstruction.
0: Beaubourg, personnage dans le livre.
1: Oui, c'est un personnage, c'est une matrice pour moi, parce que comme tout provincial, on va vers quelque chose quand on va à Paris, pas uniquement vers le métier, mais on est attiré par
0: Beaubourg, c'est là où il y a le centre Pompidou, pour ceux qui ne connaîtraient pas Paris.
1: Oui, d'ailleurs, moi je sais pas si on dit centre Pompidou, musée Beaubourg.
0: C'est le truc où il y a les tuyaux, comme disait Coluche.
1: Exactement. Où il y a toujours des tuyaux, mais à l'intérieur, il n'y a plus rien. Mais c'était, pour moi, c'était une matrice artistique, ce truc-là. Et tous les musées, ce sont des matrices artistiques, où qu'ils soient.
0: Vous parlez du fait qu'être seul dans un musée, on en parlait tout à l'heure, en chantier, c'est savoir se laisser envahir par la somme des tableaux absents.
1: Ouais.
0: On parlait des tableaux tout à l'heure. Qu'est-ce que vous voulez nous dire à travers ce récit, Luz ?
1: Waouh ! Écoutez, déjà, c'était. J'avais envie de faire un reportage dans un endroit. J'avais de retrouver le plaisir du reportage.
0: Du reportage.
1: Voilà. Là, il n'y avait pas d'être vivant, à part une personne de la sécurité qui me surveillait pour pas que je fasse pipi dans les coins. mais il y avait. J'avais envie de trouver une. Je ne sais pas ce que je voulais faire. Je voulais parler de reconstruction et finalement, ce que j'ai ressenti, c'est finalement l'absence très forte. Et comme c'était un lieu vide, j'ai convoqué les fantômes, j'ai convoqué les absents et les fantômes qui sont pas que les fantômes qui sont issus du 7 janvier, mais qui sont avant, mais aussi les parents qui sont

0: pas toujours à côté de moi. C'était aussi convoqué presque le fantôme le plus important. Un des fantômes que j'ai convoqué, c'était moi-même aussi. J'ai convoqué le dessinateur que j'ai commencé à devenir en partant de Tours.
1: Qui est Francine ?
0: Francine, c'était donc la Sécu, c'était la personne qui était responsable de la sécurité du musée et qui me permettait d'aller de salle en salle et qui demandait au central, parce qu'il y avait aussi d'autres gens, le central, mais ça c'était, je savais pas, on les avait jamais vus, qui ouvrait et qui allumait les lumières. C'était une âme, c'était une espèce d'ange gardien en fait, elle se définissait comme ça.
1: C'est quoi l'avenir d'un dessinateur de presse, d'un dessinateur humoristique, satirique aujourd'hui en France?
0: Oh, ça, j'en sais rien. Je pense que un dessinateur, de toute façon, on revient toujours à quelque chose de l'enfance, c'est-à-dire on essaye de créer son propre monde quand le monde autour de nous est absolument incompréhensible. Et je pense que le monde, c'est difficile de trouver une espèce de logique dans le monde dans lequel on vit. Alors, créer son monde, créer une safe place, c'est déjà quelque chose d'important pour soi. Et si en plus on peut partager sa safe place et convoquer et inviter finalement les lecteurs et les lectrices à nous rejoindre dans cette safe place, c'est déjà pas mal. Et moi je dirais qu'aux gamins de maintenant, dessiner tant que vous pouvez.
1: Parce que vous dites, le dessin a toujours été là pour vous soutenir. C'est le dessin qui vous sauve, tout le temps.
0: Je ne sais pas s'il me sauve, mais en tout cas, il est là, pas forcément comme une béquille, mais il est là comme une présence, en fait. Et dessiner, c'est naître, c'est à la garantie de n'être jamais seul.
1: On l'a fait, cette émission.
0: Et ouais, on l'a fait. C'est pas mal.
1: C'est pas mal. On a passé un très bon moment parce que vous l'avez compris, c'est pas facile pour Luce de pouvoir parler de beaucoup d'endroits. Et pourtant, on se rend compte qu'en une heure, on a appris beaucoup sur vous, sur votre dynamique et jusqu'à ce que vous avez fait aujourd'hui, ce que vous faites encore. Évidemment, on aurait pu parler encore longtemps de ce livre, mais j'invite tout le monde à lire ce premier récit, Un diamant dans les gravats chez Stock Manio Musée. C'est Luce qui le signe. C'était un plaisir.
0: C'était un plaisir. Dessinez, soyez libre.
1: Luce, votre invité à retrouver sur ici.fr. Rendez-vous demain avec d'autres invités. Écoutez les conseils de Luce qui était avec nous ce soir. Salut.

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2: Salut à toutes, salut à tous et bienvenue dans Décibel, votre rancard musical. Tous les soirs sur votre radio ici, on est ensemble jusqu'à 20h pour celles et ceux qui se noieraient un petit peu dans cette semaine qui n'en finit pas. Faut bien se dire la vérité. Nous sommes jeudi. Voilà, vous avez fait le plus dur. Et niveau musique, vous allez voir, ce soir, ça va être la régalade entre l'anniversaire de Youssoundour, un blind test consacré au duo, des nouvelles de Camille, de U2, et puis nos invités, les excellents Dynamite Shakers.

de rock, garage, français, originaire de Vendée, qui vient de sortir son deuxième album sur lequel on a eu un immense coup de cœur. Éloine et Lila Rose des Dynamite Shakers sont les invités de Décibel. 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Voilà. Alors, pour démarrer l'émission, eh bien, je vous annonce que U2 a 50 ans. Mais oui, c'est possible. Vendredi dernier, il y a eu une série de concerts surprises à Dublin. Et puis, comme souvent, hein, en même temps, c'est un groupe qui a vendu 175 millions d'albums. Ils savent célébrer. Ils font les choses bien et ils ont annoncé pour leurs 50 ans la sortie d'un 16e album, Carnaval de Luz, qui sortira le 13 novembre. Deux extraits sont déjà disponibles, Silencio et Street of Dreams. Vous allez voir que pour un groupe de 50 ans, c'est encore la forme. Voici U2.

0: l'album de U2, Carnaval de Luz, qui sortira le 13 novembre. La chanson s'appelle Street of Dreams, elle vient de sortir.
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0: Camille est notre coup de cœur du jour. Camille, du label Because Music, évidemment, qu'on avait découverte en 2002 avec son premier album, Le Sac des Filles, et puis en 2005, Le Fil, où vraiment son travail avait été acclamé autant par le public que par la critique. En 2024, Madame a quand même eu un Oscar pour la musique du film Emilia Pérez. Et puis les enfants aiment bien aussi la voix de Camille dans la bande originale du film Ratatouille. Ça, c'était en 2007. Bref, le sixième album de Camille vient de sortir. Il s'appelle The Sound of Milk, le son du lait. C'est une somme de travail autour de la maternité au moment de la naissance, puis de l'enfance, puis de l'adolescence des gamins. C'est la partie adolescence de ce disque qui est la plus pop, on va dire. Et on va y trouver notamment cette chanson qui s'appelle Si tu souris aux anges. On vous recommande chaudement l'album de Camille qui est un véritable coup de cœur.

Quel beau message adressé à ses enfants, à tout le monde d'ailleurs. Écoutez l'album de Camille, The Sound of Milk. La tournée commence le 5 novembre à Rouen et va durer jusqu'au printemps.

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1: Du rock français dans l'actualité musicale. Oui, j'ai l'impression d'être de retour dans les années 90. Ça me fait des émotions. Mais pourtant, c'est la vérité. Un pur album rock est sorti à la fin du mois d'août. Il est made in France. Le groupe s'appelle Dynamite Shakers. Éloine et Lila Rose du groupe sont avec nous ce soir. L'album, c'est Marilyn et il démarre comme ça.

0: basse, batterie et un micro dans lequel on n'a pas peur de brailler. Mais oui, bonsoir à tous les deux.
1: Bonsoir.
0: Bienvenue. Vous sentez la joie dans ma voix parce que c'est vrai que mettre côte à côte le mot rock français à la radio, sans parler de quelqu'un qui est mort il y a 15 ans et qui nous manque beaucoup, genre Bachung, et ben c'est pas si souvent. Dynamite Shakers, c'est un groupe qui existe depuis 2019. C'est bien ça.
1: C'est ça, ouais, tout à fait.
0: Le projet, c'était donc dès le départ de faire du rock. Est-ce que on a essayé au début de vous dissuader en disant ah oui alors ça n'est pas du tout à la mode. Auriez-vous plutôt envie de faire un petit peu de rap, par exemple, ou autre chose?
2: Ah non, on n'a pas de temps à essayer de nous en dissuader, mais on sentait parmi les gens de notre âge,
0: ouais,
2: que c'était plus trop à la mode, en effet.
0: Et même donc dans vos cercles d'amis, il n'y avait pas forcément de gens qui écoutaient alors soit du rock actuel, soit même du rock un peu vintage.
1: Non, franchement, quand on a commencé au lycée, il n'y avait pas trop d'enthousiasme autour de nous parmi nos potes, non.
0: Alors, aujourd'hui, un deuxième album qui fonctionne super bien, qui est à la fois très bien accueilli par le public, vous l'avez entendu dans ma voix, ça faisait longtemps qu'on attendait un album de la sorte, par la presse aussi, donc ça fait très plaisir, et puis surtout par les maisons de disques, parce que vous êtes sur une grosse maison de disques, vous êtes chez Barclay, qui n'avait pas signé de groupe de rock depuis Mathusalem, donc est-ce que vous pensez que là vous êtes en train de réenfoncer une porte alors qu'avait été ouverte à un moment puis qui s'était refermée? Est-ce que vous avez cette sensation-là de lancer peut-être un nouveau mouvement?
2: Je pense qu'on s'en rend pas trop compte.
0: Ouais.
2: En vrai, on fait notre petit bonhomme de chemin depuis le début. Et juste, on kiffe et puis on pense pas trop à ça, ouais.
1: Ouais. Si ça peut relancer quelque chose, tant mieux, quoi.
2: Ouais,
1: parce que nous, on adore écouter du rock et on sent, on le voit, il y a plein de petits groupes, enfin d'autres groupes autour et puis qui étaient là déjà avant nous aussi,
0: ouais.
1: qui sont là. Donc il y a vraiment une scène qui est présente, mais ça serait cool qu'elle ait un petit qu'elle soit écoutée.
0: Voilà,
1: quoi.
0: C'est ça. Encourageons le rock français, les amis. Ça passe par évidemment écouter les albums, en parler, les streamer ou alors soyons fous, les acheter en physique pour les avoir chez vous et puis aussi aller voir les groupes en concert, évidemment. Cet album, donc Marilyn, qui est sorti il y a un mois, on entend dessus vos deux voix. Ça, c'est une nouveauté chez les Dynamite Shakers, puisque au départ, c'était toi, Eloane, qui chantait tout. Et on a mis un micro devant la bouche de Lila Rose, qui s'est mis à chanter comme un ange. Alors, c'est nouveau, ça, même dans ton parcours de musicienne, de chanter, ou bien tu chantais déjà, mais juste en secret et pas dans le groupe?
2: Ouais, c'est plutôt ça, ouais. Je chantais plutôt en secret. Mais sur le premier album, je chante un morceau.
0: Ouais.
2: Une petite balade. Et sur le premier album, j'ai aussi composé d'autres morceaux où j'ai fait chanter Eloane. Et pour le deuxième, en fait, vu que ça avait bien marché sur le premier, sur un morceau, bon, on a suivi ça sur le deuxième album et j'ai chanté les morceaux que j'ai composés.
0: Alors, voix de fille, voix de garçon, français, anglais, il y a tout chez Dynamite Shakers.

0: ce nightclub qu'on a l'impression de vivre, de ressentir dans le vieux Bus Palladium, par exemple. C'est marrant que ça sonne comme ça. À quel moment dans vos parcours respectifs le rock arrive et par quel moyen, par quel médium ?
1: Moi, il arrive un peu tard en vrai. J'en entendais depuis tout petit grâce à mes parents, mais j'accrochais pas du tout avec.
0: Ouais.
1: Et c'est vraiment à mes 16 ans en seconde où je suis tombé sur Nirvana, j'ai vu des lives sur YouTube et vraiment là ça m'a fait un petit déclencheur
0: ouais.
1: En mode putain, c'est stylé et tout, j'aime bien le son et
0: ouais.
1: Et avant j'écoutais un peu de musique mais je trouvais pas forcément ma voix, je suivais ce que tout le monde pouvait écouter donc c'était plutôt du rap.
0: Et donc le choc esthétique c'est Nirvana.
1: Ouais.
0: Et donc 5 minutes après, tu te rends compte que le mec est mort.
1: Ouais,
0: et ça a été.
1: Voilà. Bah ça, non, je savais, mais non. Et après voilà, c'est dur, passé à autre chose aussi avec les années 50. Je suis tombé fan rapidement d'Arctic Monkeys aussi. Et voilà, et après j'ai découvert plein de choses ensuite, mais ça a été Kurt Cobain le premier truc. Ouais.
2: Et Lila Rose. Moi c'était pareil, j'avais 15 ans. Et sur YouTube, je tombe sur un live des Beatles.
0: Oh!
2: Voilà, de 64 chez S. Sullivan. Et puis, je suis tombée amoureuse, quoi, des Beatles. Complètement fanatique. Toute ma période lycée, j'écoutais que ça.
0: Que les Beatles?
2: Ah, que les Beatles. Peut-être un peu les Stones.
0: Isolée.
2: Ouais. J'écoutais un peu les Stones aussi. Mais vraiment que les Beatles, quoi, pendant plusieurs années.
0: C'est beau. L'album s'appelle Marilyn de Suilia par le vide.

0: question de chanter en français, évidemment, elle arrive, j'imagine, vite quand on est un groupe en France. Au départ, c'était pas le projet, ça l'est devenu. Comment s'est passée cette transition ?
1: En fait, il y a 2 ans, donc on commençait à composer le 2e album, et c'est vrai que on commençait à tourner en rond sur les rimes dans notre écriture. En fait, on n'est pas bilingue et on sentait que ça coinçait. Plus ça allait, plus on avait du mal à entendre notre accent français aussi.
0: Ah.
1: Et ça nous saoulait. Donc on s'est dit, pourquoi pas essayer d'écrire en français, même si au début ça nous rebutait parce que nous, ce qu'on voulait, c'est sonner garage, sonner à l'anglais, sonner américain.
0: On avait... C'est ça, en fait, toutes vos références, elles sont anglo-saxonnes.
1: Voilà, tout. Ouais. Et donc, on avait peur de s'éloigner du truc, mais on s'est dit, notre musique n'a pas resté la même, et juste, on chante avec notre langue. Et c'est ce qu'on a fait, et on a adoré, parce qu'on était beaucoup plus réfléchis sur nos textes. Enfin, c'était vraiment plus intéressant de travailler.
0: Ah oui, vous pouvez aller plus loin.
1: Exactement, ouais. C'est
0: ce qui se passe, par exemple, dans cette chanson qui s'appelle Cinéma. C'est un des grands moment de Marilyn, l'album des Dynamite Shakers qui est disponible et que nous célébrons ce soir dans Décibels.

0: Les meilleures fins de chansons depuis le premier album des Strokes.
1: Et dans ma bouche, c'est un compliment. Des vraies fins de chansons. Merci, bravo, Dynamite Shakers. Ils sont les invités de Décibel ce soir. Éloane et Lila Rose sont avec nous. Et on cite François et Calvin.
2: Voilà. Tout à fait.
1: Ça, on a les quatre fantastiques ensemble. Évidemment, vous entendez ça, vous vous dites, ça doit être bien en concert. Alors oui, c'est très bien en concert. Vous êtes en train de préparer votre tournée 2027. Avant, il y a un retour en Vendée, hein, là d'où vous venez, retour aux sources. 11, 12, 18, 19 décembre, vous serez en résidence dans un endroit qui s'appelle le Roxy, à Saint-Gilles-Croix-de-Vie. Vous allez tester plein de trucs pour la tournée 2027, devant un public qui vous connaît très bien.
2: C'est même carrément des concerts, même pas des résidences,
1: Mais comme ça quatre fois au même endroit,
2: exactement.
1: Ça permet.
2: Effectivement, on va tester plein de trucs pour aussi varier les concerts, qu'ils soient pas tous les quatre les mêmes.
1: Oui.
2: Mais c'est vrai qu'on connaît bien le lieu, donc on peut tester plein de choses.
1: Voilà. Alors ça se remplit très très vite, évidemment, puisque c'est les enfants du pays. Mais voilà, si vous nous écoutez, vous dites mais moi je suis pas loin, eh ben vous pouvez encore acheter des tickets pour le Roxy donc en décembre. Et puis ensuite la tournée 2027, alors qui commence à peine à se dévoiler, mais vous serez à Saint-Nazaire le 28 janvier, à Strasbourg à la Laiterie le 26 février, et puis Paris le Trianon pour le 27 février. Ah, je vois des petits sourires. vous avez déjà joué à Paris. Je me souviens d'une boule noire.
3: Ouais. Ouais.
1: Voilà.
2: On a fait le Bus Palladium récemment. On l'avait fait aussi avant qu'il soit rénové.
1: Ouais.
2: Le petit bain aussi. L'Accor Arena.
3: La Maroquinerie aussi.
1: Ouais.
3: On a fait aussi l'Olympia en première partie. Enfin, on a fait des premières parties un peu par-ci par-là.
1: Voilà. Joli, c'est joli quand même, c'est un bon parcours avec deux albums, mais aussi, j'en ai pas parlé, des EP où vous vous êtes souvent amusé à reprendre des chansons, etc. Donc on peut s'attendre à un mélange de tout ça pour les concerts ou...
2: On évite trop de faire trop de reprises, mais il y en aura deux.
1: Ah bah c'est pas mal. Non, quand on est fan de rock et qu'en plus on a envie de transmettre, parce que j'ai l'impression qu'il y a de ça aussi chez vous. Oui, c'est toujours chouette de caler une petite reprise.
2: Ouais, montrer un peu nos influences.
1: C'est ça. Alors, l'accent français, puisqu'on en parlait tout à l'heure, moi je ne l'entends pas.

0: Smile Won't Change a Thing, parce qu'il y a aussi des chansons en anglais sur cet album de Dynamic Shakers. Vous les fabriquez comment, vos chansons? C'est à quatre, c'est une démocratie, ou comment ça marche?
1: C'est nous deux qui composons et écrivons.
0: Okay.
1: Et souvent, on bosse chacun de notre côté chez nous, on ramène les accords et les paroles. Et puis on met en commun tous les quatre, en répète, on fait les arrangements tous les quatre. Mais ça nous arrive aussi d'écrire tous les deux.
0: Ouais. Et l'équilibre est facile à trouver si l'une ou l'un ou l'autre trouve que c'est un peu moins bien, qu'on pourrait changer des choses. C'est facile de se le dire ou pas?
2: Ouais, franchement, on est souvent assez d'accord sur nos défauts. Au départ, pas forcément, puis on teste.
0: Ouais.
2: Et puis on est toujours d'accord en mode, ah, ça c'est mieux de faire comme ça. Non, franchement, ça se passe bien. Ouais.
0: C'est un groupe qui va bien, les amis, qui donc ira loin. Dynamite Shakers, invité de Décibel, et leur album a gagné au Blind Test. À tout de suite.

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2: Éloane et Lila Rose, les Dynamite Shakers, sont avec nous ce soir dans Décibels. Et puisqu'on vous découvre dans l'émission, écoutons déjà quelques notes de Spleen de toi. Très jolie chanson de votre nouvel album, Marilyn.

0: mais aussi de la power ballade comme on aime, histoire de mieux vous cerner, vous comprendre, vous découvrir. Lila Rose et Loane, voici pour vous le questionnaire des choix cornéliens. Déjà, une question que je me pose vraiment depuis longtemps, dynamite ou dynamite pour de vrai?
1: En vrai, n'importe, mais nous on dit dynamite.
0: Ah, vous dites dynamite?
2: Ouais, on dit dynamite.
0: Dynamite shakers, dynamite shakers. Oui, allez, tout fonctionne. Ça, c'est bien, j'aime bien. Punk anglais à la Sex Pistols ou punk américain à la Ramones?
1: Américain.
2: Ah, ouais, moi, je dirais plus anglais.
0: Ah, ça y est, ça y est, ça y est. Une scission dans le groupe. Lila Rose, si tu devais jouer un destin de rockeuse au cinéma, ce serait plutôt Janis Joplin, qui est morte à 27 ans, ou Patti Smith, qui aura 80 ans en décembre.
2: Ah, Patti Smith.
0: Et Loane, la banane de Bryant Setzer, des Stray Cats, ou le jeu de jambes d'Elvis Presley?
1: Ah, Bryant Setzer.
0: Setzer, ok, j'aime bien. Vous préférez jouer devant 50 personnes qui pogotent, ou 5000 personnes qui scrollent?
2: 50 personnes qui pogotent.
1: 50 direct.
0: C'est quoi votre plus grande scène? Vous m'avez parlé de première partie que vous avez faite. Donc c'est U Arena.
1: Ouais, c'est ça. C'est
0: ça s'appelle gros, plus la U Arena.
1: Je sais plus comment c'est.
2: C'est la Plénitude Arena.
0: C'est la Céline Dion Arena en ce moment.
2: Voilà, c'est ça.
0: Ça, c'est terrible. C'était en première partie de qui?
1: On a fait deux fois. On a fait Sum 41 et The Offspring.
0: Et alors là, comment on peut même gérer une salle de cette taille inhumaine en fait?
1: Ouais, c'est. Je sais pas. Non,
2: tu gères pas.
0: Non, tu vas, au talent, quoi. Parce que là, vraiment. Mais ça, vous vous souvenez quand même de ce qui s'est passé ou c'est même un peu flou?
1: Ah, si. En vrai, moi, j'ai des trous de mémoire un peu dans ces moments-là parce que t'es un peu ailleurs. En vrai, t'es dans ta bulle.
0: Ouais.
1: Mais je me rappelle vraiment. Comme si j'avais plus de force dans les poings, un peu voilà, le stress quoi, paroxysme.
2: Et petit conseil, il faut pas regarder les gens qui sont au premier rang, parce que eux ils attendent juste The Offspring ou Sum 41. Du coup, ils sont pas très contents.
0: Ils font aucun effort pour zéro. Bah ouais, c'est dur. Allez, je vous emmène au karaoké, il faut faire un duo masculin féminin. Vous faites Sous le vent, Céline Dion et Garou, ou vous faites Don't Go Breaking My Heart de Elton John et Kikidi.
2: Plus Elton John,
1: ouais,
2: je dirais.
1: Ouais.
0: Vous en faites ou pas?
2: Des duos?
0: Des karaokés. Des duos, il y en a sur l'album. Il y a des chansons, on entend vos deux voix mêlées.
2: Karaoké, non.
1: Jamais, ouais.
0: Ah là là. C'est peut-être une piste à explorer.
1: C'est vrai, c'est vrai.
0: L'inspiration pour le troisième album. La question Van Gogh, vous préférez perdre un doigt ou une oreille?
1: Une oreille.
0: Une oreille?
1: Ouais.
0: Ah ouais? Alors, c'est compliqué, Lila Rose, elle est bassiste.
2: Bah, ouais. Bah, si tu perds un doigt, tu peux plus trop jouer de guitare.
1: Ouais, c'est ça.
2: Je préfère perdre une oreille, comme ça, il m'en reste une autre.
1: Après, si tu peux choisir le doigt, ça.
0: Tu peux choisir le doigt. Oui, moi, je vais pas faire la difficile, franchement.
1: Allez, bon, en vrai, le doigt, du coup. Si c'est celui-là, là, ça va.
0: Intelligence artificielle ou cahier de brouillon, papier, crayon?
1: Ouais, cahier de brouillon.
2: Cahier de brouillon.
1: Mmh.
0: Ouais.
1: Direct.
0: Vous avez été tenté, ne serait-ce que par curiosité, de voir ces IA génératives?
1: Moi, j'ai essayé. Alors, carrément.
0: Qu'est-ce que t'en as pensé?
1: C'est hyper générique ce qu'ils peuvent écrire, enfin ce que tu peux.
0: Ouais.
1: Ouais, c'est bon.
0: La seule que j'ai vue, c'est par exemple si je leur dis écris-moi une chanson dans le style d'Elvis. Effectivement, ça va vaguement ressembler, mais c'est même pas hyper bien copié, quoi.
1: Non. Et puis, franchement, ça serait pas honnête de passer par l'IA.
0: Oui.
1: Tu t'appropries pas ta chanson, quoi.
0: Oui, en tout cas, c'est pas encore un outil qui est au point, quoi qu'il.
1: Non, même pas trop envie qu'il soit au point de fou, quoi.
2: Et puis nous, on prend plaisir à écrire et à composer, trouver des accords, la recherche et tout, c'est ce qu'on aime, quoi.
0: Ah oui. Et nous, on aime vous écouter Dynamite Shakers ou Dynamite pour les bilingues, mais ils valident Dynamite et ça nous arrange beaucoup. Sur l'album sur l'album Marilyn, il y avait la chanson Cinéma qu'on a entendue tout à l'heure. Mais il y a celle-ci, Démarche Cisaillée, sur laquelle j'ai vraiment craqué. Elle est née comment, cette chanson?
1: Je me rappelle la composer quand j'étais, parce que des fois je suis sur Paris, des fois je suis en Vendée, et là je suis resté une grosse période à Paris et on répétait moins à ce moment-là et fallait qu'on ait des nouvelles compos, etc. J'ai écrit sur ce que je pouvais vivre à ce moment-là, dans les soirées, tout ça. Et après on l'a mis en commun et je sais plus quand c'était, par contre.
2: C'était pas longtemps avant qu'on enregistre l'album, je crois.
1: Et elle est cool, peut-être un peu plus libertine dans le style, voilà.
0: Ouais. Mais c'est bien, ça vous va bien aussi. Démarche, cisaillée, un petit coup de cœur sur cet album. Les Dynamite Shakers, ils sont nos invités ce soir dans Décibels.

0: encore une très bonne fin de chanson. Vraiment, je ne peux que vous remercier. Vous faites gaffe à ça.
1: Ouais, enfin, on peut pas faire de fade out surtout.
0: Ah, mais merci. C'est tellement énervant les chansons où en fait les mecs baissent le son en disant ça va, les gens vont comprendre. La chanson est finie, ils vont partir.
2: C'est vrai qu'en live, c'est un peu dur à reproduire les fade out.
0: C'est vrai. Bah oui, ça n'en finit plus. Non, bravo, vraiment. Ce disque, Marilyn, il faut que vous l'écoutiez parce que voilà, il fait du bien, il donne de l'élan. Les Dynamite Shakers en concert. Je vous redonne les dates. Le retour en Vendée tour, c'est comme ça que je l'appelle.
1: Ouais, pas de problème.
0: Le Back Home Tour 2026, c'est les 11, 12, 18 et 19 décembre à Saint-Gilles-Croix-de-Vie au Roxy. Et puis tournée 2027 qui se dévoile à peine, mais on a déjà les premières dates. 28 janvier à Saint-Nazaire, 26 février à la Laiterie de Strasbourg, 27 février à Paris, au Trianon. Tu disais tout à l'heure, Éloane, que tu faisais des allers-retours entre la Vendée et Paris. J'imagine que c'est la même chose pour toi aussi.
2: Moi, j'habite à Nantes.
0: Toi, t'habites à Nantes, voilà. Le fait justement de ne pas venir de Paris, est-ce que ça change quelque chose? Est-ce que, par exemple, c'est un truc tout bête, mais le fait d'être dans des villes plus petites où on a peut-être plus facilement accès à des espaces pour répéter qui sont moins chers, les groupes parisiens galèrent pour trouver des salles de répète et tout. Est-ce que vous pensez que ça vous a facilité la vie d'être un peu loin de la capitale au début?
2: Je pense oui, carrément.
1: Ouais, je pense parce que t'as peut-être, non, j'allais dire plus de lieux pour jouer, pas forcément, parce qu'à Paris, il y a quand même beaucoup, beaucoup d'endroits.
0: Mais il y a beaucoup de concurrence.
1: Voilà, et ouais. Je croise beaucoup de groupes qui jouent, mais qui sont jamais sortis de Paris, et qui sont un peu coincés, et qui arrivent pas, en fait, à trouver d'autres dates autour. Que nous, en Vendée, tout de suite, j'ai l'impression que tu commences à bouger à Nantes, puis à Angers, et on a vite fait le tour un peu des régions de France, que quand t'es à Paris, t'es bloqué, quoi.
0: Ouais. Tu peux être
1: bloqué,
0: ouais. Moi, je souhaite une grande tournée 2027 pour découvrir encore plein de régions. Alors dans la vie, quand on a besoin d'un bon conseil, on va voir sa maman. Quand on a besoin de potions magiques, on va voir Panoramix. Quand on a envie d'un producteur, on va voir Lionel Liminianas. C'est ce que vous avez fait. Liminianas, ça fait des années évidemment qu'on en entend parler. Rock, oui, mais aussi psyché et un peu druide, hein, quelque part aussi du rock. À quel moment vous êtes allé voir Lionel Liminianas? À quel moment il intervient dans la fabrication de cet album?
2: C'est notre directeur artistique, Lionel, qui travaille chez Barclay, ouais, qui nous en a parlé, parce que on avait prévu d'enregistrer l'album, mais on savait pas encore avec qui. Il nous a parlé de Lionel Liminianas, et puis du coup on n'écoutait pas en vrai, mais on avait déjà entendu parler,
0: ouais.
2: Et on a écouté, et ça nous a carrément plu. Et puis du coup vas-y, let's go, on travaille avec lui, quoi. Et puis c'était vraiment super bien, c'était top, vraiment humainement ça a grave matché et tout. Il a les mêmes références que nous, très garage, très 60s, même 50, enfin des trucs, on est vraiment sur la même longueur d'onde, donc c'était vraiment top.
0: Et en pratique, donc vous lui avez remis vos chansons et lui ensuite avait des idées en disant on pourrait faire ça, on pourrait faire ça. C'est comme ça que ça marche?
1: Ouais, c'est ça. En fait, il avait pu les entendre avant d'aller en studio.
0: Okay.
1: Donc déjà, il avait des trucs en tête.
0: Ah, mais il était en studio avec vous.
1: Bien sûr, ouais.
0: Ça,
1: ouais.
0: Au moment d'enregistrer, même les voix et tout.
1: Ah, il était là de A à Z, ouais. Et donc, il avait des petites idées. Et nous aussi, hein, évidemment.
0: Oui, oui, je me doute.
1: Mais après, ce qu'il a pu ramener, c'est plein de techniques qu'il utilise, ou des pédales, d'effets. Par exemple, lui, il met beaucoup de grosses fuzz en guitare. C'est un effet de saturation énorme. Et ça, c'est un truc qu'on n'utilisait jamais. Et il avait ramené sa pédale là, russe, qu'on a utilisée dans beaucoup de morceaux, qui a donné de l'épaisseur. Il a aussi sa technique de mettre des drones, ce qu'il appelle des drones, c'est-à-dire des notes qui tiennent tout du long d'un morceau. Donc pareil, ça crée de l'épaisseur. Donc c'est vraiment top. Et ce qu'on adore chez lui, c'est qu'il a ce côté quand même très garage à l'ancienne, avec des références qu'on a communes avec lui, mais il a aussi ce truc de modernité dans ses sons, ça reste quand même assez actuel, et c'est ce qu'on voulait. Nous, on voulait pas faire un album typique garage puriste, ouais. On voulait vraiment que ça soit aussi moderne, donc c'était cool, non, franchement trop bien.
0: Il est moderne, et votre petit duo fort sympathique s'appelle Blackout, il vous rend du coup un peu psyché garage, ouais.

0: Les Dynamite Shakers, vous l'avez compris, c'est un grand coup de cœur pour l'équipe de Décibel. Éloane Lila-Rose, merci beaucoup d'être venue nous voir.
1: Merci à toi.
0: Bonne route, longue vie, bonne tournée. L'album est disponible, il s'appelle Marilyn.

0: Merci avec Émilie Mazoyer, c'est Décibel.
1: Et c'est déjà l'heure du blind test à gagner ce soir. C'est le fameux album des Dynamite Shakers dont on parlait avec eux, le fameux Marilyn, deuxième album du groupe et vraiment réservoir de pépites rock'n'roll. Ça va plaire à nos candidats. Pour jouer avec nous, il y a Laurent. Bonsoir Laurent.
2: Bonsoir Émilie.
1: Bienvenue dans Décibel, Laurent. Fan de rock ?
2: Oui, toujours.
1: Bon, alors c'est une bonne nouvelle pour le cadeau du jour. Il y a Gilles aussi avec nous. Est-ce que Gilles est un fan du rock ? Nous allons le découvrir. Bonsoir oui. Gilles.
3: Oui, bonsoir Émilie. Je suis un fan de rock, oui, j'aime bien, ouais.
1: Bon, alors c'est un cadeau parfaitement adapté à vous deux. Je vous offre impeccable. À chacun impeccable. Un exemplaire de l'album. Ça, c'est réglé. Dynamite Shakers, ça arrive chez vous dans quelques jours. Cet album Marilyn, que je pense
2: c'est super.
1: Vous allez adorer. Maintenant, est-ce que le blind test sera uniquement rock'n'roll ? Rien n'est moins sûr, car parfois, voilà, il peut y avoir des petites surprises. Je rappelle les règles pour celles et ceux qui auraient dormi près du radiateur.
3: Son prénom.
1: Voilà, pendant le mois de septembre, hein, on était au fond de la classe, on n'a pas suivi, mais non, c'est vrai, il faut donner son prénom avant de donner la réponse. Et la réponse qu'on cherche, c'est donc le nom de l'interprète de la chanson. C'est génial si vous avez le nom de la chanson, le studio où elle a été enregistrée, l'année où elle est sortie, le nom de l'album, du producteur, etc. Mais ce que nous cherchons, c'est le nom de l'interprète. Alors, Gilles et Laurent, ce soir, petite difficulté supplémentaire, nous cherchons des duos. Donc il y a deux noms à donner à chaque fois.
2: D'accord. Okay.
1: Mais bon, après je peux mettre un demi-point par nom, hein. Vous savez, ici on n'est pas fâché avec la tricherie. Donc voilà, à tout moment, de toute façon vous avez gagné tous les deux. C'est parti pour une première chanson, un premier duo. Dites-moi qui sont les interprètes de cette chanson.
3: Etienne Dao et Nicole et...
1: Ah, Gilles
3: Etienne Dao et
1: Laurent, alors
3: et Dany.
1: Ben voilà.

0: Stone et Chardin.
1: J'aurais pu mettre Sheila et Ringo, c'était l'un ou l'autre. Mais ouais. Voilà. Ou David et Jonathan. Ah, je regrette maintenant.
2: Bon, non, c'est pas Peter Iceland, ça va bien.
1: Ah, c'est vrai, j'aurais. Oh, ça c'est trash quand même.
3: Ou Johnny et Sylvie.
1: Johnny et Sylvie, j'ai un problème. Je crois bien que je t'aime. Non, mais bon.
3: C'est vrai, moi aussi.
1: Oh, c'est beau l'amour. Bon, Stone et Chardin, c'est fait. Dao Dani, c'est fait. Un petit dernier, je vous propose, messieurs, de partir en Amérique. Je peux vous dire qu'ils sont ensemble dans la vie et qu'ils sont le couple le plus influent et le plus riche de la musique américaine. Oui, alors Beyoncé et son mari.
2: Jay-Z.
1: Oui. Un peu les Stone et Chardin américains, si vous voulez. Crazy in love. Je veux dire, c'est Stone et Chardin. Non, c'est Beyoncé et Jay-Z. Et c'est une égalité parfaite, même sans tricher. Vous avez été parfait, Gilles et Laurent.
3: Oui, on n'a pas triché. Là.
1: Mais non, je vous jure. On est bouleversant dans notre honnêteté. C'est magnifique. Pas de bracelet électronique pour nous, Gilles et Laurent. Je vous embrasse.
3: Oui, moi aussi, gros bisous, Émilie.
1: À très bientôt, merci.
3: À très bientôt, bisous.
1: À la prochaine. Et je vous envoie donc l'album de Dynamite, Shakers. Alors c'est parti. On termine toujours le Blind Test par une chanson dans le thème du Blind Test. Voici un duo avec Jean Felsine, qui a été notre invité il n'y a pas longtemps. Vous savez, excellent auteur-compositeur qui vient de sortir son album Cinéma Permanent. En 2021, il sortait ce duo avec sa compagne de l'époque, Jo Weddin, elle aussi très talentueuse. Un thème pas souvent abordé dans la musique, le manque de désir masculin.

trouve magistrale cette chanson, le thème, les paroles, leur voix, tous les deux, Joe Wedding, Jean Felsin, tout l'album hein, est super, ils en ont fait deux ensemble des albums et c'est vraiment magnifique, les synthés et tout, enfin, et il y a aussi un clip absolument incroyable, où ils sont en studio et où vous allez voir, ils ont des rapports très charnels avec tous les instruments de musique

0: du studio. C'est un clip incroyable. Vraiment, tout autour de cette chanson est formidable. Donc voilà, si vous ne la connaissiez pas, je suis ravie de vous l'avoir fait découvrir. Elle s'appelle « Jamais envie de ». Elle date de 2021.
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0: Allez, on part faire un tour au Sénégal maintenant pour l'anniversaire du jour. C'est la NIF de Youssou N'Dour. Il a 67 ans aujourd'hui, Youssou, auteur, compositeur, interprète, mais aussi homme politique dans son pays, le Sénégal. Et dans les années 90, avec sa copine la suédoise Néné Cherry, il faisait le tour du monde avec cette chanson, hymne à l'amour, la fraternité, la tolérance, tout ce qu'on aime quoi, en Big 2026. Ça s'appelle « 7 Seconds ».

0: anniversaire, Youssou N'Dour, 67 ans aujourd'hui, et deux concerts parisiens à venir pour Youssou, tout seul à Bercy, l'Accor Arena, le 17 octobre prochain, et puis un peu plus tard, le 24 mars 2027, Youssou N'Dour et Angélique Kidjo, les deux ensemble, à Paris, au Grand Rex. Les places sont déjà en vente. Allez, Décibels, c'est terminé pour ce soir. Revenez demain, on sera avec Marguerite, qui sort son premier album, Guérir. Merci à l'équipe de l'émission, il y avait Christophe Hulens, Oumaïma Abaz, Iris Guitoni et son stagiaire, Vincent Thévenet, à la délégation de la musique, Thierry Boffa, Thomas Demol, et à la programmation des invités, Mélodie Chaïb.
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2: Et bonjour à tous, bienvenue dans votre nouveau rendez-vous quotidien. Ça s'appelle On vous doit bien ça sur Ici et on est ensemble jusqu'à 13h. On sait, la rentrée, elle est difficile. Nous, on est là pour tenter de vous rendre service parce qu'on vous doit bien ça. Je vous présente la bande qui est à mes côtés. Moi, je m'appelle Enora Malagré. Aude Razo, qui est madame Antiarna. Coucou Aude.
3: Bonjour, bonjour tout le monde.
2: Gérald Kierzek, notre médecin. Bonjour Gérald.
4: Bonjour, bonjour à tous et à toutes.
2: La grande journaliste Elsa Wolinski. Bonjour Elsa.
5: Merci. J'adore quand vous dites la grande, alors que j'ai
2: bah, tout... Et notre monsieur bon plan, si utile, monsieur Valère Coréard. Bonjour Valère.
6: Salut Enora, bonjour à toutes et tous.
2: Je vous l'ai dit, on est ensemble jusqu'à 13h. Aujourd'hui, c'est la journée internationale des personnes âgées. Nous allons donc y consacrer une bonne partie de l'émission. Tout à l'heure, Gérald, vous allez nous parler de quoi, Gérald, aujourd'hui?
4: On va parler d'Octobre Rose, c'est le 1er octobre. J'ai mis un petit ruban, alors oui. On est à la radio, ça se voit pas, quoique sur les réseaux... On peut peut-être voir le petit ruban rose. Ouais, exactement. L'idée, c'est de se faire dépister.
2: Et Elsa Wolinski nous parlera de la solitude quand tout on est justement une personne âgée. Et puis, faites comme nos auditrices et nos auditeurs tous les jours. Appelez-nous au 0810 0 55 0 56. C'est votre antenne. Et puis aussi, vous pouvez laisser un message vocal, comme l'a fait Jean de Cherbourg.
7: J'ai vu les images des inondations dans le sud. Et c'est une question que je me pose à chaque fois. Qu'est-ce qu'on fait dans ces cas-là? Qu'est-ce qu'on dit à l'assurance?
2: Exactement, très très bonne question Jean, merci de nous l'avoir posée et c'est Valère qui y répondra.
6: C'est une bonne question et c'est important de savoir ce qu'il faut faire parce que sinon vous risquez d'être moins bien remboursé, indemnisé.
2: Et on pense à toutes les auditrices et les auditeurs qui sont sinistrés, si vous avez envie d'appeler, ça se passe au 0810 0 55 0 56, bienvenue sur Ici. Je l'ai dit en préambule, c'est la journée internationale des personnes âgées. On va faire un petit état des lieux, comment vieillir chez soi. On va vous donner évidemment des solutions. On va aussi parler de la prime Adapt. On va essayer de vous rendre service parce qu'on vous doit bien ça, Aude Razo.
3: On a des chiffres de l'INSEE. Plus de 2 millions de personnes de 60 ans et plus sont en perte d'autonomie, dont un tiers sont en perte d'autonomie sévère. Et toujours selon l'INSEE, en 2050, et 2050, c'est pas si loin, c'est dans moins de 25 ans,
2: absolument,
3: on frôlera les 3 millions de personnes en perte d'autonomie, en raison, évidemment, vous l'avez compris, du vieillissement de la population. Donc, en fait, on a un énorme défi à l'horizon 2050, et même bien avant, il commence dès aujourd'hui, c'est évident. Développer les services d'aide à la personne, je pense aux aides à domicile, mais il n'y a pas que ça, on va en parler. Trouver des solutions pour bien vieillir chez soi, c'est important. Tout le monde n'a pas l'envie, ni peut-être les moyens, d'aller dans une maison de retraite. On peut aménager son logement, c'est aussi de ça dont on va parler. Et puis, peut-être premier point, savoir bien identifier à quel moment déjà on commence à avoir besoin d'aide, à devoir faire des aménagements chez soi.
2: Gérald Kierzek, quels sont les premiers signes avant-coureurs, si je puis dire?
4: Ce qui est important de dire, c'est qu'il n'y a pas un âge à partir duquel on va commencer à être plus vieux, moins autonome. Ça dépend de plein de choses, de sa génétique, ça dépend de la manière dont on a vécu, ça dépend des pathologies qu'on a. Mais il y a des petits signes qui doivent alerter. Des chutes, je crois que c'est vraiment la première chose. Quand il y a des chutes, ça peut arriver de chuter une fois. Deux fois.
2: Ouais.
4: On a enlevé le tapis du salon, on a aménagé, on a changé les lumières, etc. Trois fois, des fractures, etc. Ça, c'est un premier signe. Deuxième signe, c'est les troubles cognitifs, les troubles type désorientation, ou des problèmes de mémoire, ou des problèmes d'utilisation du gaz. Oublier le gaz, là, ça peut être très embêtant, par exemple.
5: Ah, j'y suis, là, moi, personnellement, c'est un peu jeune, quand même.
4: C'est trop. J'espère que vous n'oubliez pas le gaz allumé, mais ça, c'est des troubles cognitifs qui disent que la personne, ça va être difficile. peut-être de rester à la maison, ou en tout cas il va falloir l'entourer dans un premier temps ou aménager son logement. Et puis il y a une troisième chose, c'est l'alimentation, parce qu'on sait que plus on vieillit, plus on se nourrit mal, ouais, j'allais dire.
2: Et puis on a moins faim.
4: Et ben justement, s'il y a des repas qui sont sautés, si le frigo est vide, s'il y a des incohérences alimentaires, un amaigrissement, peser une personne âgée, votre maman, vos grands-parents, c'est important parce que ça permet, s'il y a une perte de poids, faut essayer de l'expliquer. Est-ce qu'il y a une maladie sous-jacente ou est-ce que c'est un problème d'alimentation et la personne n'est plus en capacité de soit de faire les courses, soit de s'alimenter, soit n'a plus envie, ça peut être un problème de santé mentale. Et donc ça se traite, là aussi on peut mettre des antidépresseurs, on peut faire une psychothérapie pour des personnes âgées, mais en tout cas la santé mental chez les personnes âgées, c'est quelque chose d'extrêmement important. Mais globalement, c'est ça, quoi. C'est d'accord, les chutes, ouais, les problèmes d'alimentation et les troubles cognitifs.
2: Merci, docteur. Valère Coréard.
6: Il y a pas mal d'aide hein, quand on veut rester à la maison plus longtemps pour, comme on dit, rester autonome. En fait, alors renseignez-vous auprès des caisses de retraite.
2: Les EHPAD sont tellement chers. On y reviendra évidemment dans un instant. On va y consacrer évidemment un large moment dans l'émission. Valère.
6: Renseignez-vous auprès des caisses de retraite. Vous avez aussi l'allocation personnalisée d'autonomie. Mais j'avais envie de faire mettre un coup de projecteur sur MaPrimeAdapt. C'est pas hyper connu. Et d'ailleurs, il paraît qu'il y a beaucoup de gens qui en profitent pas. Alors que ça existe, c'est quand même jusqu'à 15 400 euros d'aide pour adapter son logement. Alors, il faut dépenser 22 000 euros pour avoir 15 400 euros, mais je vais vous expliquer pour, par exemple, remplacer une baignoire par une douche accessible, parce que parfois, la baignoire, c'est dur d'en sortir.
2: Valère, on dépense 22 000 euros, j'ai pas compris, c'est-à-dire.
6: En fait, c'est ce qu'on appelle, il faut dépenser 22 400 euros pour avoir 15 000 euros d'aide, en gros.
2: Et les 22 000 euros, on les dépense dans quoi? C'est ce que vous allez nous expliquer.
6: Exactement. D'accord. Une baignoire, par exemple, vous la transformez en douche accessible, vous voulez installer un monte-escalier, des barres d'appui, adapter les toilettes, poser une rampe, enfin voilà, c'est tous ces petits aménagements du quotidien qui font que vous allez pouvoir rester à la maison sans vous faire mal, en étant plus à l'aise, en utilisant mieux tout ce que vous avez utilisé dans une maison. Ça s'appelle MaPrimeAdapt. Tout le monde peut en bénéficier.
2: D'accord.
6: À partir de 70 ans ou plus. Donc dès qu'on a 70 ans, même si le docteur Kerzak disait il n'y a pas d'âge, c'est vrai que 70 ans, c'est peut-être un moment où on va pouvoir être un peu plus exposé à ce type de problème.
2: D'accord. Ben,
6: vous avez le droit d'en bénéficier. Alors attention, c'est sous condition de ressources. Vérifiez bien, il y a un site dédié. Moi, je vous conseille d'aller sur le site pourlespersonnesagees.gouv.fr. Je vois Aude qui me regarde avec les gros yeux, mais
0: c'est
6: elle a
0: bon
6: raison.
0: C'est le bon site.
2: Ça va, c'est bon, il n'y a pas d'arnaque.
6: Non, mais là, vous avez tout sur ce site. C'est hyper bien fait.
2: Vous pouvez le répéter?
6: Bien sûr. pourlespersonnesagees.gouv.fr. Okay. .gouv.fr à la fin, vous êtes sécurisé. D'accord. Donc, en quelques mots, si vous avez moins de 70 ans, mais que vous avez déjà une perte d'autonomie qui est constatée à partir de 60 ans, vous avez aussi droit à cette aide. En fait, c'est un dossier que vous allez monter, qui est spécifique. Vous allez avoir ensuite une acceptation ou un refus par l'Agence nationale de l'habitat, en fait, très concrètement. Et là, c'est une subvention qu'on vous donne pour mieux vous équiper chez vous. Ça s'appelle, je le répète, MaPrimeAdapt. Et c'est vraiment un bon moyen pour transformer son logement et l'adapter à une perte d'autonomie.
2: Valère Coréard a encore des bons plans à vous distiller, rassurez-vous. Et puis, je voulais vous dire que si vous êtes toute seule ou tout seul chez vous, on espère qu'on vous accompagne, qu'on vous tient un peu compagnie et qu'on pense très fort à vous. On va continuer aussi de parler des EHPAD. Bref, c'est la journée internationale des personnes âgées. On va écouter France Gall, Des branches sur ICI. Et on est ensemble jusqu'à 13h dans On vous doit bien ça, votre nouveau rendez-vous quotidien.

0: débranche France Gall sur votre radio ici dans On vous doit bien ça.
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0: On vous doit bien ça sur ici. On est là pour vous rendre service, pour vous donner des bons plans, pour éviter les arnaques. Et là, nous parlons, vu que c'est la journée internationale des personnes âgées, on a parlé logement adapté, on a parlé d'une super solution donnée par Valère Coréard, qui est la Prime Adapt, hein, je le rappelle. Et puis, vous êtes déjà très nombreuses et très nombreux à réagir au 0810 055 056 pour parler de tout ça avec nous. C'est le cas de Cécile. Bonjour Cécile, vous appelez de Guyancourt. Et vous, vous occupez de votre belle-mère qui a 93 ans et vous faites un moite-moite, moitié la maison, moitié EHPAD, c'est ça, hein, Cécile?
2: Alors, l'EHPAD, c'est uniquement quand on part en vacances l'été.
0: D'accord.
2: Sinon, c'est un maintien à domicile, avec des auxiliaires de vie qui viennent deux fois par jour pour s'occuper d'elle.
0: D'accord.
2: Plus nous, évidemment.
0: Ok. Ça vous coûte beaucoup de sous?
2: Ça coûte pas très loin quand même des 3000 euros par mois.
0: Oh, mais c'est énorme, quand même.
2: C'est énorme, et on se dit que c'est quasiment le prix d'un EHPAD, alors pas forcément en région parisienne. Mais après, nous, c'est un souhait de vouloir, pour l'instant, la maintenir à domicile.
0: D'accord.
2: Même si on sait qu'à un moment donné, malheureusement, peut-être qu'elle devra passer par la case EHPAD, mais on essaye de la maintenir.
0: D'accord. Alors, à quel moment, d'ailleurs, quel est le... Oui, Valère Coréard voulait dire quelque chose.
3: Non, je voulais intervenir sur le sujet des aides aussi, et puis du parcours de soins, parce que c'est pas toujours évident. Il y a différentes résidences, des résidences seniors, des résidences autonomie, les EHPAD, ça fait parfois un petit peu peur. Mais je me posais aussi la question de savoir à quel moment vraiment... on bascule, du moins on doit décider de partir de chez soi, mais je suis sûr que docteur Kirzek va nous éclairer.
4: Quand c'est plus possible pour des raisons architecturales de la maison, quand c'est plus possible parce qu'il n'y a pas des aides à domicile H24, parce que ça devient dangereux, parce que les aidants sont épuisés aussi, je crois que c'est un facteur qui est important à soulever. Alors le maintien à domicile, il y a des familles et il y a des sociétés, j'allais dire, alors c'est plus le cas de la nôtre, où il y a cette solidarité intergénérationnelle, et c'est important de maintenir à domicile la personne et de vivre avec, ou qu'elle vienne vivre chez nous. C'est pas toujours possible, et c'est là où ça se décide. Et ça se décide en conseil de famille, ça se décide pas toujours avec la personne, parce que la personne n'a plus ses capacités de décision, hein, quand la raison c'est les troubles cognitifs, type une maladie d'Alzheimer, ben elle est plus en capacité de dire je veux aller en EHPAD ou pas, et là c'est un conseil de famille qui va se réunir. Mais en fait c'est multifactoriel, c'est pas qu'une histoire de pathologie, c'est pas qu'une histoire de la maison est pas adaptée, ou c'est aussi une histoire de moyens, on l'a vu, parce que c'est très compliqué, et la question se pose dans l'intervalle aussi, qu'est-ce qu'on fait en attendant la place, parce que les places elles sont pas comme ça.
0: Oui, c'est ce que vous vouliez demander, Cécile, c'est qu'est-ce qu'on fait entre les deux, c'est ça?
2: Voilà, oui.
0: Alors on fait quoi?
4: Ben oui, c'est un peu le problème. Ben on essaye d'encadrer autant que faire se peut. On sollicite les membres de la famille sans s'épuiser. Les aides à domicile, comme vous l'avez dit, il y a des petites choses quand on est vraiment au stade de l'EHPAD. Donc c'est EHPAD, on le rappelle, hein, c'est établissement pour personnes âgées d'hébergement pour personnes âgées dépendantes. Ça veut dire qu'on est dans la dépendance. Donc on est déjà à un stade évoluer, j'allais dire, de la perte d'autonomie. Mais avant ça, il y a des petites choses à faire. Aménager son logement, par exemple. La chambre qui était en haut, ben on va la mettre au rez-de-chaussée, par exemple. Mettre un système d'éclairage différent, des lumières automatiques, par exemple,
0: mais
4: ou des petites veilleuses.
0: Ça coûte des sous, ça.
4: Pas forcément, vous savez, un petit système d'éclairage.
0: Vous parlez de chambre en bas, encore faut-il avoir une maison aussi, c'est pareil.
4: Oui, mais si c'est un appartement à ce moment-là, le problème se pose pas parce qu'il n'y a pas d'escalier.
0: Oui, bien sûr.
4: Des choses, vous savez, le pire ennemi, c'est pas l'âge. C'est le tapis du salon. Ouais, pourquoi? Parce que le tapis du salon, oui, bah, il va faire qu'on se prend les pieds dedans, etc.
0: Faire attention au maximum.
4: Il y a des petites choses.
0: La géographie de la maison. Quoi.
4: Alors, quand on est au stade, comme la belle-mère de notre auditrice, de Cécile, de stade de perte vraiment d'autonomie, là, la question, ça va être, bon, il faut une place rapidement. Ça veut dire qu'il faut s'inscrire peut-être dans plusieurs établissements.
0: Donc, d'ores et déjà,
4: aller visiter plusieurs établissements, s'inscrire sur plusieurs listes. Et puis, il y a des moments un peu de répit. Il y a des lieux comme ça qui sont des lieux de répit pour les aidants et puis pour la personne. C'est de l'accueil de jour, par exemple. C'est-à-dire que la journée, elle est prise en charge. Cette personne âgée est dépendante dans un hôpital ou dans une structure de soins.
0: Okay.
4: Ça s'appelle l'accueil de jour gériatrique. Et donc, ça permet, là, de la mettre en sécurité. Et donc, si vous n'avez qu'une aide, je sais pas, 12 heures sur 24, bah, les 12 heures, c'est l'accueil de jour. Et les 12 heures de nuit, il y a une veilleuse de nuit.
5: Et ça, c'est gratuit, l'accueil de jour comme ça?
4: Non, alors c'est un hôpital public, c'est pris en charge, c'est jamais gratuit, on a l'impression que c'est gratuit en France les soins. C'est pris en charge par la Sécurité sociale, et puis les aides à domicile, il y a des prises en charge par le conseil départemental, il y a parfois, parce que ça demande beaucoup d'argent, c'est parfois le patrimoine de la personne et l'avance sur héritage, puisque après ça sera déduit justement de l'héritage. Donc il y a, globalement il y a plein de moyens, et les personnes qui coordonnent, c'est le service social, c'est l'assistante sociale, et c'est la mairie très souvent.
0: Avant de repasser la parole à Valère, c'est Cécile, vous avez des aides, vous bénéficiez d'aides, vous ?
2: Alors oui, il y a des aides, je ne sais plus comment ça s'appelle, c'est par rapport à son GIR.
0: D'accord.
2: Il y a quelques aides. Après, ça dépend, c'est aussi souvent sous condition de revenu, et comme elle est malheureusement juste au-dessus du plafond, il y a plein d'aides auxquelles elle n'a pas le droit. Mais par contre, moi, j'avais juste une question, parce que souvent, donc là, le placement en EHPAD, quand on peut l'anticiper, tout va bien. Souvent, ce qui fait qu'une personne est placée en EHPAD, c'est souvent lié à une chute. Et là, d'un seul coup, l'autonomie, elle la perd totalement. Là, donc par exemple, là, elle chute aujourd'hui. Là, aujourd'hui, elle est, il n'y a aucune place disponible dans les EHPAD. Mmh. La liste d'attente, personne ne nous a appelé. Qu'est-ce qui se passe ? Parce qu'elle ne peut pas revenir à domicile. Nous, on ne peut pas s'en occuper. Est-ce qu'il y a un hôpital qui peut la prendre en charge le temps de...
0: C'est une très bonne question, Cécile. On va mettre un petit disque. On va y répondre juste après. C'est Christophe Maï, il n'y a que de l'amour chez toi. Réagissez, hein. Faites comme Cécile, 0810 055 056. On est là pour vous. C'est On vous doit bien ça.

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1: Christophe Maé, il n'y a que de l'amour chez toi, sur Ici, on est ensemble jusqu'à 13h. Jusqu'à 13h.
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1: Et il est midi 24, on est en plein cœur d'un gros dossier puisque c'est la journée internationale des personnes âgées. On vous a parlé des aides, on est en train de parler aussi des EHPAD et surtout notre chère Cécile avait posé une question juste avant. Est-ce que vous pouvez nous reposer la question au cas où il y a des auditrices et des auditeurs qui débarquent chez nous ?
3: Donc en fait, ma question c'était qu'est-ce qui se passe quand voilà. Par exemple la personne chute
1: et, oui.
3: Et qu'elle a... Enfin, la perte d'autonomie du coup fulgurante, qu'on n'est pas sur liste d'attente ou qu'on n'a pas de place de disponible, qu'est-ce qui se passe en attendant de pouvoir la placer dans un EHPAD en sachant qu'on ne peut pas forcément s'en occuper puisqu'elle n'a plus d'autonomie.
1: Gérald.
4: C'est un peu mon quotidien parce que comme vous le savez, je suis médecin urgentiste, et c'est les urgences. C'est-à-dire qu'on a tous les jours des gens qui viennent aux urgences, c'est bien le problème des services d'urgence. Ouais. C'est pas le problème de les accueillir parce que la population vieillit, on va devoir les accueillir. Il y a une situation d'urgence, il y a besoin, et c'est parfois les pompiers, des ambulanciers parce qu'il y a un problème de relevage à la maison. S'il y a une chute, il y a peut-être une fracture du fémur. Il y a un traitement d'urgence à faire. On peut opérer la fracture du fémur. Et après, la question se pose de quid du retour à domicile. Alors, parfois, c'est possible une fois que la fracture est fixée. Mm-hmm. Et parfois, c'est pas possible. Et bien, c'est là où les services de gériatrie aiguë ou même les services de moyen ou de long séjour dans les hôpitaux peuvent être une solution. Donc, quand il s'agit d'une urgence, c'est le 15 et c'est le 18 et ça passera par les urgences et il y aura une hospitalisation. Mm-hmm. Et puis, le mieux, c'est quand il y a une perte d'autonomie sans fracture, c'est que le médecin traitant peut avoir des filières d'admission directe dans des services de gériatrie. Et ça, c'est la meilleure des solutions. Et puis après, les collègues assistantes sociales feront leur maximum pour accélérer les admissions en EHPAD.
1: Merci, docteur Kirzek. Merci à Cécile pour cette question. On vous embrasse très fort. On essaye d'accueillir le plus d'auditeurs possible parce que vous êtes très nombreux à réagir au 0810 055 056. On va prendre Jocelyne qui vous appelle de Gourin dans le Morbihan. Coucou les Bretons. Alors vous êtes avec votre mari qui est sous oxygène et votre propriétaire ne veut pas aménager la maison, c'est ça? Hein, Cécile.
5: Non. Non, il ne veut pas. On a une douche en haut et donc mon mari ne peut pas monter.
1: Bah oui, bien sûr, j'imagine bien le pauvre. Et c'est... vous lui avez réclamé donc plusieurs fois et c'est un refus définitif.
5: C'est pas pour ça que j'ai fait, c'est pour autre chose de la maison. Mais là, Et il ne veut rien faire dans la maison. Donc, mon mari est obligé de mettre une chaise dans la baignoire pour se laver.
1: D'accord. Oui, alors, Valère va vous répondre, chère Jocelyne.
6: Bon, juridiquement, vous ne pouvez pas imposer au propriétaire d'adapter le logement à la situation dans laquelle vous êtes parce qu'il n'en a pas l'obligation de le faire. Ça, c'est sûr, le propriétaire. En revanche, vous pouvez soit bénéficier, si vous rentrez dans les cases, notamment conditions de ressources, de MaPrimeAdapt pour vous faire financer aux trois quarts un aménagement sans transformer le logement puisque c'est pas le vôtre, donc ça va être des petits aménagements, soit malheureusement rentrer dans un peu plus en rapport de force en disant à votre propriétaire, écoutez, nous on va devoir quitter le logement si vous procédez pas à quelques transformations parce qu'on ne peut plus y rester. Mais effectivement, du point de vue de la loi, le propriétaire n'a pas adapté le logement. Oui, je comprends, Enora, je vois que
1: pardon,
6: ça vous touche.
1: Je suis un peu consterné.
4: Oui, mais MaPrimeAdapt, elle est valable aussi pour les locataires.
6: Oui, c'est ce que je disais.
1: C'est ce qu'il a dit, oui.
4: C'est important.
6: Simplement, s'il y a des transformations assez importantes, il faut l'autorisation du propriétaire.
4: Oui, mais le proprio, qu'est-ce qu'il veut? Il ne veut pas payer. C'est
6: oui, mais...
4: Donc l'autorisation, il la donnera si lui, il ne paye pas.
6: Sauf que si on veut transformer une baignoire en douche, c'est une transformation qui est quand même assez majeure, il faut son accord. Et surtout, vous investissez sur un bien qui n'est pas le vôtre.
1: Voilà, Jocelyne, n'hésitez pas pour la MaPrimeAdapt, renseignez-vous. Et puis parfois, il faut aller, comme l'a dit Valère Correa, un peu au bras de fer.
6: Oui, le dialogue.
1: Au bras de fer.
6: Cas, ouais.
1: Vous avez des enfants, Jocelyne, qui pourraient vous aider dans cette démarche ou pas?
5: Oh mon Dieu, non.
1: Non.
5: Si, j'en ai, mais.
1: D'accord.
5: Ils s'occupent plus de nous.
1: D'accord. Bon, écoutez, nous, on est là pour vous aider en tout cas. Vous n'êtes pas seul. On peut vous reprendre hors antenne si vous avez besoin de vraiment de plus de détails. On est là pour vous, Jocelyne, et on vous embrasse très fort. Restez avec nous, on va vous prendre en antenne. On va aussi accueillir, il y a beaucoup de réactions, 0810, 055, 056. On va prendre Christophe. Christophe qui nous appelle d'Evry. Bonjour Christophe, vous travaillez dans un EHPAD.
7: Bonjour Enora, oui, c'est ça. Bonjour.
1: Ah, voilà.
7: Oui, en fait, moi, ça me tient à cœur parce que même si c'est pas un boulot facile, que je fais, mais et le fait de leur donner un peu de sourire, un, un peu de, en fait, de baume au cœur. En fait, moi, ça me fait toute ma journée, en fait.
1: D'accord. Alors déjà, bravo.
4: Non mais bravo au collègue Christophe.
1: Tous les soignants, tous les auxiliaires de vie, toutes les femmes de ménage ou les hommes de ménage qui travaillent dans les EHPAD, je connais bien. Vous êtes voilà nos héros, nos héroïnes. Bravo et merci pour ce que vous faites, Gérald.
4: Et on va se prendre en France, mais comme partout en Europe, le mur du vieillissement. C'est-à-dire qu'on n'a pas du tout anticipé la dépendance, la prise en charge par la sécurité sociale de la dépendance, et on manque de place et on manque de bras.
1: Exactement.
4: Donc, bravo aux bras qui le font, il faut les fidéliser, mais vraiment c'est un enjeu politique majeur.
1: Exactement, merci infiniment Christophe pour ce que vous faites. Continuez de réagir, c'est votre émission 0810 055 056.

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2: Et il est 12h33, chers amis, en plein cœur de votre nouveau rendez-vous quotidien, on vous doit bien ça sur ICI. On a parlé beaucoup des personnes âgées, de leur isolement. On va continuer de le faire. Hein. Appelez-nous si ça vous concerne, 0810 055 056. Dans un instant, Gérald va nous parler d'Octobre Rose, cette magnifique campagne de sensibilisation au cancer du sein. Et Elsa nous parlera justement de l'isolement aussi des personnes âgées. Attention, prenez des mouchoirs, je pense que ça sera très émouvant. Mais pour l'heure, vous pouvez, vous le savez aussi, nous laisser des messages vocaux au même numéro gratuit 0810 055 056 comme l'a fait Jean aujourd'hui.
3: J'ai vu les images des inondations dans le sud et c'est une question que je me pose à chaque fois. Qu'est-ce qu'on fait dans ces cas-là ? Qu'est-ce qu'on dit à l'assurance ?
2: Et on embrasse très fort, on leur souhaite tout le courage possible à celles et ceux qui ont subi justement les inondations en France. Valère Coréard, c'est pour vous.
4: Oui, alors, dans ces cas-là, il y a vraiment une chose à faire, si c'est possible, c'est vous prenez des photos, vous prenez des vidéos et vous les conservez bien de tout ce qui a été abîmé, détruit dans votre maison à cause des inondations, parce que l'assurance va mandater un expert et cet expert va venir voir les dégâts et puis estimer votre potentiel remboursement. Il faut savoir que si vous êtes en état de catastrophe naturelle, on en parlait hier sur les maisons fissurées, vous avez 30 jours ouvrés pour faire votre déclaration. Par contre, c'est 5 jours si vous utilisez votre assurance classique. Le problème, c'est que parfois, les délais sont ce qu'ils sont. Dans tous les, moi, je vous conseille de ne pas tarder. Déclarer à votre assurance le dégât des eaux, le sinistre. Prenez donc des photos et surtout, vous mettez bien de côté tout ce qui a été abîmé, tout ce qui a été endommagé. Mais vous le gardez chez vous, si c'est possible, vous le stockez.
2: D'accord.
4: Parce que après, ça va poser quand même un problème à la fois d'estimation et de reconnaissance du préjudice. Autre conseil très important, commencez à chercher vos factures. Parce que là aussi, vous allez avoir un enjeu d'indemnisation.
5: Bien sûr. Et ça, moi, je ne sais même pas où elles sont, mes factures.
4: Oui, ben justement, je vous donne un conseil. C'est quand vous achetez des biens qui ont un petit peu de valeur, c'est-à-dire à partir de 200-300 euros, gardez les factures. Maintenant, on peut prendre des photos, puis vous les laissez dans votre téléphone, mais au moins, vous les avez quelque part, quoi. Mais il faut garder ces factures. Bon. Donc, vous cherchez vos factures, vous mettez de côté, et puis vous commencez pas à repeindre, etc. De toute façon, c'est trempé, c'est la cata. Moi, j'ai déjà été inondé, j'avais 50 centimètres dans ma maison. Donc, c'est très traumatisant, c'est très compliqué. Ouais. Mais il faut attendre le passage de l'expert, parce qu'à un moment donné, vous allez mandater des artisans dans les règles de l'art, etc. Mais il faut pas se précipiter, malheureusement, et rester un peu dans cette situation.
2: Audrazo.
5: Un point de vigilance très important, à chaque fois qu'il y a une catastrophe naturelle, il y a des gens malhonnêtes qui essayent d'en profiter, c'est vraiment cruel. Mais oui, ça existe et pas qu'un peu. Donc si vous êtes inondé, qu'il faut pomper, qu'il faut refaire l'installation électrique, qu'il y a un arbre qui a abîmé votre maison, méfiez-vous toujours de quelqu'un qui se présente comme un artisan, qui arrive tout seul, qui sonne chez vous, qui vous dit « je travaille déjà chez votre voisin, je peux commencer tout de suite si vous voulez ». Faites vous-même toujours la démarche de contacter l'artisan et demander un devis détaillé, c'est important.
2: Merci Audrazo et je le redis, vous avez tout notre soutien et tout notre tendresse, chers amis, si vous êtes touchés par les inondations. On va accueillir la gagnante en l'occurrence du jeu. Vous le savez, je booste votre pouvoir d'achat tout au long de l'année. Pour le moment, encore pour 48 heures, c'est deux fois dans l'émission, après ça sera qu'une fois. 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Et c'est Fabienne, bonjour Fabienne, qui nous appelle de Cherbourg en Cotentin, bonjour.
6: Bonjour Anna, bonjour l'équipe.
2: Bonjour Fabienne. Alors, comment ça va aujourd'hui Fabienne d'ailleurs ?
6: Oh bah super, il y a du beau temps. En plus c'est le mois de mon anniversaire.
2: Oh, oh bah et on, ça pouvait pas mieux tomber, c'est gagné.
6: Bravo. Merci.
2: Bah voilà, bon anniversaire en avance, disons.
6: Merci.
2: C'est pas mal. C'est toujours ça de prix. On vous embrasse très très fort, chère Fabienne. Prenez grand soin de vous. Voilà, c'est très simple. 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On va écouter LP sur la radio ici. Ça s'appelle Lost on You. On est ensemble jusqu'à 13h et il est 12h37.

0: LP Lost on You sur Ici. On est ensemble jusqu'à 13h.
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0: C'est votre nouveau rendez-vous hein, quotidien, tous les midis entre 12 et 13h. On est là pour tenter de vous rendre service. Vous avez des questions, on a des réponses, ça tombe bien. Et si vous en avez, c'est au 0810 055 056 que ça se passe. C'est un numéro de WhatsApp gratuit. Vous pouvez envoyer des textos, nous appeler, nous laisser aussi des messages vocaux. On va continuer à parler dans un court instant des EHPAD. On va accueillir une auditrice. Hein, vous êtes très nombreux et très nombreuses à réagir. Mais pour l'heure, nous allons parler de cette merveilleuse campagne de sensibilisation dans toute la France qui va durer tout le mois d'octobre et qui s'appelle Octobre Rose, cher docteur Kirzek.
3: Exactement, Octobre Rose. Alors, il n'y a pas que le mois d'octobre où on se fait dépister. Hein.
0: Ouais,
3: c'est toute l'année, mais
0: oh
3: là, c'est l'occasion d'être un petit coup de projecteur. Et on a tous le petit ruban rose, on y pense tous. Et on pense à quoi? On pense à la mammographie entre 50 et 74 ans. Pour toutes les femmes qui ont plus de 50 ans, eh bien, vous allez recevoir à la maison une invitation à aller faire cette mammographie. Invitation, ça veut dire, on ne paye pas, c'est gratuit, c'est une prise en charge à 100%. Et malheureusement, il y a une femme sur deux qui ne répond pas à cette invitation.
0: Petite
3: et c'est
0: question,
3: ça le drame.
0: La mammo, c'est à partir de quel âge?
3: 50 ans, de 50
0: on
3: à 74 ans.
0: Avant. Alors, si, c'est bien
3: ça,
0: faire
3: c'est
0: avant.
3: Le dépistage généralisé. D'accord. Quand vous n'avez pas d'antécédents oh, okay. familiaux en particulier. Pour les femmes qui ont des antécédents de cancer du sein dans la famille, la mère, la sœur, bref, il y a un risque particulier, ou qui ont des symptômes, ça peut être une petite boule, ça peut être un petit mamelon qui est pas comme d'habitude, une rougeur. Là, on n'est plus dans la mammographie de dépistage, mais on serait dans une mammographie de diagnostic. Et là, on va vous proposer, peut-être avant 40 ans, avant 45 ans, avant 50 ans, mais en tout cas, on sort du dépistage généralisé. Mais Octobre Rose, c'est vraiment pour mettre l'accent sur le cancer du sein. Plus on le prend tôt, plus on peut le guérir. Et si on le prend tôt, on guérit plus de 90% des cancers du sein. C'est vraiment un message à marteler. J'ai encore, moi, deux copines qui... Il y en a une, c'est marrant, elle m'écoutait en disant l'année dernière, allez faire vos dépistages, etc. Elle a dit, ben, je vais t'écouter, je vais y aller. Et on a trouvé une tumeur. Et j'allais dire... Heureusement, malheureusement, c'était une tumeur, mais heureusement, on l'a trouvée à temps.
0: Attends.
3: Et donc, elle a été opérée. Et l'opération, c'est une opération qui est beaucoup moins mutilante, il y a beaucoup moins de séquelles, le traitement est beaucoup moins lourd. Donc, je sais que ça fait peur de faire des examens en disant, bah, je préfère faire l'autruche, mettre ça sous
4: c'est
3: le tapis.
4: C'est ce que j'allais vous demander, justement. Quand vous dites une femme sur deux, justement, n'y va pas, c'est pourquoi?
3: Oui. Bah, pour différentes raisons. Parce que, bah, généralement, la lettre arrive à la maison, mais parfois, c'est compliqué de prendre rendez-vous, parfois, on a peur, parfois, on dit, ah non, c'est pour les autres. Il y a plein de mécanismes psychologiques qui se mettent en place, de déni aussi, de dire non, je veux pas savoir, etc. En tout cas, c'est extrêmement important d'enlever cette peur-là. La peur n'évite pas le danger. Et puis surtout avec un message très positif qui est de dire, si on dépiste tôt, justement, on peut traiter, on peut en guérir. C'est pas le cancer, c'est plus un mot où c'est plus le coup près, une tumeur, c'est pas quelque chose qui va être mortel. C'est quelque chose qu'on dépiste, qu'on traite tôt, qu'on reconstruit tôt aussi, parce qu'une petite tumeur qu'on enlève d'un centimètre, par exemple, et la deuxième amie, c'est ça, c'est une petite tumeur 9 mm qu'on vient de lui trouver, et je lui souhaite plein de courage parce qu'elle va se faire opérer la semaine prochaine, mais 9 mm, voyez bien qu'on enlève juste un peu la tumeur, le ganglion à côté, c'est pas du tout la même chose que si elle avait attendu, qu'elle avait pas fait sa mammographie dépistage, et là, la tumeur aurait été beaucoup plus embêtante à enlever.
0: Je voudrais faire une mini parenthèse, il y a aussi quelque chose qui a changé, c'est le nombre d'associations aussi, on les voit beaucoup dans Octobre oui. Rose, qui aident les patients, je pense à Rose Up, par exemple, donc qui va fêter ses 15 ans, je pense à Jeune et Rose. Ce sont des associations de patientes qui vous aident aussi, qui mettent en place plein de systèmes. Par exemple, vous êtes sous chimiothérapie, qui crée un espèce de maillage, de solidarité. Si vous avez besoin, parce que vous êtes trop fatigué à cause de la chimio, qu'on aille chercher vos gosses, en fait, après l'école.
4: Qu'on fasse des courses,
0: etc. Il y a aussi des cellules d'écoute. Si vous avez envie de parler, par exemple, de la sexualité, qui n'est pas simple quand on est sous traitement, etc. Il y a des merveilleuses associations de patientes en France qu'on salue, qu'on soutient, et ça, c'est une chance qu'on a.
3: Et donc le message, c'est aller en amont de tout ça et toutes ces associations formidables. En amont de tout ça, si vous avez entre 50 et 74 ans, allez vous faire dépister par une simple mammographie. Alors c'est pas très très agréable, hein, vous savez, c'est comme une radio,
0: non,
3: c'est
0: pas douloureux. Non, ça fait un peu mal, mais c'est pas non plus insurmontable.
3: Donc,
0: nous les femmes,
3: allez,
0: on en a vu d'autres.
3: Allez convaincre vos mères, vos grand-mères, vos sœurs d'aller faire ce dépistage.
0: Très rapidement, Audrey.
5: Très rapidement, Colette pose une question sur le WhatsApp de l'émission. Elle dit pourquoi 74 ans, la limite après pour
3: c'est des histoires statistiques parce qu'on est dans un dépistage généralisé. Donc c'est le meilleur meilleur rapport coût, parce que ça coûte à la sécurité sociale, et bénéfice en termes de nombre de tumeurs trouvées, de taille de tumeurs et de traitement. Donc voilà pourquoi cette notion a été donnée. La borne inférieure, c'est à partir de 50 ans, et 74 ans à la borne supérieure, parce qu'après on estime que ça doit être du ressort du médecin, de la palpation et d'aller faire un dépistage personnalisé.
0: Merci docteur Kierzek. On va continuer à dérouler cette émission, on va encore parler un petit peu d'EHPAD, on va parler de l'isolement des personnes âgées avec la journaliste Elsa Wolinski. On écoute Michel Jonas, Les Wagonnets sur ICI. On est ensemble jusqu'à 13h, ça passe tellement vite.

0: Wagonnais.
1: Les Wagonnais, oui, on a bien compris. Michel Jonas sur ici, on est ensemble jusqu'à 13h.
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1: Michel Jonas, on vous doit bien ça, c'est votre nouveau rendez-vous quotidien. On est ensemble jusqu'à 13h, c'est la journée internationale des personnes âgées. On a parlé dans la première demi-heure de l'émission. Je voudrais vous dire qu'on consacrera une émission entière aux EHPAD. C'est très important parce qu'on a énormément de bons plans à vous donner. Mais pour l'heure, on accueille Sylvie qui nous appelle de Weimar. Et vous, vous pouvez nous apporter un témoignage. Vous avez travaillé avec les personnes âgées, chère Sylvie.
4: Oui, bonjour.
1: Bonjour.
4: Oui, j'ai en effet travaillé avec les personnes âgées. J'ai été, je suis à la retraite maintenant, mais j'ai été directrice d'hôpital pendant bon nombre d'années.
1: D'accord.
4: J'avais en charge toute la filière gériatrique. Et donc, je voudrais apporter quand même comme information aux familles, aux aidants, qu'il y a des solutions. À savoir que quand une personne âgée, suite à une chute ou autre, ou une maladie, ne peut pas rentrer à domicile, il y a quand même des solutions. À savoir, la personne âgée peut passer dans un premier temps par un court séjour gériatrique.
1: D'accord.
4: Et ensuite, alors là, la durée de séjour est quand même limitée, mais ensuite, il y a ce qu'on appelle un soin de suite gériatrique.
1: Mmh.
4: Qui est un service où il y a vraiment des professionnels très qualifiés, médecins, kinés, infirmières et autres, bien sûr, et dont la durée de séjour peut aller jusqu'à 3 mois.
1: Ah, génial, d'accord, voilà. Très très
4: donc
1: bon plan, ça, comme on dit.
4: Ça peut laisser le temps aux personnes, aux familles,
1: oui, de trouver un EHPAD.
4: De trouver un EHPAD.
1: Et c'est pris en charge par la Sécurité sociale, ça, il faut le dire.
4: Ce sont des structures qui existent dans les hôpitaux publics
1: ouais.
4: Mais aussi dans certaines cliniques privées, j'en connais certaines, il y a aussi certaines cliniques privées qui ont ce service.
1: Merci beaucoup Sylvie, merci, voyez, c'est ça, c'est votre émission, entre auditrices, entre auditeurs, on se donne des bons plans, c'est ça, on vous doit bien ça. On va se retrouver dans un court instant avec Elsa Wolinski qui va nous faire un très joli billet, comme on dit, sur l'isolement des personnes âgées. Prenez des mouchoirs, à tout de suite sur ICI.
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1: Merci beaucoup pour tous les messages que vous nous envoyez au 0810 055 056. On vous remercie, mais vous savez quoi, on vous doit vraiment bien ça. Je crois que le titre est bien trouvé de cette émission. On est ensemble jusqu'à 13h. Et Elsa Wolinski, c'est à vous, chère amie.
5: Oui, et on va commencer en musique.
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5: Et oui. Les vieux ne parlent plus, ou alors seulement parfois, du bout des yeux. Aujourd'hui, je vais vous parler de solitude. Cette solitude qui, avec l'âge, peut parfois prendre de plus en plus de place. Parce qu'en France, aujourd'hui, 2,5 millions de personnes âgées disent se sentir seules, tous les jours ou presque. 2 millions sont isolées de leur famille et de leurs amis. Et 700 000 n'ont quasiment plus aucun lien autour d'elles. Plus de famille, plus d'amis, plus de voisins. On appelle ça la mort sociale. Parce qu'être seul, c'est aussi être beaucoup plus vulnérable quand quelque chose vous arrive. Et justement, cette semaine à Madrid, une femme de 87 ans est devenue, malgré elle, le visage de cette vulnérabilité. Elle s'appelle Marie Carmen, elle vivait depuis 70 ans dans le même appartement. 70 ans, toute une vie, dans les mêmes murs, sauf que son immeuble a été racheté et que son loyer était d'environ 500 euros. Devait en fait tripler. Et évidemment, elle n'avait pas cette somme. Elle ne pouvait plus payer. 3 fois, on a essayé de l'expulser. Elle n'a pas voulu, elle a refusé. Mais le 23 septembre, lors de la 4e tentative, Marie-Carmen a été carrément virée de son appartement. On l'a virée sur un brancard avant de l'emmener dans une ambulance à l'hôpital. Cette image a fait le tour de l'Espagne, mais dehors, Marie-Carmen n'était pas seule. Des centaines de personnes étaient venues la soutenir. Son histoire a provoqué une mobilisation immense et ça a marché. Quelques jours plus tard, un accord a été trouvé. Marie-Carmen va pouvoir rentrer chez elle avec un loyer adapté à ses revenus. Et finalement, c'est peut-être ça que nous raconte son histoire, qu'on peut refuser de détourner les yeux. Qu'une injustice qui arrive à quelqu'un d'autre peut aussi nous concerner. Alors peut-être que le premier geste commence par là. Regardez simplement autour de nous. Ça peut paraître naïf ce que je vous raconte, mais parfois prendre soin des autres commence simplement par les voir. Et il existe justement des initiatives pour créer ce lien. Il y a par exemple les cartes du cœur. Une idée tout simple, on écrit quelques mots à une personne âgée qu'on ne connaît pas et la carte lui est envoyée. Paris, en compagnie, des bénévoles accompagnent des personnes âgées pour une promenade, un rendez-vous, une sortie ou simplement pour passer un peu de temps ensemble. Il y a aussi la cohabitation intergénérationnelle, on en a parlé dans cette émission. Mais peut-être

0: en EHPAD. Des lieux où l'on garde son indépendance, son intimité, là, sa porte que l'on peut fermer, mais où l'on peut aussi ouvrir cette porte et trouver quelqu'un derrière. Parce que moi, à 52 ans, je me demande déjà comment j'ai envie de vieillir. Je voudrais rester indépendante le plus longtemps possible, ne pas devenir un poids pour mes enfants. Avec mes amis, on se dit souvent qu'on finira tous ensemble dans une grande maison vieille, au bord de la mer, comme ça. Je ne sais pas si on le fera vraiment, mais finalement, l'idée n'est peut-être pas si folle, parce que la manière dont nous vieillerons demain, c'est peut-être maintenant qu'il faut commencer justement à l'inventer.
1: Merci beaucoup Elsa Wolinski.
0: Je vous en prie.
1: Et pour ma part, je vais dire un mot moi sur la jeunesse, du coup, les futurs vieux, comme on dit. La jeunesse qui est dans la rue, vous l'avez vu, la jeunesse qui donne de la voix, c'est aussi la démocratie qui parle, des citoyens qui s'expriment, des difficultés vécues, une demande finalement de main tendue qui ne se résoudra sûrement pas par la violence, bien sûr, mais écoutons leurs angoisses. C'est un sujet de société et nos jeunes sont l'avenir. Voilà, on parle de tout ici et de toutes les générations. Merci encore à vous, chère Elsa Wolinski. Ces propos, bien sûr, n'engagent que moi. Cela va de soi. Et nous allons... nous allons accueillir l'auditrice qui a gagné le jeu, dis donc. Parce que vous le savez, encore pourquoi, encore demain, je vais faire gagner deux fois dans l'émission 200 euros de pouvoir d'achat. Mais ça durera tout au long de l'année. Je booste votre pouvoir d'achat. Mais la semaine prochaine, ce ne sera qu'une fois. Donc profitons-en. Elle s'appelle Linda. Bonjour Linda.
2: Bonjour Elora, bonjour toute l'équipe.
1: Vous
2: bonjour.
1: Nous appelez de Gennevilliers dans le 92. Comment ça va Linda aujourd'hui?
2: Ah voilà, super bien.
1: Elle est trop mignonne. Qu'est-ce que vous faites dans la vie Linda?
2: Moi je travaille en ressources humaines, hein, chez les carrières et les paix.
1: D'accord.
2: Dans la fonction publique.
1: Ok.
2: Et j'ai plein de passions et je voulais vous remercier pour vos émissions, notamment sur nos aînés, mais aussi Octobre Rose, enfin tout ce qui est santé, enfin c'est des thèmes très très forts et merci.
1: De rien.
2: Merci de les porter.
1: Merci à vous surtout et je crois qu'on vous doit bien ça. Et pour l'heure, c'est gagné Linda.
0: Bravo.
1: Merci. Bah oui, on est comme ça nous sur ici. On est très très heureux de booster votre pouvoir d'achat tout au long de l'année. Faites comme Linda. 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Vous allez voir, il y a une page dédiée et c'est 200 euros pour vous. Je voudrais vous dire que demain, on va parler or, figurez-vous. Comment vendre or et vos bijoux sans se faire arnaquer? Le cours de l'or, patati patata, est-ce que c'est une bonne idée? Valère enfilera son costume. Vraiment,
3: en or.
1: En or. En or. Vraiment à minima. Merci beaucoup à ma merveilleuse équipe. Je le rappelle, c'est Octobre Rose. Vraiment, soyez sensibles à cette cause. Le docteur Kierzek l'a dit, la mammographie, c'est automatique, c'est une fois par an.
3: La mammographie, voilà. Ça sauve des vies.
1: Ça sauve des vies, exactement. Pour préparer cette émission, je remercie Céline à la réalisation. Qui est à la technique? J'ai oublié aujourd'hui. C'est Kinane, évidemment, à la technique. Marian au standard et Gwen à la... Ouh là là. Allez, il est temps que j'aille me coucher. À la préparation. Merci beaucoup. Quant à moi, je vous dis à demain.

0: Écoutons douceur ce jeudi matin sur ICI avec Morane sur un prélude de Bach. Bon réveil, soyez les bienvenus.
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0: Il est en train de boire un café.
3: C'est de l'eau.
0: Ah, manqué.
3: Eh oui, j'ai bu deux ce matin, donc là je suis passé à l'eau.
0: Bonjour Cyril.
3: Bonjour Louis Raspail, bonjour à tous.
0: Ce jeudi 8 octobre, c'est la journée mondiale de la vue. Et c'est le thème que nous allons aborder ce jeudi avec vous, avant 6h, avec votre rendez-vous quotidien. Je recherche un auditeur qui... Alors ce matin, Cyril, qui est-ce qu'on recherche?
3: Eh bien, on recherche un auditeur qui a déjà mal vécu une situation drôle parce qu'il avait mal vu ou oublié ses lunettes.
0: Alors, vous avez sûrement une situation amusante ou une anecdote à nous partager. C'est Saveria qui attend vos appels au 0810 055 056. Et puis dans l'actu, Cyril?
3: Eh bien, peut-être une bonne nouvelle pour vous qui rouler au gasoil, une baisse des prix du gasoil probablement pour début novembre.
0: L'info avec vous, c'est dans quelques secondes, mais avant, toute l'équipe d'ici dès 5h avec Saveria au standard, Alix à la technique et Charline à la rédaction en chef.
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0: Jeudi 8 octobre, excellent réveil, il est 5h. Cinq heures, le tour de l'actualité à vos côtés, Cyril Ardo-Redon. Le Premier ministre Sébastien Lecornu a pris la parole hier soir.
3: Plusieurs thèmes abordés, de la colère des lycéens au prix des carburants, en passant par le budget ou la situation des agriculteurs. Allocution d'une quinzaine de minutes pour répondre aux différentes crises. Le chef du gouvernement se pose en démineur et annonce que la France va débloquer 10 millions de barils de gazole des stocks stratégiques, ce qui devrait faire baisser les prix à la pompe.
4: Nous mettrons donc 10 millions de barils de gazole issus de nos stocks à la disposition des distributeurs en France. Je signerai prochainement le décret permettant cette opération, prévue pour durer 3 mois. Nous allons les utiliser de manière nouvelle pour agir sur les prix. Le gazole concerné a été acheté avant la flambée des cours. Il sera mis à disposition au prix de revient de ces stocks, ce qui permet mécaniquement de baisser les prix à la pompe dans un ordre de grandeur évalué entre 12 et 18 centimes par litre de gazole. Je réunirai à Matignon l'ensemble des distributeurs pour y travailler dans les tout prochains jours. Cette baisse bénéficiera à toutes celles et ceux qui achètent du gazole et s'ajoutera évidemment aux aides existantes.
3: Sébastien Lecornu estime aussi que le prix de l'électricité ne doit pas augmenter cet hiver et appelle EDF à mobiliser au maximum ses capacités de production. Sur la crise agricole, le Premier ministre déclare que le plan d'urgence déjà engagé sera complété aujourd'hui par la ministre de l'Agriculture. Et sur le budget, il réaffirme son objectif de ramener le déficit à 5% du PIB en 2027. Mais le Premier ministre était aussi et surtout très attendu sur la crise des lycées. À la veille de l'acte 4 du mouvement aujourd'hui, Sébastien Lecornu affirme que 40 000 contributions ont déjà été déposées sur la plateforme du gouvernement et renvoie à fin octobre pour des mesures. Camille Marigot, tout cela a laissé sceptiques les lycéens que vous avez rencontrés et qui ont suivi cette allocution.
5: C'est en bas de son immeuble que Sarah retrouve Bilal pour écouter, penché sur son téléphone, Sébastien Lecornu.
6: Les forces de l'ordre n'ont pas pour instruction d'affronter les lycéens.
5: Cette allocution, les deux élèves du lycée Paul Éluard l'attendaient pourtant avec un peu d'impatience.
6: À la question des moyens.
7: Enfin,
6: trop de promesses qui n'ont pas été tenues.
7: Au moins, il reconnaît.
5: Mais au bout de quelques minutes, le Premier ministre passe à la question des carburants.
6: La guerre au Moyen-Orient, comme d'ailleurs celle en Ukraine.
8: En 5 minutes, il a réussi à parler d'un mouvement qui dure depuis 2 semaines. Donc, enfin, on voit aussi le niveau de
7: l'importance qu'il porte à notre mobilisation. Je comprends qu'il veut faire plusieurs sujets, mais je pense qu'il aurait dû faire un discours centré sur les lycéens.
5: Une douche froide pour Sarah qui espérait mieux après plusieurs jours de mobilisation.
7: Ah oui, non, moi j'attendais quand même quelque chose. Je sais pas, il me dit je vais recevoir tel ou tel élève, je vais essayer de comprendre. Il y aura une réunion d'urgence avec tous les proviseurs. Je suis vraiment déçue et je pense qu'il y avait une confiance qui était installée. aller entre la jeunesse et le gouvernement, mais comment
9: elle est brisée.
7: Je sais pas s'ils s'en rendent compte, mais là ils se mettent toute la jeunesse à dos.
5: Alors aucun des deux ne compte relâcher le blocus de leur établissement et ils attendent aussi de pied ferme une rencontre prévue cet après-midi avec le rectorat de Créteil.
3: Et après cette allocution, le syndicat d'enseignants SNES-CFSU dénonce une copie blanche et une stratégie du pourrissement. Le syndicat Renouveau Lycéen estime que le Premier ministre cherche à gagner du temps jusqu'aux vacances scolaires. Les lycéens demandent à être reçus la semaine prochaine par le Premier ministre et disent avoir des propositions chiffrées. Une nouvelle enquête confiée à l'IGPN, la police des polices, en marge de la mobilisation lycéenne. Un adolescent de 17 ans a été blessé à la tête lors d'un rassemblement devant un établissement de Marseille. Sur des images publiées sur les réseaux sociaux, on voit un policier frapper le jeune homme avec sa matraque. La ministre de la Santé envisage d'avancer la campagne de vaccination contre le Covid-19, alors qu'il y a eu près de 70% d'augmentation des passages aux urgences en raison de cette maladie. Il ne s'agit pas encore d'un changement officiel de la stratégie, mais c'est une réflexion du gouvernement. La vaccination doit démarrer, quoi qu'il arrive, mardi, en priorité pour les personnes les plus fragiles.
0: Les mondiaux de judo ne se passent pas très bien pour les Français.
3: Seulement 2 médailles de bronze à mi-parcours pour Chirine Boukli et Dayane Boulem Tafès. Même Clarisse Agbenienou va rentrer bredouille de Bakou en Azerbaïdjan. Elle espérait pourtant un 7e titre mondial. Et Nicolas Perronnet, à moins de 2 ans des JO de Los Angeles, l'inquiétude grandit chez les Bleus.
10: Chaque jour, l'équipe de France dégringole au tableau des médailles. Une 9e place ce matin, loin de son statut, constate sa leader Clarisse Agbenienou, qui elle-même n'a pas réussi à stopper la chute libre.
11: C'est dommage parce qu'on est une belle équipe de France et je pense qu'on peut faire mieux. Bah écoutez, j'ai envie de dire, si dans 2 ans on fait mieux et qu'on éclate tout, on oubliera. Pour l'instant, on va souffrir un peu, il faut trouver une méthode de travail différente.
10: Et le chantier a déjà commencé. Annonce dès hier du président de la Fédération française.
12: 2 mois maximum. Dans 2 mois, il faut que tout soit clair pour tout le monde. Même un mois, on n'a pas le temps d'attendre.
10: Ami Olympiade, Stéphane Nomis veut des changements profonds chez les Bleus.
12: Après, c'est à la fin qu'on compte les médailles, mais quand même, mes 4 premiers jours, ils sont mauvais. Il faut appeler un chat un chat. Il y a des choses à remettre en question parce qu'on sent moins le team spirit qu'au jeu. On doit réparer et trouver l'énergie nécessaire et suffisante pour les Jeux.
10: Car à moins de 2 ans de Los Angeles, le Japon, l'éternel rival, lui, ne laisse rien en chemin. Avec déjà dans ses bagages 6 des 8 médailles d'or distribuées depuis le début des mondiaux.
3: Et 5e journée de compétition aujourd'hui avec 3 Français sur les tatamis de Bakou. Clémence Aimée en moins de 70 kilos, Maxime Gaël Ngayap en bout et Alexa Mitrovic en moins de 90 kilos. La météo aujourd'hui, Louis, c'est un temps encore perturbé à l'est.
0: Oui, c'est pas la folie non plus, avec des nuages nombreux et de la pluie de l'Auvergne-Rhône-Alpes jusqu'à la région Grand Est ce matin pour les températures. À 5h06, Didier nous dit 10 degrés dans le Puy-de-Dôme ce matin. Quant à Thérèse, 13 degrés en Isère en milieu de température. Les températures stagnent à Paris et Reims. 12 degrés à Bourges, 11 degrés pour Bordeaux. Ce matin, 13 degrés. Cet après-midi, bonne nouvelle en revanche, puisque les éclaircies, elles, reviennent à l'est notamment, ainsi que sur le pourtour méditerranéen pour les maximales ce jeudi. 16 degrés à Rennes, 23 dans le sud à Nice.
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0: Très bon réveil à l'écoute d'ici, jeudi 8 octobre, place l'éphéméride du jour. Alors, il y a 81 ans, était déposé, figurez-vous, le brevet à l'origine du four à micro-ondes. Et figurez-vous qu'on doit cette invention en partie grâce à une barre en chocolat.
3: Oui, vous avez raison, c'est l'ingénieur Percy Spencer qui travaillait sur un radar électronique. Et il a vu sa barre en chocolat fondre toute seule à côté de l'appareil, grâce donc aux ondes. Il a ensuite testé avec du maïs, ça a fait du pop-corn, et puis un œuf qui a explosé devant ses collègues.
0: Ça fait une omelette du coup.
3: Oui. Et votre omelette.
0: Non, elle n'est pas folle. Et j'ai les dimensions de ce premier micro-ondes. Il mesurait près d'1m80 pour, tenez-vous bien, Cyril, 340 kilos.
3: Ah oui, il faut une grande cuisine pour lui trouver une place.
0: C'était révolutionnaire tout de même pour l'époque. Et on espère qu'il a pu ensuite réchauffer son café, puisque à 5h08, ça s'y prête plutôt bien. Boire un petit café, merci d'être avec nous. Tout de suite, une jolie musique pour commencer ce jeudi à vos côtés, avec les Pretenders sur ICI. Ce tube sorti en 79. Voici pour vous Brass in Pocket.

0: Les Pretenders, c'est ici avec la voix de Chrissy Hynde. Merci de nous avoir choisis. On commence la journée, bien entendu, avec vous. Et on est ensemble jusqu'à 6h.
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0: Ce matin avec Stéphane Bern, direction Paris en 1900, où l'on pensait avoir trouvé une invention révolutionnaire pour ne plus avoir à marcher.
3: Bah, oui, c'est vrai que c'est fatigant de marcher. Oui, cette invention, c'était des immenses trottoirs roulants de plusieurs kilomètres présentés comme la rue de l'avenir. Alors, bah oui, ça a disparu. Non, on les voit pas dans la capitale. Stéphane Bern nous raconte cette histoire à 5h25 sur ICI.
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0: Et dans Ici, ça entreprend, on s'intéresse aussi aux idées qui peuvent améliorer le quotidien de nos animaux. Pour chouchouter son chien, on peut lui offrir des jeux, mais aussi quelques friandises.
3: Et justement, Catherine Quicandon, aujourd'hui, vous nous emmenez sur la Côte d'Azur et découvrir une alternative naturelle et locale pour nos compagnons à quatre pattes.
4: À Cannes, sur la Côte d'Azur, nos amis les chiens sont gâtés. Et c'est grâce à Chloé Poupeau qui a créé en 2019 son entreprise de friandises pour chiens, les Délices Canins. Ses produits sont faits avec des légumes, de la farine d'avoine, de la viande label rouge, s'il vous plaît, et le poisson est toujours frais. Ça nous donnerait presque envie de goûter. 100% naturel, 100% local, bio, sans sucre ajouté, ni sel ajouté, sans conservateur et sans additifs, Chloé défend une composition transparente et saine. 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
5: Charbon miel qui marche super bien, c'est l'indispensable en fait, c'est souvent les chiens quand ils ont mal au ventre ou les selles liquides, on leur donne ça, ça remplace le médicament ou un smecta en fait. Donc là, c'est vraiment naturel et ça marche super bien sur la digestion du chien. Et après, la box anniversaire qu'on a complètement designée il n'y a pas longtemps. Donc là, elle fonctionne super bien. Ouais.
4: Il y a des friandises gourmandes, de dressage, des déshydratés que les toutous ont l'air de beaucoup aimer puisque leur maître en achète de plus en plus. Ce qui fait que Chloé peut enfin se consacrer entièrement à son entreprise.
5: Ça fait un an que je suis à temps plein dans la marque parce qu'avant, je travaillais en CDI dans la restauration. Donc je cumulais les deux. Et là, j'ai eu mon local il y a quelques mois. Donc j'ai un local tout neuf où j'ai fait tous les travaux dedans. J'ai ma cuisine pro avec le coin où je fais les colis. Et je travaille aussi avec des hôtels de luxe à Cannes. Donc je travaille avec 3 hôtels sur Cannes et 1 sur Saint-Tropez.
4: Je n'ai qu'un mot à dire, bravo. Comptez à partir de 8,20€ les 100 grammes. Et sinon, pourquoi Chloé s'est lancée dans cette aventure?
5: J'étais dans les escaliers chez mes parents et je leur ai dit « Mais pourquoi je ferais pas des friandises pour chiens ?» Parce que sur la Côte d'Azur, en fait, il n'y a personne qui faisait ça. Et ma sœur a adopté un petit spitz qui s'appelle Simba. Directement, quand elle l'a eu, j'ai voulu lui cuisiner des petites friandises maison. J'ai fait goûter en fait aux chiens de mes amis. Et ils ont adoré. Du coup, de fil en aiguille, j'ai pas lâché la marque.
4: Plus d'infos sur lesdélicescanins.com. Merci à Quentin Lacrome d'Ici Azur pour cette idée délicieuse. Ici, ça entreprend dans les Alpes-Maritimes avec les Délices Canins et des friandises pour chiens qui font du bien.
0: Merci Catherine. Bonne nouvelle, la pluie revient pour le plus grand bonheur des agriculteurs. On en parle tout de suite.
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0: Soyez les bienvenus ce jeudi matin, il est 5h15 et ça y est, la pluie est enfin là.
3: Dans beaucoup de régions, elle se faisait rare depuis plusieurs semaines, voire plusieurs mois. Mais cette nuit et ce matin, c'est humide pour une bonne partie du pays. De l'eau très attendue par les agriculteurs qui souffrent de la sécheresse. En Isère, Emma Jacob, vous avez rencontré une maraîchère qui a vécu un été très difficile.
7: Cet été, pour continuer à travailler en plein soleil, Sophie Cohen ne quittait pas sa casquette. Aujourd'hui, la maraîchère a ressorti son ciré.
8: Ça va mieux que cet été parce qu'il pleut et qu'on est très très heureux qu'il pleuve. C'est vraiment une bénédiction. Et puis, il faut que les sols ils se rechargent aussi. Hein.
7: Les sols asséchés par des mois de canicule, malgré de petites pluies au mois d'août. Les sources pour irriguer sont-elles quasiment à sec? Alors, ces deux jours de pluie font déjà la différence.
8: Bah là, on peut voir que les tomates, elles poussaient plus, elles étaient toutes cramées. et là elles ont recommencé à pousser. Voilà, après ça rattrapera pas ce que j'ai perdu cet été quoi.
7: 64% de perte pour ces potimarrons, 30% pour les tomates, même chose pour les aubergines. En tout, 7000 euros de manque à gagner, c'est un cinquième de son chiffre d'affaires annuel.
8: Je peux voir qu'il y a certaines variétés qui n'ont pas supporté quoi. Je vais essayer d'adapter aussi comme ça. Mais là par exemple cette variété elle est morte. Vu le changement global qui s'opère, est-ce que ça suffira? Je ne suis pas sûre.
7: Et ces quelques jours de pluie ne suffisent pas non plus à sauver les noyers de son exploitation. La récolte a commencé il y a quelques jours.
8: On a ramassé déjà une parcelle. Normalement, on fait à peu près 16 sacs. Là, on a à peine 10 sacs. On avait une parcelle où les noyers n'étaient pas bien en forme non plus. Hein, mais là, cette année, c'est bon, ils sont tous morts. Les suites de la canicule, là, je pense qu'ils survivront pas.
7: Sophie, elle, ne sait pas si elle va continuer.
9: Cet été, il a été dur. Très dur psychologiquement et physiquement. Moi, j'ai peur que là, tout le monde oublie. Que ça soit plus du tout un sujet qui soit abordé, qu'aux élections présidentielles, on ne pense pas du tout à ça. Sauf que là, il ne faut pas oublier, c'est trop important, quoi. Ça pose la question de comment on va manger. C'est pas sûr que mon fils veuille reprendre un jour la ferme, mais je ne suis pas sûre qu'il puisse. Que ça soit possible de continuer à produire des légumes ici.
7: La maraîchère le prédit, les canicules seront de retour l'été prochain. Elle espère d'ici là pouvoir installer une réserve d'eau et des voiles d'ombrage sur ses cultures.
3: Emma Jacob à la ferme du Rocher en Isère. Et cette agricultrice a créé une cagnotte en ligne cet été. Elle est ouverte jusqu'à fin octobre. C'est un reportage ici Isère à retrouver sur ici.fr.
0: Merci Cyril. Dans 3 minutes, c'est la télé avec Patrice Gascoin. Et une question, peut-on vraiment disparaître d'internet? Oui, non. La réponse, c'est ce soir sur TF1 dans la série Intrinçable et un avant-goût ce matin dans moins de 3 minutes juste après Alain Souchon sur ICI. Voici le bagad de l'Ambiway. Belle matinée, bon réveil avec nous.

0: au saut du lit, ou peut-être déjà en voiture sur la route pour aller au boulot. 5h21 sur ICI, c'était Alain Souchon évidemment. Tout de suite, je vous invite à nous appeler au 0810 055 056. Venez tenter votre chance et venez participer au duel des auditeurs à 5h40 avec une question comme d'habitude autour de l'actu.
1: Vous nous parlez de quoi, Louis, ce matin ?
0: Alors, petit indice, ce matin, je vais vous parler de Sophie Adenoé, forcément, puisqu'elle fait son retour sur Terre aujourd'hui. Donc, la question portera là-dessus. Vous avez quelques minutes pour réviser et être le plus proche de la bonne réponse pour emporter votre radio.
1: Oui, une radio qui vous suivra partout, même dans l'espace, si vous êtes Sophie Adenoé. Mais plus concrètement, de la salle de bain au salon jusqu'à la cave, puisque ce poste est équipé d'une lampe torche. Elle fonctionne sur pile, sur recharge en USB ou à l'énergie solaire.
0: C'est parfait, tout ça. Cette radio, elle vous attend au 0810 055 056. C'est Saveria qui attend vos appels ce matin. Bonne chance à tous.
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0: Dans les coulisses TV, ce matin, Patrice Gascoigne, vous nous parlez de la série Intraçable, lancée ce soir sur TF1, qui va nous montrer à quel point il est difficile de disparaître d'Internet.
4: Julia a un mari, Julia a un fils, mais Julia a aussi un drame qui la hante jour et nuit.
5: Ça a commencé. Il est l'heure.
6: Mais c'est tout !
7: Je suis la femme de David Becker. Il est mort il y a 7 ans.
8: David ?
7: J'ai pratiquement tout oublié de l'accident.
4: Mais que s'est-il passé hier soir ? Ce que je peux vous dire, c'est que Julia est interprétée par Sophia Issaidi. Vous l'avez compris, Julia a perdu son mari dans un tragique accident. Depuis, elle a tout fait pour se reconstruire. Elle a un nouveau travail, elle est taxi. La relation avec son fils est très difficile. Jusqu'à ce soir où un inconnu monte dans son taxi et Julia reconnaît ce visage. À partir de là, elle se lance dans une quête vertigineuse pour la vérité. Une quête face à un ennemi mystérieux, un hacker. Pour s'en sortir, elle doit se mettre en état de mort numérique. C'est-à-dire se débrouiller sans téléphone, sans ordinateur, sans carte de crédit. L'histoire est palpitante, elle est écrite par 4 personnes, Amy Cohen, Raphaël Meyer, Mathilde Arnaud et France Ortelli. J'ai demandé à Amy Cohen comment on écrivait une série à 4 mains. Qui fait quoi ? Écoutez sa réponse.
9: Écrire une série, c'est un très long processus avec plusieurs étapes clés. Premier, il y a l'idée, c'est la création. Puis ensuite, il y a les arches, ça c'est l'histoire concrète. Puis les scénarios, qui eux sont la division de l'histoire en épisodes. Et donc avec Raphaël Meyer, quand on a créé la série, on a décidé d'ajouter une personne à chaque étape. Parce que l'écriture, comme son nom l'indique pas, c'est surtout beaucoup de discussions. Et la discussion, ça a besoin d'énergie. Et donc on a fini par se retrouver à 4 avec France et Mathilde à discuter pour que l'histoire prenne forme. Et ensuite seulement, chaque scénariste part de son côté pour écrire un ou plusieurs épisodes. Et Raphaël et moi, après, on fait de la supervision de tout ça pour avoir une cohérence entre les épisodes. Donc en fait, on n'écrit pas à 4 mains, mais on développe l'histoire à 4 cerveaux. Voilà.
4: Grâce à Amy Cohen, l'un de ses auteurs, vous savez comment a été écrite la série Intraçable, à voir ce soir sur TF1.
0: Et en parlant d'Internet, vous savez que tous les jours à 5h45, Aude Razo vous donne des conseils pour éviter et surtout repérer les arnaques qui pullulent de plus en plus. Aujourd'hui, il sera question d'un texto, encore une fois, très piégeux qui circule et qui se fait passer pour votre banque. Soyez donc vigilants. 5h25, la musique d'ici qui vous réveille avec un titre qui cartonne en ce moment. C'est ce fameux groupe australien, Cyril, Tame Impala.
1: Oui, avec leur nouveau single qui cartonne, Dracula.
0: Qu'on écoute tout de suite.

0: Impala avec Dracula, l'écoute d'ici ce jeudi matin, jeudi 8 octobre. Soyez les bienvenus si vous nous rejoignez à l'instant. Comme d'habitude, avant les infos, un petit peu d'histoire aux côtés de Stéphane Bern, qui ce matin nous fait voyager au temps où marcher ne demandait aucun effort.
1: Au tournant du XXe siècle, Paris pensait avoir trouvé la solution miracle au transport, supprimer la marche. L'avenir avait déjà la flemme. Paris Exposition Universelle de 1900. La tour Eiffel a 11 ans. Le métro vient d'ouvrir et les organisateurs veulent impressionner le monde entier. Wow ! Ils installent donc une attraction futuriste. Un trottoir roulant de plusieurs kilomètres qui longe une partie des quais de la Seine. Paris invente le déplacement sans effort, autant dire une idée appelée à un grand avenir.
2: C'est la France de demain. C'est l'avenir de notre pays, ça, mes vieux gars.
1: Le système est astucieux. On monte d'abord sur une plateforme lente, puis sur une deuxième plus rapide, puis sur une troisième qui file à près de 8 km à l'heure, soit à peu près la vitesse maximale d'une voiture dans Paris en 2026. En 1900, c'est de la science-fiction. On l'appelle d'ailleurs la rue de l'avenir. Les visiteurs adorent, enfin, pas tous. Certains ratent leur embarquement, d'autres perdent l'équilibre.
3: Alerte ! Paresseux à terre !
1: Les journaux racontent une collection impressionnante de chapeaux envolés et de dignités froissées.
4: Mais l'important, c'est pas la chute, c'est l'atterrissage.
1: Très vite, des ingénieurs imaginent un avenir radieux, des trottoirs roulant partout, dans toutes les grandes villes. Plus besoin de marcher. Mais la réalité est moins convaincante. L'installation coûte cher, prend beaucoup de place et reste compliqué à exploiter. Un date raté entre ingénieur et comptable. Après l'exposition, abracadabra, le trottoir roulant disparaît. Le Paris de 1900 était persuadé qu'au XXIe siècle, nous nous déplacerions sur des trottoirs mécaniques géants. Ils se sont trompés. Mais si vous avez déjà traversé un aéroport sur un tapis roulant, vous utilisez encore, sans le savoir, un petit morceau de leur futur.
0: La chronique de Stéphane Bern, c'est tous les jours avant l'actu, puisque tout de suite, il est 5h30. Voici l'actualité en France et dans le monde. Le tout en 90 secondes, c'est avec vous, Cyril Ardo-Redon.
5: 10 millions de barils de gazole vont être débloqués de nos stocks stratégiques, ce qui devra entraîner une baisse des prix à la pompe de 12 à 18 centimes par litre, selon Sébastien Lecornu. Le Premier ministre appelle aussi EDF à mobiliser au maximum ses capacités de production pour éviter une hausse du prix de l'électricité cet hiver. Pas d'annonce, en revanche, sur les lycées. Le chef du gouvernement renvoie à fin octobre pour des mesures. Le syndicat d'enseignants SNES-FSU dénonce la stratégie du pourrissement. C'est dans ce contexte que les syndicats lycéens appellent à l'acte 4 de leur mouvement aujourd'hui, deux jours après la mobilisation qui a réuni entre 260 et 450 000 personnes dans les rues. Le ministre de l'Éducation nationale, Édouard Geffray, est lui attendu ce matin dans un lycée de Reims pour participer à un temps lycéen de dialogue. La justice ferme trois sites internet sur lesquels des images intimes volées étaient vendues. Il y a plus de 17 000 victimes dans le monde, dont des jeunes filles mineures. Deux frères âgés de 21 et 25 ans ont été arrêtés dans le nord de la France. Les députés de la commission finance ont entamé les débats sur le projet de budget 2027. Ils ont rejeté l'ensemble d'emblée l'une des propositions clés du gouvernement sur l'abattement dont bénéficient les retraités. Quoi qu'il arrive, l'Assemblée nationale repartira de la copie initiale pour les débats dans l'hémicycle dès la semaine prochaine. Et puis l'astronaute française Sophie Henno et ses coéquipiers en route pour la Terre après 9 mois dans la station spatiale internationale. Partie hier vers 14h, ils doivent amerrir vers 17h aujourd'hui.
0: L'info du jour, c'est donc Sébastien Lecornu qui a pris la parole hier.
5: Allocution télévisée sur le mouvement lycéen, la crise agricole, le budget, mais aussi donc les prix des carburants. Le Premier ministre annonce que 10 millions de barils de gazole de nos stocks stratégiques seront libérés, avec pour conséquence une baisse du prix de 12 à 18 centimes le litre à la pompe. Sarah Ders, c'est insuffisant pour ces automobilistes croisés dans une station-service des Yvelines, près de Paris.
6: Sous la pluie, la file de voitures s'allonge. Nawel a les yeux rivés sur la pompe. Prix à payer, 59 euros pour 30 litres de gasoil. Ce professeur des écoles traverse chaque jour le département des Yvelines.
7: Est-ce que ça va vraiment baisser réellement? C'est la grande question, mais je pense pas. Ils sont dans les 18 centimes sur le litre, ça reste dérisoire.
6: Cette baisse attendue des prix à la pompe ne concerne que le gasoil. Nicolas, amer.
8: Pas pour ceux qui mettent de l'essence. Donc bon, Parce que si le prix augmente encore, normalement on va pas vraiment s'en sortir non plus. Hein.
6: Le gouvernement a trouvé une solution pour faire baisser les prix sans que ça coûte un centime aux finances publiques. Stéphane est gérant d'une société à Rambouillet.
9: Bah, c'est toujours mieux que rien.
8: Maintenant, s'il y avait moins de taxes dessus, ça serait quand même mieux, quoi, malgré tout. Quoi. Je veux dire, c'est l'État qui se sert beaucoup, c'est tout.
6: Désormais, le Premier ministre va devoir négocier avec les distributeurs.
8: On verra, malheureusement, si les pétroliers jouent le jeu ou pas, et les distributeurs. Ouais.
6: Pour Marion, l'exécutif, cerné par les crises, cherche à gagner du temps, temporise avant de nouvelles mobilisations.
7: Je pense que c'est juste pour apaiser les gens, parce que là, on est quand même dans une situation de crise avec les lycéens.
6: La baisse du prix du gasoil n'est pas espérée avant le 1er novembre.
5: Sarah Adair, c'est sur votre radio locale ici. Le Premier ministre Sébastien Lecornu estime aussi que le prix de l'électricité ne doit pas augmenter cet hiver et appelle donc EDF à mobiliser au maximum ses capacités de production.
0: 5h34 tout de suite, la météo de ce jeudi 8 octobre avec un temps encore perturbé ce matin à l'est de l'Auvergne-Rhône-Alpes jusqu'à la région Grand Est avec des nuages toujours très nombreux et quelques averses encore ce matin. Pour les températures de bonne heure, Didier qui nous dit sur notre page Facebook 10 degrés dans le Puy-de-Dôme, Thérèse 13 en Isère. En milieu de matinée, les températures restent stables à Paris et Reims, 12 degrés. Pour Bourges, 11 degrés. Quant à Bordeaux, 13 degrés relevés ce matin à 10h. Cet après-midi, les éclaircies, elles reviennent et c'est une bonne nouvelle. Elles reviennent à l'est ainsi que sur le pourtour méditerranéen pour les maximales. Ce jeudi, 16 degrés à Rennes, 23 dans le sud cet après-midi à Nice.
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0: Dans quelques instants, c'est le duel des auditeurs autour de l'actu. Aujourd'hui, direction l'espace, puisque Sophie Adnaud fait son retour sur Terre après une longue mission à bord de la station internationale. Une question qui sera justement au cœur de ce sujet. Et encore une fois, un magnifique cadeau à gagner avec vous, Cyril.
5: Oui, une très belle radio ici qui fonctionne à la fois sur pile, sur panneau solaire, sur batterie. Bref, vous pouvez l'amener partout et elle marche très bien. Le son est d'une excellente qualité.
0: Vous l'avez testée ?
5: Ah, elle est extraordinaire.
0: C'est vrai qu'elle est bien. J'ai pu la tester aussi. 0810 055 056, votre futur poste radio. Vous tend les bras ce matin. Passez-nous un coup de fil à 5h35 tout de suite. Voici Zazie avec une chanson qui porte bien son nom pour commencer à la journée et peut-être accompagner votre premier café. Voici Zen tout de suite.

0: Zazie sur ICI. Vous êtes quelqu'un de zen, vous aussi, Cyril.
1: Ah bah, je crois que c'est ma plus grande qualité. Hein.
0: Ça s'y prête très bien. Le duel des auditeurs, tout de suite.
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0: Avec, comme chaque jour, une question autour de l'actualité. Un chiffre pour vous à trouver et gagner ce très beau cadeau, Cyril.
1: Oui, une radio, un poste radio multifonction qui est même équipé d'une lampe torche, figurez-vous, pour vous suivre le soir dans vos insomnies.
0: Vous la
1: ou pour chasser les fantômes.
0: Oh, c'est Christophe qui est avec nous. Christophe qui nous passe un petit coup de fil de Corrèze. Bonjour Christophe.
4: Brive-la-Gaillarde.
1: Ah, j'aime bien Brive-la-Gaillarde.
0: Terre de rugby,
1: oui.
0: Brive-la-Gaillarde.
1: Ah, c'est chouette.
0: Grosse terre de rugby.
4: Vous connaissez un peu?
1: Ah, je connais un peu. Il y a un très bon café là-bas, je me souviens plus le nom, mais j'ai un copain qui m'avait emmené, c'était super, on avait passé une super soirée.
0: Racontez votre vie.
1: Oui, non, mais voilà.
4: Mais le CAB.
0: Ah, on va en parler, Christophe, dans quelques instants, puisque vous, votre passion, c'est le rugby.
4: Voilà.
0: C'était indéniable. On a Marie-Claire qui est avec nous aussi. Bonjour Marie-Claire.
1: Bonjour Marie-Claire.
5: Oui, bonjour.
0: Marie-Claire, qui est une lefto passionnée par la radio. Tous deux, vous allez jouer avec nous ce matin avec une question autour de l'actualité. Cette info à suivre aujourd'hui sur nos antennes et sur ici.fr. Après une longue mission à bord de la Station Spatiale Internationale, Sophie Anneau fait son retour sur Terre. L'astronaute française a quitté l'ISS hier à bord de la capsule Dragon, doit amerrir dans l'océan Pacifique. Aujourd'hui, autour de 17h30, son séjour dans l'espace restera dans l'histoire. Et selon vous, combien de jours Sophie Adnault a-t-elle passé à bord de la Station Spatiale Internationale? Christophe, il me faut un chiffre.
4: 300 jours.
1: 300 jours pour Christophe. Marie-Claire, vous en pensez quoi de votre côté?
5: Moi, je ne sais pas, 320.
0: 320, la réponse avec vous, Cyril Ardo-Redon.
1: Eh bien, c'est 235 jours. C'est donc Christophe qui est le plus proche.
4: Ah, c'est moi qui ai gagné.
0: C'est vous qui avez gagné, Christophe.
4: Eh oui.
0: Félicitations.
4: Merci.
1: Près de 8 mois pour Sophie Adnault et ses coéquipiers à 400 km au-dessus de nos têtes. Sophie Adnault bat ainsi le record du plus long séjour orbital effectué en continu par un astronaute européen, homme ou femme.
0: C'est un défi assez incroyable.
4: Un poste radio.
0: Marie-Claire, je vous embrasse. J'espère qu'on aura l'occasion de rejouer ensemble. Christophe,
5: oui.
0: Le poste radio, on vous l'envoie chez vous, sans aucun problème. À bientôt, Christophe. Belle
4: merci
0: journée à
4: beaucoup.
0: Vous aussi, Marie-Claire.
4: Bonne journée à vous.
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0: Excellent réveil, bien entendu, hein, sur ICI. Bienvenue dans le club de l'EFTO tous les matins avec vous, ici, dès 5h. Et dans quelques instants, c'est notre initiative du jour avec Robin Bernot. Ce matin, direction la Haute-Garonne avec une nouvelle façon d'accompagner les victimes de violences conjugales, Cyril.
1: Oui, une initiative vient de voir le jour près de Toulouse pour mieux protéger les victimes grâce à des appartements de transition. Robin Bernot vous raconte cette initiative à 5h55 sur ICI.
0: Et puis, juste après, votre rendez-vous quotidien, je recherche un auditeur qui, c'est tous les jours avant 6h, et on attend une anecdote savoureuse. Ce matin, on compte sur vous.
1: Oui, puisque c'est la journée mondiale de la vue, donc on recherche un auditeur qui a déjà mal vécu, qui a déjà vécu une situation drôle parce qu'il avait mal vu ou oublié ses lunettes.
0: Par exemple, quand on les cherche alors qu'elles sont sur nos
1: yeux. Sur son nez, oui, absolument.
0: Ça est arrivé pas plus tard qu'hier, vous voyez. Donc vous l'aurez compris, ce matin, on cherche une situation rigolote, cocasse, 0810 055 055. Appelez-nous, c'est Saveria qui attend vos appels ce matin, 5h45. Voici William Scheller sur ICI.

0: vous ai vu chanter. Hein. Je vous ai vu chanter, Cyril Breton. Ouais, on avait peur de rire. William Scheller, Rock'n'Dollar, c'est sûr ici. Bon réveil, 5h47.
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0: Tout de suite, Aude Razo et votre rendez-vous anti-arnaque. Bonjour Aude, avec vous ce matin, ces escrocs qui adorent se faire passer pour la Banque de France. En plus, il y a un texto très piégeux qui circule en ce moment.
2: Oui, et je vais vous le lire, comme ça si vous le recevez, vous le démasquerez au premier coup d'œil. Fichage auprès de la Banque de France, contactez-nous d'urgence. Bon, si vous recevez ça ou un message qui ressemble à ça, ne paniquez pas, je mets les choses au clair tout de suite. La Banque de France n'envoie jamais de SMS alarmant comme ça, jamais. Et point très important aussi, elle a beau s'appeler Banque de France, elle ne vous demandera jamais de transmettre par téléphone des coordonnées bancaires. Donc poubelle, parce que le piège c'est ça, hein, quelqu'un là essaye de vous piquer des informations sensibles. Ce n'est pas la Banque de France, n'appelez pas le numéro qui vous écrit, ne cliquez pas non plus sur le lien qui est inscrit dans le texto. En fait, ne faites rien, voilà.
0: Et Aude, est-ce que ça vaut le coup de signaler à ces textos frauduleux ?
2: Ah, ça c'est une question que vous, les auditeurs, vous me posez souvent. Oui, tout à fait, vous pouvez signaler les SMS frauduleux, les dénoncer. Je vous donne deux solutions. La plus simple, vous faites un appui long sur le message, vous choisissez transférer et vous le transférez au 33700. 33700, c'est la plateforme de lutte contre les SMS et les appels indésirables. Deuxième solution, vous allez sur internet, 33700.fr, c'est la même chose, hein, sauf que vous envoyez la capture d'écran du message frauduleux et il faut bien attention qu'on voit le numéro de portable qui vous a écrit. Ça va permettre aux opérateurs téléphoniques ensuite de le bloquer. Alors, c'est pas une baguette magique, ça va pas faire disparaître ces messages d'un coup. Les opérateurs doivent vérifier quand même avant. Mais faites-le, vous sauverez sans doute de futures victimes. Et c'est déjà ça.
0: C'est déjà ça, effectivement. Merci Aude, Aude Razo, que vous retrouvez tous les midis avec Enora Malagré dans votre émission. On vous doit bien ça. Le thème du jour, la vue. 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
0: 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Vous posez votre café, vous vous inscrivez, vous croisez les doigts, vous restez attentif et peut-être que le téléphone va sonner tout à l'heure à midi. C'est tout ce que je vous souhaite. Dans 3 minutes, une initiative nécessaire à découvrir avec Robin Bernaud. C'est juste après Mylène Farmer. C'est à qui le tour ?

0: Bon réveil sur ICI avec Mylène Farmer. C'est à qui le tour ? Ce matin, on va découvrir une initiative pour mieux accompagner les victimes de violences conjugales. En 2024, elles étaient plus de 272 000 recensées en France, Cyril.
1: En Haute-Garonne, un nouveau dispositif vient justement de voir le jour. Robin Bernot et Alexandre Vaux sont allés le découvrir près de Toulouse.
2: À Colomiers, des appartements de transition vont permettre aux femmes victimes de violences conjugales et à leurs enfants de se reconstruire.
3: C'est indispensable et ça devrait être fait partout.
2: La mairie de Colomiers, deuxième ville la plus peuplée de Haute-Garonne, a présenté il y a quelques jours ce dispositif inédit des appartements de transition aménagés dans une ancienne école qui, après une phase d'hébergement d'urgence, vont permettre aux victimes de pouvoir bénéficier de plusieurs mois de stabilité pour se reconstruire et préparer leur accès à un logement pérenne. Lucie Klecht, directrice de l'association France Victimes 31, confirme que c'est une première dans le département et salue l'initiative de la mairie au micro d'Alexandre Vaux.
4: C'est une première. Le principe de cet espace de transition permet de laisser le temps aux victimes de pouvoir construire une insertion qui soit plus pérenne, ce qui n'est pas possible sur des places d'urgence où les conditions de prise en charge se font souvent dans des hôtels et où là on est plus sur de l'urgence et répondre immédiatement au danger que finalement avoir le temps de se poser, d'être accompagné et de pouvoir avoir dans un seul et même endroit un espace d'accueil, d'écoute, d'orientation et de construction de projets. Et à travers ça, de réparation. Parce que derrière, il est question de reconstruction, toujours.
2: Ce projet est financé par l'État, le fonds de dotation de Colomiers Rugby, mais aussi la ville de Colomiers et IKEA qui a meublé les appartements. Alors ici, dans le midi toulousain, ça marche. Et vous, qu'en pensez-vous ? Je suis allé en discuter avec Marilyn.
5: Je trouve que c'est une super bonne initiative parce que souvent, c'est des choses qui sont faites dans l'urgence et les femmes restent. Enfin, c'est des hébergements qui sont temporaires, alors que là, c'est quelque chose de pérenne et ça leur permet de rebondir, de se reconstruire avec ou sans enfants. Je trouve vraiment l'initiative géniale, vraiment.
2: Mais alors, est-ce que la question des violences conjugales est suffisamment traitée aujourd'hui ?
5: Alors, on en parle de plus en plus. Après, il n'y a pas beaucoup de choses qui sont mises en place pour ça, mais je pense encore pas assez, quoi. Voilà. Ben après, on le voit quand même, il y a des associations qui viennent sur des marchés ou des manifestations pour les violences faites aux femmes.
2: Une initiative qui pourrait peut-être voir le jour ailleurs en France ?
5: Alors le développer, oui, j'en suis certaine que si c'est vraiment top, quoi.
2: Ce dispositif lancé à côté de Toulouse permettra aux familles de pouvoir rester de 6 mois à 1 an. Les premières seront accueillies entre la fin de l'année et le début de l'année prochaine.
0: Robin Bernot avec Alexandre Vaux pour cette initiative ô combien importante. 5h54, bon réveil. Journée mondiale de la vue ce jeudi, l'occasion pour vous de nous partager une situation amusante, une anecdote au 0810 055 056. C'est à vous, juste après Genesis Invisible Touch sur

0: Genesis, Invisible Touch sur ICI, 5h57, ce jeudi 8 octobre, c'est la journée mondiale de la vue, l'occasion de rechercher
1: un auditeur qui avait une anecdote à nous partager sur le fait de mal voir des situations cocasses liées par exemple à un oubli de lunettes.
0: C'est Marion qui est avec nous ce matin d'Ille-et-Vilaine. Bonjour Marion.
2: Bonjour.
0: Nous avons un point commun tous les deux, c'est que nous portons à chacun des lunettes et vous avez une anecdote particulièrement rigolote à nous partager dans un supermarché.
2: Voilà, j'étais dans un supermarché et de loin je vois mon amie Juliette, donc qui était de dos. Donc je vais la voir, je pose ma main sur son épaule et je dis « Ah, coucou Juliette !» Et en fait, elle se retourne et c'était pas du tout Juliette.
0: Ah, là, là, là.
2: Et du coup, je me suis sentie hyper mal à l'aise. Et la dame, en fait, elle a rigolé. Et voilà, en fait, on a rigolé ensemble de ma gêne.
0: Et c'est toujours sympa, ces petits moments au supermarché, voilà, où on se sent relativement seul.
1: Le nombre de fois, et pourtant, je porte pas de lunettes, mais le nombre de fois que j'ai l'impression de croiser quelqu'un que je connais, en fait. Pas du tout, ouais. Ça m'arrive tout le temps.
0: Alors en plus, si on n'a pas les lunettes, alors là, c'est foutu. Marion, voilà. C'est une belle journée. Vous bossez aujourd'hui?
2: Oui. Aujourd'hui.
0: Vous bossez dans quoi ?
2: Je suis psychologue.
0: D'accord, eh bien écoutez, on vous souhaite une belle journée. Merci d'être à l'écoute d'ici. De bonne heure chaque jour. Ça fait vraiment plaisir de vous avoir comme auditrice. Merci à tous d'avoir été là. À 6h, vous avez rendez-vous avec l'actualité de vos régions. À 6h30, vous retrouvez Cyril Ardo-Redon.
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0: Et voici les équipes d'ici matin qui sont là ce jeudi. Je vous souhaite une belle journée qui commence ici.
3: Et oui, tous les matins, on est là. Bonjour en Côte d'Or, en Saône-et-Loire, avec vous de Dijon à Beaune, de Chalon à Châtillon. Comment ça va ce matin ? On espère que vous allez bien. Avec la pluie qui tombe et qui nous fait du bien un petit peu au moral, et on en a besoin, vous allez l'entendre ce matin. Toute l'équipe est avec vous derrière ce micro, à commencer par Anne-Laure Labalette. Bonjour.
4: Eh bien, le bonjour Nicolas.
3: Toute l'actu locale avec vous dans 20 secondes, mais aussi de la musique, de la bonne humeur. C'est ça, ici Bourgogne.
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3: C'est jeudi aujourd'hui, nous sommes le 8 octobre, il est 6h, la journée démarre, c'est l'heure du journal.
6: Matin, Nicolas Mollaret.
3: À Dijon, Anne-Laure, le village de la Cité de la Gastronomie est déclaré en faillite.
4: Il aura tenu 4 ans. Ces dernières semaines, déjà 4 établissements ont été liquidés. On vous en a parlé sur Ici Bourgogne. Et hier, la direction du village a donc annoncé la cessation d'activité pour les autres commerces du site. Lucas Chelmignac, c'est donc terminé pour la partie privée de la cité.
7: La direction du village de la Cité parle de la fin de l'acte 1. Aura-t-on droit à l'acte 2? Oui, d'ici quelques mois ou d'ici un an, croit savoir Pierre Guèze. Au mois de mars, Krief, le propriétaire du village, l'avait appelé comme consultant pour sauver les commerces du site. Mission impossible, visiblement. Cette cessation d'activité concerne tous les établissements du village, sauf la boulangerie, le moulin et la librairie gourmande, seuls commerces indépendants. En revanche, c'est terminé pour la cuisine expérientielle, le manège à moutarde, Houmeret et Persillé. Au total, 40 salariés perdent leur emploi. On ne sait pas grand chose de l'acte 2 à venir. Dans leur communiqué, les responsables du village parlent d'un projet entièrement repensé pour la cité et a priori sans le promoteur William Krief.
4: Et tout le résumé des difficultés de la Cité de la Gastronomie de Dijon sont à relire dans notre article sur ici.fr.
3: Ce jeudi, les syndicats appellent à la grève pour défendre les services publics.
4: Alors que le budget 2027 arrive en commission à l'Assemblée nationale, plusieurs rassemblements sont prévus dans le pays. Dans les cortèges, on attend des salariés, des retraités, des agents de la fonction publique territoriale, de la petite enfance aussi, et des étudiants qui poursuivent leur blocage à l'Université Bourgogne-Europe de Dijon en soutien au mouvement des lycéens. Le campus dijonnais est fermé toute la journée jusqu'à en fin de semaine par mesure de sécurité, décision annoncée hier soir par la présidence. Une intersyndicale organise d'ailleurs ce midi une nouvelle assemblée générale sur le campus. Du côté des lycéens, le mouvement est resté assez calme. Hier en Bourgogne, pas de blocage, pas de tension particulière non plus avec les forces de l'ordre. Deux interpellations à noter quand même à Dijon. Interpellation en flagrant délit pour deux mineurs de 15 et 16 ans. Ils étaient en train d'incendier une poubelle. Ils ont passé la nuit en garde à vue.
3: En Bourgogne, la situation est vraiment très alarmante sur le front de la sécheresse.
4: Et ce ne sont pas les quelques gouttes qui tombent depuis hier et en ce moment qui vont forcément arranger la situation. La Côte d'Or est classée au niveau 4, crise pour la quasi-totalité des cours d'eau et des des rivières de notre département. C'est le niveau le plus élevé. À Asnières-lès-Dijon, le syndicat de l'eau de la vallée du Suzon tire la sonnette d'alarme. Il alimente en eau potable la commune et une dizaine d'autres aux alentours. Mais la situation est tellement tendue depuis des mois qu'il a dû s'approvisionner avec des citernes la semaine dernière et pour la toute première fois. Alors tous les habitants sont appelés à l'économie. Patricia Gourmand est la maire d'Asnières-lès-Dijon, présidente du syndicat de l'eau de la vallée du Suzon.
6: Comme je dis, à ne plus laver nos voitures, à ne plus remplir nos piscines, à réfléchir à ne pas nettoyer au Karcher. Donc ça, c'est du quotidien et c'est tout le monde. Très basiquement, ben, quand vous prenez une douche, mettez votre seau d'eau, vous récupérez votre eau et vous la mettez dans vos toilettes. Et surtout, pas prendre 4 douches par jour. Hein. On économise, vous voyez les mètres cubes qui partent. Tout ça, c'est demain, hein. C'est même aujourd'hui. Il faut qu'on arrive à économiser de l'eau. On a interdit les gens d'arroser leur jardin. Ouais, d'accord, je veux dire, ça fait mal au cœur de ne pas voir son petit jardin. On a des mares, voilà, je veux dire, qui sont dans nos campagnes. Vous voyez toutes les abeilles qui sont autour, qui viennent, je veux dire, chercher de l'eau. Ces abeilles, si elles butinent pas, ne va pas polliniser, il n'y aura pas de fruits. On saura pas, on n'a pas besoin de les arroser. Hein. Quand on parle de vivant, moi je dis, c'est vraiment le vivant. Et des fois, je veux dire, bon, si on prend pas 3 douches par jour, c'est peut-être pas bien grave.
4: Et il n'y a pas qu'à Asnières-lès-Dijon que l'eau potable est dans une situation très tendue. À Venaret-lès-Lôme aussi, le maire appelle ses administrés à faire extrêmement attention et à économiser au maximum l'eau du robinet. Stéphane Fournier est notre invité du jour à 7h45. Il nous racontera comment il se débrouille justement pour être persuasif, notamment en faisant des vidéos d'alerte sur sa page Facebook. Quant à la métropole de Dijon, elle continue aussi d'alerter sur la réserve en eau potable. L'eau manque, gardons-la pour l'essentiel. Voilà ce qu'elle écrit dans un poste publié hier soir sur les réseaux sociaux. En trois mots, hein, l'eau du robinet en ce moment, c'est uniquement pour boire, manger et se laver.
3: Ce sujet, c'est aussi celui dont on va parler dans votre émission Ici, c'est vous, ce matin à partir de 9h.
4: Et avec cette question, hein, d'après vous, est-ce qu'on prend assez au sérieux ces économies d'eau? Venez nous donner votre avis dès maintenant en nous envoyant un petit message sur le WhatsApp Ici Bourgogne au 03 80 42 15 15. Des économies financières drastiques, voilà aussi ce qu'on demande aux collectivités dans le budget 2025. Mais le choc serait tout simplement insupportable et il aurait de lourdes conséquences pour nos collectivités. C'est ce que dit François Sauvadet, le président du conseil départemental de la Côte d'Or, également président de l'Assemblée des départements de France. Il a fait les comptes hein, par rapport aux premières annonces du gouvernement qui demandait à l'époque 5 milliards d'euros d'économies. Et bien selon François Sauvadet, près de 1,8 milliard d'euros d'efforts en plus seraient encore demandés à nos départements. Certains ne feront pas face, c'est sûr. On rappelle que leurs dépenses sont à 70% des dépenses sociales, comme le versement du RSA.
3: Ça y est, l'automne arrive et dans nos assiettes, c'est la période des courges qui commence.
4: Et à Côternon, en Côte d'Or, figurez-vous qu'un agriculteur offre des potimarrons et des butternuts. Vous avez bien entendu tout ça, c'est gratuit. Il s'agit en fait de sa récolte qui a été abîmée, impactée par la grêle et qui est du coup invendable. Au total, un petit peu plus d'une tonne de courges se retrouve donc en libre service chez lui. Et vu la conjoncture actuelle, le prix de l'essence, le coût de la vie, etc., eh bien c'est le défilé chez cet agriculteur.
8: C'était énorme, là il reste plus grand chose. Plutôt que d'y balancer, voilà, bon, ça a été abîmé par la grêle, mais c'est consommable. Donc il suffit d'enlever la peau et puis voilà. C'est pas parce qu'ils ont une mauvaise gueule, comme on dit, qu'ils sont pas bons. C'est toujours bon de profiter quand il y a des occasions comme ça, quoi.
9: On a du mal à finir les fins de mois, hein. Je suis en retraite, donc c'est vrai que c'est très compliqué. Puis on peut plus rien faire.
10: Là, ça va mettre du beurre dans les épinards.
9: Même de la crème.
11: Au prix où sont les légumes en ce moment, les butternuts là qu'on a ramassés, je ne sais pas combien ils vont être cet hiver, mais si mes souvenirs sont bons, l'année dernière c'était 1,80 le butternut. Je pense que ça vaut le coup et c'est très sympathique de la part de l'agriculteur de nous en faire profiter.
12: Bon, elles sont petites, mais ça marchera en soupe. Hein.
13: Pour faire le potage l'hiver, c'est très gentil avec des oignons, des pommes de terre et des carottes. On va se régaler tout l'hiver.
3: Et ben voilà.
4: Voilà, ça donne faim. L'agriculteur, en tout cas, qui fait ses dons, qui n'a pas souhaité en s'exprimer, nous précise quand même que ce qu'il offre correspond à une toute petite partie de sa récolte, à 1% seulement. On vous a mis d'ailleurs les photos de déglaneurs qui passent chez lui, les sacs remplis de potimarrons et de butternut. C'est sur notre site ici.fr. Et puis une victoire hier soir pour nos handballeuses dijonnaises de la JDA. Elles se déplaçaient à Nice, sur la Côte d'Azur, pour la 5e journée du championnat. Victoire 30-23 au classement. Les dijonnaises remontent à la 4e place. Elles se rapproche du duo de tête indétrônable constitué de Metz et de Brest. Mercredi prochain, nos bourguignonnes seront face à Strasbourg, à la maison, au Palais des Sports de Dijon. Et pour la météo, c'est du gris et de la pluie aujourd'hui. Oui. La pluie qui fait du bien. Hein.
3: Oui, nuages et averses pour tout le monde en Côte d'Or, en Saône-et-Loire. Ce matin, selon Météo France, une accalmie est prévue à partir de la mi-journée. Et ensuite, c'est d'ailleurs le retour des éclaircies annoncées par Météo France. Le vent du Nord se réveille lui aussi. On attend des rafales proches de 55 km/h. Et pour les températures, elles sont comprises ce matin entre 9 et 12 degrés. On attend de savoir combien il fait chez vous. Rendez-vous maintenant sur la page Facebook d'ICI Bourgogne. Pour les températures cet après-midi, ça montera pas bien haut, entre 11 et 15 degrés seulement au plus chaud de ce jeudi.
4: Si, si, vous pouvez vraiment rouler tranquille, il ne se passe rien en ce moment sur nos routes.
3: Vous levez le pied parce qu'évidemment quand il pleut, les limitations de vitesse sont réduites. Mais sinon, il n'y a pas de soucis particuliers à signaler. Adaptez votre conduite à ces conditions météo, vous avez l'habitude. Et vous nous appelez aussi s'il y a le moindre souci pour qu'on puisse en parler en direct à l'antenne sur votre radio locale. On est à vos côtés toute la journée au 03 80 42 15 15.
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3: La météo dans l'actu, mais pas seulement. Dès que le vent soufflera, voici Renaud sur Ici Bourgogne.
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0: Renaud sur Ici Bourgogne, c'est la journée des héros aujourd'hui.
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0: Eh oui, on est le 8 octobre.
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0: Et c'est l'anniversaire aujourd'hui de l'actrice Sigourney Weaver, la star de Alien, 77 ans. L'anniversaire également de Paul Hogan, alias Crocodile Dundee, il fête ses 87 ans. Matt Damon souffle ses bougies également aujourd'hui, 57 ans. Matt Damon qu'on a pu croiser en Saône-et-Loire à Berzé-le-Châtel. C'était il y a quelques années pour le tournage du film Le Dernier Duel de Ridley Scott. Et puis Bruno Mars aussi. Bruno Mars qui, comme son nom ne l'indique pas, est né le 8 octobre 85 ans. Qui est 85, pardon, il a 41 ans. Voilà, joyeux anniversaire Bruno et tous les autres également si c'est le cas chez vous aujourd'hui. Et le docteur Kirzek qui se joint à la fête dans un instant. Vous avez mangé quoi hier soir? Des féculents? Ouais? Bon, bah dommage. Il paraît que le soir ça fait grossir. On verra ce qu'il en pense dans un instant, notre docteur à nous.
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0: À 6h14, c'est l'heure de votre consultation matinale et médicale avec le docteur Kirzek. Et ce matin, on s'attaque à une idée reçue tenace. Les féculents le soir, ça fait grossir, docteur. Bonjour.
4: Bonjour à toutes et à tous. Un classique des idées reçues, on le disait hier à propos du cœur. Pas de féculents le soir, sinon ça se stocke pendant la nuit. Alors on imagine le corps qui, à 20h, appuie sur le bouton stockage. Non, pour être clair, ça marche pas comme ça. Notre corps ne fonctionne pas en fonction de l'heure à laquelle nous avons mangé tel aliment. Le corps, en fait un bilan sur la journée, ce qu'il reçoit et ce qu'il dépense. Et pas seulement les féculents, riz, pâtes, pommes de terre, pain, légumes. Ils sont intéressants le soir ou le matin. Et ils sont intéressants pourquoi? Parce qu'ils aident à métaboliser le tryptophane. C'est un acide aminé qui va fabriquer de la mélatonine, l'hormone du sommeil justement. Donc finalement, c'est pas inintéressant. Et s'en priver expose à avoir faim la nuit et donc à mal dormir. Donc ça peut arriver même avec des féculents, mais il faut pas les exclure complètement. Et si on veut être honnête, les études sur l'heure des repas et le poids donnent des résultats contrastés. Ce qui compte vraiment, c'est la quantité, la qualité et ce qu'on met autour. Parce que les vrais coupables, ce ne sont pas les pâtes, mais c'est la crème, le beurre, le fromage râpé en quantité astronomique, les lardons et la sauce. Bref, on accuse les pâtes, mais c'est la carbonara qui fait le coup.
0: Bah oui, mais bon, mais alors concrètement, du coup, on en mange combien de ces féculents et lesquels surtout?
4: Les recommandations françaises, notamment celles du site Manger Bouger, sont claires. Des féculents à chaque repas et de préférence des féculents complets. Pain complet ou semi-complet, pâte ou riz complet, au moins une fois par jour. Pourquoi? Parce qu'ils apportent des fibres, ça rassasie, ça aide à réguler la glycémie et ça protège le cœur. Or en France, seulement 8% des femmes et 17% des hommes atteignent les 25 grammes de fibres recommandées. On en est loin. Et à l'inverse, les féculents complets ne font pas grossir, ils rassasient et évitent de grignoter. Et on n'oublie pas évidemment les légumes secs, les lentilles, les pois chiches, les haricots, au moins deux fois par semaine. Et pour l'assiette du soir, allez, la moitié en légumes, un quart en féculents, un quart de protéines, poissons, œufs, volailles. Et comme ça, ça permettra d'avoir vos portions et on évite de le faire juste avant de se coucher. On laisse au moins une, deux, voire trois heures entre la fin du repas et le coucher. Allez, bon appétit pour ce soir, un bon plat de pâtes sans culpabiliser et d'ici là, portez-vous bien.
0: Merci docteur Kirzek, on vous retrouve également sur ici.fr et sur l'application ici. Vous êtes stressé, vous êtes fatigué, vous êtes tendu peut-être, on a la solution. Un salon de massage à Malin, peut-être votre plus beau village de Bourgogne. On va aller visiter. Nouvel épisode avec Cyril Hinault et ses invités dans un instant après Claudio Capéo. Ça va sur Ici Bourgogne, il est 6h16.

0: applaudir. Il sera en concert au Zénith de Dijon le 6 février prochain. Claudio Capéo sur Ici Bourgogne. Ça va, ça va, ça va, ça va. Mon plus beau village de Bourgogne sera peut-être Malin. Pour découvrir les atouts de ce joli village côte-dorien, Cyrilino a poussé la porte d'un salon de massage. Ici Bourgogne, en fait, se met en mode zen ce matin.
1: Malin, mon plus beau village de Bourgogne, parce que j'invite ici à la détente et au bien-être. Moi, c'est Laurie Fourreau, donc je pratique sur Malin des massages bien-être. Donc, c'est des massages à visée non thérapeutique que je pratique voilà, dans un but de détendre le corps et l'esprit. Et donc, mon entreprise s'appelle L'eau et Lune, massage bien-être.
2: Le lieu ici, c'est très cocooning, quoi.
1: Ouais. C'est ce que j'ai voulu. C'est l'impression que je voulais donner déjà parce que c'est un moment où on a envie d'être dans un environnement sécurisant. Donc c'est vraiment l'esprit que je voulais amener ici. C'était ça. C'est vraiment que la personne elle rentre, elle se sente bien, elle se sente un peu comme chez elle et voilà, qu'elle puisse se détendre un maximum.
2: Comment vous en êtes arrivé là ?
1: Ben en fait, j'avais besoin de trouver quelque chose qui avait du sens pour moi.
2: Parce que vous faisiez quoi avant, on peut le dire ou pas ?
1: Avant, j'étais technicienne en laboratoire et technicienne qualité dans l'industrie. Donc voilà, absolument rien à voir. J'ai fait ça pendant 18 ans. Là, depuis le 1er septembre, je suis dans le massage à plein temps, sachant que pendant 6 ans, donc, j'ai fait double emploi sur ces deux métiers.
2: Et donc le switch, c'est quoi alors ?
1: Le switch, c'est de la maturité, parce que c'est quelque chose que j'avais sans doute en moi depuis longtemps, mais j'avais besoin d'une certaine confiance en moi. Cette confiance en moi-là, je l'avais pas clairement à 18 ans. J'étais très attirée par les sciences, etc. Donc je me suis lancée dans quelque chose, voilà, à l'école, la continuité. Mais c'est quelque chose que j'ai toujours eu en moi, parce que ce partage en fait du sens, du toucher, c'est quelque chose qui me parle. C'est quelque chose où je me suis dit. Mais voilà, il manquait cette confiance. Et petit à petit, quand je me suis fait masser en étant jeune adulte, en fait, je suis ressortie d'un massage en particulier, le tout premier que j'ai eu, où je me suis dit, mais c'est ça que je veux faire. C'est cette espèce de voyage immobile, on bouge pas et on voyage, et ça nous apporte tellement de bienfaits que je me suis dit, il faut que je puisse transmettre ça, parce que c'est vraiment une notion de partage, une notion de confiance avec la personne. Et quand on atteint, quand on arrive à ça, en fait, on peut aller très loin sans forcément bouger, très loin dans sa tête, dans son corps, dans son esprit, et c'est assez incroyable. Et je me suis toujours dit à partir de là, il faut que je puisse transmettre ça et partager ça.
0: Massage bien-être sportif pour femmes enceintes également. Bientôt massage au pierre chaud des marbres froids. Eh oui, ça s'appelle L'eau et Lune. C'est ouvert du lundi au samedi à Malin. Et si vous voulez faire de Malin votre plus beau village de Bourgogne, rendez-vous maintenant pour voter sur ici.fr. Excellent début de journée. C'est jeudi aujourd'hui. On part au boulot avec Ici Bourgogne dans les oreilles et Freddie Mercury. Tout de suite, The Great Pretender.

0: Freddie Mercury sur Ici Bourgogne. Juste avant de passer à l'horoscope, je lis le message de Chantal qui habite où ? À Ampilly-le-Sec. Eh ben, Ampilly, c'est beaucoup moins sec qu'avant. Hein. Grâce aux pluies, cette nuit, il fait 12 degrés. Et la pluie tombe un petit peu de partout en Côte d'Or et en Saône-et-Loire. Merci de tous vos messages qui arrivent maintenant et continuent sur la page Facebook Ici Bourgogne.
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0: Il est 6h27 et on commence la journée avec la prévision, les prévisions des astres et des planètes et votre horoscope. Catherine Viguier, bonjour. Il paraît qu'on a besoin de calme ce jeudi.
7: Alors certains signes plus que d'autres.
8: Bélier, il vous sera difficile de ralentir et pourtant il le faudra bien.
9: Taureau, et si vous faisiez une rencontre, elle prend son temps, mais c'est trop bien.
10: Gémeaux, vous n'êtes pas sur la même longueur d'onde, mais ce soir, ça s'arrange.
11: Cancer, les relations avec votre entourage se passent bien, vous allez régler les problèmes.
12: Lion, c'est une question d'argent ou encore on mésestime votre valeur personnelle, alors vous réagissez.
13: Vierge, vous faites la différence, votre simplicité, votre humilité, et ça marche, on vous retient.
14: Balance, attendez ce soir pour exister vraiment. En attendant, eh bien, soyez patient.
15: Scorpion, vous pouvez compter sur des alliés de choc. Vous n'êtes pas tout seul, non, non.
16: Sagittaire, cette journée est sous le signe du sérieux, et côté travail, et côté vie privée.
17: Capricorne, aujourd'hui, aérez-vous la tête et le corps. Vous serez prêt pour demain.
18: Verseau, les biens matériels sont d'actualité et votre vie intérieure aussi importante.
19: Poisson, une relation prend de plus en plus d'importance dans votre vie.
20: Et pour nous tous, on vit plus léger, on essaie.
0: Absolument. Merci beaucoup Catherine Viguier. Vos horoscopes sont à écouter, sur ici.fr. Et sur ce même site, vous retrouvez plein d'idées de sorties en Côte d'Or et en Saône-et-Loire pour aujourd'hui, pour les jours à venir, pour le week-end prochain, pour le week-end qui suit. Par exemple, il y a la fête de la truffe et des papilles le samedi 17 octobre à Is-sur-Tille. On en parlera d'ailleurs ce soir à 18h10 avec l'invité de Charlotte Millet. Sur Ici Bourgogne, excellent début de journée.
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0: Bonjour, bonjour à tous, bienvenue sur votre radio locale à Dijon, en Côte d'Or et en Saône-et-Loire. On vous raconte la vie d'ici comme si vous étiez déjà super bien réveillé, un petit peu comme nous. Bonjour à tous et bon petit-déj, justement, café, croissant, gougère et pain d'épices en Bourgogne. Bonjour à Nord la Balette.
21: Bonjour Nicolas et bonjour à tous.
0: On va au Crous, au Resto U.
21: Allez.
0: Ça fait longtemps, hein, quelques années, nous, qu'on n'a pas dit ça. Les Restos U qui sont aussi quelque part victimes de la hausse du coût de la vie et de la précarité des étudiants. Vous entendrez pourquoi dans quelques secondes. On va rencontrer des boulangers paysans de l'Aussois également dans un instant. Là-bas, on fabrique de super bons produits, hein, du grain de blé à la miette de pain. Tout ça au même endroit, des farines vivantes. Vous l'entendrez à 7h-20 en Bourgogne. 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En attendant, il est 6h30 et l'info d'ici en Bourgogne, alors la Balette, c'est la mobilisation des étudiants qui se poursuit.
22: Ils ont rejoint les lycéens cette semaine et parmi leurs revendications, les difficultés pour accéder au repas à 1€ dans les campus et les crous des campus. Cette mesure du gouvernement est victime de son succès dans toute la région Bourgogne-Franche-Comté. On entendra la directrice du Crous dans quelques minutes. La Côte d'Or classée au niveau 4, crise. Nos rivières et nos cours d'eau ne savent plus se recharger en eau à cause de la sécheresse. À Asnières-les-Dijon, Venarey-les-Lomous, encore dans la métropole dijonnaise, eh bien les mairies appellent à faire encore plus attention et donc encore plus d'économie de cette eau potable. Et puis des citrouilles, des butternuts gratuits à Couternon. Un agriculteur offre une partie de sa récolte abîmée par la grêle. Mais pour l'instant, c'est le point sur l'actualité en France et dans le monde. Et en 90 secondes, avec vous, Cyril Ardo.
1: Après 3 semaines de mobilisation lycéenne, leur syndicat demande à être reçu la semaine prochaine par le Premier ministre. Une nouvelle journée d'action, l'acte 4, est prévu aujourd'hui partout en France. Hier soir, Sébastien Lecornu a renvoyé à fin octobre pour des annonces. L'IGPN, la police des polices, saisie d'une enquête après des images publiées en ligne où l'on voit un adolescent de 17 ans être frappé à la tête par un policier avec sa matraque. La scène s'est déroulée hier à Marseille en marge d'un rassemblement lycéen. Dans son allocution, Sébastien Lecornu a évoqué aussi les autres crises sur l'agriculture, le budget ou les carburants. La France va débloquer 10 millions de barils de gasoil de ses stocks stratégiques avec à la clé une baisse de 12 à 18 centimes d'euros par litre à la pompe. Le diesel coûte actuellement en moyenne 2,36 euros. L'Assemblée nationale poursuit l'examen de la proposition de loi intégrale contre la violence sexiste et sexuelle. Plusieurs mesures adoptées hier et notamment la création d'un délit contre l'envoi non consenti d'images à caractère sexuel. Il reste des centaines d'amendements à examiner avant le vote solennel prévu mardi. La préfecture de la région Occitanie interdit les manifestations des opposants à l'autoroute A69 entre Toulouse et Castres. Les militants préparent une grande mobilisation de vendredi à dimanche. Le préfet dit redouter des troubles à l'ordre public. Et puis 6 personnes placées en garde à vue, dont les 2 cambrioleurs présumés du musée Auguste Renoir à Cagnes-sur-Mer, dans les Alpes-Maritimes. Début septembre, 4 tableaux du célèbre peintre ont été volés. 2 toiles n'ont pas été retrouvées.
22: L'actualité chez nous en Bourgogne, c'est la mobilisation des étudiants qui se poursuit. Cette semaine à Dijon, ils ont rejoint les rangs des lycéens. Ils bloquent d'ailleurs l'université Bourgogne-Europe depuis mardi. Ils dénoncent une hausse des frais d'inscription, le gel des aides au logement et des restos U bondés. Car depuis que le gouvernement a mis en place les repas à 1 euro pour tous, eh bien les files d'attente ne cessent de s'allonger dans les restos du Crous, et ce, dans toute notre région Bourgogne-Franche-Comté. À tel point que la directrice du Crous de la région, Muriel Baldi, réfléchit à mettre en place des systèmes de jauge dans certains restos U.
2: On a un plafond d'emploi, on est à l'établissement public. Moi, demain, je ne peux pas embaucher 100 personnes de plus. Donc, nous avons eu une dotation au printemps de 6 emplois. Donc, nous avons pris 6 personnes de plus que nous avons affectées, en majorité, 4 emplois sur 6, à la restauration du soir qui était très, très fortement impactée. À date, on a effectivement des équipes qui sont très fatiguées, on peut le dire, parce qu'elles ont été très mobilisées et elles restent très mobilisées pour fournir un service et un service de qualité. D'accord, un repas complet, on n'a pas baissé la qualité, on n'a pas baissé la quantité, et elles ont à cœur de servir les étudiants. Mais néanmoins, maintenant, nous avons des équipes qui, au bout d'un mois, sont épuisées. Donc maintenant, nous allons travailler à des capacités maximales de production par structure de restauration, parce qu'on ne peut pas laisser nos personnels sur ce rythme effréné. Ce n'est pas possible. Ce n'est pas possible pour leurs conditions de travail, ce n'est pas possible pour la sécurité des étudiants, parce qu'à faire beaucoup et vite, on risque de faire pas bien en risque sanitaire. Et puis en plus, nos étudiants qui rentrent massivement dans nos structures et quelquefois il y a une, c'est bondé à l'intérieur, ça nous pose véritablement un problème de sécurité. Mettre en place la mesure à 1 euro, on l'a mise en place, mais on ne peut pas le faire au détriment des conditions de bien-être de nos personnels et des étudiants.
3: Donc ça veut dire que par exemple, pour une tranche horaire, mettons midi 13h, il y aurait X étudiants qui seraient, donc X repas servis qui seraient maximum, quoi. Il y aurait un plafond sur ce nombre de repas, c'est ça que ça voudrait dire concrètement ?
2: On est en train d'y travailler. Il y a des structures qui sont moins concernés. Voilà, on peut continuer à écrire. Mais il y a des structures qui sont véritablement en situation de sursaturation. Sur ces structures-là, oui, on est en train de réfléchir à des capacités maximales de production. Après, on va voir comment on va les mettre en œuvre, quels moyens on va les mettre en œuvre. On n'a jamais fermé la porte des restaurants. Cependant, vraiment là, on a fait beaucoup, et sur ce rythme-là, c'est pas possible de laisser les équipes continuer comme ça.
22: Muriel Baldi, la directrice du Crous en Bourgogne-Franche-Comté, au micro de Pauline Boudier. Le Crous qui est donc en train de mettre en place une nouvelle organisation dans ses restaurants, et ça prendra effet dans les prochaines semaines. Et la météo du jour, Nicolas, ça y est, c'est le retour de la pluie et de la grisaille.
0: Ouais, nuages et averses pour tout le monde en Côte d'Or et en Saône-et-Loire ce matin, selon Météo France. Une accalmie est prévue pour la mi-journée et ensuite, c'est le retour des éclaircies. Le vent du nord, lui, est attendu autour de 55 km/h en cours de journée et les températures ne vont pas monter bien haut. Elles sont en train de prendre leurs valeurs automnales. Il fera à Saulieu et Saint-Bernon cet après-midi 11 degrés, à Saumur-en-Ossois, à Autun et Arnay-le-Duc 12 degrés, à Montbard 13, à Dijon et Chenôve 14, à Châtillon-sur-Seine 14 degrés également, à Beaune et Chalon-sur-Saône 15 degrés. Demain vendredi, ce sera du beau temps le matin et un ciel un peu plus partagé dans l'après-midi.
22: Et sur la route à cette heure-ci, vous roulez très bien.
0: Ouais, faites attention à ces averses et sinon, eh bien, vous nous appelez s'il y a le moindre souci. On est là pour ça. Hein. Pour l'instant, selon les cartes mises à notre disposition, franchement, je vois pas de soucis particuliers à signaler en Bourgogne, en Côte d'Or, en Saône-et-Loire, sur le réseau secondaire ou sur le réseau autoroutier, puis sur nos réseaux de transport en commun. Ça a l'air de bien se passer également. 03 80 42 15 15, c'est le numéro pour contacter votre radio locale. On est à vos côtés tout au long de la journée sur Ici Bourgogne.
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0: Bon, c'était prévu depuis quelques semaines, mais c'est hier qu'on a décidé de faire des travaux sur le toit de la radio d'Ici Bourgogne. Et avec les averses, je me demande si vraiment on a un bon sens du timing. Allez, bon courage si vous devez aller bosser dehors aujourd'hui ou si vous avez laissé le Vélux ouvert cette nuit. Voici les Innocents, puisque nous sommes jeudi. Voici Jody sur Ici Bourgogne. On vous souhaite donc un très très bon jeudi matin.

0: un des premiers gros succès et single des Innocents en 1987. C'était Jody sur Ici Bourgogne. On écoutera Adèle Castillon et les Blues Brothers avant 7h.
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0: Il était une fois
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0: Un petit chat tigré à poil long, un petit chat qui attend avec impatience qu'une nouvelle famille vienne l'accueillir et lui offrir plein d'amour. Ce chat, il s'appelle Sky et c'est une chatte d'ailleurs en plus. Elle vous attend au refuge SPA de Messigny et Ventoux. On sait que le bien-être animal, ça vous touche particulièrement. Alors on essaye d'offrir de nouvelles vies à tous les animaux abandonnés de la région sur ici Bourgogne. Il va être bon le pain. Depuis le début de la semaine, Stéphane Conchon s'est invité dans le fournil de Jean-Baptiste et Anne-Sophie, des paysans boulangers de l'Aussois. Et il est grand temps, Stéphane, de parler de la farine.
2: C'est beau de vous regarder travailler dans la ferme paysanne bio, ici, la ferme Ougoulier, à Marcy-Ioni. Jean-Baptiste, on n'a pas encore trop insisté là-dessus, mais la ferme est toute en bio.
3: Oui, on a converti la ferme en 2019. Donc après, quand vous convertissez, il y a une période de 3 ans pour que les champs soient labellisés bio. Et donc nous, depuis 2022, la ferme, elle est entièrement en agriculture biologique.
2: Vous faites tout ici, c'est-à-dire que vous faites pousser le blé, vous faites votre propre farine, et ensuite vous faites le pain au bout de la chaîne. Vous avez déjà fait des choses avec de la farine dite conventionnelle ?
3: Non, on n'a jamais travaillé d'autres farines que les nôtres en mode boulange comme ça. Quoi.
4: Moi j'ai fait des panettones avec de la vraie farine à panettone. C'est une farine particulière avec beaucoup beaucoup de force parce que c'est des pâtes qui sont très très lourdes. Et effectivement, c'est des pâtes, elles boivent du beurre, elles boivent de l'œuf, elles boivent du sucre, elles boivent tout. Et
3: c'est pas des farines qui servent à faire du pain de tous les jours non plus. Quoi.
4: Voilà, c'est ça. Mais c'est rigolo des fois de tester, de voir les limites.
2: Parce qu'il y a quelque chose de très vivant dans la pâte, donc dans la farine à la base.
3: Ouais. Ah ben oui, quand on change de cru, si on parle comme les vignerons.
2: Ah ben oui, on est en Bourgogne. Hein.
3: Parce que quand on passe d'une année à l'autre, c'est les mêmes semences qu'on sème tous les ans.
2: Ouais.
3: Les mêmes variétés dans un contexte climatique différent n'ont pas du tout se comporter pareil au fournil. Quoi. Et donc tout ça, c'est des grands moments d'appréhension quand on change de l'eau. C'est toujours un peu la découverte. Est-ce qu'il faut mettre plus d'eau, moins d'eau? Est-ce qu'il faut pétrir un peu plus longtemps, un peu moins longtemps pour s'adapter à ce qu'on a entre les mains, quoi.
2: Et voilà, ça veut aussi dire ça. Moi, il y a bien des fois où je disais j'aimerais bien avoir un meunier sur qui taper quand les farines vont pas pour dire attends, ça va pas du tout, c'est ce que tu m'as apporté là. Sauf que nous, c'est
3: vous.
2: Donc voilà, il faut s'adapter, il faut comprendre, réfléchir.
4: Et de toute façon, sur la panification au levain, on n'aura jamais le même pain. Parce que le levain, c'est aussi quelque chose de vivant. C'est un mélange dans lequel on a plein de micro-organismes. Et en fait, il n'a pas toujours la même pêche. Il n'a pas toujours les mêmes caractéristiques. Et du coup, il faut un peu qu'on jongle. On le voit dans la pousse du pain, dans l'alvéolage, à la cuisson. Du coup, on jongle avec pour essayer de le rebooster quand il y a un petit coup de mou. Voilà, on fait un peu de l'élevage. Quoi.
0: Au goût lié de la terre à la table, c'est à réécouter sur ici.fr. Et du coup, bonjour à tous les boulangers qui nous écoutent depuis le début de la nuit. Là, c'est le cas de Michel, par exemple, à Genlis, où la pluie a dominé la deuxième partie de nuit. Il fait 10 petits degrés. Michel qui joue à son message, la photo de croissants là, qu'il est en train de sortir du four. Des croissants sur levain, paraît-il. Ils ont l'air vraiment succulents, bien croustillants. Rien que sur la photo, on entend la croustillance. Ça fait cric, cric, cric, cric.
5: Et ils ont bien bu le beurre.
0: Ils ont bien bu le beurre. Mmh. Bon réveil à vous qui buvez bien le beurre également ce matin à 6h44.
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0: 6h45, l'écouter, c'est l'adopter. Les animaux abandonnés en Côte d'Or et qui sont recueillis par les refuges SPA, on vous les présente tous les matins pour, pourquoi pas, déclencher la décision d'aller les chercher et de les adopter, Clément Lebas.
5: Le ciel arrive chez vous. Bonjour Fabienne.
13: Bonjour Clément.
5: Vous êtes administratrice bénévole donc à la SPA de Messigny et Ventoux. Alors le ciel en anglais on dit sky et c'est sky que vous nous présentez
13: exactement,
5: ce matin.
13: Exactement, c'est sky que je vous présente ce matin. Donc c'est une femelle de 5 ans.
5: Une chatte donc.
13: Voilà, une chatte de 5 ans qui est tigrée à poils longs.
5: Ça c'est sympa.
13: Ah ouais,
5: c'est
13: ça
5: joli.
13: C'est sympa, c'est très joli.
5: Surtout oui, quand oui. On fait des machines.
13: Oh oui. Voilà, j'ai un peu l'expérience aussi des chats à poils longs. Bon, c'est pas grave, on a 2-3 poils qui traînent un peu partout sur les vêtements. Mais bon, on s'en fiche, les donc, câlins c'est principal.
5: Et justement, elle aime les câlins, elle ou pas Sky?
13: Alors oui, elle a besoin de beaucoup de présence. Il vaut mieux l'adopter plutôt en appartement et que la personne soit présente chez elle de manière assez importante. Et ça rassurerait Sky et ça lui permettrait d'avoir les câlins et d'être vraiment cajolée ce qu'elle aime.
5: Elle est timide voilà. Ou pas ?
13: Bah, elle va être timide au début.
5: Au début, comme tous les chats,
13: voilà,
5: c'est normal.
13: Comme tous les chats, il faut qu'elle s'habitue, donc il faut y aller tranquillement. Et puis après, ça va aller, voilà, parce qu'elle a été abandonnée. Donc, il y a eu quand même une rupture. Il faut remettre en place un cadre.
5: Les chats aussi le sentent, parce qu'on a l'impression que les chiens sont plus proches des humains que les chats. Mais les chats sentent aussi les ruptures comme ça
13: Oui. Les chats sentent les ruptures et ça peut les traumatiser. Et après, effectivement, avoir une certaine peur, une certaine angoisse de nouvelles personnes. Parce que le chat, c'est très casanier, c'est très territorial. Et bon, on habite chez son chat. C'est pas le chat qui habite chez vous.
5: C'est fou, mais on le ressent.
13: Exactement.
5: C'est fou, hein. On sait quand c'est leur place.
13: Tout à fait.
5: Il arrive très vite quand on n'est pas seul.
13: Exactement, voilà.
5: Merci beaucoup Fabienne.
13: Avec plaisir Clément.
0: Renardo est prêt à vous accueillir. Boss, lui, il est costume, il est plein d'amour. Et puis il y a Samina également, elle n'attend que de vous rencontrer. Vous découvrez les chiens, les chats abandonnés au refuge SPA de Messigny et Ventoux en images sur ici.fr. On est sûr que vous allez craquer. Et puis ça arrive souvent. Hein. On achète une super belle plante et sans qu'on comprenne pourquoi, vraiment, elle arrête de fleurir pendant des années parfois. Mais alors que se passe-t-il? On aura la solution de Nicolas Brune, notre jardinier, dans un instant sur Ici Bourgogne. Après Adèle Castillon, c'est Été avec toi. Excellent début de journée, vous écoutez votre radio locale en Côte d'Or et en Saône-et-Loire.

0: Le 14 janvier prochain, c'était Adèle Castillon, était avec toi sur Ici Bourgogne, 6h51. La radio qui vous rend vraiment service tous les jours en Bourgogne, vous y êtes, c'est Ici Bourgogne. La preuve, par exemple, tous les week-ends, on parle de jardin avec Nicolas Brune, notre expert le samedi à partir de 9h. Vous venez en direct lui poser toutes vos questions pour comprendre pourquoi ça ne pousse pas ou ça ne fleurit pas comme prévu dans le jardin, sur la terrasse, sur le balcon ou dans le salon également. On parle des plantes intérieures aussi. Samedi, on a eu un souci avec Chantal. Chantal à Tarlehaut, elle a un bougainvillier qui était magnifique et qui ne veut plus fleurir depuis presque 2 ans. Il est pourtant bien exposé dehors au soleil. Elle le rentre bien l'hiver. Elle l'a même rempoté avec du terreau et du compost. Mais alors que se passe-t-il ? Les réponses de Nicolas Brune.
1: Donc ce qu'il faudrait faire, c'est au printemps le rempoter,

0: Retailler ou également sortie d'hiver, quand vous allez le rempoter.
1: D'accord. Bon, je vais faire tout ça.
0: Voilà, mais donc normalement, il devrait refleurir.
2: Voilà, une question, une réponse, et avec l'accent bourguignon, s'il vous plaît. Ici Bourgogne dans votre jardin, c'est tous les samedis pour vous aider. Vos questions en direct à partir de 9h le samedi, ou alors tout de suite, n'hésitez pas à nous envoyer un petit message dès maintenant sur WhatsApp avec le souci en question. La question d'ailleurs que vous voulez poser à Nicolas Brune, puis la photo de la plante aussi, pourquoi pas, ça peut l'aider. Le numéro d'Ici Bourgogne à enregistrer dans votre répertoire avant de nous envoyer votre message WhatsApp, c'est celui-ci, 03 80 42 15 15. C'est une affaire de chiffres. Ce matin, il est 6h53 et voici une intro culte, les Blues Brothers.

0: Les Blues Brothers, Everybody Needs Somebody to Love sur ICI Bourgogne. Maintenant que toute la Bourgogne est réveillée, ça y est, vous pouvez ouvrir la fenêtre, ouvrir les volets et nous dire le temps qu'il fait chez vous ce matin sur la page Facebook ICI Bourgogne. On nous annonce beaucoup de pluie à Chamson ce matin avec 12,7 degrés chez Marie-Jeanne, 95% d'humidité. On appelle ça un hammam, je crois. Merci beaucoup Marie-Jeanne. 12,6 degrés à Ternan et 15 mm de pluie depuis le début de la nuit. Ça va faire du bien, nous dit Dominique également sur ce réseau social. Et puis le parapluie de Brigitte. Et enfin, ravie, nous dit-elle, du retour de la pluie qui tombe sur Chani ce matin. Merci de tous vos messages. Rendez-vous maintenant sur la page Facebook ICI Bourgogne pour les partager avec nous.
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4: Alors, on regardera vos prévisions météo dans quelques minutes, mais je peux vous dire que les températures ne dépasseront pas les 15 degrés hein, pour ce jeudi. Alors, est-ce que vous allez mettre bientôt le chauffage en route? D'ailleurs, vous chauffez comment, vous? Radiateur électrique, cheminée, poêle à bois, à granules? Allez-vous retarder le début du chauffage pour faire des économies cet hiver? On en parlera dès 9h et on veut vous entendre dans notre émission Ici, c'est vous avec Mathieu Poplimon. Vous pouvez d'ores et déjà nous appeler au 03 80 42 15 15 ou nous envoyer un message sur WhatsApp au même numéro pour nous en parler. On a aussi décidé d'en rigoler maintenant hein, de ce changement de température parce qu'on n'a pas tous le même thermostat intérieur. Hein. Certains ont toujours trop chaud alors que d'autres se les gèlent en permanence. Alors du coup, pour réchauffer tous les frileux, préparez-vous à chanter avec de drôles de petites bêtes dans l'humour en tube.
5: Je suis mort par le morpion, regardez comme je suis mignon. Je suis frileux et je m'installe toujours à côté du poêle.
6: Un bon petit jeu de mots signé Morbac, le morpion, tout de suite ça réchauffe et ça rappelle peut-être de bons souvenirs à certains, des souvenirs de Chantal Goya hein, bien sûr, et de ses fans de la première heure, les Inconnus qui chantaient avec elle tous en chœur.

0: poil.
1: Voilà, il y en a d'autres qui vont se coller au poil peut-être aujourd'hui, hein, pour les frileux en automne. Le calvaire commence, mais il y a franchement pire qu'un frileux français en France. Il y a le frileux français qui débarque au Québec.
2: Un matin, il faisait moins 4. Je me dis, bon, les gens vont rester chez eux pour éviter de mourir. Non, j'ai vu des gens dans des parcs en train de faire du sport en short. Je me suis dit, mais en fait, ici, vous n'avez pas de terminaison nerveuse, c'est ça que je dis. Quand tu demandes à un français, là, ici, ça fait combien de temps que t'es là? Il te répond jamais en nombre d'années. Il te répond en nombre d'hivers, tellement ça l'a traumatisé.
1: Alors, normalement, Franjo vient de réchauffer tous ceux qui vont commencer à se plaindre, hein, des températures automnales sur le territoire français. Mais pour les Québécois, ici, c'est Tahiti. Donc, youpi. Et sinon, pour se réchauffer, se poêler devant la cheminée, ça marche aussi très bien.
3: Merci, Fred Ballard. Johnny Hallyday arrive pour la musique.
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3: Nous sommes le jeudi 8 octobre. Excellent début de journée. Vous écoutez Ici Bourgogne. Il est 7h.
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3: C'est votre journal à Nord-la-Balette. L'eau manque, gardons-la pour l'essentiel.
6: Voilà le message très clair diffusé hier sur les réseaux sociaux de la métropole de Dijon. Avec la sécheresse depuis des mois, le réseau de distribution connaît une baisse significative dans le secteur. Il faut donc préserver encore plus l'approvisionnement en eau potable et renforcer collectivement nos efforts, c'est-à-dire limiter la consommation de l'eau à trois choses: boire, manger et se laver. Alors à quelques kilomètres de là, du côté d'Asnières-les-Dijon, le syndicat de l'eau de la vallée du Suzon est lui aussi en détresse. Il alimente en eau potable la commune et une dizaine d'autres aux alentours. Et bien la semaine dernière, pour la toute première fois, la mairie a dû s'approvisionner avec des citernes. En tout cas sur le réseau, pour essayer de ne pas perdre le moindre centimètre cube d'eau, les agents de Suez traquent aussi toutes les fuites, la moindre fuite. Fabrice Labalme est le directeur de l'agence en Bourgogne.
7: La semaine dernière, pour essayer de traquer des toutes petites fuites qui, mine de rien, peuvent nous aider dans cette période difficile. On a envoyé des équipes la nuit dans des secteurs qu'on avait identifiés comme avec peut-être des petites fuites. Et la nuit, les fuites, on écoute les fuites en fait. Pour trouver une fuite, il faut écouter le réseau parce que là, c'est une onde qui se propage sur la canalisation. On écoute cette fuite et la nuit, comme il y a moins de bruit, qu'on peut fermer des vannes pour isoler des secteurs, on a plus facilité à trouver des petites fuites. Et donc, c'est ce qu'on a fait la semaine dernière. Ça nous a permis à Turcé, à Saint-Saëns, sur Saint-Martin, de trouver des petites fuites qui nous ont fait gagner quelques dizaines, centaines de litres. C'est toujours ça qu'on cherche aujourd'hui.
6: Voilà, et on rappelle aussi que parmi les restrictions d'eau en cette période d'extrême sécheresse, il est aussi interdit de laver la voiture ou encore d'arroser le jardin. Cette situation, c'est aussi celle que vit la commune de Venaré-les-Laumes. Son maire Stéphane Fournier est notre invité en direct dans 3 quarts d'heure. Il y a quelques jours, il a publié une vidéo sur Facebook pour alerter ses administrés de l'urgence de la situation. Et vous, justement, est-ce que vous pensez qu'on prend assez au sérieux ces économies d'eau potable? C'est la question qu'on vous pose ce matin dans l'émission Ici c'est vous à partir de 9h. Mais dès maintenant, venez nous dire ce que vous en pensez. Ça se passe sur le WhatsApp Ici Bourgogne au 03 80 42 15 15.
3: Aujourd'hui jeudi, les syndicats appellent à la grève partout en France pour défendre les services publics.
6: De plus, les mobilisations de lycéens ne faiblissent pas. Il y a de plus en plus de renforts et de monde pour les soutenir, à l'image des étudiants de Sciences Po à Dijon. Sur les grilles de l'école, avenue Victor Hugo, on voit une banderole sur laquelle on peut lire « Non à la répression ». Les étudiants adressent leur soutien au mouvement lycéen, ils ne font pas de blocage, leurs cours à eux sont assurés. Mais pour Alban et Irène, deux étudiantes en première année, c'est juste important d'être solidaires.
8: Je pense pas qu'un pays devrait utiliser des armes de guerre sur sa propre population, surtout quand il y a juste des manifestations normales. Mais en tout cas, je pense qu'on est quand même des étudiants qui sommes un peu politisés, parce qu'on étudie ça, ça nous intéresse. Et donc si nous, on apporte notre soutien au mouvement, ça peut aussi apporter quelque chose.
9: Et je pense au même titre que j'ai vu qu'il y avait Louis Legrand, Henri IV qui avait bloqué. C'est pas forcément des lycées qui ont besoin d'énormes subventions, d'énormes changements dans leur lycée. C'est déjà des lycées hyper privilégiés. Et Sciences Po, je pense qu'au même titre, enfin, c'est déjà une école un peu privée. Donc au niveau des fonds et au niveau de l'état du bâtiment, on a clairement bien plus d'avantages que certaines universités. On se doit de dire que c'est pas normal l'état des autres lycées, l'état des autres universités. C'est par le privilège qu'on a qu'on doit montrer le privilège que les autres n'ont pas.
6: À À Dijon toujours, mais à l'université Bourgogne-Europe cette fois. Les étudiants poursuivent leur blocage aujourd'hui. Plusieurs bâtiments et amphis de la fac sont fermés, de même que les locaux de l'université rue Chabot-Charny en centre-ville. Pour des raisons de sécurité, le campus restera fermé toute cette fin de semaine jusqu'à lundi prochain. C'est ce qu'a déclaré la présidence de l'université hier soir. Ce jeudi, une intersyndicale étudiante est d'ailleurs prévue sur le campus. C'est à midi. Et parmi les protestations de nos étudiants, il y a l'augmentation des frais d'inscription cette année. Une inquiétude aussi de voir le gouvernement geler les aides au logement, les fameuses APL. Et puis, il y a aussi des difficultés d'accès au repas à 1 euro pour tous. La mesure, souvenez-vous, a été mise en place par le gouvernement en mai dernier. C'est un énorme succès dans toute la région Bourgogne-Franche-Comté. Mais du coup, les Restos U n'ont plus les capacités d'accueillir autant d'étudiants à chaque service. Du coup, ils saturent. Les agents sont complètement débordés. Bref, ce n'est pas tenable, d'après Muriel Baldi, la directrice régionale du Crous.
0: On est vraiment submergé, quoi. Enfin, c'est une vague de submersion. Et là, il faut qu'on fasse quelque chose. Et c'est assez dur pour nos équipes, hein, parce que nos équipes ont à cœur d'accomplir leur mission. Mais là, franchement, on est très inquiet de la façon dont ça se déroule. Et il faut qu'on retrouve des conditions vraiment de bien-être, de conditions de travail, bien-être. Et puis, la sécurité des étudiants. On a peur là. Franchement, quand c'est bondé à l'intérieur d'un mouvement de foule, d'un accident, enfin de quelque chose qui pourrait être dangereux.
6: Et le Crous de Bourgogne-Franche-Comté est donc en train d'imaginer une nouvelle organisation dans ses restaurants. Pourquoi pas des jauges à des heures précises de fréquentation. Cela devrait être en place d'ici quelques semaines.
3: Le village de la Cité de la Gastronomie à Dijon est désormais en faillite.
6: Après la liquidation de 4 établissements ces dernières semaines, la direction du village gastronomique annonce la cessation d'activité pour les autres commerces du site. C'est fini donc pour la cuisine expérientielle, le manège à moutarde ou encore le bistrot Meurette et Persillé. Au total, 40 salariés perdent leur emploi. Les détails, vous pouvez les lire dès maintenant sur notre site internet ici.fr. Une victoire à la maison au Colisée hier soir pour les basketteurs de l'Élan Chalon. Ils faisaient leur entrée dans la Coupe d'Europe FIBA. Ils accueillaient l'équipe de Manchester pour leur premier match de poule. Score final donc pour l'Élan 79-72. On rappelle que les Bourguignons avaient atteint la finale de cette Coupe FIBA en 2017. Et puis une autre victoire sportive hier soir en handball féminin. Les joueuses de la JD à Dijon se déplaçaient à Nice sur la Côte d'Azur pour la 5e journée de championnat de D1. Et bien les Dijonnaises l'emportent 30-23 et remontent ainsi à la 4e place au classement. Prochaine rencontre mercredi prochain, ça sera face à Strasbourg, et ça sera à la maison, au Palais des Sports de Dijon. Et c'est de la grisaille et de la pluie qui nous attend pour la journée, Nicolas.
3: Des averses pour tout le monde cet après-midi, et puis petit à petit, l'accalmie va arriver selon Météo France. On aura droit à quelques éclaircies cet après-midi, selon les prévisionnistes. Pour le vent du nord, il se réveille aussi autour de 55 km/h aujourd'hui. Et pour les températures, ça y est, elles sont automnales. On prévoit à Solué et Saint-Bernon cet après-midi 11 degrés. À Saumur en Auxois, Autun et Arnay-le-Duc 12 degrés. À Montbard 13 degrés. À Dijon et Saint-Apollinaire 14. Châtillon-sur-Seine 14 degrés également. Beaune et Chalon-sur-Saône 15 degrés. Demain vendredi, ce sera du beau temps le matin et un ciel un peu plus partagé dans l'après-midi.
6: Ah bon, là, on n'a rien de spécial à vous signaler sur nos routes. Tout va bien.
3: Non, franchement, vous pouvez y aller maintenant. À la limite, si vous devez prendre le volant, faites-le
6: maintenant.
3: C'est maintenant. Après, ce sera un peu plus compliqué. Là, il est 7h07 et le trafic est fluide en Côte d'Or, en Saône-et-Loire. S'il y a quand même un souci particulier ou une galère à signaler, à partager sur l'état du trafic, appelez-nous maintenant pour passer le message à tous ceux qui sont derrière et qui pourraient éviter les problèmes. 03 80 42 15 15.
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3: La maison se réveille doucement, on fait pas trop de bruit pour pas réveiller les enfants, quoique il va falloir commencer à s'en occuper aussi. Un bon courage pour ce début de journée, il est 7h08 et voici Johnny Hallyday, il ne manquait que lui évidemment pour démarrer la journée de la meilleure des manières. Voici Laura sur Ici Bourgogne.

0: attention, c'est l'instant coup de vieux. 40 ans, elle a 40 ans cette année, cette chanson en 1986 pour Johnny Hallyday, Laura sur ICI Bourgogne, 7h12.
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0: Ah, on a une super question pour vous. À quoi servent les pétitions déposées sur le site de l'Assemblée nationale? Bah, visiblement, à pas grand chose. C'est ce que viendra nous dire David Ossiou. Mon œil, c'est à écouter dans 2 minutes. 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Pour ça, il faut résoudre le mystère caché dans cette nonnette aujourd'hui. On cherche un monument côte d'Orient très, très connu. Et grâce aux précédents candidats, on a des indices supplémentaires. Ce monument n'est pas Place d'Arcy à Dijon. Il n'a pas de tuiles vernissées. Il n'est pas la Porte Guillaume. Et il n'est pas non plus l'Hôtel Dieu des Hospices de Beaune. Mais qu'est-il alors? Où est-il? Ouais, qu'est-il?
2: Qu'est-il?
0: Qu'est-il ou qu'est-elle? Peut-être monument. Que ce monument est une femme. Non, pas du tout. Le monument, c'est un monument en dur. 03 80 42 15 15. Allez, on tourne autour de ce monument. On n'en est pas loin. Vous aurez peut-être la réponse ce matin. Et si c'est le cas, vous remportez votre carte carburant de 50 euros offerte par ICI Bourgogne. 03 80 42 15 15. 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
0: 70 000, c'est l'un des chiffres, c'est peut-être le chiffre du jour. 70 000 signatures désormais pour la pétition qui réclame l'interdiction des armes mutilantes lors des manifestations lycéennes. David Ossiou.
10: 50 000 en 48 heures. Ce matin, le compteur est à 73 260. Au départ, c'est un prof, membre de l'association ATTAC, qui a lancé la pétition. Très rapidement, elle a trouvé son public parce que plusieurs jeunes ont été grièvement blessés pendant les manifestations et il y a de la colère et de l'incompréhension. Alors, à partir de combien de signatures les députés sont-ils vraiment obligés d'écouter ces Français qui les interpellent? À 100 000, votre pétition apparaît sur le site de l'Assemblée nationale. À 500 000, elle peut être débattue dans l'hémicycle, mais seulement si la conférence des présidents le décide. Et ce n'est pas automatique. La preuve, cet été, plus de 700 000 personnes ont signé contre la présomption de légitime défense pour les forces de l'ordre. La pétition a été classée. La loi Duplomb sur les pesticides, plus de 2 millions de signatures. Ça commence à vouloir dire quelque chose, non? Il y a bien eu un débat à l'Assemblée, mais pas de vote. Ça s'est arrêté là. Et il n'y a pas que les pétitions qui se perdent. Hein. La Convention citoyenne sur les temps de l'enfant l'an dernier, vous vous souvenez? 133 citoyens tirés au sort, 6 mois de travail pour suggérer des journées moins longues, moins de pression scolaire, des emplois du temps à revoir. Tiens, c'est justement ce que réclament les lycéens aujourd'hui. Et toujours pas de réforme sur les rythmes scolaires. Alors regardons en Suisse. Là-bas, avec 100 000 signatures, moins de 2% des électeurs, vous obtenez un référendum. Ça arrive assez souvent. En 2024, par exemple, un 13e mois pour les retraités a été accordé et c'est parti d'une pétition. En France, cet été, il y a des petits malins qui ont déposé des pétitions pour donner plus de pouvoir aux pétitions. Ça n'a pas eu beaucoup de succès. On attend maintenant la pétition contre la pétition sur les pétitions.
0: Merci beaucoup David Ossiou. Mon œil est à réécouter sur ICI.fr. Alors s'il y a un endroit dans lequel on pense à tort qu'on ne peut pas s'amuser, c'est bien la CARSAT. Vous savez, la caisse des retraites en Bourgogne. Eh ben, faut qu'on change d'avis à ce sujet parce que la CARSAT finance en ce moment un spectacle. Eh ouais, une pièce de théâtre afin de nous rappeler qu'il faut prendre soin de nous. Une super idée dont on va parler avec Florence Galis et ses invités dans un instant après ce classique des années 90. Voici Shiny Happy People sur ICI Bourgogne. C'est REM ce matin.

0: Shiny Happy People, c'était REM sur ICI Bourgogne. Il est 7h20 et c'est l'heure de jouer. Tous les matins, nous cachons un mystère bourguignon dans une nonnette. Spécialité dijonnaise, évidemment, la nonnette. À vous de trouver ce que l'on cache dans cette nonnette. Comme c'est une nonnette magique, on peut mettre n'importe quoi. On peut mettre une tradition, un personnage. Mais là, depuis hier, on cherche un monument côte-dorien. Et c'est à vous de mener l'enquête et d'essayer de me poser les bonnes questions pour avoir des indices supplémentaires avant de me faire vos propositions. Bonjour Laurence.
1: Oui, bonjour Nicolas.
0: On a Comberto, Laurence. Il y a à gagner une carte cadeau de 50 euros, une carte carburant de 50 euros, très précisément, Laurence.
1: D'accord.
0: Pour faire le plein, par les temps qui courent, c'est pas du luxe.
1: C'est vrai.
0: Est-ce que vous voulez un indice supplémentaire sur ce mystérieux monument que l'on cherche, Laurence?
1: Ah oui, bien sûr, oui, je suis prête à écouter.
0: Eh ben, posez-moi une question, je vous réponds.
1: Alors, je voulais savoir si ce monument se situait au cœur de Dijon.
0: Non, il n'est pas au cœur de Dijon. Mais du coup, vous pouvez échanger votre fusil d'épaule et me faire une autre proposition, Laurence.
1: Alors, se situe-t-il au cœur des villes?
0: Non, j'ai dit une proposition, j'ai pas dit... C'est question, une proposition par...
1: Pardon, alors je pensais au palais des Ducs de Bourgogne.
0: Non, c'est pas le palais des Ducs.
1: C'est pas gênant.
0: Désolé, vous auriez dû changer. À bientôt, Laurence. Au revoir.
1: Au revoir.
0: Parce qu'on est vraiment sur du monument, sur du bâtiment très, très, très, très connu en Côte d'Or. Bonjour, Pierre.
2: Oui, bonjour.
0: On est à Couternon, donc on sait que c'est pas le palais des Ducs. On sait que c'est pas la porte Guillaume. C'est pas l'hôtel Dieu des Hospices de Beaune. On sait qu'il n'a pas de tuiles vernissées d'ailleurs sur son toit. Et on sait que ce n'est pas Place d'Arcy ni dans l'hypercentre de Dijon. Pierre, une question pour vous.
2: Oui, est-ce que c'est situé à Dijon?
0: Non, c'est pas à Dijon.
2: Ah.
0: Ouais.
2: Bon.
0: Mais du coup, vous pensez à quoi?
2: Moi, je pensais au mur des fusillés.
0: Non, c'est pas le mur des fusillés. Non, pas du tout. Désolé, Pierre.
2: Pour une prochaine fois.
0: Bah, j'espère. Rendez-vous tout à l'heure à 8h20 hein, pour de nouveaux indices et je l'espère la bonne réponse. D'accord?
2: On verra bien, oui.
0: Allez, à bientôt, Pierre. À très vite. Au revoir. On est vraiment sur un monument carte postale de la Côte d'Or. Hein.
3: Très visible.
0: Très visible. J'ai presque envie de dire dans l'actu.
3: Ah oui.
0: Eh bah oui.
3: Alors. Oui.
0: Vous aimez l'actu locale, vous êtes au bon endroit, vous remporterez donc une carte cadeau de 50 euros si vous trouvez la bonne réponse tout à l'heure. Un jeu bien honnête revient à 8h20. En ce moment, le spectacle Hola mon Seigneur vous est proposé par Calivi, le groupement des caisses de retraite de la Bourgogne-Franche-Comté. Un spectacle qui allie théâtre et musique avec pour objectif de sensibiliser le public à la prévention, promouvoir le bien-vivre et plus globalement inciter chacun d'entre nous à prendre soin de soi et des autres. Florence Gallis.
4: Pour en parler, Florian et Denis. Florian, vous faites partie de la caisse de retraite, la CARSAT. Et Denis, vous êtes comédien de la troupe qui va proposer ce spectacle. L'idée, c'est vraiment d'informer, de faire de la prévention, mais sans montrer du doigt. Parce qu'il y a toujours, Florian, il y a toujours un côté un petit peu agaçant, des fois, quand on vous dit « faut plus faire ça, faut faire ci, faut faire ça, etc. »
5: Non, l'idée, c'est effectivement de ne pas être moraliste ou moralisateur. C'est vraiment de pouvoir se divertir et d'en tirer les conclusions soi-même, en fait. C'est de pouvoir aller vers des changements de comportement et de se dire, ah, effectivement, si je faisais ci ou ça, j'irais un peu mieux.
4: Ouais.
5: On n'est pas là pour apprendre quoi que ce soit à qui que ce soit, on est là juste pour expliquer ce qui est le meilleur pour soi.
4: Bien vieillir, aujourd'hui, c'est apprendre à prendre soin de soi plus tôt.
5: Il est jamais trop tôt, mais jamais trop tard non plus.
4: Ouais.
5: C'est-à-dire qu'effectivement, plus on prend soin de soi tôt, et même bien avant la retraite, c'est très important. Mais il est jamais trop tard non plus pour commencer à prendre soin de soi. Essayer de prendre soin de soi aussi avec les autres. Pour nous, c'est important, et c'est aussi pour ça qu'on propose des spectacles. On peut jamais rien faire seul. On est bien mieux avec les autres, et c'est des moments de partage. Des moments de communion qui sont importants. Le lien social, c'est le plus important pour nous.
4: Finalement, cette pièce, Florian, elle cherche davantage à informer les seniors ou à leur donner envie, leur redonner envie d'agir.
5: Non, c'est vraiment de leur donner envie. Alors bien sûr, il y a de l'information qui passe sans s'en rendre compte, mais c'est vraiment de donner envie et c'est ce qui nous touche toujours dans ce spectacle. Et je précise que c'est une comédie musicale. On a aussi des musiciens en live hein, sur scène. Ce qui nous étonne toujours et à chaque date, c'est d'avoir des merci. C'est-à-dire que à la fin du spectacle, on demande toujours l'avis des personnes, il y a un petit questionnaire, des choses un peu plus administratives, on va dire. Mais on vient nous voir pour nous dire merci. Et je pense que pour les comédiens, les musiciens aussi, c'est assez touchant parce que le public applaudit beaucoup.
0: Oui.
5: Et c'est vrai que c'est des moments où on sent que voilà, les gens sont heureux d'être là. Et c'est pas uniquement pour faire passer des messages. C'est aussi pour voilà, le prendre pour soi, et c'est des bons moments, et ça fait réfléchir.
4: Prendre soin de soi à tout âge et faire attention aux autres, eh ben on peut dire que ça marche.
0: Avec ce spectacle Hola Monseigneur, c'était hier soir à Marcenay-la-Côte, et ce sera mercredi prochain à l'Hexagone à Autun. Toutes les infos sur le site de ce projet artistique de la CARSAT, holamonseigneur.fr. Il est 7h25 et voici la chanteuse Marine avec Tricheur sur ICI Bourgogne. Bonjour.

0: C'est la chanteuse Marine à l'instant, Tricheur, sur Ici Bourgogne. Il est 7h28 et on démarre la journée tous ensemble sur la page Facebook Ici Bourgogne. Il fait 12 degrés à Maulois chez Alexandra ce matin avec de la pluie qui est enfin là. Ça sera peut-être pas suffisant hein, pour terminer cet épisode de sécheresse exceptionnelle, mais c'est vrai que ça nous fait du bien au moins au moral et puis en superficie là dans le jardin pour nos plantes par exemple. Bonjour Ici Bourgogne et ses auditeurs. Il fait 15 degrés ce matin à Bourbonne-les-Bains chez Annick. Là-bas aussi il pleut. Il y a aussi 15 degrés à Drambon avec un bon arrosage, nous dit Corinne. Belle journée à vous tous. Et puis à Chambœuf ce matin, il fait 12 degrés avec la pluie qui est de retour chez Magali. Bonne journée à tous. Merci de tous ces messages. Hein. Vous pouvez les partager dès maintenant sur la page Facebook Ici Bourgogne. Et n'oubliez pas de nous mettre aussi en même temps une petite photo de votre Bourgogne. On aime les partager tous les matins. Le label Bourgogne, c'est à 8h20. Ça, c'est le coup de tampon du matin qui reconnaît et identifie et vous fait parler de nos fiertés bourguignonnes. Et à Dijon, dans le nord de la métropole, il y a un lieu pas comme les autres, on va en parler, hein, le plus grand centre commercial de la région, c'est la Toison d'Or. Stéphane Conchon est allé vous faire papoter à son sujet dans les rues de Dijon. On vous écoute dans un instant, donc à 8h20 sur Ici Bourgogne.
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2: Est-ce qu'on va manquer d'eau au robinet? La question n'est plus si lointaine. De nombreuses communes en Côte d'Or parlent de puits et de forages presque à sec. Il faut économiser l'eau à tout prix. On reçoit le maire de Venarey-les-Laumes ce jeudi, Stéphane Fournier. Il est très inquiet.
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0: Il est 7h30, l'info d'Ici en Bourgogne, Anne-Laure Labalette. C'est cette sécheresse qui est de plus en plus inquiétante.
9: Inquiétante pour notre approvisionnement en eau potable. À Asnières-lès-Dijon, le syndicat des eaux et les agents de Suez traquent les moindres fuites sur le réseau pour économiser le moindre centimètre cube. Reportage à suivre dans quelques minutes. L'université Bourgogne-Europe de Dijon reste bloquée aujourd'hui jusqu'en fin de semaine. Aucun cours n'a lieu. Les étudiants continuent de soutenir le mouvement lycéen. L'Assemblée Générale est d'ailleurs prévue ce jeudi midi sur le campus dijonnais. Et puis le village de la Cité de la Gastronomie à Dijon, la partie privée, annonce la cessation d'activité de tous ses établissements. La faillite concerne 5 établissements en particulier, dont la cuisine expérientielle et le resto Meurette et Persillé. 40 personnes se retrouvent sans emploi. Mais pour l'heure, le point sur l'actualité en France et dans le monde est en 90 secondes. Et c'est avec vous, Cyril Ardoux.
10: Il coûte actuellement 2,36 € le litre en moyenne et pourrait baisser de 12 à 18 centimes dans les prochaines semaines. Le Premier ministre Sébastien Lecornu annonce que 10 millions de barils de nos stocks stratégiques de gazole vont être débloqués. Autre annonce, le chèque énergie sera versé en janvier et non plus au printemps pour les ménages les plus modestes. Le chef du gouvernement qui renvoie à fin octobre pour des mesures sur les lycées, c'est l'acte 4 du mouvement. Aujourd'hui, les syndicats lycéens demandent à être reçus à Matignon la semaine prochaine. Le ministre de l'Éducation nationale élu à Reims pourra participer à un temps de dialogue dans un lycée. Un père d'élèves placé en garde à vue à Talence, en Gironde. L'homme de 33 ans a menacé l'institutrice de son fils de décapitation. Il sera jugé en mars prochain. 3 sites internet fermés par la justice sur lesquels des photos intimes volées de jeunes filles mineures et de femmes étaient vendues. Quelques 17 000 victimes ont été recensées autour du monde. 2 frères âgés de 21 et 25 ans ont été arrêtés dans le nord de la France. Les salariés de Total Energy appelés à la grève aujourd'hui, mobilisation pour l'emploi et les salaires. Certaines stations-service peuvent être perturbées. Grève maintenue malgré l'annonce la semaine dernière du versement d'une avance de 1 000 euros sur la prime annuelle. Et puis l'astronaute française Sophie Adnaud n'est plus qu'à quelques heures de la Terre. Elle est sur le retour avec ses coéquipiers après 9 mois passés dans la Station Spatiale Internationale. Amerrissage prévu vers 17h.
9: Et Et l'actualité chez nous, en Bourgogne, c'est la Côte d'Or qui est au niveau de crise 4, le niveau le plus élevé en ce qui concerne la sécheresse. Résultat, l'approvisionnement en eau potable se fait de plus en plus compliqué. À Agnières-lès-Dijon, si ça continue, on pourrait ne plus avoir d'eau au robinet. Le syndicat de l'eau de la vallée du Suzon qui alimente le village et une dizaine d'autres aux alentours a même dû s'approvisionner la semaine dernière avec des citernes. Fanny Gelb, les ressources du Cresson, par exemple, sont presque à sec.
3: Le captage de Cresson, c'est une sorte de grosse cuve dans la terre qui sert à prélever l'eau. Il faut pencher sa tête à l'intérieur pour en apercevoir un peu.
11: Nous, elle est au fond.
12: Ça doit être plein.
3: On range le mètre, Patricia Gourmand calcule.
13: Quand on voit ce qu'il y a là, il nous manque 2 mètres d'eau.
3: C'est la présidente du syndicat d'eau de la vallée du Suzon. C'est aussi la maire d'Agnières-lès-Dijon. À cause du manque d'eau dans les prés, les agriculteurs ont rentré leurs bêtes plus tôt cette année. Elles boivent donc l'eau du réseau.
13: On n'a pas été prévenu que les vaches allaient rentrer en stabus, quoi, ce que ça en ferme. Et donc c'est ça qui a fait que je veux dire, ça a fait baisser vraiment l'eau du réservoir.
3: La situation est critique.
13: On tient, mais je veux dire, on n'a jamais vu ça de mémoire de qui que ce soit. Une sécheresse aussi importante qui fait qu'il n'y a plus d'eau, la pluie ne tombe pas. Je veux dire, on est sur des réserves.
3: À tel point que pour la première fois, le syndicat s'est approvisionné avec des citernes. Stéphanie Roux marche, son gilet orange sur le dos. La responsable du syndicat de l'eau ne pensait pas arriver à une telle extrémité.
14: On pensait qu'on allait y arriver. Moi, je me suis dit, c'est bon pour nous, ça va le faire. Parce qu'il y a longtemps qu'il y a d'autres syndicats qui s'y ternent. Mais la semaine dernière, quand Suez nous a appelés, c'était un peu azut nous aussi. Quoi.
3: 65 000 mètres cubes d'eau acheminés pour un coût de plus de 325 000 euros. C'est cher et encore, ça aurait été pire s'il n'avait pas plu l'hiver dernier.
15: Heureusement, on a quand même eu un hiver et un automne 2025-2026 qui a été relativement pluvieux et qui nous a permis quand même de recharger les nappes correctement malgré un été extrêmement sec.
3: Fabrice Labalme est directeur d'agence Suez en Bourgogne. Sa crainte qu'il ne pleuve pas cet hiver ou pas assez.
15: Demain, un hiver où on rechargerait moins les nappes parce que moins d'eau dans l'hiver et un été qui risque de se reproduire dans les années à venir comme celui-ci, ça serait plus dramatique encore. On est toujours dans une période où je ne vois pas arriver la pluie, donc je continue à demander aux gens vraiment de faire attention et de garder les usages essentiels. On ne lave pas les voitures, on ne fait pas de karcher, etc. En ce moment, il faut vraiment que tout le monde joue le jeu.
3: Car le peu de pluie du mois dernier n'est pas du tout suffisant. Patricia Gourmand.
13: Rien, on a eu zéro d'eau. Les derniers 20 mm qu'on a eu fin août, depuis il n'y a plus d'eau, donc on a tout essayé. Les prières, les danses de la pluie, donc c'est de l'humour, mais bon, c'est vrai qu'il n'y a plus d'eau dans les sources. Quoi.
3: S'il le faut, le syndicat refera du citernage.
9: Le syndicat des eaux de la vallée du Suzon qui attend maintenant avec impatience d'être raccordé au réservoir de Grosbois. Ça devrait être effectif en 2027. De l'eau et de la pluie, justement. On va en avoir aujourd'hui, probablement pas assez, mais on va avoir de la pluie.
0: Mais il y en a quand même pas mal hein, pour ce matin et pour jusqu'à la mi-journée à peu près. Hein. C'est ce qu'annonce Météo France, les averses possibles sur tous nos secteurs en Côte d'Or et en Saône-et-Loire. Ensuite, ce sont les éclaircies qui seront de retour. Le vent du Nord est annoncé, lui, autour de 55 km/h. Et pour les températures, bah, évidemment, avec tous ces nuages et cette pluie, et puis l'automne aussi qui a le droit de s'installer aussi, malgré tout, même en 2026, et bien ça va pas monter bien haut. À Saulieu et son Bernon, il fera 11 degrés. À Saumur en Auxois, Autun et Ernay-le-Duc, on prévoit 12 degrés, à Montbard 13, à Dijon et Chevigny-Saint-Sauveur 14, Châtillon-sur-Seine 14 degrés également, Beaune et Chalon-sur-Saône 15 degrés.
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0: Ouais, et ça y est, ça se densifie un petit peu sur la Lino là, depuis la sortie de la tranchée couverte de Dés, dans le sens de la remontée en direction du rond-point d'A8. Là, ça bouchonne un petit peu, un tout petit peu après, juste avant d'arriver sur le rond-point de la Toison d'Or, là, quand on descend de la route du parc Valmy. Quelques ralentissements aussi, et puis comme d'habitude aussi, quand on arrive sur la rocade de Dijon depuis la route d'Arc-Sautille, là ça commence un petit peu à freiner quelques encablures avant la bretelle de sortie. S'il y a des soucis inhabituels particuliers, parce que là on regarde beaucoup Dijon, beaucoup Chalon-sur-Saône aussi, qui est évidemment embouteillé, embouchonné du côté du rond-point des Orlans, sans mauvais jeu de mots évidemment, et ben vous pouvez nous appeler pour nous signaler ce que vous croisez sur la route ce matin, 03 80 42 15 15.
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0: Elle a fait partie de l'histoire musicale de Dijon. Hein. Elle est passée au Forum dans les années 90 à Dijon. Elle est passée au Zénith ensuite dans les années 2000. Elle a même fait le concert de rentrée Lalalib à Dijon. C'était en 2017. Elle, c'est Catherine Ringer, son groupe Lerita Mitsuko. Voici les histoires d'A sur Ici Bourgogne.

0: Vos chansons préférées toute la journée. C'est ici Bourgogne avec les Rita Mitsuko à l'instant. Les histoires d'ail, il est 7h41.
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0: Vous êtes encore à la maison, vous êtes sur la route ou peut-être même déjà au boulot. Bon courage, on vous accompagne. On est avec vous tout au long de la journée sur ici Bourgogne. Une journée qui commence évidemment sous les pluies. Ça nous fait du bien, mais peut-être ne seront-elles pas suffisantes pour remplir les nappes phréatiques. On va en parler d'ailleurs avec notre invité dans quelques minutes sur ici Bourgogne. On attend de voir aussi vos commentaires sur la météo qu'il fait chez vous ce matin. Rendez-vous maintenant sur la page Facebook d'ici Bourgogne. Un conchon et un coup de tampon. Bonjour Stéphane Conchon.
2: Bonjour Nicolas Molaret.
0: C'est votre nouvelle habitude, tamponner les fiertés de la région avec notre label Bourgogne.
2: C'est ça, nos monuments, nos personnalités, nos spécialités gastronomiques, nos expressions, on les valide.
0: Et aujourd'hui, il me semble vous avoir vu arriver avec des sacs de courses.
2: Allez, vous gênez pas. Vous n'avez qu'à dire que je fais les boutiques pendant mes heures de travail, tiens.
0: Et ben ouais,
2: j'assume. J'ai pris le tram T2 à Dijon en direction du Nord et je me suis arrêté là, entre Nation et le Zénith.
3: On est à la Toison d'Or.
2: La Toison d'Or, le plus grand centre commercial des environs. Tiens madame, vous voulez faire quoi à la Toison, vous ?
4: Boire des cafés. J'aime bien l'ambiance qu'il y a pour Noël surtout, qu'ils font. Et puis faire des magasins. Puis ils ont tout refait, il y a eu pas mal de nouveaux magasins qu'on a ouverts.
2: Ouais, ce qui fait qu'en tout, il y a plus de 160 boutiques quand même.
0: Mais alors, est-ce qu'on sait pourquoi il s'appelle comme ça, ce centre commercial ?
2: C'est une référence à l'ordre de la Toison d'Or, créée par les ducs de Bourgogne au Moyen-Âge.
5: Bah déjà, il y a l'échangeur des Argonautes, c'est tout le thème avec l'ordre de Philippe... je vais dire des bêtises, Philippe le Bon, non, c'est ça ?
2: Alors, je sais pas si c'est le Hardy ou le Bon, mais c'en est un des deux.
5: Ouais, ça, c'est l'ordre de la Toison d'Or.
2: Vous pensez que c'est les ducs de Bourgogne qui ont construit le centre commercial ?
5: Ah non, par contre, c'est pas les ducs, c'est sûr. Je pense qu'ils ont repris ça en clin d'œil, les constructeurs.
2: Ah, j'ai eu la chance de tomber sur Sébastien Berne, un cousin de Stéphane, et il connaît l'histoire, lui. Il était là à l'ouverture le 11 avril 1990. C'était ambitieux, puisqu'à l'époque, les concepteurs avaient imaginé un parc d'attractions aussi un centre aquatique.
6: Oui. Je suis venu à l'époque, j'ai un vague souvenir, j'ai dû venir une ou deux fois, oui, tout à fait. C'est là maintenant que vous m'en parlez que je m'en rappelle, il était dans le coin. Là.
2: Une ou deux fois, il aurait fallu venir plus. C'est à cause de vous qu'il a fermé, monsieur. En tout cas, il y a une dizaine d'années, il y a eu un gros coup de rénovation qui a été donné à la Toison, une belle extension. Si vous préférez, la Toison a poussé. 78 000 mètres carrés aujourd'hui. Oui. De quoi se perdre, hein ?
6: Vous rigolez ? Comment voulez-vous que je me perde à la Toison de...
2: quand même le plus grand centre commercial du secteur.
6: Oui, mais je le connais depuis qu'il a ouvert. Donc,
2: donc soyez gentil, mettez votre coup de tampon et laissez-moi tranquille. Ouais, c'est un petit peu ça, ce qu'il a voulu dire, ouais. Le monsieur.
0: Complètement. Ouais.
2: Alors d'accord, c'est validé. La Toison d'Or à Dijon. C'est la belle Bourgogne.
0: Merci Stéphane. À la Toison, il y a un petit lac dans le parc, mais c'est pas énorme, ça suffira peut-être pas. La Côte d'Or manque d'eau en ce moment et les municipalités commencent à tirer la sonnette d'alarme après la sécheresse de ces derniers mois. On va en parler avec le maire de Venard-et-les-Laumes dans 5 minutes sur Ici Bourgogne.
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0: La musique pour vous encourager ce matin à sortir de la maison, à affronter les averses. Il y aura Joe Dassin juste avant 8h et Patrick Fiori tout de suite. Allez, vous pouvez y aller, c'est bon, le champ est libre.
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1: 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Ça se discute hein, du côté de la météo. Merci beaucoup Patrick Fiori, le champ est libre sur Ici Bourgogne.
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1: En Côte d'Or, les quelques pluies d'hier et de cette nuit ne vont rien changer à la situation très préoccupante. La sécheresse qui dure depuis des mois menace les réseaux d'alimentation en eau potable. Et les maires de Côte d'Or sont nombreux à s'inquiéter. On en parle ce matin avec votre invité Anne-Laure Labalette. C'est le maire de Venary-les-Laumes. Il a d'ailleurs publié un message Facebook pour alerter les habitants.
4: Bonjour Stéphane Fournier.
5: Bonjour.
4: Alors justement, le 25 septembre dernier, sur la page Facebook de votre commune, vous avez donc publié cette vidéo pour dire à vos administrés merci de vos efforts pour économiser l'eau. Mais aujourd'hui, ça ne suffit plus. Il y a 5 jours, le 30 septembre, vous repostez un message où on voit des cartes des cours d'eau en rouge, un niveau 4 crise pour l'Armançon notamment, le niveau le plus élevé, hein, le niveau 4. Est-ce que ça pourrait encore s'aggraver ?
5: Oui, très clairement, ça s'aggrave encore. Les quelques pluies qui tombent ces derniers jours, de toute façon, ne suffisent pas pour l'instant à recharger les nappes. Nous en sommes très très loin. Et effectivement, il faut redoubler nos efforts. Et tout le monde et tout le temps.
4: Venary-les-Laumes est alimenté par deux puits hein, qui sont presque à sec eux aussi. Ils alimentent également deux autres communes, Mussy-la-Fosse et Ménétreux-le-Pitois. Il y a un vrai risque de coupure d'eau au robinet désormais, qu'un jour on ouvre le robinet et qu'il n'y ait plus rien.
5: Ah, évidemment, mais il ne faut pas se cacher la face. Il est très clair, on ne sait pas quand. On cherche beaucoup de solutions. Nous allons très certainement réouvrir encore un puits.
4: Un troisième, oui.
5: Un troisième puits que nous travaillons dessus depuis plusieurs semaines déjà avec l'ARS. Les services de la DDT pour le réouvrir, donc il va réouvrir très certainement aujourd'hui ou demain. On a eu les accords de la préfecture hier.
4: Puisque c'est ça, faut des autorisations de l'État hein, pour
5: pouvoir. C'est très bon. C'est un puits qui fonctionnait pas depuis une vingtaine d'années.
4: Ouais.
5: Nous alimentons aussi 150 mètres cubes par semaine d'eau notre château d'eau, mais évidemment ça va pas suffire.
4: Et oui, forcément. En attendant, dans votre commune, et vous le dites très bien, vos administrés, l'eau c'est que pour boire, pour manger. Et se laver.
5: Très clairement. Et maintenant, il faut en venir à ça. Il faut pas se voiler la face. Et si on peut prendre une douche sur deux, eh ben, il faut le faire. C'est une vraie réalité.
4: Au stade, notamment, il n'y a plus de douche, notamment.
5: Les douches sont coupées depuis déjà plusieurs semaines.
4: Ouais.
5: Des choses toutes simples, hein, mais nos WC, nos sanisettes automatiques avec un lavage automatique, nous avons stoppé ça. Maintenant, c'est les agents qui passent, qui les lavent évidemment régulièrement, mais d'une façon tout à fait économe en eau. Et nous sommes à la chasse de toutes les économies.
4: Du moindre centimètre cube d'eau qu'on peut économiser.
5: Exactement.
4: Est-ce que vous avez le sentiment, Stéphane Fournier, de devoir faire parfois un petit peu la police en tant que maire sur ce sujet auprès des habitants? On sait que bon, là, il n'y a plus grand chose dans les jardins, mais parfois, quand on a eu des belles fleurs au début de l'été, c'est un peu tentant de mettre un arrosoir ou deux. Vous êtes parfois amené à dire aux habitants, hop, on arrête ça?
5: Ah, il peut arriver que nous fassions un petit peu quelques remarques. Évidemment, on est tolérant. On est tolérant pour les petites choses du quotidien.
4: C'est quoi, pour les jardins?
5: Pour les jardins, il y a des horaires, c'est encore autorisé, mais il y a des horaires à respecter. Il est vrai qu'on a vu aussi des arrosages dans les cimetières. C'est tout bête. C'est effectivement un lieu très important pour nous, un lieu de mémoire, un lieu de recueillement. Mais il faut penser aussi aux vivants, c'est ce que je dis toujours. Pour l'instant, on est dans une vraie pénurie, une vraie réalité. Il faut pas s'enlever ça. Il faut y rester vigilant tout le temps.
4: Et tant qu'on a encore aujourd'hui de l'eau au robinet, est-ce que on peut remarquer là dans votre commune, dans les communes alentours, que la pression peut baisser aussi parfois, signe de ce manque cruel d'eau?
5: Et oui, c'est une réalité. Nous à Venary-les-Laumes, la pression baisse régulièrement. Nous essayons de veiller à ça, évidemment, pour la sécurité des réseaux. Mais c'est une réalité, bien sûr.
4: Est-ce que vous avez ce sentiment auprès de vos administrés, auprès de vos collègues maires aussi autour de vous, que ce sujet est pris assez au sérieux aujourd'hui? Parce qu'on a parfois tendance à penser que tant qu'on ouvre le robinet et qu'il y a de l'eau, on se dit que tout va bien.
5: Mais oui, c'est ce qu'on se dit. Alors évidemment, je pense que les collègues maires sont au fait de l'actualité, de la réalité. Bien évidemment, nos populations, on est là pour ça, on est là pour expliquer. Il faut expliquer, il faut être

0: Évidemment qu'on est là pour vous faire chanter. Mais pour la bonne cause, évidemment.
1: Bah, bien sûr.
0: Pour la bonne humeur. Joe Dassin, il était une fois nous deux sur Ici Bourgogne. Il y aura Diana Ross juste après votre actu locale.
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0: Et histoire avec Stéphane Bern, bonjour.
8: Bonjour à tous.
0: Ce matin, on voyage au temps, Stéphane, où marcher, ne demander aucun effort.
8: Au tournant du XXe siècle, Paris pensait avoir trouvé la solution miracle au transport. Supprimer la marche. L'avenir avait déjà la flemme. Paris Exposition Universelle de 1900. La Tour Eiffel a 11 ans. Le métro vient d'ouvrir et les organisateurs veulent impressionner le monde entier. Wow ! Ils installent donc une attraction futuriste. Un trottoir roulant de plusieurs kilomètres

0: qui longe une partie des quais de la Seine. Paris invente le déplacement sans effort, autant dire une idée appelée à un grand avenir.
1: C'est la France de demain. C'est l'avenir de notre pays, ça, mes vieux gars.
0: Le système est astucieux. On monte d'abord sur une plateforme lente, puis sur une deuxième plus rapide, puis sur une troisième qui file à près de 8 km à l'heure, soit à peu près la vitesse maximale d'une voiture dans Paris en 2026. En 1900, c'est de la science-fiction. On l'appelle d'ailleurs la rue de l'avenir. Les visiteurs adorent, enfin, pas tous. Certains ratent leur embarquement, d'autres perdent l'équilibre.
2: Alerte ! Paresseux à terre !
0: Les journaux racontent une collection impressionnante de chapeaux envolés et de dignités froissées.
3: Mais l'important, c'est pas la chute, c'est l'atterrissage.
0: Très vite, des ingénieurs imaginent un avenir radieux, des trottoirs roulant partout, dans toutes les grandes villes. Plus besoin de marcher. Mais la réalité est moins convaincante. L'installation coûte cher, prend beaucoup de place et reste compliquée à exploiter. Un date raté entre ingénieurs et comptables. Après l'exposition, abracadabra, le trottoir roulant disparaît. Le Paris de 1900 était persuadé qu'au XXIe siècle, nous nous déplacerions sur des trottoirs mécaniques géants. Ils se sont trompés. Mais si vous avez déjà traversé un aéroport sur un tapis roulant, vous utilisez encore, sans le savoir, un petit morceau de leur futur.
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4: Nous sommes le jeudi 8 octobre, aujourd'hui c'est l'heure de votre actu locale, il est 8h.
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4: Et on démarre votre journal à Dijon, Anne-Laure Labalette, le village de la cité de la gastronomie est déclaré en faillite.
7: Il aura tenu finalement 4 ans. Ces dernières semaines, déjà 4 établissements ont été liquidés. On vous en a parlé d'ailleurs sur ICI Bourgogne. Et puis hier, la direction du village a annoncé la cessation d'activité pour les autres commerces du site. Lucas Elminiac, c'est donc terminé pour la partie privée de la cité.
8: La direction du village de la cité parle de la fin de l'acte 1. Aura-t-on droit à l'acte 2? Oui, d'ici quelques mois ou d'ici un an, croit savoir Pierre Guèze. Au mois de mars, Krief, le propriétaire du village, l'avait appelé comme consultant pour sauver les commerces du site. Mission impossible, visiblement. Cette cessation d'activité concerne tous les établissements du village, sauf la boulangerie, le moulin et la librairie gourmande, seuls commerces indépendants. En revanche, c'est terminé pour la cuisine expérientielle, le manège à moutarde, Houmerette et Persillé. Au total, 40 salariés perdent leur emploi. On ne sait pas grand chose de l'acte 2 à venir. Dans leur communiqué, les responsables du village parlent d'un projet entièrement repensé pour la cité et a priori sans le promoteur William Krief.
7: Et à tout moment, vous pouvez retrouver tous les épisodes judiciaires de la cité de la gastronomie. 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
4: Ce jeudi, les syndicats appellent à la grève pour défendre les services publics.
7: Alors que le budget 2027 arrive en commission à l'Assemblée nationale, plusieurs rassemblements sont prévus dans le pays. Dans les cortèges, on attend des salariés, des retraités, des agents de la fonction publique territoriale, de la petite enfance et des étudiants aussi, qui poursuivent leur blocage à l'université Bourgogne-Europe de Dijon, en soutien au mouvement des lycéens. Le campus dijonnais est fermé jusqu'à la fin de semaine par mesure de sécurité, décision annoncée hier soir par la présidence de l'université. Les étudiants bloquent donc plusieurs bâtiments depuis 2 jours déjà, ceux de sciences, de polytechnique, mais aussi le bâtiment de design et des arts décoratifs. Ils ont fait tout ça pour qu'on écoute leurs revendications, qui sont proches finalement de celles des lycéens. Luna est la représentante de l'intersyndicale étudiante.
9: L'objectif, c'est surtout de se faire entendre. On bloque, mais on bloque pas juste pour bloquer et dire « ouais, ben on veut pas avoir cours ». Parce qu'en fait, on a des revendications derrière et on est mobilisé, on n'est pas là pour rien. Enfin, il y a des conditions d'études qui sont complètement déplorables, ouais. Alors, on se bat déjà pour tout ce qui est par rapport aux bourses, revalorisation des bourses et aussi changement complet du système de bourses qui est basé sur les revenus des parents. Que ce soit aussi pour les étudiants, étudiants étrangers, étrangères qui sont impactés par le nouveau budget. On a beaucoup de soutien, on a des gens qui viennent aussi se renseigner pour avoir des infos. Pourquoi on fait ça? On a des gens qui sont hostiles au mouvement, mais ce qui est compréhensible aussi. Même si souvent on arrive à les rallier à la cause parce qu'ils comprennent que tout le monde est concerné. On se bat pour tous les étudiants et étudiantes, français, étrangers, étrangères, boursiers, non boursiers, privilégiés et non privilégiés aussi, parce que le but c'est de s'occuper de tout le monde pour qu'on ait un meilleur système et qu'on puisse étudier dans des, dans des conditions décentes et qu'on puisse vivre et profiter de nos études.
7: Et l'intersyndicale étudiante qui organise d'ailleurs une nouvelle assemblée générale ce midi sur le campus. Du côté des lycéens, le mouvement est resté calme. Hier en Bourgogne, pas de blocage, pas de tension particulière avec les forces de l'ordre. Deux interpellations quand même à noter à Dijon. Interpellation en flagrant délit de deux mineurs de 15 et 16 ans. Ils étaient en train d'incendier une poubelle. Ils ont passé la nuit en garde à vue. Ce matin à Dijon, ils sont de nouveau une trentaine de lycéens rassemblés devant le lycée Carnot.
4: En Bourgogne, la situation est vraiment très alarmante sur le front de la sécheresse.
7: Et ce ne sont pas les quelques gouttes d'eau qui tombent depuis hier soir et cette nuit qui vont arranger vraiment la situation. La Côte d'Or est classée au niveau 4 crise pour la quasi-totalité des cours d'eau et des rivières de notre département. C'est le niveau le plus élevé. La semaine dernière, la commune d'Asnières-les-Dijon a même dû s'approvisionner via des citernes pour pouvoir répondre aux besoins des habitants. À Venaret-les-Laumes, le maire Stéphane Fournier, qui était d'ailleurs notre invité juste avant 8h, nous disait que sa commune était elle aussi en grande difficulté. Deux puits d'approvisionnement sont quasiment à sec. Les risques de coupure d'eau au robinet sont de plus en plus probables dans les semaines qui viennent. Son interview, celle du maire de Venaret-les-Laumes, est à retrouver dès maintenant en replay sur votre application ici.
4: Et vous, est-ce que vous pensez qu'on prend ces économies d'eau assez au sérieux?
7: Eh bien, c'est la question qu'on vous pose ce matin avec Mathieu Poplimon dans l'émission Ici, c'est vous. Vos appels à partir de 9h. Venez nous dire ce que vous, vous faites pour économiser l'eau et est-ce que vous vous inquiétez de cette situation? Vos messages, on les attend dès maintenant sur le WhatsApp ici Bourgogne. Pour ça, un numéro, vous le connaissez bien, 03 80 42 15 15.
4: L'automne arrive, s'installe et dans nos assiettes, c'est la période des courges qui commence.
7: Oui, à Couternon, en Côte d'Or, figurez-vous qu'un agriculteur offre des potimarrons et des butternuts. Vous avez bien entendu, tout est gratuit, il n'y a qu'à se servir. Il s'agit en fait de sa récolte qui a été abîmée par la grêle et qui du coup est invendable. Au total, un petit peu plus d'une tonne de courges se retrouve donc dans son champ en libre service. Et vu la conjoncture actuelle, le prix de l'essence, le coût de la vie, etc., eh bien c'est le défilé chez cet agriculteur.
10: Ça a été énorme, là il reste plus grand chose. Plutôt que d'y balancer, voilà, bon, ça a été abîmé par la grêle, mais c'est consommable. Donc il suffit d'enlever la peau et puis voilà. C'est pas parce qu'ils ont une mauvaise gueule, comme on dit, qu'ils sont pas bons. C'est toujours bon de profiter quand il y a des occasions comme ça, quoi.
11: On a du mal à finir les fins de mois, Je suis en retraite, donc c'est vrai que c'est très compliqué. Puis on peut plus rien faire.
12: Là, ça va mettre du beurre dans les épinards.
11: Même de la crème.
13: Au prix où sont les légumes en ce moment, les butternuts là qu'on a ramassés, je sais pas combien ils vont être cet hiver, mais si mes souvenirs sont bons, l'année dernière c'était 1,80 le butternut. Je pense que ça vaut le coup et c'est très sympathique de la part de l'agriculteur de nous en faire profiter.
14: Bon, elles sont petites, mais ça marchera en soupe.
15: Pour faire le potage l'hiver, c'est très gentil avec des oignons, des pommes de terre et des carottes. On va se régaler tout l'hiver.
7: Voilà, et on remercie ce monsieur pour cette bonne recette. En tout cas, l'agriculteur qui fait des dons et qui n'a pas souhaité s'exprimer à notre micro nous précise quand même que ce qu'il offre correspond à une toute petite partie de sa récolte, 1% seulement. On vous a mis les photos des glaneurs ravis et les sacs remplis de potimarrons et de butternuts sur notre site ici.fr. Une victoire à la maison au Colisée hier soir pour les basketteurs de l'Élan Chalon. Ils faisaient leur entrée dans la Coupe d'Europe FIBA et accueillaient l'équipe de Manchester pour leur premier match de poule. Score final donc pour l'Élan 79-72. On rappelle que nos Bourguignons avaient atteint la finale de cette Coupe d'Europe FIBA, c'était en 2017. La météo du jour, Nicolas, de la grisaille et de la pluie ce matin.
4: Des averses pour tout le monde ce matin, avec une petite accalmie à partir de la mi-journée et des éclaircies qui pourraient être de retour, nous dit Météo France, en cours d'après-midi en Bourgogne. Pour les températures, elles ne monteront pas bien haut, entre 11 et 15 degrés, pas plus cet après-midi. Il fera par exemple 14 degrés à Dijon, 15 degrés à Beaune et Chalon-sur-Saône. Le vent du nord, lui, il se réveille aussi. On attend des rafales proches de 55 km/h.
7: Comme tous les matins, cette heure-ci, ça va commencer à se charger un petit peu là sur nos routes.
4: Et c'est déjà le cas, du côté de Chalon-sur-Saône, du côté de Saint-Rémy par exemple, quand on traverse Saint-Rémy pour aller en direction du centre de l'agglomération là, par exemple juste avant de passer au-dessus des rails de chemin de fer. Quelques ralentissements à signaler également du côté de Château-en-Bresse et puis du côté de Dijon, et ben c'est toute la rocade qu'il faut éviter, comme d'habitude évidemment. Ça commence à être bien dense du côté de Longwy dans les deux sens de circulation, et du côté de Saint-Apollinaire également quand on arrive arrive à hauteur de Saint-Apollinaire, là sur la rocade. Des secteurs à éviter aussi dans le centre-ville, la place de la Rep, la place du 30. J'ai l'impression de me répéter tous les matins, mais voilà, c'est la circulation en Côte d'Or et en
7: Saône-et-Loire. Se ressemblent, vous savez.
4: Ouais. Alors si évidemment il y a quelque chose qui ne ressemble pas à ce qui est prévu.
7: Ça peut arriver aussi.
4: On est là pour en parler évidemment, pour avertir tous ceux qui sont derrière. Dites-nous où ça coince, dites-nous où ça galère. 03 80 42 15 15.
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4: Dans les prochaines minutes, vous gagnerez une carte carburant de 50 euros, d'ailleurs, en jouant au jeu Bien Honnête. Ça, c'est peut-être pour vous le premier sourire de la journée. Et pour la musique, voici Diana Ross avec les Bee Gees, c'est Chain Reaction sur Ici Bourgogne.

0: Diana Ross et les Bee Gees, Chain Reaction sur Ici Bourgogne. Avant la demi, on écoutera le nouveau single d'Indochine et également un classique signé Eddie Mitchell.
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0: Pas du tout, c'est la Banque de France.
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0: Il y a des petits malins en ce moment qui essayent de se faire passer justement pour la Banque de France. Ils vous envoient des textos pour tenter de vous piéger, de vous arnaquer. Ce matin encore, on vous apprend comment vous protéger de ces petits filous. En attendant, ça c'est pas une arnaque, c'est bien du vrai. 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Depuis hier, on cherche un monument très connu en Côte d'Or. Et grâce aux précédents indices, grâce aux précédents candidats, on a du coup quelques indices supplémentaires pour résoudre cette énigme. On sait que ce monument n'est pas à Dijon. Voilà, il n'est pas à Dijon, ce monument. On sait qu'il n'a pas de tuiles vernissées. On sait que ce n'est pas la Porte Guillaume, évidemment. Et ce n'est pas non plus l'Hôtel Dieu des Hospices de Beaune. Mais on est vraiment sur un monument carte postale de la Côte d'Or. Un petit peu dans l'actu, on ne va pas se le cacher par les temps qui courent. Allez, de quel monument s'agit-il? Venez mener l'enquête, venez répondre correctement à cette question et vous remporterez donc cette carte carburant de 50 euros. 03 80 42 15 15, ici Bourgogne, met du beurre dans les épinards ce matin. Bonne chance.
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0: À 8h15, c'est pas vrai, c'est votre rendez-vous anti-arnaque avec vous, Aude Razo. Bonjour, les escrocs adorent se faire passer pour la Banque de France en ce moment. Il y a un texto très piégeux qui circule.
10: Oui, et je vais vous le lire, comme ça si vous le recevez, vous le démasquerez au premier coup d'œil. Fichage auprès de la Banque de France, contactez-nous d'urgence. Bon, si vous recevez ça ou un message qui ressemble à ça, ne paniquez pas, je mets les choses au clair tout de suite. La Banque de France n'envoie jamais de SMS alarmant comme ça, jamais. Et point très important aussi, elle a beau s'appeler Banque de France, elle ne vous demandera jamais de transmettre par téléphone des coordonnées bancaires. Donc poubelle, parce que le piège c'est ça, hein, quelqu'un là essaye de vous piquer des informations sensible. Ce n'est pas la Banque de France. N'appelez pas le numéro qui vous écrit. Ne cliquez pas non plus sur le lien qui est inscrit dans le texto. Mmh. En fait, ne faites rien.
0: Voilà. D'accord, on arrête. Mais est-ce que ça vaut le coup, du coup, finalement, de signaler ces textos frauduleux, Aude?
10: Ah, ça c'est une question que vous, les auditeurs, vous me posez souvent. Oui, oui, oui, tout à fait, vous pouvez signaler les SMS frauduleux, les dénoncer. Je vous donne deux solutions. La plus simple, vous faites un appui long sur le message, vous choisissez transférer et vous le transférez au 33700. 33700, c'est la plateforme de lutte contre les SMS et les appels indésirables. Deuxième solution, vous allez sur internet, 33700.fr, c'est la même chose, hein, sauf que vous envoyez la capture d'écran du message frauduleux et il faut bien attention qu'on voit le numéro de portable qui vous a écrit. Ça va permettre aux opérateurs téléphoniques ensuite de le bloquer. Alors, c'est pas une baguette magique, ça va pas faire disparaître ces messages d'un coup. Les opérateurs doivent vérifier quand même avant. Mais faites-le, vous sauverez sans doute de futures victimes. Et c'est déjà ça.
0: Merci Aude, on retrouve toutes vos astuces dans C'est pas vrai, c'est sur ici.fr et sur l'application. Ici, il est 8h16 et comme promis, voici le nouveau single d'Indochine. Évidemment qu'ils vont repartir en tournée, on en parlera sur Ici Bourgogne, bien sûr. Voici Victoria sur Ici Bourgogne.

0: votre radio locale avec vous ce matin et Indochine à l'instant, Victoria. Bonjour Laurence.
1: Oui, bonjour Nicolas.
0: Dans quelques instants, vous gagnerez peut-être une carte carburant de 50€ si vous trouvez le mystère que nous avons caché depuis hier matin, déjà dans cette nonnette magique, hein, c'est un jeu bien honnête, votre nouveau jeu du matin, dans une nonnette dans laquelle on cache quelque chose qui a un rapport avec la Bourgogne. Alors depuis hier, on essaye de vous faire trouver un monument Côte d'Orient très connu, ce monument Côte d'Orient. Et on a quelques indices déjà hein, pour vous y aider. On sait qu'il n'est pas à Dijon, on sait qu'il n'a pas de tuiles vernissées sur son toit. On sait par exemple aussi que ce n'est pas l'Hôtel Dieu des Hospices de Beaune. Laurence, vous pouvez me poser une question pour avoir un indice supplémentaire. Mais choisissez bien votre question.
1: Alors, est-ce que ce monument se situe au cœur des vignes?
2: Ah.
0: Alors, que veut dire au cœur des vignes?
1: Alors, est-ce qu'il est entouré de vignes?
0: Il est globalement entouré de vignes, comme beaucoup de monuments en Bourgogne, hein, Laurence.
1: C'est vrai,
0: hein. Ouais, elle est un peu vague, votre question, mais allez-y, j'attends quand même.
2: À proximité,
0: votre...
2: on va dire, c'est ça que vous voulez dire, Laurence.
1: Proximité, oui. Voilà, tout à fait, voilà.
0: Laurence, vous pensez
1: alors,
0: à quoi?
1: Je pensais au château du Clos de Vougeot.
0: Et c'est une bonne réponse. Bravo Laurence. Eh oui, on en parlait déjà hier, je ne sais plus qui avait proposé l'Hôtel Dieu des Hospices de Beaune, j'avais dit non, c'est vraiment le bâtiment qui est peut-être pas forcément géographiquement à côté, mais la grosse masure bien cossue, hein.
1: Oui,
0: c'est le
1: Clos de Vougeot. Des Hospices de Beaune, c'était moi déjà.
0: Ah, c'est...
2: Elle nous les a tous fait.
0: Pardon, comme vous aviez mis votre fausse barbe aujourd'hui, je ne vous ai pas reconnu, Laurence.
1: C'est pas grave, mais j'avais vraiment une grosse hésitation entre les deux monuments. Donc voilà, cette fois j'en ai le cœur net, c'est le Clos de Vougeot.
0: Et ben voilà, bravo, félicitations Laurence, vous remportez votre carte carburant de 50€.
1: Eh bien écoutez, je remercie ici Bourgogne et je vous souhaite une bonne journée à tous.
0: À bientôt sur votre radio locale.
2: On vous embrasse Laurence, à bientôt.
1: Au revoir.
0: À très vite,
1: merci.
0: Au revoir. Bravo à tous les autres qui ont tenté leur chance pour ce jeu bien honnête. Un jeu qui revient demain évidemment à 7h20. Qu'allons-nous cacher dans cette nonnette? Tiens, si on cachait une œuvre d'art.
2: Oh, bonne idée.
0: Hein, une œuvre d'art bourguignonne.
2: Une œuvre d'art bourguignonne.
0: À demain 7h20. En attendant, place à mon plus beau village de Bourgogne. Un village qui sera peut-être Malin pour découvrir les atouts de ce joli village de Malin. Cyrilino a poussé les portes d'un salon de massage aujourd'hui. Ça va nous faire du bien. Ici, Bourgogne vous met en mode zen ce matin.
3: Malin, mon plus beau village de Bourgogne, parce que j'invite ici à la détente et au bien-être. Moi, c'est Laurie Fourreau. Donc je pratique sur Malin des massages bien-être. Donc c'est des massages à visée non thérapeutique que je pratique dans un but de détendre le corps et l'esprit. Et donc mon entreprise s'appelle L'eau et Lune, massage bien-être.
4: Le lieu ici, c'est très cocooning, quoi.
3: Ouais, c'est ce que j'ai voulu. C'est l'impression que je voulais donner déjà parce que c'est un moment où on a envie d'être dans un environnement sécurisant. C'est vraiment l'esprit que je voulais amener ici, c'était ça. C'est vraiment que la personne elle rentre, elle se sente bien, elle se sente un peu comme chez elle et voilà, qu'elle puisse se détendre un maximum.
4: Comment vous en êtes arrivé là?
3: En fait, j'avais besoin de trouver quelque chose qui avait du sens pour moi.
4: Parce que vous faisiez quoi avant, on peut le dire ou pas?
3: Avant, j'étais technicienne en laboratoire et technicienne qualité dans l'industrie. Donc absolument rien à voir. J'ai fait ça pendant 18 ans. Là, j'ai depuis le 1er septembre, je suis dans le massage à plein temps, sachant que pendant 6 ans, donc j'ai fait double emploi sur ces deux métiers.
4: Et donc le switch, c'est quoi alors?
3: Le switch, c'est de la maturité, parce que c'est quelque chose que j'avais sans doute en moi depuis longtemps, mais j'avais besoin d'une certaine confiance en moi. Cette confiance en moi-là, je ne l'avais pas clairement à 18 ans. J'étais très attirée par les sciences, etc. Donc je me suis lancée dans quelque chose, à l'école, la continuité. Mais c'est quelque chose que j'ai toujours eu en moi, parce que ce partage en fait du sens, du toucher, c'est quelque chose qui me parle, c'est quelque chose où je me suis dit... Mais voilà, il manquait cette confiance. Et petit à petit, quand je me suis fait masser en étant jeune adulte, en fait, je suis ressortie d'un massage en particulier, le tout premier que j'ai eu, où je me suis dit, mais c'est ça que je veux faire. C'est cette espèce de voyage immobile, on bouge pas et on voyage, et ça nous apporte tellement de bienfaits que je me suis dit, il faut que je puisse transmettre ça, parce que c'est vraiment une notion de partage, une notion de confiance avec la personne. Et quand on quand on arrive à ça, en fait, on peut aller très loin sans forcément bouger, très loin dans sa tête, dans son corps, dans son esprit, et c'est assez incroyable. Et je me suis toujours dit, à partir de là, il faut que je puisse transmettre ça et partager ça.
0: Massage bien-être sportif pour femmes enceintes également. Bientôt massage aux pierres chaudes et marbres froids. Ce salon s'appelle L'eau et l'une. Il est ouvert du lundi au samedi à Malin. Et pour continuer, dès maintenant, la visite de Malin, rendez-vous sur ici.fr. 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Il est 8h26. Vous écoutez justement ici Bourgogne. Soyez les bienvenus avec Eddie Mitchell tout de suite. Tu peux préparer le café noir. On en reprend un ce matin.

0: Tu peux préparer le café noir, c'était Eddy Mitchell à 8h29 sur Ici Bourgogne. On va rencontrer des boulangers paysans de l'Aussois dans un instant. Ils fabriquent des farines vivantes. Vous les entendrez à 9h20.
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0: Il est 8h30, l'info d'ici en Bourgogne, Anne-Laure Labalette. C'est la mobilisation des étudiants qui se poursuit.
5: Ils ont rejoint les lycéens cette semaine et parmi leurs revendications, les difficultés pour accéder au repas à 1€ sur les campus. Cette mesure du gouvernement est victime de son succès et dans toute la région Bourgogne-Franche-Comté. On entendra la directrice du Crous dans quelques minutes. La Côte d'Or classée niveau 4, crise pour l'approvisionnement en eau. Nos rivières et nos cours d'eau sont dans une situation catastrophique. À Asnières-les-Dijon, Venarey-les-Lômes ou encore dans la métropole dijonnaise, les mairies appellent à faire encore plus d'économies d'eau du robinet. Des citrouilles et des butternuts gratuits, ça se passe à Couternon en Côte d'Or. Un agriculteur offre une partie de sa récolte qui a été abîmée par la grêle. Mais pour l'heure, c'est le point sur l'actualité en France et dans le monde et en 90 secondes. Et ce matin, c'est avec vous Cyril Ardoux.
6: Voilà qui devrait faire baisser de quelques centimes le prix du litre de gasoil dès le mois de novembre. 12 à 18 centimes de moins selon Sébastien Lecornu qui annonce que 10 millions de barils de nos stocks stratégiques vont être débloqués. Le Premier ministre précise aussi que le chèque énergie sera versé en janvier et non plus au printemps pour les ménages les plus modestes. Le chef du gouvernement s'est exprimé aussi sur les lycées avec des annonces attendues fin octobre. C'est aujourd'hui l'acte 4 du mouvement. Au total, ce matin, 375 établissements sont perturbés, dont 224 totalement fermés selon le gouvernement. C'est 6% des lycées français. L'Assemblée nationale poursuit l'examen de la proposition de loi intégrale contre les violences sexistes et sexuelles. Plusieurs mesures adoptées hier, et notamment la création d'un délit contre l'envoi non consenti d'images à caractère sexuel. Il reste des centaines d'amendements à examiner avant le vote solennel prévu mardi. La préfecture de la région Occitanie interdit les manifestations des opposants à l'autoroute A69 entre Toulouse et Castres. Les militants préparent une grande mobilisation de vendredi à dimanche. Le préfet dit redouter des troubles à l'ordre public. 6 personnes placées en garde à vue, dont les 2 cambrioleurs présumés du musée Auguste Renoir à Cagnes-sur-Mer, dans les Alpes-Maritimes. Début septembre, 4 tableaux du célèbre peintre ont été volés. 2 toiles n'ont pas été retrouvées. Et puis l'astronaute française Sophie Adnaud et ses coéquipiers en route pour la Terre après 9 mois dans la Station Spatiale Internationale. Partis hier vers 14h, ils doivent amerrir vers 17h aujourd'hui.
5: L'actualité chez nous, en Bourgogne, c'est la mobilisation des étudiants qui se poursuit. Cette semaine à Dijon, ils ont rejoint les rangs des lycéens. Ils bloquent d'ailleurs l'université Bourgogne-Europe depuis mardi. Ils dénoncent une hausse des frais d'inscription, le gel des aides au logement et puis des restos U bondés. Car depuis que le gouvernement a mis en place les repas à 1€ pour tous, eh bien les files d'attente ne cessent de s'allonger dans les restos du Crous et ce dans toute la région Bourgogne-Franche-Comté. À tel point que la directrice du Crous de la région, Muriel Baldi, réfléchit à mettre en place des systèmes de jauge dans certains restos U.
7: On a un plafond d'emploi, on est à l'établissement public. Moi, demain, je ne peux pas embaucher 100 personnes de plus. Donc, nous avons eu une dotation au printemps de 6 emplois. Donc, nous avons pris 6 personnes de plus que nous avons affectées, en majorité, 4 emplois sur 6, à la restauration du soir qui était très, très fortement impactée. À date, on a effectivement des équipes qui sont très fatiguées, on peut le dire, parce qu'elles ont été très mobilisées et elles restent très mobilisées pour fournir un service et un service de qualité. D'accord ? Un repas complet, on n'a pas baissé la qualité, on n'a pas baissé la quantité et elles ont à cœur de servir les étudiants. Mais néanmoins, maintenant, nous avons des équipes qui, au bout d'un mois, sont épuisées. Donc maintenant, nous allons travailler à des capacités maximales de production par structure de restauration parce qu'on ne peut pas laisser nos personnels sur ce rythme effréné. Ce n'est pas possible. Ce n'est pas possible pour leurs conditions de travail. Ce n'est pas possible pour la sécurité des étudiants parce qu'à faire beaucoup et vite, on risque de faire pas bien. en risque sanitaire. Et puis en plus, nos étudiants qui rentrent massivement dans nos structures, et quelquefois il y a une... Enfin, je veux dire, c'est bondé à l'intérieur, ça nous pose véritablement un problème de sécurité. Mettre en place la mesure à 1 euro, on l'a mise en place, mais on ne peut pas le faire au détriment des conditions de bien-être de nos personnels et des étudiants.
8: Donc ça veut dire que, par exemple, pour une tranche horaire, mettons midi 13h, il y aurait X étudiants qui seraient, donc X repas servis, qui seraient maximum, quoi. Il y aurait un plafond sur ce nombre de repas, c'est ça que ça voudrait dire concrètement ?
7: On est en train d'y travailler. Il y a des structures qui sont moins concernés. Voilà, on peut continuer à écrire. Mais il y a des structures qui sont véritablement en situation de sursaturation. Sur ces structures-là, oui, on est en train de réfléchir à des capacités maximales de production. Après, on va voir comment on va les mettre en œuvre, avec quels moyens on va les mettre en œuvre. On n'a jamais fermé la porte des restaurants. Cependant, vraiment là, on a fait beaucoup, et sur ce rythme-là, c'est pas possible de laisser les équipes continuer comme ça.
5: Muriel Baldi, la directrice du Crous en Bourgogne-Franche-Comté, elle répondait aux questions de Pauline Boudier. Le Crous, qui est donc en train de mettre en place une nouvelle organisation dans ses restaurants, ça sera effectif d'ici les prochaines semaines. Pour la météo, Nicolas, le temps n'est pas franchement très beau pour ce début de journée.
0: Non, il est même plutôt moche, on peut le dire. D'ailleurs, en Bourgogne, des averses pour tout le monde ce matin, avec une accalmie prévue pour la mi-journée selon Météo France, avec également le retour des éclaircies en cours d'après-midi. Voilà le menu météo, le vent du nord qui va saupoudrer aussi de ses rafales, autour de 55 km/h aujourd'hui. Et pour les températures, le thermostat du jour, il fera à Saulieu et son Bernon 11 degrés, pas plus. À Saumur en Auxois, Autun et Arnay-le-Duc, 12 degrés. À Montbard, 13 degrés. À Dijon et Chenôve, 14. À Châtillon-sur-Seine, 14 degrés également. À Beaune et Chalon-sur-Saône, il fera 15 degrés. Demain vendredi, ce sera du beau temps le matin et un ciel ensuite un peu plus partagé dans l'après-midi.
5: On est patient et prudent sur nos routes si ça ralentit un petit peu.
0: Vous avez tout dit, et si vous êtes témoin d'une difficulté inhabituelle, on est là pour en parler, pour passer votre message, quel que soit votre secteur, en Côte d'Or ou en Saône-et-Loire, quel que soit votre mode de transport, on veut tout savoir. 03 80 42 15 15. Pour l'instant, les deux secteurs à éviter en Côte d'Or sont la rocade de Dijon dans le sens de la remontée depuis Longville jusqu'à Saint-Apollinaire, et puis le rond-point de la Toison d'Or également bien embouchonné là ce matin, et puis du côté de la Saône-et-Loire à Chalon-sur-Saône, c'est le rond-point des Orlans évidemment qui pose problème comme d'habitude. On est là pour parler de votre circulation et surtout des soucis que vous pouvez y rencontrer ce matin en voiture, dans le car, dans le train. Est-ce que c'est parti à l'heure, est-ce que tout va bien ou pas? 03 80 42 15 15, on est à vos côtés toute la journée.
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0: On se demandait où elle était. Oui, parce que tous les matins, il y a Céline Dion quand même. Elle est là. Et pas voilà. N'importe laquelle. Mais ça va bouger. Prière païenne sur ici Bourgogne.

0: de Céline Dion, les plus grandes stars ont choisi ici pour Grogne pour commencer leur journée de jeudi. Il y aura Taylor Swift avant 9h.
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0: Il a été élu 5e meilleur plat de tous les temps par la revue gastronomique américaine Food and Wine.
2: What? Ah bah dis donc.
0: Food and Wine. On va l'appeler comme ça la revue. Food and Wine. Je parle de l'œuf en meurette. Ça, ah je sais prononcer.
2: Œuf
0: en meurette. J'aime beaucoup la œuf en meurette. En tout cas, l'œuf en meurette sera à l'honneur ce week-end au château du Clos de Vougeot avec les championnats du monde de l'œuf en meurette, de meurette egg.
2: On aime. On adore.
0: On va en parler avec notre invité tout à l'heure à 8h45 sur ICI Bourgogne. Le pain, il va être bon aussi. Hein. Depuis le début de la semaine, Stéphane Conchon s'est invité dans le fournil de Jean-Baptiste et d'Anne-Sophie, des paysans boulangers de l'Aussois. Il est grand temps de parler de la farine.
3: C'est beau de vous regarder travailler dans la ferme paysanne bio, ici, la ferme Augoulier, à Marcy-Ioni. Jean-Baptiste, on n'a pas encore trop insisté là-dessus, mais la ferme est toute en bio.
4: Oui, oui, on a converti la ferme en 2019. Donc après, quand vous convertissez, il y a une période de 3 ans pour que les champs soient labellisés bio. Et donc nous, depuis 2022, la ferme, elle est entièrement en agriculture biologique.
3: Vous faites tout ici, c'est-à-dire que vous faites pousser le blé, vous faites votre propre farine, et ensuite vous faites le pain au bout de la chaîne. Vous avez déjà fait des choses avec de la farine dite conventionnelle ?
4: Non, on n'a jamais travaillé d'autres farines que les nôtres en mode boulange comme ça. Quoi.
5: Bah, moi j'ai fait des panettones avec de la vraie farine à panettone. C'est une farine particulière avec beaucoup beaucoup de force parce que c'est des pâtes qui sont très très lourdes. Et effectivement, c'est des pâtes, elles boivent du beurre, elles boivent de l'œuf, elles boivent du sucre, elles boivent tout et...
4: C'est pas des farines qui servent à faire du pain de tous les jours non plus. Quoi.
5: Voilà, c'est ça. Mais c'est rigolo des fois de tester, de voir les limites.
3: Parce qu'il y a quelque chose de très vivant dans la pâte. Donc dans la farine à la base.
4: Ouais. Ah ben oui, quand on change de cru, si on parle comme les vignerons.
3: Ah ben oui, on est en Bourgogne. Hein.
4: Parce que quand on passe d'une année à l'autre, c'est les mêmes semences qu'on sème tous les ans.
3: Ouais.
4: Les mêmes variétés dans un contexte climatique différent n'ont pas du tout se comporter pareil au fournil. Quoi. Et donc tout ça, c'est des grands moments d'appréhension quand on change de l'eau. C'est toujours un peu la découverte. Est-ce qu'il faut mettre plus d'eau, moins d'eau? Est-ce qu'il faut pétrir un peu plus longtemps, un peu moins longtemps pour s'adapter à ce qu'on a entre les mains, quoi.
3: Et voilà, ça veut aussi dire ça. Moi, il y a bien des fois où je disais, j'aimerais bien avoir un meunier sur qui taper quand les farines vont pas pour dire, attends, ça va pas du tout, c'est ce que tu m'as apporté là. Sauf que nous, bah, c'est nous.
4: Vous.
3: Donc voilà, il faut s'adapter, il faut comprendre, réfléchir.
5: Et de toute façon, sur la panification au levain, on n'aura jamais le même pain. Parce que le levain, c'est aussi quelque chose de vivant. C'est un mélange dans lequel on a plein de micro-organismes. Et en fait, ben, il n'a pas toujours la même pêche. Il n'a pas toujours les mêmes caractéristiques. Et du coup, il faut un peu qu'on jongle. On le voit dans la pousse du pain, dans l'alvéolage, à la cuisson. Du coup, on jongle avec pour essayer de le rebooster quand il y a un petit coup de mou. Voilà, on fait un peu de l'élevage. Quoi.
0: De la terre à la table, c'est à écouter, à réécouter, à partager également. N'hésitez pas, c'est en accès libre, c'est sur ici.fr. Et sur l'application ici, il est 8h44.
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0: On s'intéresse à vous, Ici Bourgogne est avec vous à vos côtés tout au long de la journée. La preuve, nous sommes à Mirebeau-sur-Bèze avec l'une des correspondantes d'Ici Bourgogne, c'est Annick. Bonjour.
14: Bonjour Nicolas.
0: Comment ça va ce matin sous la pluie ?
14: Ah ben ça va sous la pluie, hein. On est content d'avoir de la pluie. Hein.
0: Ouais, on avait les oreilles qui fanaient un petit peu, là ça va mieux là Annick.
14: Ah oui, super.
0: C'est quoi votre coup de cœur en ce moment du côté de Mirebeau, là, vous, Annick, ça va ?
14: Alors moi, mon coup de cœur, c'est la 37e édition de l'automnale à Mirebeau, hein,
0: ouais,
14: qui aura lieu au Forum le 17 et 18 octobre.
0: C'est le week-end prochain, donc, ouais.
14: Voilà, le week-end prochain, donc avec une mise en valeur des peintures et des sculptures de la région. Hein, un coup de cœur aussi, une pensée à Yvette Rosay qui a participé très très longtemps, hein, c'était notre doyenne de Mirebeau, mmh, hein, qui a beaucoup œuvré pour cette automnale, voilà. Et on vous attend nombreux, hein, qui dit automne, et ben dit automnale à Mirebeau, au Forum, à partir de 14h
0: le week-end prochain, Annick.
14: Le week-end, ouais, prochain, et 11h à 18h le dimanche.
0: Vous êtes plutôt peinture ou sculpture, vous, Annick ?
14: Ah ben moi, je suis sculpture.
0: Carrément sculpture, carrément sculpture. Vous exposez ou pas, du coup ?
14: Non, moi, j'expose pas.
0: Ah, mais pas cette fois, alors.
14: Voilà. Comment ?
0: Il va falloir vous sélectionner pour l'édition prochaine, Annick, hein, d'accord, hein ?
14: Oui, oui, il faudrait que je fasse un peu de peinture.
0: Ok. Bon, bah merci. Bah écoutez, pour tous les amoureux de l'art en général et des arts bourguignons, rendez-vous pour cette 37e édition des Automnales à Mirebeau-sur-Bèze au Forum le week-end, voilà, prochain. Merci Annick.
14: Merci Nicolas.
0: Allez, à bientôt.
14: À bientôt.
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0: Ça fait partie des événements qu'on est très fiers d'accompagner sur Ici Bourgogne et je suis sûr que vous allez être nombreux à vous y intéresser. L'événement gourmand et gastronomique du début d'automne, le championnat du monde de l'œuf en meurette au château du Clos de Vougeot à partir de demain jusqu'à dimanche. Des chefs amateurs et professionnels qui vont confronter leurs recettes et leurs tours de main pour confectionner la plus délicieuse des recettes. On en parle avec le responsable du développement commercial du château du Clos de Vougeot. Bonjour Thibaut Monfourny.
15: Bonjour.
16: Bonjour.
0: Si vous deviez enlever ou rajouter un ingrédient à la recette des œufs en meurette, vous feriez quoi ?
15: Alors déjà, on n'en enlève pas, parce que c'est
0: un
15: sacrilège.
0: Okay.
15: Et en rajouter, après là, c'est vraiment libre imagination, ouais, des chefs. Des fois, on a des twists avec des ingrédients contemporains. Moi, je resterais plutôt traditionnel et sur des petites herbes pour agrémenter.
0: Ok, simplement pour l'assaisonnement, pour twister, comme on dit.
15: Exactement.
0: Okay. C'est déjà la 8e édition de ce concours, et pourtant, c'est presque déjà devenu une institution. Comment on fait entrer une spécialité aussi traditionnelle que l'œuf en meurette dans un lieu aussi, on va dire, luxueux et parfois un petit peu à la réputation un peu huppée qu'est le Clos au Vougeot ?
15: Eh ben exactement, c'est ce qu'on a fait il y a 8 ans, créant la première édition à l'occasion des Journées mondiales de l'œuf. Et depuis, ça s'est très bien développé. On a commencé avec le concours amateur, ensuite le concours, on va dire, apprenti, pour développer la transmission de ces savoir-faire, ouais, sur les jeunes. Et au gré des années, on a même internationalisé le championnat grâce à l'aura du château du Clos de Vougeot. Donc on peut dire que c'est justement aussi la mission du château du Clos de Vougeot d'accueillir tout public, notamment les visites en journée. Et là, je donne rendez-vous à tous les gourmands ce week-end, puisqu'on aura des nouveautés gourmandes avec le comptoir de Benaton et l'occasion de déguster des petites planches en plus des ormerettes.
0: Ouais, parce que petit à petit, ça s'étoffe par rapport aux éditions précédentes. Vous le dites d'ailleurs avec beaucoup d'humour sur le site, il y a des œufs, des chefs, des poules, des écrivains, des dessinateurs, des dégustations, des découvertes. C'est un festival. En fait.
15: Exactement. L'idée, c'est que tous les publics puissent venir entre amis, en famille. On aura des petites poules anciennes, donc pour divertir les plus jeunes. Donc chaque jour a son concours dédié. Le vendredi, on est sur le concours apprenti. Ouais. Le samedi, sont les amateurs et le dimanche, ça sera les professionnels, donc les chefs. Et voilà, on aura toutes des animations déjantées autour de l'œuf en meurette. Le champion du monde en titre qui nous vient du Canada, qui fera sa démonstration le samedi, ouais, et un chercheur au CNRS qui fera une démonstration atypique entre la fusion entre la pizza et l'œuf en meurette le dimanche.
0: Ah, très bien, une pizza en meurette alors.
15: Exactement.
0: Pourquoi pas ? Parmi les participants là du concours, on va dire professionnel, vous parliez du Canada, il y en a un autre qui vient du Canada, j'ai avalé son mauvais jeu de mots, son nom, il y a aussi un candidat qui vient de Chine. Oui. Ils ont leur chance ?
15: Exactement. Bah alors on a une candidate de Chine, on a un candidat qui vient de Belgique et le champion Amérique du Nord qui va essayer de garder le titre en jeu puisque ça fait deux éditions que les champions viennent du Canada.
0: Ouais.
15: Donc là, je lance un appel également à tous nos chefs bourguignons.
0: On va arrêter de déconner, les gars.
15: Il faut ramener la coupe à la maison.
0: Exactement, absolument. Le chef Jean-François Piège sera l'invité d'honneur cette année. Là aussi, c'est une belle signature, une preuve de confiance aussi.
15: Exactement, on attire chaque année des top chefs dans le jury. Après René Meilleur, Jacques Lameloise, Éric Briffard, on a la chance d'accueillir Jean-François Piège, donc il vient exprès de Paris le dimanche et qui va présider ce 8e championnat du monde de la Formerette.
0: Et puis, on a tout dit, sauf finalement le spectacle dans le spectacle. 1200 œufs pochés parfaitement cuits à 600 convives en 5 minutes, chrono. Ça, c'est le savoir-faire unique, exclusif du château du Clos de Vougeot.
15: Oui, c'est le savoir-faire de nos équipes en cuisine, avec la chef Alexandra Bouvray, et en service, avec notre brigade des maîtres d'hôtel, qui sont en mesure donc de servir des dîners de haute tenue gastronomique à plus de 500 convives. En 3 minutes chrono sur ces 600 convives. Donc c'est un vrai savoir-faire qu'on est fiers de faire perdurer. Et d'ailleurs, on aura le dîner de gala de remise des prix le dimanche soir. Donc ça, c'est sur inscription distincte. Mais toutes les informations, vous pouvez les retrouver sur meurette.fr. Et je vous conseille de réserver en avance, surtout pour le samedi dimanche, puisqu'il y a plus beaucoup de place.
0: Donc on le fait maintenant en fait.
15: Voilà.
0: Parce qu'on avance, parce qu'on est quand même jeudi et ça commence après-demain.
15: Exactement.
0: Allez, bon courage.
15: Ravi de vous accueillir et merci pour l'invitation.
0: Le 8e championnat du monde de l'œuf en Meurette, c'est à partir de demain en réalité, hein, jusqu'à dimanche au château du Clos de Vougeot. Merci beaucoup Thibaut Monfourny.
15: Merci à vous, merci à tous les auditeurs.
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0: Elle sera peut-être la prochaine invitée d'honneur, on sait jamais, on peut rêver, hein, du château du Clos de Vougeot. Voici Taylor Swift, Opalite, sur Ici Bourgogne.

0: et Taylor Swift sur ici Bourgogne, 8h55. Bon début de journée, c'est l'heure de la consultation matinale et médicale avec le docteur Kierzek. Et aujourd'hui, on s'attaque à une idée reçue tenace, docteur, les féculents le soir, il paraît que ça fait grossir. Vrai ou pas? Bonjour.
1: Bonjour à toutes et à tous. Un classique des idées reçues, on le disait hier à propos du cœur, pas de féculents le soir, sinon ça se stocke pendant la nuit. Alors on imagine le corps qui, à 20h, appuie sur le bouton stockage. Non, pour être clair, ça marche pas comme ça. Notre corps ne fonctionne pas en fonction de l'heure à laquelle nous avons mangé tel aliment. Le corps, en fait un bilan sur la journée, ce qu'il reçoit et ce qu'il dépense. Et pas seulement les féculents, riz, pâtes, pommes de terre, pain, légumes. Ils sont intéressants le soir ou le matin. Et ils sont intéressants pourquoi? Parce qu'ils aident à métaboliser le tryptophane. C'est un acide aminé qui va fabriquer de la mélatonine, l'hormone du sommeil justement. Donc finalement, c'est pas inintéressant. Et s'en priver expose à avoir faim la nuit et donc à mal dormir. Donc ça peut arriver même avec des féculents, mais il faut pas les exclure complètement. Et si on veut être honnête, les études sur l'heure des repas et le poids donnent des résultats contrastés. Ce qui compte vraiment, c'est la quantité, la qualité et ce qu'on met autour. Parce que les vrais coupables, ce ne sont pas les pâtes, mais c'est la crème, le beurre, le fromage râpé en quantité astronomique, les lardons et la sauce. Bref, on accuse les pâtes, mais c'est la carbonara qui fait le coup.
0: Pourquoi vous me regardez? Alors concrètement, du coup, docteur, combien on mange de féculents le soir et surtout lesquels on choisit?
1: Les recommandations françaises, notamment celles du site Manger Bouger, sont claires. Des féculents à chaque repas et de préférence des féculents complets. Pain complet ou semi-complet, pâte ou riz complet, au moins une fois par jour. Pourquoi? Parce qu'ils apportent des fibres, ça rassasie, ça aide à réguler la glycémie et ça protège le cœur. Or en France, seulement 8% des femmes et 17% des hommes atteignent les 25 grammes de fibres recommandées. On en est loin. Et à l'inverse, les féculents complets ne font pas grossir, ils rassasient et évitent de grignoter. Et on n'oublie pas évidemment les légumes secs, les lentilles, les pois chiches, les haricots, au moins deux fois par semaine. Et pour l'assiette du soir, allez, la moitié en légumes, un quart en féculents, un quart de protéines, poissons, œufs, volailles. Et comme ça, ça permettra d'avoir vos portions et on évite de le faire juste avant de se coucher. On laisse au moins une, deux, voire trois heures entre la fin du repas et le coucher. Allez, bon appétit pour ce soir, un bon plat de pâtes sans culpabiliser et d'ici là, portez-vous bien.
0: Merci beaucoup docteur Kierzek, vos astuces pour rester en bonne santé sont à retrouver, à écouter sur ici.fr. Nous sommes à Villargois ce matin, il fait 11 degrés pour le moment. Il n'y a pas eu de pluie mais un petit peu de vent, nous dit Aurélie sur la page Facebook d'ici Bourgogne. Il y a Sylvie aussi qui a pris en photo la star de la Bourgogne, l'escargot bourguignon du côté de Beaune. Il fait 13,5 degrés. On aime partager vos commentaires météo et également vos plus belles photos de la Bourgogne tous les matins sur cette page Facebook ici Bourgogne. On vous souhaite une excellente journée. Essayez de passer entre les gouttes. On va profiter de très jolies couleurs dans un instant à la télé. Direction le lac de Serre-Ponçon. Et puis l'émission Ici c'est vous, c'est à la radio à partir de 9h sur Ici Bourgogne.
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0: Ici Bourgogne, votre radio locale à votre écoute tout au long de la journée et notamment depuis le début du mois de septembre avec cette nouvelle émission qui vous donne la parole sur tous les sujets qui nous touchent au quotidien.

0: quotidien ici en Côte d'Or, en Saône-et-Loire, en Bourgogne ou peut-être plus largement en France. C'est avec vous aujourd'hui, Mathieu Poplimon. Ici, c'est vous. Bonjour Mathieu.
1: Salut Nicolas, bonjour à toutes et à tous. Alors, effectivement, sujet de société, comme chaque matin, on va parler, et vous en avez parlé un petit peu depuis 6 heures dans les infos, on va parler de l'eau dans la première partie de l'émission Ici, c'est vous. Puisque...
2: Faut pas en boire, ça rouille.
1: Puisque...
2: Ça c'est mon avis, mais après bon.
1: Dijon Métropole en a parlé de cette eau hier en lançant un message un peu d'alerte auprès des usagers. Il faut économiser l'eau, cette ressource qui devient rare en Côte d'Or, en Saône-et-Loire. On en parlera jusqu'à 9h30 dans la première partie d'Ici, c'est vous. Et vous pouvez nous appeler dès maintenant 03 80 42 15 15. Merci Nicolas.
0: À demain Mathieu.
1: Et vous pensez à bien fermer le robinet. Hein.
2: Oui, je l'ai oublié, je dirais.
1: Allez, à demain.
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1: Bonjour à tous, on est le jeudi 8 octobre et il est 9h. C'est Anne-Laure Labalette qui vous présente les infos à 9h. Notre ressource en eau, on en parlait, elle est en train de s'amenuiser comme jamais.
4: La Côte d'Or est en crise niveau 4, le niveau le plus élevé en ce qui concerne la sécheresse des rivières et des cours d'eau. Résultat, l'approvisionnement en eau potable se fait donc de plus en plus compliqué. À Asnières-les-Dijon, si ça continue, on pourrait même ne plus avoir d'eau du tout en ouvrant le robinet. Le syndicat de l'eau de la vallée du Suzon qui alimente le village et une dizaine d'autres alentours a même dû s'approvisionner la semaine dernière avec des citernes. Fanny Gelb, les ressources du Cresson notamment sont presque à sec.
5: Le captage de Cresson, c'est une sorte de grosse cuve dans la terre qui sert à prélever l'eau. Il faut pencher sa tête à l'intérieur pour en apercevoir un peu.
6: Nous, elle est au fond.
7: Ça doit être pas.
5: On range le mètre, Patricia Gourmand calcule.
8: Quand on voit ce qu'il y a là, bah, il nous manque 2 mètres d'eau.
5: C'est la présidente du syndicat d'eau de la vallée du Suzon. C'est aussi la maire d'Asnières-les-Dijon. À cause du manque d'eau dans les prés, les agriculteurs ont rentré leurs bêtes plus tôt cette année. Elles boivent donc l'eau du réseau.
8: On n'a pas été prévenu que les vaches allaient rentrer en stabu, quoi, ce que ça en ferme. Et donc c'est ça qui a fait que je veux dire ça a fait baisser vraiment l'eau du réservoir.
5: La situation est critique.
8: On tient mais je veux dire, c'est, on n'a jamais vu ça de mémoire de qui que ce soit. Une sécheresse aussi importante qui fait qu'il n'y a plus d'eau, la pluie ne tombe pas. Je veux dire, on est sur des réserves.
5: À tel point que pour la première fois, le syndicat s'est approvisionné avec des citernes. Stéphanie Roux marche, son gilet orange sur le dos. La responsable du syndicat de l'eau ne pensait pas arriver à une telle extrémité.
9: Bah, on pensait qu'on allait y arriver. Moi je me suis dit c'est bon pour nous, ça va le faire. Parce qu'il y a longtemps qu'il y a d'autres syndicats qui s'y ternent. Mais la semaine dernière, quand Suez nous a appelés, c'était un peu azut nous aussi. Quoi.
5: 65 000 mètres cubes d'eau acheminée pour un coût de plus de 325 000 euros. C'est cher et encore, ça aurait été pire s'il n'avait pas plu l'hiver dernier.
10: Heureusement, on a quand même eu un hiver et un automne 2025-2026 qui a été relativement pluvieux et qui nous a permis quand même de recharger les nappes correctement malgré un été extrêmement sec.
5: Fabrice Labalme est directeur d'agence Suez en Bourgogne. Sa crainte qu'il ne pleuve pas cet hiver ou pas assez.
10: Demain, un hiver où on rechargerait moins les nappes parce que moins d'eau dans l'hiver et un été qui risque de se reproduire dans les années à venir comme celui-ci, ça serait plus dramatique encore. On est toujours dans une période où je ne vois pas arriver la pluie, donc je continue à demander aux gens vraiment de faire attention et de garder les usages essentiels. On ne lave pas les voitures, on ne fait pas de karcher, etc. En ce moment, il faut vraiment que tout le monde joue le jeu.
5: Car le peu de pluie du mois dernier n'est pas du tout suffisant. Patricia Gourmand.
8: Rien, on a eu zéro d'eau. Les derniers 20 mm qu'on a eu fin août, depuis il n'y a plus d'eau, donc on a tout essayé. Les prières, les danses de la pluie, donc c'est de l'humour, mais bon, c'est vrai qu'il n'y a plus d'eau dans les sources. Quoi.
5: S'il le faut, le syndicat refera du citernage.
4: Le syndicat des eaux de la vallée du Suzon qui attend d'ailleurs avec impatience d'être raccordé au réservoir de Grosbois. Ça devrait être effectif en 2027. À Venard-et-les-Laumes, la situation est tout aussi inquiétante. C'est ce que nous disait le maire Stéphane Fournier qui était notre invité ce matin sur Ici Bourgogne. Il nous disait que les 2 puits d'approvisionnement de sa commune sont quasiment à sec et les risques de coupure d'eau au robinet sont de plus en plus probables dans les semaines qui viennent. Alors cette ressource en eau, les économies qu'on doit tous et toutes faire, on en reparle dans quelques minutes Mathieu dans votre émission. Ici c'est vous.
1: Comme chaque matin, un sujet qui vous concerne, un sujet du quotidien dans la première partie d'Ici c'est vous. On parlera de l'eau. La métropole de Dijon n'y va pas par quatre chemins. Il y a urgence. Hier, elle a annoncé publiquement que la ressource en eau alimentant le réseau de distribution connaît actuellement une baisse significative sur Dijon Métropole. Est-ce que vous prenez au sérieux ce message et tous les autres concernant les économies d'eau à faire? Vous avez peut-être vos astuces à la maison. Vous êtes prêt à faire des efforts ou vous estimez que vous n'êtes pas responsable? 03 80 42 15 15 pour vous exprimer.
4: Ce jeudi, les syndicats appellent à la grève pour défendre les services publics. De plus, les mobilisations de lycéens ne faiblissent pas. Il y a de plus en plus de renforts et de monde pour les soutenir. À l'image des étudiants de Sciences Po à Dijon, les étudiants poursuivent aussi leur blocus de l'université Bourgogne-Europe, l'université qui est d'ailleurs fermée aujourd'hui et jusqu'à lundi prochain par mesure de sécurité. Du côté des lycéens, ce matin à Dijon, ils sont une trentaine rassemblés devant le lycée Carnot.
1: Le village de la Cité de la Gastronomie à Dijon est désormais en faillite.
4: Après la liquidation de 4 établissements ces dernières semaines, la direction du village gastronomique annonce donc la cessation d'activité pour les autres commerces du site. C'est donc fini pour la cuisine expérientielle, le manège à moutarde ou encore le bistrot Meurette et Persillé. Au total, 40 salariés perdent leur emploi. Les détails à relire sur notre site ici.fr. Une victoire à la maison au Colisée hier soir pour les basketteurs de l'Élan Chalon. Ils faisaient leur entrée dans la Coupe d'Europe FIBA et accueillaient l'équipe de Manchester pour leur premier match de poule. Score final donc pour les Bourguignons, 79 à 72. On rappelle qu'ils avaient atteint la finale de cette Coupe d'Europe FIBA en 2017. Et puis une autre victoire sportive hier soir en handball féminin. Cette fois, les joueuses de la JDA se déplaçaient à Nice sur la Côte d'Azur pour la 5e journée du championnat de D1. Les Dijonnaises l'emportent 30 à 23 et remontent ainsi à la 4e place au classement. Et pour la météo, Mathieu, c'est de la grisaille aujourd'hui et de la pluie.
1: C'est ce que nous indique Météo France, hein, des averses au programme, mais pour ce matin uniquement. L'après-midi, ça devrait s'arranger, il devrait y avoir du mieux, des éclaircies sont possibles et le temps sera sec, mais l'après-midi, plutôt, je vous le disais. Je vous parle aussi des températures qui reculent un peu plus chaque jour. Couvrez-vous, 10 degrés ce matin à Saulieu et son Bernon, 11 à Semur en Auxois, 12 pour Dijon, 13 à Beaune et à Chalon, et la maximale du jour ne sera pas très élevée, 15 degrés annoncés du côté d'Auxonne cet après-midi.
4: Et sur la route, ça va comment, Mathieu?
1: Bon, c'est les dernières minutes, la dernière tranche horaire, on va dire, pour reprendre un terme de la radio. Pour les complications sur la route, c'est toujours un petit peu rouge dans le centre-ville de Dijon, principalement autour de la gare, un petit peu aussi sur la rocade au nord, plutôt vers le rond-point de la Toison d'Or. C'est assez habituel. Encore quelques minutes de patience. Idem du côté de Chalon-sur-Saône, hein, quelques ralentissements dans le centre-ville, mais je pense que d'ici 5-10 minutes, ça devrait se fluidifier. 03 80 42 15 15 pour vous exprimer dans l'émission ici. Si c'est vous dans quelques instants et pour nous partager aussi une inforoute, ça fonctionne. Merci beaucoup Anne-Laure.
4: Eh ben nous on se retrouve à 10h pour un autre point sur l'actualité.
1: À tout à l'heure, merci.
4: À tout à l'heure.
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1: Dans la métropole dijonnaise et dans certaines communes de Côte d'Or et de Saône-et-Loire, il y a urgence.
8: Très basiquement, quand vous prenez une douche, mettez votre seau d'eau, vous récupérez votre eau et vous la mettez dans vos toilettes. Et surtout pas prendre 4 douches par jour. Hein. On économise, vous voyez les mètres cubes qui partent. Tout ça, c'est demain, hein, c'est même aujourd'hui.
1: Et c'est maintenant qu'il faut agir, c'est ce que disait Patricia Gourmand, présidente du syndicat de l'eau et de la vallée du Suzon. Elle est aussi maire d'Asnières-les-Dijon. Est-ce que c'est ce que dit également la métropole de Dijon? On en a beaucoup parlé dans les infos. Hier, elle a annoncé publiquement que, je cite, la ressource en eau alimentant le réseau de distribution connaît actuellement une baisse significative sur Dijon Métropole. Face à cette situation, une réponse, il faut faire des économies. Chacun doit maintenant réduire sa consommation d'eau et la limiter aux besoins essentiels. C'est la recommandation de Dijon Métropole dans le message partagé sur ses réseaux sociaux. Ce message vous inquiète-t-il? Le prenez-vous au sérieux? Celui-ci, comme les autres alertes autour de l'économie d'eau. Vous avez peut-être déjà des petits gestes chez vous à la maison pour limiter votre consommation. Lesquels? Venez nous le dire. Dans la cuisine, la salle de bain, dans le jardin, est-ce que vous faites attention à votre consommation d'eau et à votre facture? On dit souvent qu'il faut faire attention, fermer les robinets quand on se brosse les dents, éviter les fuites. Mais concrètement, qu'est-ce qu'on fait? Qu'est-ce que vous faites? Après ce message de Dijon Métropole, êtes-vous prêt à agir? Concrètement, que vous manque-t-il pour passer à l'action? Des conseils, peut-être des bonnes pratiques ou l'envie, tout simplement. On se dit tout entre nous et sans jugement ce matin jusqu'à 9h30 dans la première partie d'ici c'est vous. 03 80 42 15 15 et ça marche aussi sur WhatsApp au même numéro, un message écrit ou un audio. Je partagerai en direct toutes vos réactions autour de cette question. Prend-on suffisamment au sérieux les économies d'eau?
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1: Tu m'oublieras, c'est ce que chantait Larousseau en 1999. Et vous, vous n'oubliez pas de nous appeler ce matin. Ici c'est vous, à tout de suite 03 80 42 15 15.

0: Tu m'oublieras, le titre de Larousseau que vous n'avez pas oublié. Hein. Ici Bourgogne est là pour vous partager toute la musique que vous aimez. Il est 9h13.
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0: Ici, c'est vous chaque matin. Jusqu'à 10h, on parle avec vous de la vie en Bourgogne. Aujourd'hui, dans la première partie, on s'intéresse à cette ressource naturelle qui se raréfie, l'eau. Elle devient tellement rare que Dijon Métropole alerte les habitants des communes qui en font partie face à une sécheresse prolongée et inédite. Même s'il pleut, chacun doit maintenant réduire sa consommation d'eau et la limiter aux besoins essentiels, boissons, alimentation, hygiène. C'est ce que disait Dijon Métropole dans son communiqué hier publié sur les réseaux sociaux. Ça a au moins le mérite d'être clair. Mais le prenez-vous au sérieux ce message? Et plus largement, est-ce qu'on prend suffisamment au sérieux ces messages, ces alertes sur les économies d'eau? Vous avez peut-être des petits gestes à la maison, vous récupérez l'eau par exemple pour arroser votre jardin, vous récupérez l'eau froide au début de votre douche pour les toilettes ensuite. J'aimerais bien savoir comment vous faites chez vous au quotidien, parce qu'on parle toujours des petites économies à faire, mais qu'est-ce qu'on fait pour réellement, concrètement, à la maison? Venez nous le dire en direct au 03 80 42 15 15. En Bourgogne, en tous les cas chez nous, les techniciens de Suez surveillent le réseau et interviennent quand c'est possible pour éviter les fuites. Écoutez Fabrice Labalme, il est directeur d'agence Suez en Bourgogne.
3: La semaine dernière, pour essayer de traquer des toutes petites fuites qui, mine de rien, peuvent nous aider dans cette période difficile, on a envoyé des équipes la nuit dans des secteurs qu'on avait identifiés comme avec peut-être des petites fuites. Et la nuit, les fuites, on écoute les fuites en fait. Pour trouver une fuite, il faut écouter le réseau parce que là, c'est une onde qui se propage sur la canalisation. On écoute cette fuite et la nuit, comme il y a moins de bruit, qu'on peut fermer des vannes pour isoler des secteurs, on a plus facilité à trouver des petites fuites. Et donc, c'est ce qu'on a fait la semaine dernière. Ça nous a permis à Turcé, à Saint-Seine, sur Saint-Martin, de trouver des petites fuites qui nous ont fait gagner quelques dizaines, centaines de litres. C'est toujours ça qu'on cherche aujourd'hui.
0: Il pleut aujourd'hui, mais l'eau manque, alerte Dijon Métropole. Venez nous raconter en direct ce que vous faites chez vous, à la maison, pour économiser l'eau. Et si vous prenez au sérieux tous ces appels autour de l'économie d'eau, 03 80 42 15 15, hein, au téléphone, c'est le numéro d'ici Bourgogne, ça n'a pas changé. Et sur WhatsApp également, petit message texte ou petit message audio. Et on partagera bien sûr vos réactions en direct à l'antenne. Il est 9h15, vous avez 3 minutes pour me retrouver en direct et pour prendre la parole, le temps d'écouter ce duo Joseph Kamel et Vita. Bonne journée à vous et à tout de suite surtout.

0: Sera.
1: Une des nouveautés de la rentrée, c'est signé Joseph Kamel et Vita. La découverte du matin avec votre radio locale ici Bourgogne. Votre radio qui vous donne la parole encore 10 minutes sur ce sujet. Prend-on suffisamment au sérieux les économies d'eau? Une question qu'on se pose après l'alerte hier de Dijon Métropole et des maires hein, aussi de communes en Côte d'Or. Vous faites déjà attention à l'eau à la maison ou vous allez le faire maintenant après ces alertes? Vous n'y croyez peut-être pas du tout à ces messages. On est entre nous. On se dit tout sans jugement. 03 80 42 15 pour vous exprimer. À tout de suite.
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1: On aime bien vous répéter à l'antenne d'Ici Bourgogne que nous sommes votre radio locale en Côte d'Or et en Saône-et-Loire parce que c'est vrai, chaque matin dans Ici c'est vous, nous discutons ensemble de ce qui anime votre quotidien. Ce jeudi 8 octobre, nous parlons de l'eau. Cette eau qui tombe enfin en Bourgogne mais qui devient rare au point que Dijon Métropole invite les habitants et les usagers de son réseau d'eau à limiter leur consommation. Besoins essentiels, boissons, alimentation et hygiène uniquement pour votre utilisation. Est-ce qu'on prend suffisamment au sérieux les économies d'eau en Côte d'Or et en Saône-et-Loire? Est-ce que, par exemple, vous coupez l'eau pendant que vous vous brossez les dents? Est-ce que vous récupérez l'eau avant qu'elle devienne chaude dans la douche? Est-ce que vous ne faites rien parce que vous payez votre facture et que vous estimez que ce n'est pas à vous de vous assurer de la bonne distribution de l'eau sur le réseau? À 7h45 ce matin, l'invité de la rédaction était le maire de Venaret-les-Laumes, une commune loin de Dijon Métropole, mais qui connaît aussi des problèmes de ressources. Le maire Stéphane Fournier alerte sa population avec des vidéos. Anne-Laure Labalette lui a demandé s'il y avait un risque qu'un jour l'eau ne coule plus du tout.
18: Évidemment. Mais il faut pas se cacher la face. Il est très clair, on ne sait pas quand. On cherche beaucoup de solutions. Nous allons très certainement réouvrir encore un puits.
19: Un troisième.
18: Un troisième puits que nous travaillons dessus depuis plusieurs semaines déjà avec l'ARS et les services de la DDT pour le réouvrir. Donc il va réouvrir très certainement aujourd'hui ou demain. On a eu les accords de la préfecture hier.
19: Oui, parce que c'est ça, il faut des autorisations de l'État hein, pour
18: c'est
19: pouvoir.
18: Très bon. C'est un puits qui fonctionnait pas depuis une vingtaine d'années.
19: Ouais.
18: Nous alimentons aussi 150 mètres cubes par semaine d'eau, notre château d'eau. Mais évidemment, ça va pas suffire.
1: Pas très réjouissant hein, ces messages. Vous pouvez d'ailleurs retrouver l'interview complète du maire de Venaret-les-Laumes, Stéphane Fournier, sur notre site ici.fr ou l'appli ici. Est-ce que ça vous fait peur, ces alertes, là, ces messages autour des économies d'eau à faire? Vous y croyez? Les messages des responsables sur le terrain, en tous les cas, sont tous catégoriques. Hein, on entendait Stéphane Fournier, à l'instant le maire de Venard-et-les-Laumes. Et on a écouté pendant les infos, on a parlé des alertes de Dijon Métropole et des autres communes, hein, notamment à Dijon, à Anières-les-Dijon. C'est pas à Dijon, Anières-les-Dijon, c'est pas loin. 03 80 42 15 15 pour en parler, parce que visiblement l'eau devient rare en Bourgogne. On vous attend. Vous nous appelez sur le numéro d'ici Bourgogne et vous pouvez aussi réagir via WhatsApp, un message audio ou message texte. On prend toutes les réactions. 9h23. Nous sommes au mois d'octobre, vous le savez, le jeudi 8 exactement, mais on a bien le droit d'écouter September, mais si, c'est ce titre, Earth, Wind and Fire, et c'est la musique d'ici Bourgogne qu'on vous propose. Allez, à tout de suite, je vous attends.

0: September, c'était Earth, Wind and Fire, le soleil le jeudi matin. Il n'est pas dans le ciel de Bourgogne aujourd'hui, non. Il est ici, dans votre radio.
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0: Et on a reçu, justement, je vous en parlais de WhatsApp, c'est le nouveau moyen de nous contacter, de nous faire part de vos réactions lorsqu'on parle d'un sujet de société comme celui de l'eau et de l'utilisation que vous en faites aujourd'hui en Bourgogne. Ingrid nous a laissé un petit message écrit, je crois qu'elle est conductrice de bus, elle pouvait pas nous prendre en direct, c'était compliqué. On vous accompagne dans tous les cas, la preuve avec Ici Bourgogne dans tous les moments de votre quotidien. Bonjour l'équipe d'Ici, alors moi personnellement, toute l'année, je récupère l'eau de pluie pour arroser les fleurs, le jardin, mais également tirer la chasse d'eau. Et depuis cette année, j'ai investi dans une deuxième cuve. Et maintenant, je vide l'eau de la piscine dans ces cuves-là pour tirer la chasse d'eau également. Voilà, bonne journée. Merci Ingrid pour ce petit témoignage. On attendait depuis ce matin 9h vos réactions. Voilà Ingrid qui nous fait part de la manière dont elle récupère l'eau de pluie et qu'elle utilise ensuite pour ses petits gestes du quotidien. 9h28, je vous propose de passer maintenant à la deuxième partie de votre émission Ici c'est vous. La deuxième partie, c'est un deuxième sujet pour discuter avec vous. On reste dans la thématique de l'énergie, des ressources et de votre pouvoir d'achat. Une question pour lancer la discussion. Quand allume-t-on le chauffage chez vous? Les températures commencent à baisser en Bourgogne. 15 degrés pour la maximale de ce jeudi. Alors encore un peu tôt peut-être pour allumer le chauffage à la maison, mais on n'en est pas loin. Comment vous chauffez-vous? Radiateur électrique, cheminée, poêle à bois, à granules? Allez-vous retarder le début de ce chauffage pour faire des économies? Quelle est la facture de votre chauffage l'hiver habituellement? Peut-on dire que se chauffer en France est devenu un luxe? À l'approche de l'hiver, le gouvernement a lancé le 1er octobre dernier un leasing social pour installer des pompes à chaleur sans surcoût pour les ménages modestes. Est-ce que vous aviez entendu parler de ce dispositif? Le gouvernement veut remplacer les vieilles chaudières à gaz ou au fioul par une pompe à chaleur RO sans avance de trésorerie et sans aucun coût supplémentaire pendant 3 ans. Par rapport à ce que vous coûtez le chauffage au gaz ou au fioul. Jusqu'à 10h, vous pouvez vous exprimer sur ce coût de l'électricité et l'utilisation que vous allez faire de votre chauffage cet hiver. 03 80 42 15 15 pour intervenir en direct. Et si vous êtes occupé comme Ingrid il y a quelques secondes, vous pouvez nous laisser un petit message sur WhatsApp, écrit ou vocal. Ça marche aussi, c'est au même numéro, 03 80 42 15 15. France Gall, ça c'est pour la musique tout de suite, le temps que vous preniez votre téléphone. Allez, à tout de suite.

0: Tes branches, c'était France Gall dans votre radio Ici Bourgogne.
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0: Avec la pluie et le froid qui font leur retour en Bourgogne, enfin, vous allez peut-être avoir envie de vous remettre à bouquiner, bien au chaud. Si vous avez besoin de refaire votre stock de livres, vous pourriez aller dimanche à la salle des fêtes de Villers-sur-Til. L'association sportive, culturelle et de loisirs vous y attend toute la journée pour vous proposer des ouvrages à prix mini. C'est le cas de le dire, 1 euro seulement. Romans, bandes dessinées, ouvrages pour enfants, tous proposés au tarif unique de 1 euro, pas mal, hein. En participant à cette journée, vous réaliserez en plus une bonne action puisque l'intégralité des recettes sera reversée à l'association Evan, notre chouchou, un sourire. Au-delà des défis pour soutenir ses actions, Evan est un petit garçon avec un handicap moteur et vos dons permettront de financer ses déplacements, ses soins et de lui rendre la vie un peu plus agréable. Ce week-end aussi, ça commence même à partir de demain, le mythique château du Clos de Vougeot ouvre ses portes aux épicuriens pour la 8e édition du championnat du monde de l'œuf en meurette. Pour cette édition 2026, l'événement franchit un nouveau cap en accueillant une figure incontournable de la haute gastronomie. Vous avez toutes les informations sur meurette.fr en écoutant Ici Bourgogne.
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0: Ici, c'est vous. Ça continue à 9h34 et on accueille Jean-Claude en direct qui voulait réagir sur le premier sujet puisqu'on parlait tout à l'heure des économies d'eau. Bonjour Jean-Claude et bienvenue à vous.
2: Bonjour monsieur.
0: Vous nous appelez de Nolay. Vous vouliez nous partager un petit témoignage, Jean-Claude, sur l'utilisation
2: oui,
0: de l'eau.
2: J'ai ramassé les coups de bâton. Tout vérité n'est pas bon à dire. Mais vu la situation actuelle,
0: oui.
2: On n'est pas le droit suffisamment sur un point essentiel, c'est l'agriculture intensive et l'élevage des grosses bêtes, autrement dit des bovins. Il y a des stabulations où l'eau est tirée en permanence. Au niveau des céréales, c'est la même chose. Et je sais que c'est un point de crispation qui ne plaît pas à tout le monde.
0: Ouais,
2: surtout aux gens qui sont bien installés.
0: Ouais, vous estimez, vous, Jean-Claude, qu'il faudrait aussi que les agriculteurs, là, pour le coup, dont vous parlez, ils devraient aussi faire des efforts, c'est ce que vous dites?
2: Oui, je le dis. Je vais vous dire une chose. Pour moi, les agriculteurs, je les respecte parfaitement. Mais j'allais chercher du lait dans un petit coin au-dessus de Nolay. Je vous dirai pas le village, hein. Et j'allais chercher mon lait chez lui. Et cet homme-là me disait, lui, il avait des vaches laitières, il en avait 28. À l'époque, il y avait des quotas. Il y avait des quotas au niveau des vaches laitières. Maintenant, apparemment, il n'y en a plus. Il me disait, les agriculteurs, maintenant, les éleveurs, dans le temps, une vache, un hectare et demi. Suivant l'herbe qui poussait sur ce terrain, suivant, on va dire, la richesse du terrain. Maintenant, ce sont plus les éleveurs, ce sont les chasseurs de primes. Alors, il exagérait un peu. Il disait, maintenant, ils en ont 10 à l'hectare. Oui, pourquoi? Parce que la PAC est passée derrière plein pot et 50% de ces bêtes partent à l'étranger.
0: Jean-Claude, merci. Merci pour votre message. Merci pour votre message. Avec plaisir, on a bien compris votre message. Ça fera peut-être pas plaisir à tout le monde, vous le disiez, mais tous les avis sont les bienvenus. Jean-Claude, merci à vous de Nolay. Vous nous disiez à l'instant que vous aimeriez que les agriculteurs fassent aussi un petit peu plus d'efforts. 03 80 42 15 15 pour parler maintenant du deuxième sujet. Hein. Après l'eau, l'électricité dans Ici, c'est vous. Quand allume-t-on le chauffage chez vous? C'est tout bête comme question et pourtant, on va peut-être tous y réfléchir à deux fois. Avant de l'allumer, ce chauffage, vous êtes plutôt du genre à attendre le plus longtemps possible ou à l'allumer dès les premiers matins frais. Qu'est-ce que vous avez comme chauffage à la maison? Vous étiez à l'électrique, peut-être vous êtes passé au poêle à bois. Est-ce que c'est vraiment moins cher? Vous avez peut-être une cheminée. Est-ce que se chauffer en France est devenu un luxe? On peut se poser la question, hein, vraiment, en 2026. Écoutez la réponse de Frédérique Ferriot. Elle est directrice générale du Médiateur national de l'énergie.
3: Alors, je ne sais pas si c'est devenu un luxe, mais ce qui est certain, c'est que les prix de l'énergie augmente hein, depuis plusieurs années. En ce moment, on parle beaucoup du prix du gaz puisque les tensions géopolitiques en Iran ont eu un impact sur le prix du gaz. Le prix du gaz a augmenté de plus de 40% depuis le début de l'année, et même si pour le moment les consommateurs ne l'ont pas encore ressenti sur leur facture, puisque le chauffage n'a pas encore été remis en route, il est certain que ça risque de poser des difficultés à un certain nombre d'entre eux à compter de l'hiver prochain.
0: Pas très réjouissant ce programme, mais c'est la réalité en France et en Bourgogne. 03 80 42 15 15, le numéro d'ici Bourgogne, votre numéro pour vous exprimer en direct, au téléphone ou via WhatsApp. La guerre du bouton avant l'hiver, quand allume-t-on le chauffage chez vous? Prix, habitude, petit geste pour retenir la chaleur, venez vous exprimer. Ce sera son anniversaire.
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0: J'ai pris un petit peu d'avance, hein. Ça sera son anniversaire la semaine prochaine. Il aura 59 ans, il s'appelle Gérald Gardinier, sous ce nom, vous ne le connaissez pas, mais son nom d'artiste c'est De Palmas, Gérald De Palmas, dans votre radio ici Bourgogne, 9h39, à tout de suite, on continue de discuter ensemble.

0: de Palmas chanter Tomber dans votre radio ici Bourgogne.
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0: Il a fait réagir du monde, hein, Jean-Claude, il y a quelques minutes sur le premier sujet, puisqu'on parlait de l'eau. Et il appelait, lui, à plus de régulation, plus de contrôle pour l'utilisation d'eau chez les agriculteurs. Compliqué à entendre après la période de canicule qu'on a connue. On passe au deuxième sujet, hein, puisque maintenant on parle du froid et de l'électricité. Le froid qui arrive doucement en Côte d'Or, en Saône-et-Loire. Doucement, oui, parce qu'il ne fera pas plus de 15 degrés ce jeudi. Mais on commence à sentir la fraîcheur, à changer de vêtements aussi, à changer nos habitudes à la maison et à ressortir les couettes. On parle beaucoup de gasoil, d'essence. Le gasoil qui frôle les 2,50€ le litre ces derniers jours, mais le fuel atteint aussi des sommets. Selon l'INSEE, le fuel domestique a augmenté de 47% depuis janvier et il y a près de 3 millions de résidences principales qui sont encore chauffées au fuel en France. Est-ce que c'est votre cas à la maison? Comment est-ce que vous vous chauffez? Électricité, poêle à bois, cheminée, venez nous raconter comment vous allez vous réchauffer cet hiver. La facture nous fait en tous les cas tous peur. Frédéric Ferriot est directrice générale du Médiateur National de l'Énergie. Elle a des conseils à vous partager concernant votre abonnement. C'est la première étape.
3: Déjà, la première chose à faire, c'est de regarder son contrat et ses factures d'énergie pour voir quelles sont ses caractéristiques. Quel est le prix de l'abonnement? Quel est le prix du kilowattheure? Comment est-ce qu'évolue le prix de mon offre? Et donc ensuite, on peut se rendre sur le site energie-info.fr et utiliser le comparateur du Médiateur National de l'Énergie pour regarder si un autre contrat serait plus avantageux et souscrire un autre contrat ou une autre offre. Ça peut permettre déjà, voilà, si l'offre est adaptée à ses besoins, de faire des économies. Alors c'est quelques pourcents, hein, ça peut être 5, 10%.
0: Et c'est toujours ça de gagner. C'est vous qui avez la parole jusqu'à 10h 03 80 42 15 15 pour venir nous raconter comment vous allez vous réchauffer cet hiver et comment vous allez consommer l'électricité. Est-ce que vous allez être prudent par rapport à cette consommation et surtout par rapport à la facture qui va suivre. 9h44, vous écoutez Ici Bourgogne et Dead or Alive maintenant pour la musique.

0: Dead or Alive, You Spin Me Round à l'instant pour votre musique. Allez-vous retarder l'allumage de votre chauffage à la maison? Est-ce que c'est un poste de dépense que vous craignez? Êtes-vous prêt à supporter le froid quelques heures supplémentaires par jour pour limiter votre facture? Ce sont des questions qu'on se pose tous en Bourgogne. Exprimez-vous, vous avez la parole ici au 03 80 42 15 15. Janine s'exprimera sur ce sujet dans une minute.
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0: 9h48, direction la Saône-et-Loire et Chalon-sur-Saône, chez Janine. Bonjour Janine, bienvenue.
12: Bonjour monsieur, merci de m'appeler.
0: Mais avec plaisir, vous vouliez témoigner, Janine,
12: oui,
0: sur cette...
12: Je voulais témoigner parce que j'ai reçu mon plan d'amortissement de chauffage, c'est-à-dire la facture de gaz que je vais payer maintenant tous les mois.
0: Et qu'est-ce que ça donne alors?
12: Ça a augmenté de 50 euros.
0: 50 euros, ça représente quoi du coup comme budget pour vous, Janine?
12: 50 euros multiplié par 12, vous voyez.
0: Ouais, ça fait plus de 500 euros. Ouais.
12: Alors, par contre, ta retraite, elle augmente pas d'un centime.
0: Ah, c'est le problème, ouais.
12: Alors, c'est vraiment, on vit dans un monde, j'ai toujours les mêmes qui s'engrossent et puis les autres, qui tirent la ficelle, quoi.
0: Janine, vous avez, sans trop rentrer dans les détails, bien sûr, vous avez une petite retraite, qu'est-ce que vous faisiez,
12: auparavant? Bien sûr, oui, j'ai une petite retraite, oui, c'est sûr, oui.
0: Qu'est-ce que vous allez faire cet hiver, Janine, du coup? Vous allez, est-ce que adapter votre consommation, comment ça va se passer?
12: Écoutez, c'est sûr que on va mettre des grandes chaussettes, on va mettre des bottes, on va mettre un anorak, on va mettre voilà quoi. Parce que franchement, là, ça dépasse les bornes là.
0: Et vous êtes, Janine, en maison, en appartement?
12: Maison, je suis en maison. Oui, je suis en maison. Là, j'ai en plus changé ma chaudière, pensant faire une économie. J'ai pris une chaudière au mois de décembre 2025, une Chappée pour ne pas la nommer. Et je ne sais pas ce que ça va me faire, mais en attendant, je sais ce que j'ai déjà payé précédemment.
0: Ouais, merci Janine d'être venue au 03 80 42 15 15. Bah, malheureusement, pas grand-chose à faire que de constater de payer l'addition. Hein. C'est comme ça.
12: Ah ben oui, comme vous dites, c'est tout ce qu'on peut faire. On est juste bon, je vous dis, on est juste bon. Le petit à payer, point barre.
0: Bon, Janine, merci de nous avoir appelés et on vous souhaite quand même un bel hiver. Et merci pour votre témoignage en tous les cas, Janine.
12: Merci à vous.
0: 03 80 42 15 15 comme Janine à l'instant pour venir témoigner et nous partager votre état d'esprit par rapport à ce coût de l'électricité et ce chauffage qu'il va bien falloir rallumer à un moment. La musique de Lewis Capaldi avant de vous accueillir en direct à l'antenne ou sur WhatsApp au même numéro 03 80 42 15 15. Vous avez la parole dans 3 minutes après Lewis Capaldi.

0: des fichiers d'une facilité de paiement, donc bien expliquer la situation. La plupart des fournisseurs, quand même, sont disposés, si le client est de bonne foi, à trouver des solutions. Et puis, si ça n'est pas suffisant, eh bien, ne pas hésiter non plus à solliciter les services sociaux de sa commune ou de son département, qui peuvent accorder des aides au paiement des factures d'énergie. Il peut aussi y avoir, quand on est en difficulté, des associations caritatives qui peuvent aussi accorder des aides. Donc il y a tout un tas de dispositifs qui existent et qui peuvent être mobilisés, sollicités, sans attendre d'être coupé.
1: C'est un cas extrême, mais ça peut arriver. 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Reviens demain dès 9h avec deux nouveaux sujets, deux nouveaux thématiques, deux nouveaux sujets de société pour discuter avec vous. Vous pourrez, comme d'habitude, nous partager vos témoignages, vos réactions en direct au 03 80 42 15 15. 9h56, les infos de 10h. C'est dans moins de 5 minutes, après la musique de Nicoletta.

0: Mamie Blue, c'était Nicoletta à l'instant pour la musique dans votre radio ici Bourgogne. Et c'est le moment de retrouver la douce voix que j'adore de Florence Galis.
1: Bonjour. Bonjour Florence.
0: Ah oui, c'est une autre ambiance. Bon, on va parler de barbe, là encore un
1: oui,
0: autre sujet.
1: Oui, c'est vrai que ça faisait pas très viril la voix que j'ai utilisée à l'instant. On va parler de barbe, absolument, parce qu'un barbier s'est installé à la campagne.

0: À Flavigny-sur-Oserin,
1: ça,
0: on va en parler aujourd'hui, parce que la barbe, même à la campagne, eh ben ça marche.
1: Bonne émission, Florence.
0: Merci Mathieu, je vous souhaite une belle journée.
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0: Merci d'être avec nous les amis, on vous souhaite une belle journée, il est 10h. C'est l'heure des infos avec vous, Anne-Laure Labalette, bonjour.
3: Bonjour Florence et bonjour à tous. Une centaine de lycéens rassemblés en ce moment devant le lycée Carnot de Dijon. Quelques représentants des syndicats sont également présents, Force ouvrière notamment. La mobilisation continue. Il y a quelques minutes, une quinzaine de jeunes habillés en noir avec le visage masqué ont fait irruption devant le lycée. D'après les informations d'ici Bourgogne sur place, ils ont tenté de détruire des arrêts de bus, de brûler des poubelles boulevardières et de bloquer la circulation. Du côté de l'université Dijon-Bourgogne-Europe, les étudiants qui ont rejoint les lycéens mardi continuent de faire blocus. Plusieurs bâtiments de la fac sont fermés. Résultat, pas de cours jusqu'à lundi prochain. Une assemblée générale de l'intersyndicale étudiante est d'ailleurs prévue ce midi sur le campus. En Bourgogne, la situation est vraiment très alarmante sur le front de la sécheresse. La Côte d'Or est classée niveau 4, crise pour la quasi-totalité des cours d'eau et des rivières de notre département. C'est le niveau le plus élevé. La semaine dernière, la commune d'Asnières-les-Dijon a dû s'approvisionner via des citernes pour pouvoir répondre aux besoins des habitants. À Venaré-les-Laume, le maire Stéphane Fournier nous disait ce matin sur Ici Bourgogne que sa commune aussi était en grande difficulté. Les deux puits qui approvisionnent la commune sont quasiment à sec et les risques de coupure d'eau au robinet sont de plus en plus probables dans les semaines qui viennent. L'interview du maire de Venaré est d'ailleurs à retrouver dès maintenant en replay. Ça se passe sur votre application Ici. Après la liquidation de 4 établissements ces dernières semaine, le village de la cité de la gastronomie à Dijon est désormais en faillite. C'est terminé pour la cuisine expérientielle, le manège à moutarde ou encore le bistrot Meurette et Persillé. Au total, 40 salariés se retrouvent sans emploi. Détail à retrouver sur ici.fr. Du sport et une victoire hier soir pour les basketteurs de l'Élan Chalon. Ils faisaient leur entrée dans la Coupe d'Europe FIBA et accueillaient l'équipe de Manchester pour leur premier match de poule. Score final donc pour nos bourguignons, 79-62. Et puis une autre victoire hier soir, cette fois pour les handballeuses dijonnaises de la JDA. Elles se déplaçaient à Nice pour la 5e journée du championnat. Victoire 30-23. Au classement, nos dijonnaises remontent à la 4e place. Et pour la météo, c'est de la grisaille aujourd'hui.
0: Je vous le confirme, de la flotte ce matin, on en avait besoin, oui. Nos jardins sont contents et nous aussi du coup finalement, hein, ça fait plaisir presque d'avoir quelques gouttes. Le temps devrait s'améliorer en cours de journée. Les températures, alors là c'est la dégringolade, on est plus sur des températures de saison maintenant. On attend 11 degrés cet après-midi à Saulieu et Saint-Bernon, on aura 12 à Semur en Auxois, 13 à Montbard, 14 à Châtillon-sur-Seine et Dijon et 15 degrés le maximum pour Beaune et pour Chalon-sur-Saône.
3: Et si on est sur la route, l'Astor, si ça roule comment?
0: Bon, écoute, ça va. Oui, je suis en train de regarder. Non, à cette heure-là, en général, on n'est pas trop embêté. Oui. Si jamais vous rencontrez des difficultés, vous pouvez nous les signaler. 03 80 42 15 15. Et puis, l'info reviendra tout à l'heure à 11h. Je vous souhaite une belle journée.
3: Très belle journée à vous, Florence.
0: À bientôt, Anne-Laure.
3: À bientôt.
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0: Aujourd'hui dans Ici ça marche, direction le fauteuil du barbier. Parce que tailler une moustache, une barbe ou simplement prendre soin de soi, ça devient un vrai rendez-vous. À Dijon, Julien Joubert a fait de ce savoir-faire son métier. Il ouvre aussi un salon à Flavigny-sur-Oserin. Mais pourquoi le barbier séduit-il autant aujourd'hui? Pourquoi cette idée fonctionne-t-elle aussi dans un village? Bonjour Julien.
5: Bonjour Florence, merci pour l'invitation.
0: Soyez le bienvenu. On va évacuer déjà la question qui fâche. Pourquoi retourner chez le barbier quand on peut tout faire soi-même à la maison?
5: Parce que le barbier, c'est un moment de détente. Effectivement, on peut entretenir le travail d'un barbier ou d'une barbière à la maison, mais il y a quand même, c'est tout un art, un artisanat en tout cas. Donc, il y a des parties chez soi qui sont difficiles d'accès. Il y a aussi des zones qu'on a du mal à travailler. La barbière ou le barbier va quand même avoir plus de détails, va pouvoir se balader autour de vous pour affiner le travail. Et puis, c'est vraiment un moment de détente. C'est pas, ouais. On coupe pas que des poils. Il y a aussi tout un rituel, plusieurs rituels qui se mettent en place pour le soin de la barbe, de la peau, des conseils. Donc c'est aussi pour ça qu'on va chez le barbier, on y retourne, c'est pour ce moment de détente.
0: C'est presque quelque chose de nouveau que les hommes aient envie d'un moment de détente rien qu'à eux, parce que c'est vrai qu'on voit souvent les femmes qui vont, quand elles vont chez le coiffeur, elles restent longtemps, ou alors elles vont dans des instituts de beauté. Les hommes maintenant ont aussi envie de prendre soin d'eux.
5: Alors c'est plus nouveau. À l'époque, on disait oui, c'est à la mode. C'est plus à la mode. C'est revenu dans la culture française.
0: Ouais. Et ça, oui, c'est parce important. Que les barbiers existaient il y a très longtemps.
5: Oui, ils ont disparu dans les années 70, à ma connaissance, 70-80, pour diverses raisons. Mais donc, ça fait maintenant une dizaine d'années que les hommes reprennent ce moment de détente en allant chez les barbières et les barbiers. Donc c'est super de pouvoir avoir ces moments. Il y a des gens qui me disent, des clients qui me disent, on attend ça tout le mois en fait, ce moment de décompression où ils viennent, on prend soin d'eux, et ça c'est important.
0: Pourquoi aller chez le barbier change la vie des gens, la vie des hommes? On va voir ça dans quelques instants.
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0: Tiens, ce titre de U2, vous saviez que Bono, le chanteur, avait imaginé faire une simple balade pour sa femme, une balade romantique qu'il avait écrite pendant leur lune de miel. Et puis finalement, cette histoire, il l'a mêlée à un contexte de révolte politique en pensant au syndicat polonais Solidarnosc et à son leader Lech Walesa, emprisonné par le régime. Et ça a donné cette chanson qu'on écoute maintenant, New Year's Day, U2.

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2: Un barbier, ça marche. Et ça marche aussi à la campagne. Julien Joubert, vous avez un salon déjà à Dijon. Oui. Et vous venez d'en ouvrir un. Donc là, ça fait un mois que vous êtes ouvert à Flavigny-sur-Oserin. Oui. Pourquoi vous avez choisi Flavigny ?
3: Tout simplement parce que c'est un village magnifique. Je suis tombé amoureux de ce village il y a une vingtaine d'années. On a la chance d'avoir des très beaux villages dans notre région. Mais Flavigny, c'est vraiment un coup de cœur, à la fois pour le village et aussi pour les gens qui y vivent.
2: Ouais. Se faire tailler la barbe, la moustache, c'est quelque chose qui change véritablement la vie des gens, la vie des hommes.
3: Je ne sais pas si ça change leur vie, mais en tout cas, en général, quand on ressort de chez une barbière ou un barbier, on se sent régénéré, je dirais, par les soins qu'on a eus, et puis on essaie de mettre la beauté des gens en avant, tout simplement.
2: Ça va changer la façon dont on se sent quand on a une barbe bien taillée, une moustache bien dessinée?
3: Je pense, oui. Je pense que ça peut... Il y a un client qui est venu il y a quelques jours à Flavigny qui me disait « Vous m'avez redonné confiance en moi ». Ça vaut tout l'or du monde. Quand on a, ça veut dire qu'on a bien fait son travail, ça donne du cœur à l'ouvrage.
2: Et vous me disiez hors antenne que les hommes étaient très fidèles à leur barbier ou leur barbière.
3: Oui, alors les femmes aussi, mais les femmes ont un peu
2: moins de barbe déjà.
3: Ont moins de barbe et ont peut-être des fois cette curiosité d'aller un petit peu voir aussi d'autres artisanes et artisans. Les hommes sont très fidèles en général, une fois qu'ils ont trouvé une personne qui prend soin d'eux et qui leur donne du temps et bien sûr du savoir-faire, en général, ils restent avec cette personne-là.
2: Oui, vous le disiez hein, il y a quelques instants, venir chez le barbier, c'est aussi s'offrir un petit moment où on va prendre soin de soi. Oui. C'est-à-dire, on laisse ses problèmes à la maison ou dans la voiture, on se pose, on ferme les yeux et on profite.
3: Complètement. Et ça commence quand la personne rentre dans notre boutique, en fait. Pour moi, chez un barbier ou une barbière, il faut une bonne ambiance, il faut que ça arrive, il faut qu'il y ait de la bonne musique, un bon café. Et souvent, on va attaquer le travail, on discute avec la personne, ou pas, parce qu'il y a des gens qui ne parlent pas, et ça, faut le respecter. Mais on essaie de les faire décrocher un petit peu de leur quotidien. Des fois, une blague, quelques discussions comme ça, histoire qu'ils décrochent de leur journée de travail. Et puis après, une fois qu'on est lancé, on essaie vraiment de prendre au maximum soin d'eux pour qu'ils ne pensent plus à leur tracas du quotidien et les rituels en général aussi permettent de décrocher de tout ça.
2: Ouais. Vous leur demandez ce qu'ils veulent et vous faites exactement ce qu'ils veulent ou ça vous arrive de suggérer des choses?
3: Bon, la première chose, c'est de respecter ce que le client veut, bien sûr. Ensuite, on a l'œil. Donc, on leur dit souvent, mais regarde la forme de ta barbe, de ta moustache. La couleur aussi des barbes, c'est très intéressant de faire attention à la couleur. Mais j'aime pas le mot visagiste, ça veut rien dire. Je pense que tous les artisans qui travaillent sur le visage des gens ont cette capacité. Mais l'idée, c'est vraiment de la respecter, de respecter leur choix, mais aussi de leur faire des conseils judicieux par rapport à leur visage.
2: Aller chez le barbier, c'est quelque chose qui marche. On en parle jusqu'à 11h. Et on écoute Estelle avec « Te rencontrer encore ».

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2: Estelle avec Te rencontrer encore. Messieurs, vous passez un petit peu de temps devant votre miroir dans la salle de bain à tailler votre barbe, votre moustache et vous n'êtes pas toujours très satisfait de ce que vous faites. Normal, c'est pas votre métier. Et si vous alliez chez le barbier, on vous donne envie parce qu'aller chez le barbier aujourd'hui, ça marche.
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2: On parle barbe aujourd'hui, aller chez le barbier pour se faire tailler la moustache, la barbe, ça marche. Avec Julien Joubert qui est barbier à Dijon et qui a ouvert il y a un mois son salon, un deuxième salon à Flavigny-sur-Oserin. Julien, on va revenir un petit peu à vos débuts dans ce métier. Qu'est-ce qui fait qu'un jour on a envie de devenir barbier?
9: Parce qu'un jour on va chez un barbier. Ouais. Tout simplement, et c'est le coup de cœur, c'est une révélation. L'envie aussi de prendre soin des gens depuis toujours. J'avais cette envie, et puis les mains qui frétillent, hein, il y a quelque chose dans les mains, c'est je pense qu'on a ça au fond de nous. Moi, je fais partie de la génération où on nous a dit souvent tu feras des maths et de la physique, tu passeras un bac C à l'époque. Donc j'ai fait des études. Bac, BTS, etc. J'ai travaillé en bureau d'études pendant une dizaine d'années et ensuite j'ai eu la chance de voyager, de tomber régulièrement chez des barbiers. Et là, c'était le coup de cœur. Je me suis dit, ok, j'ai envie de prendre soin des gens, j'ai un vrai coup de cœur pour ce métier. Je vais me former. Ça m'a pris quand même 2 ans de réflexion parce que c'est pas facile de faire un changement professionnel. Et après, une fois qu'on a mis le doigt dans le métier, on n'a plus envie d'en sortir. Quand on commence à raser les gens, ça a vite fait de devenir addictif, quoi.
2: Alors c'est vrai que des fois, quand on pense barbier, on pense aux films des années 50, les films en noir et blanc avec des truands qui viennent chez le barbier. Vous avez le barbier avec le coupe-chou. On a toujours une petite angoisse pour eux. Est-ce qu'ils vont pas se prendre un coup, etc. Ouais. Vous continuez à raser au coupe-chou?
9: Oui, alors aujourd'hui c'est quelque chose qui est assez rare, donc il y a plusieurs façons de raser les gens, il y a beaucoup de barbeurs qui travaillent au rasoir électrique, moi je laisse ce travail pour les esthéticiennes, je pense que chez un barbier on utilise une lame, beaucoup de barbières et de barbiers utilisent ce qu'on appelle des chevettes, donc c'est des coupe-choux à lame interchangeable, donc on change une lame par client, et effectivement après nous on fait partie de la rareté un peu, c'est-à-dire qu'on a des rasoirs anciens qu'on affûte sur des pierres d'affûtage et sur des cuirs, et on travaille avec des rasoirs qui vont de 1880 à 1950 en majorité, et aussi des lames contemporaines, et là c'est tout un travail de préparation de la lame en fait, avant et de choix de la lame pour raser la personne avec un vrai coupe-chou. Et aujourd'hui, sur Dijon, on est quasiment les seuls. J'ai aussi un confrère qui travaille un petit peu avec des lames traditionnelles. Stéphane, que je salue. Mais sinon, oui, c'est quand même quelque chose d'assez rare. Aujourd'hui, malheureusement, il y a beaucoup de barbeurs qui choisissent la facilité, souvent du rasoir électrique. Si vous êtes chez un barbier ou une barbière qui utilise un rasoir électrique, il y a un problème.
2: Ouais. Vous vous souvenez de votre tout premier client ?
9: Oui, parce que je le vois toutes les semaines.
2: Ah bah alors, donc ça lui a plu tout de suite lui.
9: Oui, bonjour Gilles. c'est la première personne qui a accepté qu'on mette une lame sur son visage. Et on s'en souvient toute notre vie. Aujourd'hui, cette personne-là vient quasiment toutes les semaines se faire raser chez nous. Et on a de la chance parce qu'en fait, il est hyper gentil et hyper ouvert. Et à chaque fois que je recrute quelqu'un dans la boutique, en fait, c'est la personne qui va servir pour les premiers essais, les premières trajectoires, les premiers travails de peau et le rasage. Et il nous dit souvent, vu qu'il a l'habitude, il arrive va ajuster le travail aussi, donc c'est un travail qu'on fait ensemble avec les nouvelles personnes qui travaillent.
2: Donc vous venez de lancer un nouveau salon à Flavigny-sur-Oserin, vous nous avez dit pourquoi vous avez choisi ce village, parce que c'est un village que vous aimez, mais vous avez eu quand même une petite appréhension, parce que vous êtes dans un village où il y a assez peu d'habitants finalement, vous vous êtes dit, je vais réussir quand même à me faire une clientèle facilement?
9: C'était un gros défi, j'ai eu le doute pendant longtemps. Surtout qu'on dit Flavigny, on parle aussi souvent tourisme, parce que c'est un village qui attire énormément de touristes. Moi, je vais pas à Flavigny pour les touristes. Je vais pour les gens qui habitent Flavigny et qui habitent autour de Flavigny. C'est-à-dire qu'aujourd'hui, les gens, moi, je leur pose la question, ils viennent de Montbard, Saint-Bernon, Vitaux, Pouilly, Semur, Darçay, Pouinay, Autroche, tous ces villages qui gravitent autour de Flavigny. Et après, c'est un risque que j'ai pris, mais je regrette pas, puisqu'aujourd'hui, il y a beaucoup de demandes. Et après, bien sûr, on fait le point dans un an, deux ans, pour voir, parce que l'idée, c'est quand même que la boutique reste, et j'ai pas la prétention aujourd'hui encore, même si le planning est bien rempli. On va tout faire, bien sûr.
2: Oui, vous en êtes à un mois pour l'instant, donc c'est un peu, il y a l'effet officiel, un peu de nouveauté peut-être.
9: Bien sûr, pour et les ça, gens. Il faut en être conscient. Et aussi, j'ai la sécurité d'avoir une équipe formidable à Dijon, de femmes et d'hommes, qui travaillent au quotidien sur Dijon, qui me permettent aussi de pouvoir prendre le temps aussi de développer ça tranquillement à Flavigny.
2: Être barbier à la campagne, eh ben oui, vous l'avez compris, ça marche. Bonne et M, Daddy Cool. 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

Dali Cool avec Bonnie M. Dans quelques instants, nous retournons chez le barbier, ou plutôt c'est le barbier qui vient à nous. Est-ce que vous saviez que les femmes, certaines femmes, vont chez le barbier, et pas ni pour la barbe ni pour la moustache, mais pour se faire couper les cheveux, tout simplement. On vous en reparle juste après les Belles Stars.

0: Les Belles Stars avec Sign of the Time.
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0: 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Et puis tiens, un week-end 100% nostalgie et grand classique au Zénith de Dijon. Ça commence ce samedi avec le groupe Cover Trump qui fera revivre sur scène l'âge d'or et les plus grands tubes de Super Trump. Et puis le dimanche 11 octobre, donc le lendemain, à 17h30, place au Goldman, le célèbre tribute band qui reprend à la perfection le répertoire de Jean-Jacques Goldman.
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0: Aller chez le barbier, ça marche. Le 5-8e, c'est le nom de son salon. Julien, je rappelle que vous êtes barbier. Vous avez un salon depuis combien de temps à Dijon ?
3: Ça doit faire 9 ans maintenant sur Dijon.
0: 9 ans, et puis là depuis un mois, vous vous êtes installé à Flavigny-sur-Oserin. Vous avez véritablement choisi de vous y installer. Vous aviez envie d'apporter votre savoir-faire dans un village en plus de ça que vous aimez. Vous vous considérez davantage, je connais déjà la réponse, hein, comme un commerçant ou un artisan créateur de liens ?
3: Ah bah clairement un artisan.
0: Ouais.
3: Un artisan créateur de liens. Le barbershop est un lieu de vie avant tout. Pas un commerçant, je suis un très mauvais commerçant.
0: Si vous deviez expliquer d'ailleurs en une phrase pourquoi passer par un barbier, qu'est-ce que vous auriez envie de dire ?
3: Pourquoi passer par un barbier ? Tout simplement pour mettre en avant voilà, le travail de la nature, ce que la nature vous a donné, et avoir le conseil d'un ou d'une professionnelle, au moins une fois, et puis une fois pour vraiment goûter un rituel ancestral. Savoir ce que c'est une serviette chaude, une lame, une vraie mousse à raser, un soin, un baume, une huile, ce travail des parfums, ce travail... Au moins une fois, aller une fois chez un barbier, il faut absolument.
0: Ouais, vous avez déjà eu des gens qui ont une très belle barbe et puis qui un beau jour décident de faire un truc un peu bizarre et ouais. Se coupent ça eux-mêmes et puis viennent chez vous pour rattraper les dégâts ?
3: On en a souvent.
0: Ouais.
3: C'est
0: assez drôle. Vous leur dites quoi ?
3: Alors on raconte des blagues, on leur dit tiens encore une expérience ou un pari entre copains et puis on essaie de rectifier ça et de les conseiller au mieux.
0: Et en général ils sont ravis et ils reviennent.
3: Oui, alors on n'a pas la prétention de plaire à tout le monde, mais en général oui bien sûr on donne du temps et on donne du savoir-faire, donc oui en général ça plaît évidemment.
0: Dans quelques instants, on continuera à parler barbe et barbier. Vous n'avez peut-être jamais eu l'occasion d'aller chez le barbier, peut-être parce que vous n'avez pas osé. Vous nous direz, tiens, ce que vous conseillez aux gens qui n'osent pas franchir la porte de chez vous. Vous nous direz ça dans quelques instants.
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0: Une déclaration d'amour à Jeanne d'Arc, déclaration d'amour intemporelle et mélancolique. Les paroles sont signées Alain Souchon et pour la musique et l'interprétation, c'est Laurent Voulzy.

0: Ambiance un peu médiévale pour cette chanson de Laurent Voulzy, Jeanne.
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0: Aller chez le barbier, ça marche. Les bonnes initiatives, elles marchent un petit peu partout. Et on vous les présente aussi tous les matins ici. En 2024, par exemple, d'après le ministère de l'Intérieur, les services de police et de gendarmerie ont enregistré 272 400 victimes de violences commises par leurs partenaires ou ex-partenaires. Un nombre qui avait doublé entre 2016 et 2023 dans un contexte de libération de la parole et d'amélioration des conditions d'accueil des victimes par les forces de sécurité. Alors, pour accompagner au mieux ces victimes, une initiative vient de voir le jour en Haute-Garonne. Robin Bernot nous raconte.
3: À Colomiers, des appartements de transition vont permettre aux femmes victimes de violences conjugales et à leurs enfants de se reconstruire.
4: C'est indispensable et ça devrait être fait partout.
3: La mairie de Colomiers, deuxième ville la plus peuplée de Haute-Garonne, a présenté il y a quelques jours ce dispositif inédit des appartements de transition aménagés dans une ancienne école qui, après une phase d'hébergement d'urgence, vont permettre aux victimes de pouvoir bénéficier de plusieurs mois de stabilité pour se reconstruire et préparer leur accès à un logement pérenne. Lucie Klecht, directrice de l'association France Victimes 31, confirme que c'est une première dans le département et salue l'initiative de la mairie au micro d'Alexandre Vaux.
5: C'est une première. Le principe de cet espace de transition permet de laisser le temps aux victimes de pouvoir construire une insertion qui soit plus pérenne, ce qui n'est pas possible sur des places d'urgence où les conditions de prise en charge se font souvent dans des hôtels et où là on est plus sur de l'urgence et répondre immédiatement au danger que finalement avoir le temps de se poser, d'être accompagné et de pouvoir avoir dans un seul et même endroit un espace d'accueil, d'écoute, d'orientation et de construction de projet. Et à travers ça, de réparation. Parce que derrière, il est question de reconstruction, toujours.
3: Ce projet est financé par l'État, le fonds de dotation de Colomiers Rugby, mais aussi la ville de Colomiers et IKEA qui a meublé les appartements. Alors ici, dans le midi toulousain, ça marche. Et vous, qu'en pensez-vous? Je suis allé en discuter avec Marilyn.
6: Je trouve que c'est une super bonne initiative parce que souvent, c'est des choses qui sont faites dans l'urgence et les femmes restent. Enfin, c'est des hébergements qui sont temporaires, alors que là, c'est quelque chose de pérenne et ça leur permet de rebondir, de se reconstruire avec ou sans enfants. Je trouve vraiment l'initiative géniale, vraiment.
3: Mais alors, est-ce que la question des violences conjugales est suffisamment traitée aujourd'hui?
6: Alors, on en parle de plus en plus. Après, il n'y a pas beaucoup de choses qui sont mis en place pour ça, mais je pense encore pas assez, quoi. Voilà. Ben après, on le voit quand même, il y a des associations qui viennent sur des marchés ou des manifestations pour les violences faites aux femmes.
3: Une initiative qui pourrait peut-être voir le jour ailleurs en France?
6: Alors le développer, oui, j'en suis certaine que si, c'est vraiment top, quoi.
3: Ce dispositif lancé à côté de Toulouse permettra aux familles de pouvoir rester de 6 mois à 1 an. Les premières seront accueillies entre la fin de l'année et le début de l'année prochaine.
0: Julien Joubert, importante et urgente ce genre d'initiative?
7: Malheureusement, oui, il y a une urgence et j'espère qu'il va y en avoir de plus en plus des initiatives comme ça.
0: C'est vrai que c'est des initiatives qui sont amenées à faire des petits un peu partout.
7: Il faut que l'ouverture à la parole, c'est quelque chose qu'il faut vraiment encore accentuer.
0: Vous chouchoutez les hommes puisque vous êtes barbier, mais vous avez aussi des femmes, puisque vous êtes aussi coiffeur, donc vous avez aussi des femmes qui viennent vous voir. Que ce soit des hommes ou des femmes, est-ce que les gens se confient quand ils sont sur le fauteuil du barbier?
7: Oui, alors comme je vous le disais hors antenne, les femmes viennent pour des coupes essentiellement très courtes, hein, mais on a toujours plaisir à accueillir les femmes dans nos boutiques. Et oui, bien sûr, les gens se confient, et on a une règle d'or, c'est de le garder pour nous. C'est-à-dire que la personne part du siège, on garde tout ça pour nous et alors on ne l'oublie pas parce qu'on écoute les gens, hein, on les entend pas, on les écoute, mais on garde ça pour nous. Mais je pense que c'est comme quelqu'un qui travaille à un bar ou on a ces gens qui se confient parce que c'est un lieu où on se sent bien et naturellement les gens on se raconte un peu leur vie, leur famille, on apprend à découvrir les gens et on essaye bien sûr de pas être intrusif. Alors, on les laisse parler et on reste dans une neutralité, on n'essaie pas de les influencer ou autre, ou en rigolant bien sûr, mais les gens se confient beaucoup, oui.
0: Ça vous arrive d'entendre des histoires difficiles parfois?
7: Ouais. J'ai eu des gens qui racontaient ce qui leur arrivait et qui se mettent à pleurer dans le siège.
0: Mais comment vous faites alors justement? Vous vous contentez d'écouter? Vous donnez un conseil? Vous avez une main sur l'épaule? Comment ça se passe? Votre rôle à vous dans ces moments-là?
7: On essaie tout simplement d'être bienveillant. et de leur donner de l'optimisme, vraiment. Moi, je suis quelqu'un, je suis un éternel optimiste. Je pense que mon équipe, c'est pareil. On essaye de, toujours de leur donner de l'optimisme pour qu'ils ressortent avec voilà, cette énergie un peu optimiste en plus. Mais après, voilà, encore une fois, on les écoute et puis parfois on réagit à peine. En fait, on les laisse parler tout simplement.
0: Ouais. On parlait du fait de prendre soin de soi tout à l'heure. Finalement, aller chez le coiffeur ou aller chez le barbier, c'est bien plus que simplement se faire tailler la barbe ou couper les cheveux.
7: C'est bien plus que ça. C'est un lieu de vie et c'est un lieu de rencontre aussi.
0: Vous avez déjà eu l'occasion de vous faire des amis, des clients qui sont devenus des amis au fil du temps?
7: Oui, bien sûr.
0: Ouais.
7: Je pense à Greg, entre autres, mais oui, j'ai des clients ou des patients, comme je préfère dire souvent.
0: Ah, vous préférez dire patient parce qu'ils se confient, c'est pour ça?
7: Ouais, j'aime pas le mot client, je trouve que ça ramène un peu trop à l'argent tout de suite. Je
0: préfère c'est ce que vous disiez, vous vous sentiez patient. Pas commerçant, vous sentiez plutôt artisan.
7: Donc je préfère le mot patient. Mais oui, qui sont devenus amis, oui, j'en ai plein. Parce que forcément, quelqu'un que vous voyez tous les mois pendant 8 ans, il y a des liens d'amitié qui se mettent en place naturellement.
0: On aime bien aussi demander à nos invités leurs bonnes adresses. Donc vous nous livrerez une adresse dans quelques instants sur Flavigny, sur Auzerin, où vous avez votre deuxième salon qui a ouvert il y a maintenant un mois.
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0: Ça marche de se faire couper la barbe, de se faire couper la moustache et de faire ça surtout par un professionnel. Je vous rappelle que Julien Joubert est barbier à Dijon. Il a ouvert le mois dernier son salon à Flavigny-sur-Auzerin. Donc un deuxième salon, 5/8e, c'est le même nom sur les deux lieux.
7: C'est le même nom.
0: Ouais, c'était important pour vous parce que c'est un savoir-faire et surtout c'est vous, c'est votre vitrine.
7: Tout à fait.
0: Alors, on aime bien demander à nos invités quelles sont les adresses qu'ils ont envie de partager avec nos auditeurs. Vous avez envie de nous faire découvrir qui?
7: Alors, une personne en particulier à Flavigny-sur-Auzerin qui s'appelle Sybille Ritter, qui a un atelier qui s'appelle Terre Touchée. Tout simplement parce que c'est une céramiste d'exception. Déjà, c'est une très belle personne. Et je ne peux que vous conseiller d'aller la voir. Donc, elle a un atelier à Flavigny, elle va le travailler... la céramique du quotidien, on va dire, mais aussi elle a toute une partie artistique. Et c'est un univers vraiment à découvrir. Donc si vous passez à Flavigny, vous avez plein de choses à voir, hein, les années, les différents commerçants, mais passez voir l'atelier de Sybille. Et puis une petite parenthèse aussi sur la brasserie, si je peux me permettre.
0: Oui, allez-y.
7: Parce que la brasserie de Flavigny, c'est une brasserie exceptionnelle, vraiment. Je n'abuse pas sur les mots. Ils préparent des bières délicieuses, et c'est un très très grand succès. Donc Sibyl Ritter, l'atelier Terre Touchée et la brasserie de Flavigny, c'est vraiment deux bonnes adresses sur la commune de Flavigny-sur-Roseraye.
0: La brasserie de Flavigny, elle a un nom ou c'est juste
7: la brasserie de Flavigny.
0: Ah oui, d'accord, donc de Flavigny tout simplement.
7: Et Terre Touchée pour Sibyl.
0: On vous mettra tout ça de toute façon sur ici.fr et sur l'appli ici. Vous l'avez découverte comment, Sibyl ?
7: Je suis rentré dans son atelier.
0: Ah oui, tout simplement.
7: Oui. Et là, coup de cœur. Alors, j'ai la chance de travailler avec, comme je le disais, plein de potières, de céramistes dans la région, parce qu'on essaye de travailler avec, si j'achète un bol, ou si je prends un bol pour proposer à mes clients, je vais chercher une artisane ou un artisan du coin pour valoriser son travail. Et donc, on travaille un petit peu aussi avec Sibyl. Mais vraiment, un gros coup de cœur. Un jour, on rentre dans son atelier et c'est waouh.
0: J'ai l'impression que vous êtes assez attaché à tout ce qui est proximité, etc. Et c'est peut-être un peu ce qui vous manquait sur Dijon, et c'est pour ça que vous avez eu envie de vous installer plutôt à la campagne aussi.
7: Non, j'avais sur Dijon la proximité avec des artisanes et des artisans du coin, un potier. Je pense à l'atelier Kiel, je pense à l'atelier Noma, je pense à tous ces gens avec qui on a travaillé, en fait. Flavigny, non, c'est pour pouvoir proposer en fait notre travail dans un autre milieu. Mais peu importe qu'on soit en ville ou dans un milieu rural, je pense qu'on a envie d'avoir des moments pour soi où quelqu'un prend soin de nous. Donc peu importe où on est en fait, hein, le barbier à sa place.
0: Les belles adresses, on les partage sur ici.fr.

0: Shakira et Burna Boy avec Die Die.
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0: Depuis 10 heures, on fait connaissance avec Julien Joubert. Son salon à Dijon s'appelle 5/8e. C'est aussi le nom qu'il a choisi pour celui qu'il a ouvert le mois dernier à Flavigny-sur-Oserin. Après toutes ces années passées, alors à Dijon, hein, puisque pour Flavigny, vous êtes tout neuf dans le village. Finalement, qu'est-ce qui vous plaît encore le plus dans le fait d'être derrière ce fauteuil de barbier?
3: C'est-à-dire
0: qu'est-ce que vous aimez toujours au bout de ces années?
3: Prendre soin des gens. Vous vous rendez compte la chance qu'on a? On vit dans une société qui est pas facile. Donc le fait d'avoir un métier où on prend soin des gens, c'est juste génial en fait. Parce qu'on leur fait du bien. Je pense que c'est simple, c'est juste ça en fait. Il y a plein de métiers comme ça. Quand je vais au restaurant, on prend soin de moi.
0: Ouais.
3: Donc en fait c'est ça, peu importe, il y a plein de métiers où en fait on a cette chance de prendre soin des gens, c'est ça qui me plaît, de leur donner du plus, de leur donner du positif, de l'énergie, du soin, de la détente, et les gens en ont besoin.
0: Mais vous avez l'impression qu'aujourd'hui on vit trop vite et on n'a plus le temps de se poser et de se laisser chouchouter?
3: Ah ben on vit plus que trop vite. On est sur un, ça ne s'arrête pas, ça ne s'arrête pas d'accélérer. Il faut mettre les deux pieds sur le frein en fait et vite. Et reprendre le temps, de prendre du temps pour être avec les siens, du temps d'être avec sa famille, ses amis, du temps pour aller chez le barbier, du temps pour aller au restaurant. Aujourd'hui, je vois des restaurants qui se cassent la gueule partout parce que ben les gens malheureusement n'ont plus trop de sous, mais aussi parce qu'ils ont plus le temps en fait. Reprenez le temps, avoir du temps. Aujourd'hui, la richesse, c'est avoir du temps, c'est pas forcément avoir de l'argent.
0: Ouais. Vous avez des gens qui viennent vous voir et qui vous disent, bah voilà, moi je viens, j'ai une barbe, j'ai une moustache, c'est un peu n'importe quoi, c'est parti dans tous les sens. Débrouillez-vous. C'est-à-dire que vous arrivez, vous avez carte blanche.
3: Ah oui, j'en ai plein.
0: Ouais. Qu'est-ce que vous faites du coup dans ces cas-là? Vous leur posez quand même quelques questions ou vous vous dites, bah détendez-vous, fermez les yeux, profitez, je m'occupe de tout.
3: Alors non, je prends le risque vraiment de leur dire, ok, on y va. Et vous me faites confiance, alors on y va à 100%. Alors c'est un peu plus de pression.
0: Ouais.
3: Parce qu'on a la possibilité que la personne se relève en disant waouh, c'est pas ce que j'attendais. Mais encore une fois, quand on voit le visage, en fait, quand on voit quelqu'un rentrer dans une boutique, on voit à peu près ce qu'on peut lui faire, on voit ce qu'on peut lui faire. Après, encore une fois, on écoute ce qu'il va nous demander, mais quelqu'un qui me laisse carte blanche, c'est un terrain de jeu génial, c'est ce qu'on préfère.
0: Il y a des modes en matière de barbe, de moustache?
3: La mode, ça change tout le temps. Aujourd'hui, on voit des jeunes qui arrivent et qui veulent qu'on leur fasse des mulets. Dans les années 80, on faisait des mulets. Et 10 ans après, on se disait, mais pourquoi je faisais un truc aussi...
0: aussi moche?
3: Moche. Et le mulet, ça va à certaines personnes. Moi, je suis pas contre.
0: Ouais. Mais du coup, vous en faites quand on vous en demande?
3: On en fait. C'est comme les jeunes qui arrivent et qui me disent, je veux une middle part. Ouais, en fait, tu veux une raie au milieu.
0: Ah oui, d'accord.
3: Donc il y a cette espèce de tendance. Alors après ouais. C'est les réseaux qui donnent la tendance, c'est les footballeurs, c'est voilà tous ces gens qui influencent bien sûr. Donc aujourd'hui c'est la mode du burst fade, du mulet, du taper, etc. Et peut-être que demain la mode, c'est même sûr, va changer. C'était la mode des grosses barbières. Aujourd'hui on voit de plus en plus de jeunes avec la moustache, pour mon plus grand bonheur.
0: Parce que vous préférez vous faire les moustaches que les barbes?
3: Oui, alors moi j'adore les moustachus.
0: Mais vous êtes moustachu, donc forcément.
3: Oui, voilà. Puis parce que j'aime bien raser les gens aussi, que forcément quelqu'un qui vient pour la moustache, on va le raser. Mais oui, la mode, elle change tous les jours.
0: Ouais. Quel conseil vous auriez envie de donner à quelqu'un qui hésite à se lancer dans un métier artisanal, parce que votre métier est un métier artisanal aujourd'hui? Vous auriez envie de donner quoi comme conseil?
3: Sécuriser sa situation de vie déjà pour se lancer.

0: des barbières et des barbiers dans ma boutique qui sont jeunes, qui ont une moyenne d'âge de 25-30 ans. Donc moi, aujourd'hui à 46 ans, mon travail c'est bien sûr de prendre soin des gens, mais de transmettre tout ce que j'ai pu avoir des barbières et des barbiers que j'ai rencontrés, de mon maître aussi. C'est vraiment transmettre ce savoir-faire pour pas qu'il se perde, comme il a pu se perdre malheureusement dans les années 70-80.
1: Pour finir, Julien, qu'est-ce qui vous fait dire que ici, la barbe, ça marche ?
0: Ici et ailleurs, ça marche. Tout simplement, c'est encore une fois le métier de barbier traditionnel, barbière, il est revenu dans la culture française. Donc ça marche partout où il y a des hommes et qui veulent prendre soin d'eux, et des femmes aussi pour les cheveux, parce qu'on n'oublie pas les femmes. Mais quand on prend le temps pour les gens, en fait, ça marche. Bien sûr, quand on va vite et qu'on prend les gens pour un numéro ou qu'on veut faire du chiffre, ça marche pas. Par contre, prendre le temps de prendre soin des gens et être honnête et transparent avec eux et les écouter et les conseiller, ça marche.
1: Bon, alors je m'adresse aux gens qui sont dans la périphérie de Flavigny-sur-Oseran. Il y a désormais un barbier à Flavigny. Donc n'hésitez pas à aller y faire un petit tour. Vous êtes ouvert quel jour à Flavigny en ce moment ?
0: Le vendredi et le samedi pour l'instant.
1: Ouais, et puis après, advienne que pourra.
0: J'espère un jour pouvoir ouvrir plus et peut-être un jour créer un emploi. Ce qui serait la réussite pour moi, c'est créer des emplois.
1: Eh ben, on croise les doigts pour vous. Merci beaucoup, Julien, d'être passé nous voir.
0: Merci pour votre invitation.
1: On vous met tout ça sur ici.fr. Claude Nougaro, et puis juste après, ce sera l'heure des infos.

0: Nouga York avec Club Nougaro.
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0: Mais regardez comme l'heure tourne, il est déjà 11h. L'heure des infos. Bonjour Lise Dussault.
2: Bonjour Florence, bonjour à tous. Les lycéens toujours mobilisés à Dijon. Chez nous, ça fait maintenant un petit peu plus d'une semaine que chaque jour, ils se rassemblent devant différents établissements. Ils étaient ce matin à Montchapet et à Hippolyte Fontaine, où des plombelles ont été incendiées, avant de se déplacer devant Carnot. Certains jeunes masqués ont notamment cassé un abribus. C'est un petit peu tendu en ce moment avec les forces de l'ordre. Les lycéens manifestent aussi à Charles de Gaulle. Là, tous se passe dans le calme. Les lycéens soutenus depuis quelques jours par les étudiants, plusieurs bâtiments de l'Université Bourgogne-Europe restent fermés aujourd'hui. Il n'y a donc pas cours jusqu'à lundi.

0: prochain même. Les étudiants font une assemblée générale à midi pour discuter de la suite de leur mouvement.
1: L'eau continue de manquer chez nous.
0: Et à Dijon, la métropole vient de diffuser un message d'alerte sur ses réseaux sociaux. La collectivité demande aux habitants d'accentuer leurs efforts pour économiser l'eau, de limiter au maximum la consommation vraiment à l'essentiel. Les réserves continuent de baisser dans le secteur. Elles sont aujourd'hui au plus bas. Ça semblait inéluctable. À la cité de la gastronomie de Dijon, le village, la partie privée qui se situe derrière du côté du cinéma, est déclaré en faillite. Ça veut dire que plusieurs commerces vont fermer, presque tous ceux qu'il restait. Le manège à Motarde, le restaurant Meurette et Persillé, la cuisine expérientielle, aussi ça fait 40 salariés. Il ne restera guère plus que la librairie gourmande et la boulangerie.
1: L'Élan Chalon en basket lance idéalement sa saison européenne.
0: Après avoir remporté hier soir son premier match dans la compétition, c'était au Colisée face à Manchester, une victoire 79-72. La semaine prochaine, il se déplace en Turquie. Un long voyage de 27 heures de l'espace à la Terre. Pas si long finalement pour la distance parcourue. L'astronaute Sophie Adno est en ce moment même en train de rentrer après 8 mois passés dans la Station Spatiale Internationale. La bourguignonne doit amerrir en fin d'après-midi dans l'océan Pacifique au large de la Californie. Le temps n'est pas vraiment californien, Florence.
1: Non. Alors, pas du tout. De la pluie, un ciel couvert. Bon, ça va quand même s'améliorer en cours de journée. Des averses seront encore possibles par endroits, notamment sur le plateau de Langres et dans le Morvan en début d'après-midi. Et en fin de journée, le ciel sera certes changeant, mais le temps va rester sec. Les températures, alors là, on a eu une vraie dégringolade. On a perdu 10 degrés par rapport à hier. 11 attendus cet après-midi à Saulieu et Sombernon. Et le maximum, ce sera à Beaune et Chalon-sur-Saône. Avec combien de degrés à votre avis?
0: 14 15. Ah, j'étais presque.
1: Vous y étiez presque. Vous me devez un degré. Donc voilà, donc vous voyez, c'est pas extraordinaire. Et je suis en train de regarder, bon, les températures devraient remonter un petit chouïa, mais on dépassera pas, d'ici la fin du week-end, on dépassera pas les 17-18.
0: Bon, en voilà. Même temps, c'est de saison. Hein.
1: On est au mois d'octobre. Mmh. Hein. On voudrait de l'été tout le temps.
0: Et sur la route alors?
1: Tout va bien, ça roule bien à cette heure-ci. Je vous rappelle quand même le numéro au cas où, si jamais vous rencontrez une petite difficulté, n'hésitez pas à nous en faire part, 03 80 42 15 15. Et vous, Lise, vous revenez pour le journal de midi.
0: Évidemment,
1: à tout à l'heure.
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4: Cyrilino. Avant de manger, on passe forcément par la case jeu d'ici Bourgogne. C'est 60 minutes depuis une ville, un village. C'est talent dans la métropole dijonnaise cette semaine. Et je suis un petit peu votre facteur, dans le sens où je vous fais découvrir comment on vit à talent, ce qu'on aime faire ici et comment la ville bouge. En posant des questions aux joueuses et aux joueurs depuis l'escale, où l'on campe, je peux vous le dire. Jusqu'à demain midi, vous allez voir comment on est sympa ici. Et puis, comme la tournée des Grands-Ducs, c'est un jeu, je vais aussi accueillir aujourd'hui encore 4 candidates et candidats pour leur poser plein de questions sur la Bourgogne. On va voir si on s'y connaît ici. On joue à talent, mais on joue aussi partout en Bourgogne jusqu'à midi. Donc écoutez bien tout ce qu'on va se dire, ça va vous servir.
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1: Un titre qui est devenu un hymne d'Octobre Rose, le mois de prévention des cancers du sein.

0: La Grenade, c'est Clara Luciani.
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3: C'est Talent qui nous accueille aujourd'hui encore. Talent, la métropole dijonnaise. On est sur les hauteurs de Dijon. Vous dominez Dijon, en fait, à Talent. Bonjour, Marois.
4: Bonjour, bonjour.
3: Vous dominez Dijon, clairement.
4: Ah bah oui, non.
3: On est d'accord.
4: Ah bah oui.
3: Qu'est-ce qui, Marois, pour qu'on essaie de vous connaître un petit peu, qu'est-ce qui vous motive, qu'est-ce qui vous anime dans la vie, vous ?
4: Ah, ce qui m'anime, c'est surtout le Belvédère, le quartier du Belvédère. Parce que, du coup, on est... majoritairement des jeunes,
3: ouais.
4: Des jeunes investis pour leur ville. Et du coup, je pense que cette jeunesse, dans les autres quartiers, il n'y en a pas.
3: Ah oui ?
4: Et donc, je pense qu'on peut montrer un très bon exemple de la jeunesse.
3: Et vous faites quoi, par exemple ? C'est quoi les projets ?
4: On fait beaucoup de projets.
3: Ouais.
4: On est bénévole aussi, des fois, quand ils ont besoin dans les projets. On intervient aussi sur les projets avec les jeunes. On travaille aussi à Talent. Ça veut dire que des fois, on est les propres animateurs.
3: Ah oui. Du coup, vous connaissez tous, c'est plus facile.
4: Ah bah oui.
3: Eh oui,
4: clairement. On est un peu une famille en fait. Ouais, exactement.
3: Une famille réunie à Talent à l'Escale aujourd'hui. C'est quoi, tiens, par exemple, une action là qui vous tient à cœur en ce moment ?
4: Là, en ce moment, on est en train de travailler sur un projet d'une soirée filles, exclusivement filles. Oui, exactement. Une soirée filles pour diversifier l'accès à la culture, exclusivement pour les filles, parce que les garçons sont beaucoup axés sur la culture, surtout pour le foot. Et du coup, se réunissent beaucoup tous ensemble. Mais
3: donc en fait, vous trouvez qu'on fait plus de trucs pour les gars et pas trop pour les filles ?
4: Et en fait, les filles sont pas forcément force de proposition. Enfin, elles sortent pas de chez elles pour
3: aller. Alors qu'en fait, exactement. Des idées, vous en avez.
4: Ah oui, et elles s'y intéressent. Donc notre projet à nous, aujourd'hui, c'est de faire changer ça.
3: Eh bah top. Et donc ça va se dérouler là dans les prochaines semaines, prochains mois.
4: Ah, dans les prochains mois, enfin dans les prochaines semaines, dès lundi soir, nous allons attaquer ce projet.
3: Oh bah dis donc, quand on veut un truc, on y va quoi.
4: Exactement.
3: Eh bah comme on va faire maintenant avec trois questions pour vous, Marois. Une question sport pour commencer. Samedi soir au Colisée de Chalon-sur-Saône, l'Élan Chalon reçoit le SLUC Nancy. SLUC S-L-U-C Nancy. Nancy et la Lorraine sont connues pour la culture de quels fruits ?
4: Je peux avoir des propositions, s'il vous plaît ?
3: Oh ouais, je peux faire ça. La pomme, la mirabelle ou la poire ?
4: La mirabelle.
3: La mirabelle de Lorraine, bonne réponse !
4: Ouais. Ah, on est trop intelligents à Talent. Hein.
3: Samedi, à l'écran de Talent, on pourra voir le spectacle Peter Pan. Vous avez déjà vu Peter Pan ?
4: Oui.
3: Bon, ça va être facile alors. Comment s'appelle la jeune écolière qui accompagne Peter Pan, fille de George Darling ? Elle s'appelle comment, la petite fille ?
4: Wendy.
3: Wendy, bien sûr ! Allez, hop, on ajoute 2 points. J'ai l'impression que ça va être rapide et efficace, là.
4: Ah bah oui, non, vous êtes avec des talentés, là.
3: Que fait-on dans les rues d'Auxonne en mars de chaque année ? En mars de chaque année.
4: Le carnaval, arriba, arriba !
3: Eh oui ! Oui, exactement, le carnaval, ça fait 5 points pour Marois. C'est fort, c'est très fort.
4: Oh, merci, merci, merci, merci.
3: Bon, Marois, on va laisser jouer les... Je pense que vous êtes amis, là, tous, non ?
4: Oui, oui, bah, c'est le quartier, c'est une famille. Hein.
3: On l'a dit tout à l'heure, c'est la famille. Donc, on va jouer dans un instant avec Sabrine qui se prépare. Il y a 3 questions. Il y a la Bourgogne, bien évidemment. Et on joue ensemble ici, aussi, chez vous.
0: À 11h20, on va jouer ensemble. Soyez très attentifs à ce qui se dit dans la tournée des Grands-Ducs, parce qu'en général, on vous pose des questions qui ont un rapport direct avec ce qui s'est dit. Donc, si vous avez tout écouté, normalement, bah, il n'y a aucun problème et vous pouvez, de façon tout à fait simple, remporter le cadeau du jour. Un petit peu de douceur. On vous emmène, on profite ensemble de cette musique de Nino Ferrer. C'est le Sud.

0: Bruno Ferrer avec le Sud.
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0: Teddy Swims, une commune différente chaque semaine. Cette semaine, nous sommes à Talent dans le quartier du Belvédère. Nous sommes venus à votre rencontre et on joue avec vous.
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3: Ah bah je suis pas tout seul, il y a du monde à Talent, hein, réuni ici à l'Escale, qui est ce lieu de rencontre, lieu de culture où tous les talentés, les talentaises se retrouvent dans le quartier Belvédère. Et on a le plaisir d'être accueillis par Sabrine notamment. Bonjour Sabrine.
4: Bonjour.
3: Merci d'être là vous aussi. Est-ce qu'il y a Sabrine dans les chanteurs, les chanteuses, les groupes qui sont venus à Dijon, des gens que vous aimez particulièrement? Est-ce qu'il y a des concerts un peu mythiques que vous avez vus?
4: Le Golden Ghost.
3: Ah yes, le Golden Ghost de cette année, vous êtes allé?
4: Non.
3: Alors, donc l'année d'avant?
4: Oui.
3: C'était comment? Alors racontez-nous.
4: C'était bien.
3: Comment vous l'avez vécu? Qui vous avez vu?
4: Je me rappelle plus. Aya, plein de chanteurs.
3: On sait plus, on est perdu. Hein.
4: Non mais j'ai oublié un peu Caris, tout ça, Booba.
3: Ce sont des groupes et des artistes que vous écoutez
4: oui, voilà,
3: tout le temps.
4: Oui, voilà, quotidien.
3: Ok. On va jouer ensemble. J'ai préparé 3 questions pour vous.
4: Ok.
3: Donc, si vous avez tout de suite la bonne réponse, ça vous fait 2 points si c'est ok. Et 1 point en cas de bonne réponse avec les propositions. Depuis la rentrée, Richard et Wang Bara ont créé le TAB à Talent, le TAB. Ils les recrutent d'ailleurs en ce moment. Mais c'est quoi le TAB, le TAB à Talent? Vous savez?
4: Pas du tout.
3: Vous voulez des propositions?
4: Basket.
3: Basket, quoi basket?
4: Basketball. Club de basket.
3: Ouais, c'est ça, ils ont monté un club de basket. c'est le premier club de basket à Talent. Ils cherchent d'ailleurs des enfants de 5 à 12 ans pour venir jouer au basket. Voilà, c'est le Talent Association Basketball. On saura. Ouais. Le basket, c'est votre truc?
4: Ouais, j'aime bien.
3: C'est quoi votre sport?
4: La gym, le ping-pong.
3: Ah oui?
4: Surtout le ping-pong.
3: D'accord, ok. C'est très très varié. Est-ce que la mythologie, vous aimez bien?
4: Non,
3: les
4: pas
3: dieux,
4: du tout.
3: Ça. D'accord, bah attends, et puis je vais quand même poser la question. À Montbard, on peut se baigner au centre aquatique Amphitrite. Amphitrite est l'épouse de Poséidon. Dans quelle mythologie?
4: La mythologie grecque.
3: La mythologie grecque, oui! 4 points. Ça se passe bien pour l'instant.
4: Ouais, parfait.
3: Là, quand on a 4 points, on se dit c'est bon, je suis à l'aise, je vais réussir, je vais tout gagner, quoi. Le port de plaisance du Grand Chalon est labellisé pavillon bleu. Qu'est-ce qu'il récompense? Le pavillon bleu. Il y en a des pavillons bleus, 384 sur les plages en France. Il y a 100 ports de plaisance qui sont labellisés pavillon bleu. Qu'est-ce qu'il récompense?
4: Vous avez des propositions?
3: Oh bah j'ai ça, oui, oui. Il récompense les ports de plaisance qui font des bons burgers, les ports de plaisance qui œuvrent pour le tourisme durable, ou bien les ports de plaisance qui distribuent de l'eau potable gratuitement.
4: L'eau potable gratuitement.
3: De l'eau potable gratuitement, elle vient de vous la réponse ou pas?
4: Oui. Bah oui, bien sûr.
3: Et c'est une mauvaise réponse. Non, je suis désolé. C'est les ports de plaisance qui œuvrent pour le tourisme durable. Voilà, particulièrement. Et les plages aussi. Voilà. Bon, on a 4 points. Marois, elle a fait 5 points tout à l'heure.
4: Bah, ça va, 4 points, c'est bien quand même.
3: Oui, c'est très très bien aussi. Vous êtes toujours amis avec Marois, ça va?
4: Je sais pas, je réfléchis là.
3: On va voir ça d'ici midi. Dans un instant, on va jouer bien sûr avec Sarah aussi. Ouais. Voilà, Sarah. Bonjour, Sarah.
5: Bonjour.
3: Prête, on y va?
5: On y va.
3: On attend un petit peu de musique et on se retrouve à tout de suite.
5: À tout de suite.
0: Ouais, peut-être qu'avant la musique même, on va vous offrir un cadeau parce que j'en ai un en magasin. Une création, c'est un bijou en graines des Antilles et matières naturelles que vous pourrez aller choisir au Salon des métiers d'art et d'artisanat. Ce sera aux anciennes écuries du château de Bussy-Rabutin à Bussy-le-Grand. C'est ce week-end. Donc, super cadeau. Si vous le voulez, écoutez bien la question que je vous pose. Qu'est-ce que le TAB? Je vous dis pas quoi parce que sinon vous allez tout de suite trouver. Qu'est-ce que le TAB? C'est un club de foot ou un club de basket à Talent? Vous avez la réponse 03 80 42 15 15.
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0: Il va fêter son anniversaire le 11 octobre prochain. Voici Jean-Jacques Goldman, je ne vous parlerai pas d'elle.

0: Adèle, c'est Jean-Jacques Goldman et nous, on a le plaisir d'accueillir Philippe. Bonjour.
1: Bonjour.
0: Comment ça va?
1: Ben, ça va très bien, très très bien.
0: Bon, Philippe, vous êtes à Cruget, c'est ça?
1: Oui, j'habite à Cruget, oui.
0: Vous avez été très attentif à ce qui s'est dit.
1: Ben, j'écoute, vous savez, je fais du transport solidaire et quand je suis entre deux personnes que je promène,
0: ouais.
1: Eh bien, j'écoute ici Bourgogne avec grand plaisir.
0: Ah ben, on est ravis de vous accompagner dans ces moments de solidarité, du coup. On a parlé du TAB. C'est quoi ce TAB?
1: Eh ben, c'est le club de basket qui vient d'être mis en service à Talent.
0: Exactement, le Talent Association Basketball. Donc, voilà. Il était question effectivement de basket. Bon, ben, je sens que pour vous, il va y avoir un joli bijou. Vous savez déjà à qui vous allez l'offrir?
1: Oh, ben oui, à ma compagne.
0: Eh ben voilà, vous allez faire une heureuse. Il faudra aller le récupérer sur place.
1: Eh ben écoutez, j'étais allé il y a un an ou deux à Bussy-Rabutin, ouais. au Salon des métiers d'art. C'était du bonheur. J'avais une amie qui exposait là-bas, ouais. Une tapissière qui exposait. C'était magnifique.
0: Ah, ben vous allez pouvoir remettre ça cette année. Et puis là, vous aurez le droit de repartir avec un joli cadeau pour madame.
1: Eh ben, c'est ce qui va se passer.
0: Bon, ben c'est formidable. Quelle est votre radio locale en Bourgogne, mon cher Philippe?
1: Oh, ici Bourgogne.
0: Ben voilà. Pourquoi aller chercher plus loin? Ben tant mieux. On continue à vous accompagner. Vous bossez jusqu'à quelle heure là?
1: Oh ben je fais à la course. Tantôt j'emmène une dame à Dijon. Ça s'appelle le transport solidaire. C'est de l'aide à la personne, aux personnes qui n'ont pas de possibilité de se déplacer.
0: Très bien. En tout cas, on vous souhaite bon courage, Philippe. Et puis venez nous voir un de ces quatre dans Ici ça marche pour parler de ces transports solidaires.
1: Avec grand plaisir.
0: Eh ben très bien. Ben je vais demander je vais récupérer votre 06 par Alexandra, oui. Et puis comme ça je vous passerai un petit coup de fil. Merci beaucoup, Philippe.
1: Pas de souci. Bonne journée à vous. Et
0: à bientôt. À bientôt. Au revoir.
1: Au revoir.
0: Vous pourrez jouer aussi tout à l'heure, hein, un petit peu avant midi. On continuera à jouer ensemble, les amis.
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0: Des nouvelles de M. Pokora et des randos du grand spectacle en perspective. Ce sera bientôt, là, hein, le vendredi 9 octobre, c'est-à-dire que c'est demain, tiens. C'est M. Pokora qui investit le Zénith de Dijon avec son Adrénaline Tour, connu pour ses performances explosives et ses chorégraphies millimétrées. L'artiste promet de faire vibrer la salle dès 20h. Si vous avez envie de faire le plein d'énergie et de tubes pop, ne tardez pas. Et puis elles font le plein à chaque édition, les randos organisées par les associations locales de Côte d'Or et de Saône-et-Loire. Elles connaissent un vrai engouement, qu'il s'agisse de marcher au milieu des vignes, de la côte de nuit ou de parcourir les sentiers du Charolais. Ces événements, portés par des centaines de bénévoles, permettent de lever des fonds pour des causes solidaires ou pour l'entretien des sentiers, pour chausser vos baskets le week-end prochain. Le calendrier complet des marches associatives est disponible sur les sites des comités de randonnée pédestre de vos départements.
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0: Tiens, on écoutait Jean-Jacques Goldman tout à l'heure. Là, c'est le frère de Jean-Jacques Goldman qui a signé cette chanson pour l'Australienne Tina Arena. Il faut savoir qu'au moment de l'enregistrement, elle ne parlait pas un mot de français et c'est un tube. Aller plus haut.

0: tournée des Grands Ducs catalans. C'est toujours Marois, notre première participante de la matinée, qui est en tête avec ses 5 points. Et nous verrons dans un instant si elle a des chances de garder son titre ou pas.
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3: Lino. Laissez-moi vous dire qu'on se crée des souvenirs à talent, qu'on se rencontre, qu'on se découvre aussi, et ça, ça fait plaisir. Ça sert aussi à ça, la tournée des Grands Ducs. C'est votre nouveau jeu ici Bourgogne. À talent, on est avec Sarah désormais, qui est l'ambassadrice de talent pour les prochaines minutes. Rebonjour Sarah.
4: Rebonjour.
3: Bon, ambassadrice de talent, pourquoi alors? Qu'est-ce qu'on a à dire de beau sur talent? Ou de pas beau d'ailleurs?
4: Pas beau, c'est sur la colline, on prend toute la pluie, c'est pas top.
3: Vous prenez toute la pluie, mais toute la Côte d'Or, toute la Bourgogne prend la pluie.
4: Oui, mais nous, c'est en premier, vous voyez.
3: Ah oui, je vois, oui, parce que vous êtes plus haut.
4: C'est ça.
3: Ok, d'accord. Ok. Et sinon, c'est comment la vie à talent?
4: La vie à talent, c'est dynamique, il se passe plein de belles choses. Il y a des événements tous les ans. On a une bonne équipe. Franchement, on a une bonne population, des gens très accueillants, très gentils. Et donc, moi, la vie à talent, j'adore.
3: Bon, et tant mieux. Vous allez y rester toute votre vie, du coup?
4: Peut-être pas.
3: Ah, oui. Bon, il y a des limites, quoi.
4: Il y a des limites.
3: Ok, d'accord. Très bien. Sarah, 3 questions pour vous, une nouvelle fois, comme depuis le début de cette semaine et de la journée. Vous allez pouvoir donner la réponse tout de suite si vous l'avez, je vous le souhaite. Et on grimpe jusqu'à peut-être aller jusqu'aux 5 points de Marois.
4: J'espère.
3: Oui. D'habitude, parce que depuis tout à l'heure, c'est 3 copines qui jouent, en fait, hein, c'est ça.
4: C'est ça.
3: D'habitude, c'est laquelle qui a le plus de chance dans les jeux?
4: Moi, je dirais Marois.
3: Ah oui?
4: Moi, je dirais Marois. Parce que après, c'est un peu une tricheuse, mais je dirais Marois quand même.
3: Ah bon? Elle a triché, là?
4: Non, dans la vie quotidienne, c'est quelqu'un qui triche un petit peu, quoi.
3: Ah ok, d'accord, ça balance. Ça balance pas mal. Très bien. Bon, Sarah, première question. Quel est le nom de ce chanteur qui viendra au Zénith de Dijon le 18 octobre prochain?
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4: Alors,
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4: C'est Christophe Maé.
3: C'est Christophe Maé?
4: Oui.
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3: Ah, c'est quelqu'un que vous écoutez tous les jours?
4: Non, mais cette chanson, elle m'a marquée dans mon enfance.
3: Pourquoi?
4: Parce qu'elle passait tout le temps à la télé, sur la je sais pas quelle chaîne, et du coup...
3: Du coup, on s'en souvient, quoi.
4: Oui, c'est ça.
3: Et c'est effectivement Christophe Maé, bonne réponse. 2 premiers points pour Sarah. Attention, où suis-je? Si je visite le magnifique château de Sully, c'est que je suis dans quel département?
4: Est-ce que vous avez des réponses à me proposer?
3: Oui, j'ai la Saône-et-Loire, la Côte d'Or ou le Jura.
4: Je dirais la Saône-et-Loire.
3: La Saône-et-Loire. Et c'est une bonne réponse, bien sûr. On enchaîne les bonnes réponses, j'ai l'impression, là. Ça y va, ça y va. Tiens, puisqu'on est à Talent, de la forteresse de Talent. Il reste aujourd'hui l'église Notre-Dame et quelques vestiges. Qu'est-ce qui a disparu aujourd'hui et qui protégeait Talent? Vous connaissez un petit peu l'histoire de la ville ou pas?
4: Très légèrement, mais...
3: C'est un gros truc qui protégeait Talent. Genre un très gros truc. Je sais pas si je peux donner des indices plus énormes que ça.
4: Je sais pas. Franchement, je...
3: Des propositions?
4: Oui, des propositions.
3: Alors, est-ce que c'était un château, une gendarmerie ou une tour de 100 mètres de haut?
4: Une tour de 100 mètres de haut.
3: Une tour de 100 mètres de haut? Qu'est-ce qu'on dit le public?
6: Non, non.
3: C'est limite s'ils vous ont pas fait... Non, c'était un château.
4: Ah, dommage.
3: Bon, on reste à 4 points, Sarah. Qu'est-ce qui se passe, là? Qu'est-ce qui se passe, Sarah, enfin? C'est la chute dans la dernière marche?
4: C'est dernière question, panique, on stresse, et puis voilà.
3: Bon, on va espérer que Mohamed et Calice ne vous suivent pas dans dans cette lignée-là, parce que on va essayer de leur souhaiter bonne chance, effectivement, dans un instant. On continue de jouer, bien sûr, avec votre région, votre Côte d'Or, votre Saône-et-Loire, depuis Talent. À tout de suite.
0: Bon, du coup, Marois est toujours en tête, avec 5 points. Ça va pas être facile à battre, mais ça va pas non plus être impossible.
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0: Mais que l'on est bien à Talent dans le quartier du Belvédère. Il y a un beau cadeau à gagner ce matin, mais j'en profite aussi pour vous rappeler que vous aussi, vous pouvez jouer en studio juste avant midi, donc tendez l'oreille.
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3: Et avec bien évidemment les stars de Talent hein, qui nous rejoignent ici, Talent, la métropole dijonnaise. On est avec vous les talentés et les talentaises aujourd'hui encore. Et c'est Mohamed et Calice qui vont vous représenter pour le dernier jeu du jour. Bonjour messieurs.
18: Bonjour. Bonjour.
3: Racontez-nous un petit peu qui vous êtes, ce que vous faites dans la vie, vous deux.
18: Bah, moi je fais du foot, je suis à l'école, je suis en quatrième.
3: Tu fais du foot où ?
18: Dans un club ? À FC Talent.
3: Ok.
19: Football Talent.
3: Bah ouais, parfait. Toi aussi ?
19: Oui.
18: Alors, on joue ensemble.
3: Ça veut dire quoi ? C'est quoi votre rythme ? Vous vous entraînez toutes les semaines ? Racontez-nous comment ça se passe.
18: C'est que le mardi et le jeudi.
3: Et vous faites quoi à l'entraînement ?
19: Définition, tir, dans les buts.
18: Voilà. Des fois en cours.
3: Des fois en cours, oui. Est-ce que vous faites des tours de terrain ? En général, c'est pas bon quand on fait les tours de terrain. Ça veut dire que ça s'est pas très, très bien passé, quoi. Oui, d'accord, ok. Lequel des deux est meilleur en foot ?
18: Moi.
19: Ça doit être ça.
3: Ah ouais, d'accord, ok, super.
19: Non, c'est moi.
3: Je vais vous poser 3 questions. Vous êtes ensemble, donc réfléchissez bien. Donnez-moi la réponse quand vous l'avez. 3 questions qui concernent la région ou pas, Talent ou pas. Je sais pas s'il y a du foot, on va voir. Pour les fêtes de fin d'année, un grand sapin sera installé devant l'église Notre-Dame à Talent. Il fait combien de mètres, ce sapin ?
18: Je peux avoir des propositions,
19: s'il vous plaît.
3: Vous complétez hyper bien. 3, 7 ou 13 ? Je vous le fais à...
19: 7.
3: 7 mètres.
18: 13.
3: Comment on fait là, les gars ? Faut vous réveiller un
19: 13,
3: peu.
19: Hein 13.
3: Oui, c'est 13, mais c'est perdu. Dans le film L'étudiante, en partie tournée à Dijon, qui partage l'affiche avec Sophie Marceau ? L'étudiant. Vous avez vu ce film ?
18: Non.
3: Ouais. Vous êtes cinéma un petit peu ?
18: Non.
3: Non. Sophie Marceau, je partage le film avec. Est-ce qu'on le sait dans le public ? Vous voulez des propositions ?
18: Oui.
19: Oui, s'il vous plaît.
3: Vincent Lindon, Gérard Jugnot ou Claude Brasseur ?
18: Vincent.
19: Vincent.
3: Vincent. On l'appelle par son prénom, quoi. C'est le Vincent. Vincent Lindon, bonne réponse. Vous l'avez votre première question, votre première réponse, bravo les gars. Dans quelle ville de Saône-et-Loire fabrique-t-on des gaufrettes depuis au moins la construction des abbayes de Cluny et de Citeaux ? Il y a une ville de Saône-et-Loire où on fabrique des gaufrettes.
19: Voilà. Proposition s'il vous plaît.
3: Mais pas de problème, Chalon-sur-Saône, Autun ou Mâcon ? Chalon-sur-Saône, Autun ou Mâcon ?
19: Autun.
3: Autun. Qui t'a donné la réponse ?
19: Moi.
3: Ouais. C'est bien, mais c'est pas ça.
18: C'est Mâcon ?
3: Bah oui, c'est Mâcon, mais c'est trop tard, monsieur. Écoutez, c'est trop tard maintenant. Hein.
18: Je savais.
3: Donc vous, quand vous tirez dans un ballon, vous tirez après, quoi. C'est ça, l'idée ?
19: Non, je tire avant.
3: Bon, Mohamed Khalid, ça va pas suffire pour aujourd'hui. Mais en tout cas, on était ravis de vous rencontrer. Bon courage pour les prochains matchs de foot avec l'équipe de talent. Vous voulez dire un truc aux copains, aux copines du coin?
19: Bah, ils ont dit des mauvaises réponses.
3: Ah, les copines d'avant?
19: Oui, eux.
3: Ah, donc ça balance en plus.
19: Surtout Marois.
3: On a dit que c'était la famille et ça balance quand même sur la famille. Bravo. Oui, alors on parle de Marois parce que c'est elle qui a gagné dans un instant. On va lui offrir son cadeau. La tournée des Grands Ducs est à talent, mais vous aussi, vous jouez à la maison.
0: Mais quelle ambiance, les amis. Le prochain enregistrement de la tournée des Grands Ducs, ce sera mardi prochain. Si vous avez envie d'aller y faire un petit tour, allez-y à plusieurs. Vous emmenez la famille, vous emmenez les amis, vous faites toc-toc chez les voisins et vous embarquez aussi les voisins. Ce sera à Bressay-sur-Tille, à la mairie, à partir de 18h30. Et lui, c'est Damiano David.
13: À

0: Next Summer, c'était Damiano David. Vous avez envie de vous amuser, vous avez envie de remporter un chouette cadeau. On en a un dans quelques instants. On va vous offrir vos deux kits pour la 27e édition de la Polée en côte chalonnaise. Ce sera du 16 au 18 octobre prochain. Il y aura dans ce kit un tote bag aux couleurs de l'événement, un verre gravé et 7 tickets de dégustation.
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3: Vous nous suivez depuis tout à l'heure et vous avez envie de savoir qui a gagné. Bah en fait, vous le savez déjà. Bah oui, puisqu'avec 5 points, évidemment, il n'y a pas de suspense. C'est Marois.
4: Arrêtez. Oh là là, je suis choquée.
3: Bravo Marois.
4: Je suis émue.
3: C'est vrai. C'est pas calme ici.
4: Hein.
3: Vous repartez avec un colis gourmand offert par les producteurs de Bienvenue à la ferme, que des producteurs locaux. Qu'est-ce qu'on aime manger, Marois?
4: On aime manger quoi? Du camembert. Ouais, c'est tellement bon ça.
3: C'est vrai?
4: Oui.
3: Et puis c'est bien parce que une fois qu'on a mangé le camembert, on peut aller direct parler aux copains.
4: Ouais. Exactement.
3: C'est la bonne entente.
4: Bah, c'est la famille.
3: Marois, le colis gourmand est pour vous. Félicitations. Merci de nous avoir accueillis à Talent. Bravo,
4: merci
3: évidemment.
4: Bien. Merci
3: à tous
4: à vous,
3: les candidats du jour. C'est la métropole dijonnaise. On vous souhaite un bon appétit et on se retrouve évidemment demain. C'est votre radio locale. 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
0: On passe quand même des super moments. Hein. Tiens, on va jouer maintenant, les amis. 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Écoutez bien la question que voici, parce que c'est important. Un chanteur viendra au Zénith de Dijon le 18 octobre prochain. S'agit-il de Christophe Maé ou de Patrick Fiori? 03 80 42 15 15. Et voici Cassave.

0: Gustave, là, ça vous dit pas de danser un peu? Là, c'est en 88 qu'on dansait là-dessus et ça n'a pas pris une ride, cette chanson. Bonjour Michel. Bonjour Michel.
1: Oui, bonjour.
0: Vous étiez en train de danser chez vous?
1: Non, pas du tout. Non. J'étais en train de chanter dans ma voiture.
0: Ah bon? Oui, c'est un peu contraint comme espace, une voiture, pour danser. Donc, chanter, c'est bien. Ouais,
1: voilà,
0: ouais.
1: Oui, c'est bien ça.
0: Vous avez eu tout à fait raison. Alors, mon cher Michel, j'ai posé une question il y a quelques instants. Ce fameux chanteur qui va venir au Zénith de Dijon le 18 octobre prochain, c'est Christophe Maé ou c'est Patrick Fiori?
1: C'est Christophe Maé.
0: C'est Christophe Maé. Est-ce que vous avez pris vos places pour y aller?
1: Non, pas du tout.
0: Non, vous ne chantez pas sur les chansons de...
1: J'aime bien Maé, mais non. J'aurais préféré aller voir Goldman, voyez, pour ses 70 ans, mais je n'ai pas eu l'occasion d'avoir de place. Donc.
0: Oh là là, mon pauvre, c'est terrible. Pour ses 70 ans, vous savez que c'était il y a 5 ans, ses 70 ans. Là, il va fêter ses 75 ans le 11 octobre.
1: Ans, c'est ça, voilà.
0: Ouais. Vous l'avez rajeuni, mais c'est comme on le voit de moins en moins, on ne sait même plus à quoi il ressemble. Hein, c'est un peu ça finalement. 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On vous offre vos deux kits dans lesquels vous trouverez un tote bag aux couleurs de l'événement. C'est vraiment le petit sac pratique qu'on plie en tout petit et puis qu'on met dans son sac à main ou sa sacoche ou peu importe. 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Voilà, vous allez pouvoir en profiter sur place. Michel, quelle est votre radio locale en Bourgogne?
1: C'est Bourgogne.
0: Ah, ouf. Parce que je me disais, si jamais il ne me donne pas la bonne réponse, il va m'entendre, le Michel.
1: Ben oui, hein.
0: Ah bah oui, non, bah attendez, je me laisse pas faire hein, quand même.
1: Ah bah, vous avez bien raison.
0: Bon, je peux me permettre de vous souhaiter quoi? Une belle journée pour aujourd'hui?
1: Ben, j'espère, oui, ben avec la pluie, mais bon, voilà.
0: Bon, ben, courage. À bientôt, Michel.
1: Merci bien.
0: Au revoir.
1: Et au revoir.
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0: C'est l'heure des infos avec vous, Lise Dussault, puisqu'il est midi. Les lycéens toujours mobilisés à Dijon.
3: Chez nous, ça fait maintenant un petit peu plus d'une semaine que chaque jour, ils se rassemblent devant différents établissements. Ils étaient ce matin à Montchapet, à Hippolyte Fontaine aussi, où des poubelles ont été incendiées devant ces deux établissements. Ils se sont ensuite déplacés devant le lycée Carnot. C'est encore une fois devant cet établissement qu'il y a eu des tensions ce matin entre manifestants et forces de l'ordre. Thomas Nougaillon, bonjour.
4: Bonjour Lise Dussault, bonjour à tous.
3: C'est justement devant cet établissement que vous êtes depuis ce matin.
4: Ouais, des conteneurs à poubelles enflammés au milieu du boulevard Thiers, devant le lycée, un abribus dégradé, une série de tags à la peinture rouge sur la façade de l'établissement. L'ambiance qui était plutôt bon enfant en début de matinée s'est tendue peu avant 11h. La police, jusqu'à présent très discrète, on ne voyait pas un policier d'ailleurs, me faisait remarquer certains participants, eh bien, a fait son apparition. Et après avoir fait plusieurs sommations, les sommations d'usage, les forces de l'ordre ont fait usage de la lacrymogène. Notez la présence de syndicalistes, de forces ouvrières, de la CGT, du SNES FSU pour encadrer le mouvement. On s'est fait gazer, me disait l'un d'eux. Les pompiers sont intervenus pour éteindre les poubelles en feu devant le lycée. Au moment où je vous parle, le calme est revenu. Les jeunes manifestants ont

0: étaient dispersés, ils se sont éparpillés dans les rues adjacentes. Seule une dizaine de lycéens et d'étudiants étaient encore, il y a quelques minutes, en face d'un cordon de policiers. Des policiers qui étaient donc en travers du boulevard Thiers pour tenter d'empêcher les jeunes de reprendre le blocus. Certains jeunes assis au milieu de la route chantaient même, ils brandissaient des pancartes de manière tout à fait pacifique.
1: Merci Thomas pour vos précisions. Sachez que les lycéens manifestent aussi ce matin à Charles de Gaulle à Dijon. Au niveau de cet établissement, tout se passait dans le calme selon la police. Le ministre de l'Éducation nationale, Édouard Geffray, a annoncé ce matin qu'il va recevoir tout à l'heure, en pleine mobilisation des lycéens, trois associations lycéennes. Ils ont donc rendez-vous cet après-midi au ministère. Les lycéens soutenus à Dijon et ailleurs en France depuis quelques jours par les étudiants, ils font de leur côté une assemblée générale à Dijon. Elle commence en ce moment même pour discuter de la suite de leur mouvement. Plusieurs bâtiments de l'Université Bourgogne-Europe restent fermés aujourd'hui et il n'y a pas cours jusqu'à lundi prochain.
2: Les réserves d'eau au plus bas à Dijon.
1: Elles ont continué de baisser selon la métropole malgré les premières pluies qui sont tombées ces derniers jours. La collectivité vient donc de diffuser un message d'alerte sur ses réseaux sociaux. Il n'y a pour l'instant pas de nouvelles restrictions formelles à ce stade, mais il est vivement demandé aux habitants d'accentuer les efforts pour économiser l'eau, de la limiter au maximum, cette consommation vraiment à l'essentiel. Il ne va plus rester grand-chose à la cité de la gastronomie de Dijon. Le propriétaire de ce qui s'appelle le village, cette partie dotée de commerces située à l'arrière-côté cinéma, a annoncé hier sa faillite. Ça signifie donc que tous les commerces qui dépendaient de cette entreprise, la majorité en fait, vont fermer. Le restaurant Meurette et Persillé, le manège à moutarde, la cuisine expérientielle, entre autres. C'est un peu le coup de grâce pour cette cité empêtrée dans les difficultés depuis des mois. Il ne va guère rester que le cinéma, donc la boulangerie et la librairie gourmande, l'un des autres commerces indépendants. L'ambiance va être particulière, reconnaît sa gérante Déborah Dupont.
3: Imaginez, ce serait comme pour un commerçant situé dans une rue du centre-ville de Dijon ou à la Toison d'Or ou au nouveau centre Dauphine qui se retrouverait avec 3, 4, 5 boutiques à côté de lui qui sont fermées. En fait, ce que ça change, c'est ça. C'est-à-dire que concrètement, les gens qui viendraient se balader à la cité, qui viendraient visiter les expos, il faut qu'ils sachent en fait que dans la cour, bah, il reste la librairie qui est ouverte, il reste la boulangerie qui est ouverte. C'est plutôt, ce que ça change, c'est que j'ai plus de voisins ouvert en activité commerciale. Maintenant, le site reste ouvert, c'est-à-dire que les personnes pourront toujours venir se promener, pourront toujours aller regarder un film, pourront toujours aller visiter les expos, pourront toujours aller s'acheter une baguette ou une pâtisserie ou un livre. Donc à la fois, ça change tout et en même temps, ça change rien. Concrètement, si des personnes veulent acheter un livre de cuisine, bah, ils pourront toujours nous trouver, ils pourront toujours l'acheter.
1: On ne sait pas pour l'instant ce qu'il va advenir de cet espace.
2: On l'attendait, la pluie, Lise. Eh ben, ça y est, on en a. Il pleut, chouette, youpi. Des températures de 11 à 15 degrés. Je me permets de vous souhaiter une belle journée,
1: Lise. Belle journée à tous.
2: À bientôt. Et ben, on vous doit bien ça. Voici Enora Malagré. Ciao, les amis.
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4: Bonjour à tous, j'espère que vous allez bien, j'espère que vous tenez le coup depuis cette rentrée pas facile. Et justement, on est là pour vous rendre service dans ce nouveau rendez-vous quotidien sur Ici qui s'appelle On vous doit bien ça, entre 12h et 13h tous les midis. Alors moi je m'appelle Enora Malagré, je ne suis pas seule, j'ai une joyeuse bande qui m'accompagne pour vous rendre service, je l'ai dit, en la personne de Aude Razo, Madame Antierna. Coucou Aude.
6: Coucou et coucou tout le monde.
4: Le grand médecin que tout le monde nous envie, Monsieur Gérald Kierzek, bonjour. Docteur.
7: Bonjour à tout le monde. France présente, c'est ça. Je suis Enora Malagré. Je suis Gérald Kierzek. Bonjour.
4: Effectivement. Et alors, vous ne le savez pas, mais je vous le dis tout de même. Il a mis sa blouse de médecin pour faire l'émission aujourd'hui. Notre grande journaliste Elsa Wolinski. Bonjour Elsa.
8: Bonjour.
4: Et Monsieur Bonplan Valère Coréard. Bonjour.
9: Salut Enora. Bonjour à toutes et tous.
4: Alors aujourd'hui, nous allons consacrer un large dossier à la vue. Ça nous préoccupe beaucoup. Comment payer moins cher ses lunettes? Comment on consulte? Alors pardon. Donnez-moi, c'est une tannée en plus pour avoir un rendez-vous chez l'ophtalmo, si je puis me permettre.
7: De moins en moins.
4: Oui, c'est
7: non,
4: ça.
7: Non, mais de moins en moins, je vous expliquerai pourquoi.
4: Vous allez nous expliquer dans un instant. En tout cas, on parle de votre vue majoritairement dans l'émission. Elsa Wolinski nous parlera du retour de la bande dessinée Le Petit Nicolas.
1: Mais oui, tout à fait.
4: Et ça, ça va nous plonger dans une délicieuse nostalgie. Et puis Aude Razo aussi nous parlera de quelque chose d'assez qui nous a mis en chagrin. C'est les arnaques en fait aux cagnottes.
6: Les faux appels aux dons, effectivement. Et il y en a beaucoup plus que ce qu'on croit. Donc il faut avoir quand même une certaine vigilance quand vous voyez passer des appels aux dons sur les réseaux sociaux.
4: Et tout au long de l'émission, Valère Correr, je l'ai dit, nous distillera des bons plans. On est ensemble jusqu'à 13h. Si vous avez des questions, ça se passe au 0810 055 056. Vous pouvez aussi nous laisser des messages vocaux, comme l'a fait Géraldine aujourd'hui.
8: J'ai entendu dire qu'on pouvait contacter les impôts pour faire baisser notre taxe foncière. Vous pourriez m'expliquer, me donner un peu plus de détails, parce qu'évidemment, ça m'intéresse.
4: Alors ça, c'est pour la personne la plus riche de France, Valère Correr, quand je présente. Non, mais qu'il y a des bons plans à ce sujet qui viennent tout nous expliquer.
10: Eh oui, avez-vous un bidet chez vous? Sans doute pas, mais il y en a peut-être eu un jour. Et pour les impôts, il est toujours là. Et ça vous coûte de l'argent. Je vais vous expliquer.
4: J'ai pas
1: alors,
4: tout
1: nous
4: compris.
1: N'avons pas compris.
7: Mais c'est vachement bien. Un bidet, bien en plus, il faut le laisser.
10: Si vous avez eu un jour un bidet dans votre maison, ça a une valeur que vous payez aujourd'hui, alors qu'il n'est peut-être plus là. C'est ce dont je vais vous parler.
4: Je suis blonde, ça a mis du temps à monter au cerveau.
1: Je suis brune, ça a mis du temps à monter au cerveau.
10: J'ai peut-être été mauvais. Hein.
4: On va y répondre en tout cas dans une trentaine de minutes. 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Et nous allons, je vous l'ai dit en préambule, parler de la vue. À quelle fréquence doit-on vérifier sa vue? Quels symptômes doivent nous inquiéter? Valère nous dira aussi comment s'équiper pas trop cher. Alors Gérald, à quelle fréquence doit-on vérifier sa vue?
7: Il n'y a pas de chiffre magique. Alors déjà, quand on a des symptômes, on va consulter. Mais globalement, si vous n'avez pas d'antécédent particulier entre 20 et 40 ans, voilà, c'est un peu votre fourchette d'âge, c'est tous les 5 ans, ça sert à rien d'y aller plus. En revanche, plus on vieillit, plus on va avoir besoin de contrôler sa vue. Et plus on a des maladies, je pense au diabète en particulier, un diabétique doit aller chez l'ophtalmo tous les ans, par exemple, parce qu'on sait que le diabète complique, bouche les petites artères de la rétine en particulier, donc c'est un contrôle avec des examens spécifiques tous les ans, parfois c'est même de manière plus resserrée. Et si vous n'êtes pas diabétique, pas d'antécédent particulier, c'est vrai qu'au-delà de 65 ans, on se dit que tous les 1 ou 2 ans, c'est pas mal d'aller faire contrôler sa vue. Et puis les gamins, c'est important aussi, parce que par exemple, si vos enfants ou vos petits-enfants, vous les voyez plisser un peu des yeux, pas bien voir ce qu'il y a au fond, etc., il faut vérifier les instits, ou les profs peuvent vous le dire et vous le signaler, il faut vérifier que votre enfant n'est pas myope, par exemple. Donc là aussi, c'est un contrôle de la vue. C'est pas forcément chez l'ophtalmo, ça peut être un contrôle chez un opticien. Ils ont les appareils pour contrôler votre vue, votre acuité visuelle. Et puis il y a des contrôles qui sont faits par la médecine scolaire ou les infirmières
4: scolaires.
7: Parce que
4: je vous taquinais, docteur Kierzek, dans le sommaire, mais c'est vrai qu'on a du mal à trouver un rendez-vous chez l'ophtalmo. Pardonnez-moi.
7: Oui, alors ça c'était vrai. Et je regardais en fait les chiffres. Il y a plein de centres qui se sont multipliés, qui sont beaucoup mieux organisés. Les rendez-vous sont optimisés, pris de manière électronique sur Internet. Vous allez chercher le rendez-vous, on va vous en trouver un dans un centre où il y a des ophtalmos et des orthoptistes.
4: Qu'est-ce que c'est orthoptiste ?
7: Un orthoptiste, c'est un peu, ils vont pas être d'accord si je dis ça, mais c'est le technicien paramédical, un peu comme l'infirmière par rapport au médecin. C'est l'orthoptiste qui va faire tous les examens et il peut faire aussi de la rééducation des yeux, mais en fait, il prépare tous les examens qui prenaient du temps à l'ophtalmo. Et donc avant, les rendez-vous d'ophtalmo, ça durait, c'était le médecin ophtalmologiste qui faisait les gestes, les examens, etc. Donc pendant un rendez-vous, ils voyaient un malade et ça durait. Là, les orthoptistes, il y a plein de délégations de tâches, ils vont lui gagner du temps et après l'ophtalmo, il fait le bilan. Et quand on regarde 2017, il fallait plus de 2 mois pour avoir un rendez-vous. Évidemment, ça dépend des régions, etc. Maintenant, en 2 semaines, voire moins, vous avez sans aucun problème un rendez-vous.
4: En voilà une bonne nouvelle. Aude Razo, Elsa Wolinski.
6: Je plus sois pour les centres, effectivement, parce que maintenant j'ai trouvé un ophtalmo, mais pendant des années je ne trouvais pas d'ophtalmo. Effectivement, j'ai trouvé un centre dans une clinique qu'effectivement, on passe entre les mains de plein de gens différents et on termine finalement avec l'ophtalmo qui fait l'examen final. Et finalement, on a un rendez-vous, mais franchement, en 3-4 jours, c'est d'accord. Super. Et sur Doctolib, il y en a plein des centres comme ça.
4: Ça peut vous rassurer, chères auditrices, chers auditeurs.
11: Alors moi, c'était pas sur les rendez-vous. Écoutez, je profite de votre venue, cher médecin. Quand on est ménopausée, j'ai l'impression qu'on a quand même la vue qui baisse beaucoup plus vite. Je ne suis pas la seule à le dire.
7: Oui, mais c'est pas en lien avec la ménopause, même si les variations hormonales peuvent influencer la vue. C'est en lien avec l'âge, tout simplement. Quand on est ménopausé, ça veut dire, allez, en moyenne, c'est autour de 45-47 ans. Bah, c'est l'âge où on a aussi la presbytie.
6: Ah, ça me fait peur. Ah, j'ai 40 ans, je vais être presbyte.
7: Oui, la presbytie,
6: bientôt.
7: C'est-à-dire que c'est le cristallin
4: panique.
7: Qui accommode moins, donc on a du mal. Hein. On est obligé d'éloigner le journal parce
4: c'est
7: que bah, de près, on ne voit pas, donc on éloigne un peu le journal. Alors, on démarre avec
4: on
7: des
4: éloigne aussi
7: loupes.
4: Un peu son mari, parfois. Moi, de près, je le vois flou.
7: On a des loupes, et ce n'est pas la bonne idée de prendre ces loupes qu'on trouve avec une correction standard.
4: Oui, j'allais vous poser la question.
7: Ce n'est pas forcément la bonne idée parce qu'en fait, il faut contrôler votre vue, voir s'il y a une asymétrie entre l'œil droit et l'œil gauche, et il faut adapter les verres justement à votre problème, à votre correction. Et souvent, votre œil, il a compensé, et puis on arrive avec la presbytie, et c'est là où on décompense une myopie, un astigmatisme, et donc avec la presbytie, bah, c'est là où on y voit moins bien. Donc il faut vraiment adapter avec des verres qui sont adaptés. Et moi, j'ai pris pendant des années des loupes comme ça, et les copains ophtalmo me disaient non, c'est pas une bonne idée parce que ça a peut-être aggravé ton trouble oculaire. Il faut vérifier qu'il n'y a pas une cataracte aussi. La cataracte, c'est la lentille. À l'intérieur de l'œil, il y a ce qu'on appelle le cristallin qui va devenir opaque. Et quand c'est très opaque, on voit les gens, on discute avec eux, ça devient blanc un peu l'œil.
4: Ouais.
7: Et à un moment donné, il faut opérer la cataracte.
4: Très rapidement, quand on fait de la dégénérescence maculaire
7: liée à l'âge.
4: Quels sont les petits symptômes?
7: Bah, les petits symptômes, ça va être, vous allez être obligé d'augmenter le contraste de votre écran, par exemple. Ou la nuit, le soir, quand il y a un peu d'obscurité, vous voyez moins bien. Et puis, c'est la déformation des lignes. Donc si vous prenez un tableau, là ouais. On a un tableau sous les yeux avec des lignes verticales et horizontales, bah, vous regardez si les lignes sont un peu déformées, c'est peut-être une atteinte, ou en tout cas il faut aller contrôler la rétine, parce que ça c'est l'arrière de l'œil. C'est très complexe l'œil, hein. Il y a la cornée qui est en avant, ensuite on rentre dans l'œil, bah, c'est un peu visqueux, au milieu il y a le cristallin, c'est ça qui s'opacifie et qui devient la cataracte.
4: Et bon appétit, bien
7: et
4: sûr.
7: À l'arrière, mais non, et à l'arrière il y a la rétine, ouais. Et c'est là où sont projetées les images. Et ben à tous ces segments de l'œil peuvent être atteints.
4: Moi j'ai comme un petit cil en permanence. J'ai l'impression d'avoir un cil qui me bloque. Ouais. Un peu
7: c'est
4: la
7: peut-être
4: vue.
7: Un cil d'ailleurs, non c'est... Vous avez regardé.
4: Allez, en tout cas, il y a beaucoup à dire sur la vue. Si vous avez des questions, profitez-en. Ça se passe au 0810 055 056. Valère, dans un instant, va nous dire comment s'équiper pas trop cher. Ça nous intéresse sacrément parce que ça nous ruine un peu, hein, quand même, hein, les lunettes, etc. Mais pour l'heure, Amy Winehouse, Back to Black sur ici. Et on est ensemble jusqu'à 13h, chers amis.

0: Black, Amy Winehouse sur Ici. On est ensemble jusqu'à 13h. 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
0: Il est midi 17, nous sommes en direct dans votre nouveau rendez-vous qui s'appelle On vous doit bien ça. On essaye de vous rendre service, de vous accompagner avec sérieux et bonne humeur. On en a bien besoin en ces temps compliqués. On est au milieu d'un gros dossier sur la vue un peu plus tard dans l'émission. Audrey Azou nous parlera de ces arnaques aux cagnottes, c'est un véritable scandale. Et puis on plongera dans un bain délicieux de nostalgie avec Elsa Wolinski qui nous parlera du retour du petit Nicolas, souvenez-vous, de cette merveilleuse bande dessinée qui a accompagné nos enfances. Beaucoup de réactions au 0810 055 056, Valère.
2: Oui,
0: attention, il y a un défi pour vous, monsieur Kerzek.
2: Un message pour le docteur. Il nous le dit d'ailleurs avec respect, mais il ne faut pas déconner, docteur, vous dit-il, cet auditeur. C'est une réaction de Parisien. Les rendez-vous ophtalmologie Bim sont très compliqués, sauf à Paris, j'imagine bien.
3: Non.
4: Mais
3: non, il y a des centaines de centres. Je ne sais pas si citer les noms, mais les points vision, etc. Il y en a plus de 70 en France. Alors évidemment, c'est pas dans les villages. Vous n'aurez pas un ophtalmo dans un village, mais vous aurez un centre à proximité. Il y a les opticiens. Vous en avez de partout. Ils sont à même de contrôler votre vue. Il y a de la téléconsultation qui est possible dans les centres d'optique, les magasins d'optique avec un ophtalmo à distance. Donc il y a des solutions. Bien sûr, à Paris, il y a une offre de soins qui est plus importante.
0: Dans les grandes villes aussi, il y a pas
3: plus
0: de Paris.
3: Population, mais il y a maintenant ces centres, et je vais vous dire, je vais même plus loin, il va y avoir un problème de concurrence et probablement de surabondance de ces centres, comme des médecins d'ailleurs, mais ça on en reparlera. On parle
0: Absolument.
3: De déserts médicaux.
0: Ouais.
3: Oui, il y a des déserts, mais on est en train de former trop de médecins, et vous verrez que dans 10 ans, il y aura trop de médecins.
0: Ah bon ?
3: Mais oui.
0: J'ai vraiment loupé le coche. J'ai envie de faire des études, moi. On va accueillir Nathalie qui nous appelle de Montignargès. Pardonnez-moi, Nathalie, vous allez bien ? En tout cas, elle appelle
5: de
0: du Gard.
5: Montignargues. Bonjour,
0: Montignargues.
5: Oui, je vais très bien.
0: C'est proprement scandaleux ce que je viens de faire, je suis désolée. On embrasse très fort les collègues de Issy-Garlozère. Voilà.
5: Alors. Les collègues d'Issy-Garlozère.
0: Exactement, qu'on embrasse très fort. Vous venez de refaire votre nouvelle paire de lunettes, chère Nathalie.
5: Tout à fait. Je les ai reçus hier.
0: Et alors, c'était exorbitant les prix ?
5: Mais c'est ce qui est hallucinant, c'est qu'en fait, on a le choix entre plusieurs prix. C'est qu'en fait, moi, je pensais que les verres, c'était des verres, alors qu'on met des options anti-bleu, anti-écran bleu, enfin des filtres, tout ça, anti-rayures. Mmh. Mmh. Mais en fait, on m'a proposé trois prix de verre différents.
0: D'accord.
5: En me disant, avec celui-là, celui-là, vous avez un dépassement de 100 €. Celui-là, vous avez un dépassement de 300 €. Et là, vous avez un dépassement de 700 €. Ah. Donc, là, vous y verrez comme si vous aviez retrouvé vos yeux.
0: Ouais, avec la vision
5: là,
0: de Superman.
5: Vous y verriez, vous aurez un petit peu de flou, mais pas trop. Bon, là, vous serez un peu dans le brouillard, mais en même temps, le dépassement est
3: plus. Mais c'est moins cher.
0: C'est incroyable.
5: Et puis, sinon, vous avez le 100% santé où vous y verrez, mais ne vous plaignez pas, vous n'avez rien payé.
0: Oh ben voilà. Non, mais Gérald.
3: Non, mais je crois qu'on.
0: Et après, évidemment, Valère va nous donner des vrais bons plans pour pas payer trop cher.
3: Il y a différentes qualités de verre, ça, c'est normal, comme sur les voitures. Il y a les Rolls-Royce, et puis vous avez, je ne sais pas citer les marques, mais des marques qui sont de moindre qualité. Mais sur les verres, donc, il y a différents fabricants. Il y a des fabricants qui fabriquent à l'étranger. Il y a du Made in China aussi. Et c'est vrai que le 100% santé, c'est plutôt l'entrée de gamme. Mais de là à dire que vous n'y verrez rien, non, si votre correction est bien faite, si on a testé, vous y verrez. Par contre, c'est vrai que peut-être que la durabilité du verre, peut-être que les options anti-reflets, anti-lumière bleue, etc., vous ne les aurez pas. Mais on ne peut pas dire que vous n'y verrez rien avec des verres qui sont à zéro et que vous verrez comme si vous aviez été opéré avec des verres à 700 €. Je crois qu'il y a un discours commercial aussi. Il faut savoir distinguer le discours médical du discours commercial.
0: Alors, on parle de commerce, on s'adresse à Valère Correa, Monsieur Bonplan. On vous attend avec impatience.
2: Bon.
0: Donnez-nous des bons plans.
2: Le rendez-vous ophtalmologiste, c'est bien de regarder le secteur dans lequel exerce. Si on a ce loisir, évidemment, et qu'il y a un petit peu d'offres, et des médecins disponibles, vous savez, il y a le secteur 1, secteur 2. Bon, si vous êtes dans le secteur 1 conventionné, vous avez des prix qui sont en accord avec l'assurance maladie et vous êtes mieux remboursé entre l'assurance maladie et la complémentaire. Et ensuite, secteur 2, regardez au moins si le praticien a l'option Optam. OPTAM, ça veut dire qu'il va faire attention à ses prix. Il va dépasser les prix de l'assurance maladie, mais il va faire attention et vous serez mieux remboursé. Donc ça, c'est le premier point sur le côté ophtalmo.
0: D'accord.
2: Ensuite, il faut comparer effectivement plusieurs devis sur ces lunettes, par exemple, et demander le détail du prix. C'est-à-dire, il y a les verres, il y a la monture, et Nathalie en parlait, il y a les options. Ah, parfois, on vous propose plein d'options. Alors, les écrans bleus, les anti-reflets,
3: les anti-rayures,
2: les essuie-glaces, la caméra dans les lunettes, parce qu'on vous dit parfois, bah, maintenant, plus, vous pouvez même avoir la lunette avec la... Non, non, mais c'est vrai, il faut faire attention à ça, c'est très important.
0: Faire le tri avec ça. Hein.
2: Exactement. Alors, sur le 100% santé, moi, je pense quand même que c'est un bon plan, le 100% santé, c'est-à-dire que chaque opticien doit vous proposer un certain nombre de montures et de verres qui rentrent dans le 100% santé sans reste à charge, ça veut dire que là, vous n'allez pas sortir, enfin 1 euro si, vous allez sortir les 2 euros je crois du forfait, enfin ça reste résiduel. Et puis enfin, moi je vous recommande deux bons plans, les lunettes, les montures reconditionnées, si vous voulez vous faire un peu plaisir, de plus en plus d'opticiens ont des corners de seconde main, c'est-à-dire que les lunettes ont été remises en état, et vous pouvez vous faire plaisir.
3: Il manque une branche,
2: il manque, c'est pas grave. Il n'y a pas les verres, mais voilà.
0: Non, non, mais c'est vrai que vous nous avez expliqué que reconditionner, c'est pas des vieilles lunettes de brocante, si je puis dire, elles sont reconditionnées. Donc, remises en état.
2: Exactement. Et puis, vous pouvez acheter en ligne. J'ai cru comprendre que Nathalie avait fait ça, parce qu'elle a dit je les ai reçues. Enfin, je sais pas, mais acheter en ligne, c'est pas mal. Mais vous comparez, et surtout, vous n'avez pas la pose, vous n'avez pas la petite, vous savez, les petits tours de vis, etc., pour les mettre, les adapter exactement à votre nez. Enfin, moi,
3: Et puis, c'est un instrument de mode. Donc, il y a plein de créateurs qui s'y sont mis, etc. Et c'est ça qu'on paye aussi très souvent. Il y a les verres, mais il y a la monture. Et la monture, si vous voulez un truc qui est ciblé, vous allez payer la marque.
0: Tout ce qui est à la mode se démode. Donc, ne soyons pas trop inféodés à tout cela. Merci beaucoup. Non, vous aviez encore un petit bon plan ?
2: Non, je peux en inventer un si vous voulez, mais il sera moins intéressant. Hein.
0: Merci Valère Correa. On continue de parler de votre vue, de parler lunettes. Si vous avez des questions, ça se passe au 0810 055 056. C'est votre antenne. On vous doit bien ça sur ICI. Nous allons écouter Boulevard des airs avec Carbone. Et ça s'appelle C'est pas si facile. Mon

0: Racine.
1: Boulevard désert et carbone, c'est pas si facile sur ici.
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1: On vous doit bien ça. Midi 26, c'est votre nouveau rendez-vous quotidien, ça s'appelle On vous doit bien ça et on essaye de vous rendre service. On parle bon plan, vie quotidienne, arnaque à éviter et on a parlé en première partie d'émission de la vue, des opticiens, des ophtalmos, de comment payer moins cher sa monture de lunettes et nous allons accueillir Martine qui a appelé au 0810 055 056. Elle appelle de Mozac. Bonjour Martine, bienvenue.
3: Bonjour, bonjour à tout le monde.
4: Bonjour.
1: Bonjour. Comment bonjour, ça va Martine aujourd'hui?
3: Ça va, malgré le temps, il fait très froid.
1: Oui, ça y est, hein, l'hiver pointe le bout de son nez. Et on embrasse très fort ici, Pays d'Auvergne, nos chers amis et collègues. Alors vous aviez des questions à nous poser, ma chère Martine, notamment à notre docteur.
3: Je voulais poser la question au docteur. Est-ce que j'ai un glaucome depuis un an et demi, deux ans à peu près, et je voulais savoir si c'était grave.
4: Bonjour Martine, le glaucome c'est de la tension dans l'œil, c'est-à-dire que l'œil c'est rond, dedans il y a du liquide, ce liquide il doit être renouvelé et quand le renouvellement se fait mal, l'évacuation se fait mal, la tension à l'intérieur augmente et cette tension ça va appuyer sur le nerf optique, donc voilà pourquoi il faut mesurer sa tension, c'est pour ça qu'on va chez l'ophtalmo, il vous met un petit appareil dessus, on mesure un peu comme votre tension artérielle, on va mesurer la tension, éventuellement vous donner des colliers, des médicaments pour faire baisser la tension, pour éviter que ça abîme l'œil, donc la bonne nouvelle c'est que vous avez été diagnostiqué, vous avez peut-être sûrement un traitement et on va contrôler surtout cette tension intraoculaire et ça va permettre d'éviter de prévenir les lésions du nerf optique.
1: Martine, vous aviez une deuxième question sur les myrtilles, c'est ça? C'est
3: quoi? Voilà, sur les myrtilles, j'ai toujours entendu dire que c'était très bon pour la vue.
1: Ah, moi aussi.
4: Et ben ouais,
1: vous aussi, Elsa Wolinski.
4: Ma grand-mère, elle disait ça
1: c'est
4: aussi.
1: Alors, c'est pas
4: complètement idiot. En fait, quand on regarde, il y a des antioxydants, ça s'appelle les anthocyanes à l'intérieur des myrtilles. En fait, c'est anti-vieillissement. Anti-vieillissement de la rétine et anti-vieillissement du nerf optique. Et donc, voilà pourquoi on dit que ancestralement, les myrtilles étaient bonnes pour la vue. Il n'y a pas d'études très solides qui permettent de dire un groupe qui a pris des myrtilles, il n'y a pas de problème de vue, etc. Mais j'allais dire pourquoi pas. En tout cas, tout ce qui est nourriture, fruits, légumes, antioxydantes, etc., c'est excellent parce que la vue, c'est des cellules qui permettent de voir. Et donc, si on préserve ces cellules, et l'alimentation, c'est un bon moyen, ça permet de préserver sa vue.
1: Merci beaucoup, Martine. Faites comme Martine si vous avez des questions pour notre médecin ou pour toute autre personne autour de la table 0810 055 056. Beaucoup de réactions d'ailleurs, Audrazo, hein, sur le WhatsApp.
5: Beaucoup de réactions. Sylvie, par exemple, qui nous parle des verres 100% santé. Valère en parlait. Elle dit, j'en suis à ma troisième paire, je suis très contente, les verres sont fins, ils sont de qualité.
1: Donc, voilà.
5: Bien gardés en tête.
1: Exactement, on continue de dérouler l'émission, on parlera du petit Nicolas, le retour du petit Nicolas avec Elsa Wolinski, on parlera des arnaques aussi aux cagnottes, mais pour l'heure, c'est l'actualité dans toutes vos régions, grâce aux 44 locales de votre radio ici. A tout de suite les amis.
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9: Avec la pluie et le froid qui font leur retour en Bourgogne, enfin, vous allez peut-être avoir envie de vous remettre à bouquiner, bien au chaud. Si vous avez besoin de refaire votre stock de livres, vous pourriez aller dimanche à la salle des fêtes de Villers-sur-Tille. L'association sportive, culturelle et de loisirs vous y attend toute la journée pour vous proposer des ouvrages à prix mini. C'est le cas de le dire, 1 euro seulement. Romans, bandes dessinées, ouvrages pour enfants, tous proposés au tarif unique de 1 euro, pas mal, hein. En participant à cette journée, vous réaliserez en plus une bonne action puisque l'intégralité des recettes sera reversée à l'association Evan, notre chouchou, un sourire au-delà des défis pour soutenir ces actions. Evan, est un petit garçon avec un handicap moteur et vos dons permettront de financer ses déplacements, ses soins et de lui rendre la vie un peu plus agréable. Ce week-end aussi, ça commence même à partir de demain, le mythique château du Clos de Vougeot ouvre ses portes aux épicuriens pour la 8e édition du championnat du monde de l'œuf en meurette. Pour cette édition 2026, l'événement franchit un nouveau cap en accueillant une figure incontournable de la haute gastronomie. Vous avez toutes les...
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1: Et il est midi 32, tout pile sur votre radio Ici, et nous on est ensemble jusqu'à 13h. Dans cette émission, ce nouveau rendez-vous qui s'appelle On vous doit bien ça, moi je m'appelle Enora Malagré, et je suis entourée d'Aude Razo, du docteur Gérald Kirzek, de la journaliste Elsa Wolinski, et de monsieur Bonplan Valère Coréard. C'est votre émission, on essaye de vous rendre service parce qu'on vous doit bien ça. Et si vous avez des questions, eh bien ça se passe au 0810 055 056. On a parlé de la vue tout à l'heure dans la première partie de l'émission. On parlera du petit Nicolas avec Elsa Wolinski. On parlera des arnaques à la cagnotte. Et puis vous pouvez aussi nous laisser des messages vocaux sur ce même WhatsApp gratuit, comme l'a fait aujourd'hui Géraldine d'Auxerre.
0: Salut Enora, salut toute l'équipe, merci pour tout ce que vous faites, vraiment c'est super chouette. J'ai entendu dire qu'on pouvait contacter les impôts pour faire baisser notre taxe foncière. Vous pourriez m'expliquer, me donner un peu plus de détails, parce qu'évidemment ça m'intéresse,
1: il y a quelques
0: économies à faire.
1: Ciao, merci. Vous pensez bien, ma chère Géraldine, merci. Ça c'est une mission pour Valère Coréard, monsieur Bonplan.
10: Et vous avez sans doute là payé tout récemment la taxe foncière, ou c'est sur le point d'être le cas. Alors c'est vrai qu'elle est calculée, cette taxe, à partir de la valeur locative cadastral du logement. Et en fait, cette évaluation repose sur des références assez anciennes, hein. Elles ont été établies dans les années 70. Le calcul prend en compte la surface et des éléments de confort auxquels le barème attribue une surface équivalente. Par exemple, prévu par le barème, 4 mètres carrés, ça c'est pour l'eau courante, 2 mètres carrés, c'est pour l'électricité. Si vous avez une baignoire, c'est 5 mètres carrés. Un lavabo, une douche, c'est 3 mètres carrés. Mais seulement, peut-être que dans votre logement, il y a eu des travaux depuis, donc il y a un lavabo en moins, le bidet y est plus, le vide ordure, ça a aussi une valeur. Donc, ce que vous devez faire, c'est vous utiliser votre messagerie sécurisée de impots.gouv.fr. Je l'ai fait là, mais ils m'ont pas encore répondu parce que je pense qu'ils ont pas mal de demandes. C'est un sujet qui tourne pas mal en ce moment. Et vous demandez au service des impôts fonciers la fiche de calcul de la valeur locative cadastrale. D'accord. Donc, en gros, vous dites, moi, j'aimerais y voir clair sur comment vous calculez ma taxe foncière, tout simplement.
4: Plus 30%.
10: Alors non, sachez que ça n'a pas une valeur scientifique, mais il semblerait quand même que dans 7 à 8 cas sur 10, il y a un correctif en votre faveur. Ça veut dire que vous pouvez économiser peut-être 50, 100, 200, jusqu'à 500 ou 600 euros, là sur la dernière taxe foncière que vous venez de payer ou que vous êtes sur le point de payer. Donc ça vaut vraiment le coup.
0: Demandez de la transparence.
10: Demandez de la transparence, le détail du calcul, et voyez si ça correspond bien à la réalité de votre logement.
1: Merveilleux. Vous qui êtes propriétaire, cher docteur Hirsch.
10: Multipropriétaire.
1: Le cliché.
4: J'ai rien fait. C'est pas ma fête. C'est le 5 décembre. Et tout ça, c'est faux.
1: Pardon. Allez, on va continuer de... Alors, si vous avez des questions, d'ailleurs, pour Valère, 0810, 055, 056, on va reprendre aussi des auditeurs tout à l'heure sur la vue, parce qu'on voit que ça réagit beaucoup sur notre WhatsApp. Mais pour l'heure, Véronique Sanson, besoin de personnes sur Ici. On est ensemble jusqu'à 13h, chers amis.

0: Véronique Sanson, besoin de personne. Pardon, j'ai attendu la dernière note de piano, tant j'aime ce morceau. On est ensemble jusqu'à 13h sur ICI.
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0: 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C'est une émission qui est là pour vous rendre service parce qu'on estime qu'on vous doit bien ça. Et vous êtes très très nombreuses et nombreux à appeler et à écrire des messages sur le WhatsApp 0810 055 056. On va vous faire de la place dans un instant, juste après le billet très important de notre chère Aude Razeau qui va nous parler des faux appels aux dons. C'est un scandale cette histoire.
2: Oui, et il y en a eu plusieurs ces derniers jours. C'est pour ça que je voulais faire un point de vigilance là-dessus. Je vais être honnête, c'est un sujet qui me touche parce que j'ai eu un décès dans ma famille il y a quelques temps et en fait après le décès on a appris que quelqu'un faisait du porte-à-porte dans la commune pour récolter de l'argent en se faisant passer pour quelqu'un de la famille. C'est vraiment absolument sordide. Donc faux appel aux dons, quelqu'un qui va lancer une cagnotte ou faire du porte-à-porte par exemple pour quelqu'un, pour une cause, et qui va derrière se mettre l'argent dans la poche. Donc il y a un exemple très récent, c'est ce jeune lycéen Maël, vous en avez sans doute entendu parler en écoutant les journaux, qui participe à un blocus de lycée à Tours qui a perdu un œil, malheureusement. Ouais. Nos collègues d'ICI Touraine ont révélé qu'il y avait une fausse cagnotte qui avait été lancée, soi-disant pour récolter des fonds. Les internautes, en fait, se faisaient passer pour la maman de l'adolescent. Donc, il y avait écrit « Je suis la maman de Maël, je suis complètement désemparée, chaque euro peut nous aider ». Il y a des gens qui ont aidé, il y a même des célébrités qui avaient relayé cet appel. Et donc, nos collègues d'ICI Touraine ont enquêté et en fait, l'appel n'a pas du tout été lancé par la famille du lycéen. C'était sur une plateforme sérieuse, hein, je le précise, c'était sur GoFundMe. Et donc, ça, c'est le premier point important.
0: Oui, qui est très connue, cette plateforme, bien sûr.
2: Premier point important, c'est pas parce que la plateforme de dons, elle est connue et qu'elle est fiable, que l'appel au don est nécessaire. Sincèrement sérieux. On peut citer Litchi, GoFundMe, Le Pot Commun. En fait, il y a quand même des garde-fous sur ces plateformes, il faut le savoir, elles le disent, hein, c'est important de le dire. Elles ont conscience de ce risque qu'il y ait des fausses cagnottes qui puissent être lancées grâce à elles. Elles ne laissent pas tout passer, elles font des vérifications. Mais parfois, oui, il y a des escrocs qui arrivent à passer les filtres. Donc, soyez prudents. Ça arrive souvent, des gens qui profitent des drames pour se faire de l'argent, notamment après des tempêtes, après des inondations. On a souvent des faux appels aux dons. Donc, souvent sur des événements très médiatisés. En fait, quand on parle d'appel aux dons de particuliers, on ne peut jamais vraiment savoir si c'est vrai, si c'est faux. En fait, vous ne serez jamais vraiment sûr à 100%, à moins que vous connaissiez la personne qui lance l'appel aux dons. Vous n'êtes jamais sûr. Donc, si c'est très éloigné de vous, si c'est vraiment quelque chose qui vous touche, certes, hein, je comprends qu'on puisse être touché par des histoires émouvantes, etc., un enfant malade, je vous conseille quand même d'être prudent, faire quand même quelques recherches. Conseil que je donne, généralement, quand l'événement est médiatisé, les médias parlent du fait qu'il y a des cagnottes qui sont lancées. Oui. Donc, si en fait, vous voyez une cagnotte passer, mais il n'y a rien dans les médias, vraiment, c'est pas du tout évoqué qu'il y a des appels aux dons.
0: Déjà, ça, c'est un peu
2: suspect. Donc, en fait, abstenez-vous aussi. Parfois, il faut savoir aussi se dire, bon, attendez, là, je vais attendre un petit peu.
0: Et vous référez plus aux cagnottes qui sont déjà relayées par les médias. Une petite question d'Elsa Wolinski.
3: Mais je me demandais, quand on se fait avoir, quel est le repli? Qu'est-ce qu'on peut faire?
2: Les plateformes, alors sur les plateformes sérieuses, il y a des recours, hein, c'est-à-dire que là, en fait, quand la cagnotte est démasquée, en fait, ils vont vous rembourser. Généralement, il y a évidemment des choses qui sont faites, voilà. Donc, vous aurez quelque chose. Il y a aussi les appels aux dons en dehors des plateformes. Et alors là, énorme vigilance. Donc, vous voyez passer un post sur les réseaux sociaux qui vous raconte une histoire souvent là aussi larmoyante et qui vous met un identifiant PayPal ou quelque chose comme ça pour que vous versiez de l'argent. La mort de Brigitte Bardot l'année dernière, c'était en décembre. Il y avait eu dans la foulée des ventes sur internet, sur les réseaux sociaux, des fausses photos de Brigitte Bardot, des produits dérivés à l'image de Brigitte Bardot, soi-disant au profit de la cause animale et de la fondation Brigitte Bardot. Comment les gens auraient pu savoir que c'était faux à ce moment-là, dès le premier coup d'œil? On allait voir le site internet ou les réseaux sociaux de la fondation Brigitte Bardot, il n'y avait rien en fait. La fondation n'avait rien posté, donc il ne parlait pas de vente, rien. Donc en fait, il y a forcément quelque chose qui ne va pas. Donc il ne faut pas se précipiter, il ne faut pas tomber dans l'émotion. Et en fait, bon, la fondation Brigitte Bardot, pour finir l'histoire, a fini par poster quelque chose quelques jours plus tard en voyant que l'ampleur que ça prenait, en disant attention, nous on vend rien, on n'a pas fait d'appel aux dons, on n'a rien fait du tout. Donc faites quand même toujours cette démarche. Petite enquête.
0: Soyez un petit journaliste, petit Hercule Poirot, chers amis. Oui, docteur Kirzek.
4: C'est terrible parce qu'on joue sur le bon cœur des gens, sur la générosité, sur la vulnérabilité aussi. Incroyable. Et avec les moyens techniques, c'est extrêmement crédible. C'est-à-dire qu'ils prennent
0: des logos,
4: ils copient-collent. On a vraiment.
0: Maintenant,
4: on a
0: l'impression qu'il
4: y a des faux, articles de presse. Enfin,
0: Il faut tout vérifier soi-même un petit peu maintenant. Valère Coréard.
5: C'est ICI Touraine qui a révélé ça, c'est ça?
0: Oui, absolument.
5: Mais ça montre aussi le travail remarquable qui est fait dans ce réseau. C'est qu'on est sur le terrain. terrain et on peut démêler le vrai du faux. Et il faut rappeler l'importance de ce service public de proximité que nous sommes.
6: Bravo, Valère Coréard. Oui, docteur.
4: Non, rien. Il est toujours très bon élève.
6: Il n'est pas bon élève.
4: Bon élève.
6: Les deux ensemble, les deux duettistes, c'est un régal. Merci infiniment, Aude Razzo. C'était très, très important ce que vous nous avez raconté. Dans un court instant, on va faire une petite plongée dans la nostalgie, mais une jolie nostalgie avec notre Elsa Wolanski qui nous parlera du retour de la bande dessinée du petit Nicolas. Oui, souvenez-vous. Mais pour l'heure. Oh, une petite page, une petite pause, mais vraiment très courte. On est ensemble jusqu'à 13h. À tout de suite.

0: à danser un petit peu dans le studio avec Kids Stand on the World sur votre radio ici. Jusqu'à 13h.
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0: Et toujours cet accent breton-anglais dont je n'arrive pas à me départir, chers amis. On est ensemble jusqu'à 13h, je vous l'ai dit. Ça réagit beaucoup au 0810 055 056, parce qu'on a ouvert l'émission avec un sujet éminemment concernant. On a parlé de la vue. Beaucoup d'appels, on va prendre Marie qui nous appelle d'Aix-en-Provence. Coucou les amis à ici Provence d'ailleurs. Marie qui nous pose une question très intéressante, qui va nous parler cataracte. Chère Marie, bonjour et bienvenue.
2: Bonjour, merci de m'avoir appelé. Je voudrais savoir, docteur, à quel moment il faut se faire opérer de la cataracte?
0: Merci pour cette question, Marie, bien sûr.
3: C'est une question importante, Marie, mais il n'y a pas d'âge, en fait. Il n'y a pas un âge où il n'y a pas une baisse de l'acuité visuelle. Vous voyez, un seuil qui dirait à tel chiffre, hop, il faut opérer. En fait, ça dépend du ressenti et de votre gêne quotidienne. Si au début, c'est juste les contrastes, vous êtes un peu obligé d'augmenter le contraste de la télé ou de l'écran, ou si vous êtes un tout petit peu ébloui, c'est pas très grave. En revanche, si ça vous gêne pour conduire, ça vous gêne pour lire, ça vous gêne dans vos activités quotidiennes, ben là, il faut peut-être opérer. À ce moment-là, c'est votre ophtalmo qui va décider avec vous. La cataracte, on le rappelle, c'est l'opacification du cristallin. Et donc, l'objectif, c'est d'enlever le cristallin et on met un implant.
0: Parce que Marie, vous avez peur d'en souffrir?
2: Non, c'est parce que j'ai mon ophtalmo qui veut m'opérer de la cataracte. Par contre, moi, je n'ai absolument aucune gêne.
0: Ouais.
2: Parce que je fais les mots croisés, je couche, j'enfile l'aiguille et tout. Donc, je ne comprends pas pourquoi il veut que je me fasse opérer de la cataracte.
3: Bah, d'abord, il n'y a pas d'obligation. On rappelle que le médecin, il donne l'information, mais il faut avoir le consentement, il faut être d'accord.
0: Voilà.
3: Et puis, il y a un deuxième truc qui existe, ça s'appelle le deuxième avis. Donc, pourquoi pas peut-être prendre un deuxième avis.
4: Est-ce que parfois, on ne pousse pas un peu à la consommation, entre guillemets?
3: Alors, bien sûr, on est dans un système qui est un système libéral, un système où les gens sont payés à l'acte, y compris à l'hôpital. Donc parfois, je ne dirais pas qu'ils poussent parce qu'il y a la déontologie et on n'opère pas comme ça en décidant d'opérer. Mais parfois, il y a des gens qui disent, bah, tiens, vous n'avez pas encore une gêne, mais à titre un peu préventif, c'est peut-être pas mal d'y penser avant que vous soyez gêné. Mais
0: merci
3: en tout cas,
0: beaucoup.
3: Si vous n'êtes pas convaincu ou si vous avez un doute, n'hésitez pas à prendre un deuxième avis.
0: Il
3: n'y
0: a jamais de mauvais
3: problème.
0: Doute. S'écouter aussi beaucoup, Marie. Merci beaucoup. Je vous souhaite une très belle après-midi. On essaye de prendre le plus de personnes possibles. Hein. On va prendre Richard, bien sûr. Bonjour, Richard. Il vous appelle de Normandie. Oh, probablement un cousin.
5: Oui. Bonjour et merci d'avoir pris mon appel. J'ai été opéré de la cataracte il y a une petite dizaine d'années.
0: D'accord.
5: Et donc, j'ai eu des implants.
0: Oui.
5: Et je voudrais connaître un peu la durée de vie de ces implants. Est-ce que maintenant, jusqu'à ma mort, j'aurais pas besoin de les changer ou il va falloir que je les change tous les 5, 10 ou 15 ans?
0: Merci d'avoir posé cette question éminemment intéressante, cher Richard. Docteur?
3: Ça se périme pas, Richard, l'implant qui est mis. Il n'y a pas de date de péremption. Donc, a priori, c'est à vie, surtout qu'on vous l'a mis, je sais pas, à quel âge on vous l'a posé?
5: 55 ans à peu près.
3: Oui, donc il n'y a pas de raison que ça se périme. Ce qui peut arriver, c'est que là, vous n'avez pas de symptômes, mais ce qui peut arriver, parfois, la vision se trouble un peu parce qu'il y a la capsule autour de l'implant qui peut poser problème. Et là, les ophtalmos ont des lasers. C'est assez fabuleux ce qu'ils font avec les lasers, ce qu'on appelle le laser IAC. Ils peuvent donner un petit coup de laser. Ça prend vraiment quelques secondes ou minutes et ça peut permettre de traiter cette capsule et de retrouver une vue transparente. Mais a priori, pas de péremption de l'implant.
0: Merci beaucoup, Richard, de nous avoir appelé. Continuez à poser vos questions 0810 055 056. Je me permets moi-même une dernière question très rapidement, docteur Kirzek. Les portables, la lumière des portables, ça crame un peu la vue, cette histoire.
3: Bah, des écrans, des portables. Alors, il y a la lumière, mais il n'y a pas que la lumière. Il y a le fait qu'on ait le nez collé dessus. Donc, on regarde de près. On n'a pas l'exposition à la lumière extérieure. Et il y a une épidémie mondiale, c'est la myopie. 80% des gamins en Asie, notamment, qui sont tous devant des écrans, ils sont myopes. Donc, la règle, ce n'est pas tellement les filtres anti-lumière bleue, etc. C'est de sortir à l'extérieur et de faire des pauses visuelles.
0: Merci beaucoup, docteur. Dans un instant, Elsa Wolinski qui nous parlera du retour du petit Nicolas. Oh, nostalgie. Allez, à tout de suite sur ici.
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0: Encore quelques minutes à passer en votre bonne compagnie. Ça passe à une vitesse folle. Quelle riche émission encore aujourd'hui. Et je voudrais vous remercier vraiment tout personnellement pour vos si nombreuses réactions au 0810, 055, 056. On voit qu'on est ensemble, hein, cette émission. On l'a construit ensemble depuis cette rentrée. Et on est très heureux de ça. Et on vous doit bien ça. Ah, on va faire un petit saut dans le passé, mais un saut joyeux grâce à notre journaliste Elsa Wolanski qui va nous parler du petit Nicolas. C'est le retour.
11: Et oui, tout à fait. Alors, Gérald, vous disiez, on arrête les écrans. Ben oui, on arrête les écrans et on se met à lire. Remet à lire. Si je vous dis Clotaire, Alceste, Annian, Eudes, ça vous fait penser à quoi? Petit Nicolas.
12: Mais oui. Ah ouais.
11: Alors, en plus, je sais que Eudes répond parce que vous, Eudes, vous avez été bercé.
12: Ah, oui, je peux raconter un petit peu.
11: Allez,
12: mon enfance.
11: Bien sûr.
12: Quand
13: vous avez été bercé trop près.
11: Oh non, oh,
13: du mur.
12: Ça, je vais le raconter un truc joli en plus.
0: C'est
12: ma maman me lisait le petit Nicolas dans le lit avant d'aller dormir. Elle était dans son lit, je me glissais à côté d'elle et elle me lisait le petit Nicolas avant que mon papa vienne se coucher. Et en fait, on était morts de rire, mais morts de rire. Et ça, c'est vraiment des super souvenirs. Moi, le petit Nicolas, c'est vraiment quelque chose. C'est mon enfance, quoi.
11: Ah, bien sûr. Voilà, c'est ça. Ça rapporte.
14: Mais oui, ça rapporte aussi.
11: Non, ça fait du bien, ouais. Effectivement. Pardon, je perds mes mots.
0: Mais c'est
11: vous savez ce que c'est? C'est les brouillards cognitifs, c'est la ménopause, Gérald. Justement.
0: On y consacrera une émission, Elsa Wolanski.
11: Alceste qui mange tout le temps, Annian, premier de la classe, Clotaire, le dernier, et Eudes qui distribue les coups de poing. Oui, le petit Nicolas revient. Aujourd'hui, il sort en librairie 12 nouvelles histoires dans un livre qui s'appelle « Je reviens ». Sempé disait déjà, à l'époque, « Le petit Nicolas est indémodable, car lorsque nous l'avons créé, il était déjà démodé ». C'est vrai, il a un côté un peu démodé, ce petit Nicolas. Mais peut-être que c'est ça aussi qu'on aime, quand on retourne chez... Vous savez, c'est comme quand on retourne chez sa grand-mère. Vous savez, on n'aime pas trop le papier peint, mais on ne veut pas qu'elle l'enlève. Hein, vous voyez ce petit goût?
0: Je suis complètement d'accord.
11: C'est la petite Madeleine de Proust. Ouais. On en trouve que c'est un peu moche, mais on veut quand même que ça soit là. Et dans ce monde qui va mal, ben le petit Nicolas, c'est notre petite Madeleine de Proust, justement. Alors derrière Nicolas, il y a deux amis. René Goscinny pour les mots et Sempé pour les dessins. Leurs récits illustrés apparaissent en 1959, le premier livre en 1960. Aujourd'hui, la fille Anne Goscinny, la fille de René, reprend l'histoire avec Jean-Philippe Arroux-Vignaud et le dessinateur Fursy Tessier. Elle explique « J'ai réalisé que c'était le seul personnage qui n'avait pas survécu à mon père. » Parce que oui, Goscinny, c'est aussi Astérix et Obélix, créé avec Uderzo, Is No Good avec Tabary et les scénarios de Lucky Luke, le personnage de Maurice. Tous avaient continué leurs aventures. Nicolas, lui, n'avait plus de nouvelles aventures. Il n'avait plus d'histoire. Alors quand Anne parle de son père, elle raconte son allure de notaire de province un peu, qui, dès 20h, disait à sa femme « Allez, il faut ranger l'enfant ». C'est quand même ça. Et l'enfant, c'était elle.
0: D'accord.
11: Effectivement, oui. Elle avait 9 ans quand son papa est mort, en 1977. Bien plus tard, elle lui écrit une lettre devenue un livre, « Le bruit des clés », les clés de son père dans l'entrée quand il rentrait. Ce bruit familier auquel on ne prête plus attention jusqu'au jour où on ne l'entend plus. Elle lui raconte ses livres, ses enfants, la vie qu'il n'a pas pu voir, mais dans les histoires de Nicolas, elle retrouve encore sa voix. De temps en temps, je relis le petit Nicolas et j'entends la voix de mon papa. raconte-t-elle. Ce lien, elle l'avait aussi prolongé au cinéma. Nicolas était déjà passé à l'écran dans des dessins animés et 3 films avec des acteurs. Puis en 2022, Anne participe à l'écriture de « Qu'est-ce qu'on attend pour être heureux ?» Aujourd'hui, Anne

0: beaucoup, Elsa Volinsky. C'est donc, vous l'avez compris, le retour du petit Nicolas. Nous allons accueillir la gagnante de notre jeu. Elle s'appelle Jocelyne. Elle nous vient de Portes-les-Valence. Bonjour Jocelyne.
1: Allez, je suis contente.
0: Alors, vous êtes tellement contente que vous êtes partie dans la stratosphère. On va, ça va, Jocelyne?
1: Ah, ça va très, très bien.
0: Oh là là, mais quelle voix enthousiaste. Quel bonheur de vous entendre. Alors, vous nous écoutez via Issy-Drôme-Ardèche, qu'on embrasse évidemment chaleureusement. Qu'est-ce que vous êtes, oh là là, vous êtes mamie d'un petit Gabin, c'est ça, Jocelyne?
1: Eh oui, il est né au mois de juin, le 6 juin.
0: D'accord, et eh ben bienvenue à lui dans ce monde de fous d'ailleurs. Vous êtes vous êtes une jeune retraitée. Vous êtes inscrite sur la page d'ici.fr et c'est gagné, Jocelyne.
2: Bravo.
0: Merci. On est très heureux de booster votre pouvoir d'achat tout au long de l'année. Donc vous aurez une carte carburant 200 euros, bim et boum. Je fais beaucoup les bruitages en ce moment. Une carte aussi pour faire votre plein de courses, ma chère Jocelyne.
1: Et ça, je gâterai mon petit-fils.
0: Voilà, les mamies sont toujours tellement généreuses. On vous embrasse très fort, Jocelyne. Passez une très belle après-midi.
1: À bientôt.
0: À bientôt. Alors, demain, grande émission. Qu'est-ce qu'on va faire demain? Ah oui, c'est le bricolage demain.
3: Est-ce que vous avez une perceuse chez vous?
0: Bah bien sûr.
3: Eh ben, il aurait fallu la louer, pas l'acheter.
0: Dis donc, elle m'a remis en place. Boum. Évidemment, on va vous donner plein de bons plans demain pour bricoler sans trop se ruiner. Et puis, on aura aussi le retour de Nordinatam, notre coach sportif. Me concernant, ça sera pas dommage. Merci beaucoup, ma chère équipe. Merci, docteur, qui a fait toute l'émission aujourd'hui. Merci à Céline à la réalisation, presque. À Elorie à la technique, Alexandra au standard et Gwenelle à la préparation. Et quant à moi, chers amis, je vous dis à demain. Dans un instant, pourquoi j'ai parlé en l'air, on ne sait pas, le trésor de nos régions avec Marine Legénie. Bonjour chère Marine.
4: Bonjour Enora, et à tout de suite.
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4: Bonjour à toutes et à tous, bienvenue dans le trésor de nos régions, marqué encore une fois par les manifestations lycéennes en cours dans de nombreuses villes. Nous irons à Marseille, à Paris, direction Reims également, où le ministre de l'Éducation était ce matin en visite dans un lycée. Édouard Geffray annonce d'ores et déjà un plan d'urgence sur Parcoursup et les remplacements. Nous l'entendrons, car hier soir, l'allocution du Premier ministre n'a pas vraiment convaincu les jeunes.
7: Le cornu, il est très gentil, mais ça va 5 minutes de nous dire qu'il nous a compris à la manière de Charles de Gaulle. Il nous a compris très bien, alors il faut agir. Il nous faut du changement. On ne veut plus de parole, on veut du changement.
4: Robinson, lycéen parisien au micro d'ici Paris, Île-de-France. Sébastien Lecornu qui a tenté de répondre aux deux crises du moment sur les carburants. Il ambitionne de faire baisser le prix du litre de gasoil de 12 à 18 centimes. On vous explique comment. Et on constate qu'à la pompe, ça ne convainc pas non plus les automobilistes. Au programme également de ce 13h, de nouvelles aides pour les agriculteurs, une campagne de vaccination contre le Covid et la grippe peut être avancée. Le mauvais bilan des Bleus du judo mondiaux. Et puis de retour, celui de Sophie Adnaud sur Terre et celui du petit Nicolas en BD. Bienvenue dans le 13h de nos régions. On est ensemble jusqu'à 13h30. Alors que les défilés et les blocus lycéens se poursuivent, peut-on espérer une sortie de crise cet après-midi? Les trois principales organisations lycéennes seront en tout cas reçues par Édouard Geffray au ministère de l'Éducation. Il était en déplacement à Reims, le ministre de l'Éducation, ce matin. Il a annoncé un plan d'urgence sur Parcoursup et les remplacements. On l'écoute.
8: Quelque chose comme Parcoursup, qui est un des gros chantiers sur lequel le Premier ministre nous a mis à travailler avec le ministre de l'Enseignement supérieur. Il faut forcément quelques jours, quelques semaines pour réfléchir à la façon dont nous allons globalement faire évoluer la plateforme. C'est assez logique. Parce que derrière tout ça, vous voyez qu'il y a des réglages et qu'il ne faut pas non plus arriver à une solution inverse. Je rappelle que Parcoursup a permis d'éviter, quand même, de réduire considérablement l'assignation sociale et territoriale qui préexistait auparavant. Et donc les gens qui aujourd'hui disent il suffirait de supprimer Parcoursup, en réalité, ils recréeraient de l'assignation sociale et territoriale. En revanche, modifier Parcoursup, l'adapter, travailler.

0: sur la transparence, travailler sur les places à l'issue. Ça serait un vrai travail qui compte et qui rendra service effectivement à nos élèves. Ça prend forcément, vous comprendrez, quelques jours pour que le ministre de l'Enseignement supérieur puisse faire des propositions qui ne soient pas des propositions en l'air, mais qui soient des propositions fondées. Et vous savez, enfin, les grandes annonces, c'est souvent des annonces mensongères. Quand on répond à des problèmes, quand on apporte des solutions concrètes aux revendications des lycéens, moi j'entends Parcoursup, on s'y est mis. J'entends remplacement, on a un plan d'urgence dont j'ai l'occasion de détailler les données précises d'ici probablement quelques heures ou quelques jours. J'entends horaire. Et ça, pour le coup, c'est un sujet global, mais sur lequel on a ouvert le chantier. J'entends, on est seul et on n'est pas entendu. J'ai engagé la refonte de la démocratie scolaire. Et j'entends le bâti avec les régions, avec lesquelles on s'est vu hier, d'ailleurs on a encore travaillé ce matin ici aussi. On regarde tout ce qui peut être fait à la fois en termes d'entretien, qui relève des chefs d'établissement, et de rénovation ou de réhabilitation, qui relève des régions. Donc en fait, les principales revendications aujourd'hui, elles font l'objet d'un plan d'action qui est extrêmement précis. Ensuite, leur concrétisation, effectivement, ça prendra quelques jours, parce qu'il ne faut pas mentir aux gens.
1: Le ministre de l'Éducation, ce matin à Reims, donc sur ce plan d'urgence, sur le remplacement notamment présenté d'ici quelques heures ou quelques jours. Les lycéens seront reçus au ministère de l'Éducation par Édouard Geffray et Philippe Baptiste cet après-midi, tout à l'heure à 15h. Philippe Baptiste, c'est le ministre de l'Enseignement supérieur et de la Recherche. Au total, 375 établissements sont perturbés depuis ce matin, un chiffre en baisse de 30% par rapport à la veille, selon l'exécutif, qui ajoute que 94% des établissements scolaires sont ouverts, soit totalement, soit partiellement. On part tout de suite en région parisienne où les manifestants sont en train de converger vers la place de la Bastille à 15h à Paris, lieu d'un rassemblement donc statique. Bonjour Marie Boéda. Marie Boéda, est-ce qu'on a Marie Boéda ? Non, on retrouvera peut-être tout à l'heure Marie Boéda, qui est en région parisienne, dans la manifestation lycéenne et étudiante. Un peu partout en France, en tout cas, ce sont les mêmes scènes, des lycéens en colère qui défilent, des établissements bloqués, quelques tensions parfois. C'est l'acte 4 de la mobilisation de la jeunesse. Direction Marseille, dans le 13h de nos régions, où la manifestation vient tout juste de se terminer. Bonjour Philippe Bocara.
2: Bonjour Marine, bonjour à toutes et bonjour à tous.
1: Alors, vous l'avez suivi, cette manifestation pour ICI Provence, Philippe Bocara. Comment ça s'est déroulé? Il y avait moins de monde, mais une mobilisation qui reste importante et déterminée.
2: Oui, absolument. Avec cette manifestation dont la dispersion est en cours dans le calme, vous le disiez, un petit peu moins de monde que mardi dernier. La préfecture de police des Bouches-du-Rhône parle de 2800 manifestants. Les syndicats, et c'est une tradition à Marseille, que ce soit les syndicats étudiants ou alors les syndicats de l'éducation nationale comme la FSU, eux parlent de 15 000 à 20 000 participants. C'est, selon les syndicats, 10 000 de moins que mardi dernier. Mais en tout cas, dans ce cortège qui a défilé pendant deux heures dans l'hypercentre de Marseille, eh bien, on a vu énormément de motivation pour poursuivre le mouvement, même si le ministre cet après-midi, au cours de ses consultations, pourrait annoncer, concrétiser des éléments de la revendication. En tout cas, ici, beaucoup de détermination. On a vu dans ce cortège aussi beaucoup d'étudiants qui ont rejoint le mouvement, ainsi que beaucoup de professeurs de l'enseignement public. Ici aussi, à Marseille, une délégation de la mobilisation étudiante et lycéenne doit être reçue dans l'après-midi par le préfet de région.
1: Merci beaucoup Philippe Bocara en direct de Marseille pour ICI Provence, Marseille où on l'a entendu, les lycéens comptent poursuivre leur mouvement malgré la rencontre prévue cet après-midi entre les organisations et le ministre de l'Éducation Édouard Geffray. Des blocages de lycées qui se jouent aussi derrière les écrans pour perturber les cours à distance. Des lycéens mobilisés s'échangent depuis plusieurs jours sur la plateforme en ligne Discord des liens des cours organisés sur Teams ou Zoom pour mettre donc en place des cyberblocages, Antoine Deyana.
3: Nous sommes dans un cours de physique en ligne.
4: Il faut que N1 soit supérieur à N2 et il faut que l'onde au niveau de l'interface...
3: Et sans prévenir, d'un coup, des cris. Dans une autre visio, c'est de la musique qui vient perturber le cours.
5: On retravaillera, vous me renverrez ça par mail.
3: Et puis il y a aussi ceux qui diffusent en direct des vidéos humoristiques, mais aussi des images pornographiques. Tous ces liens vers des cours en ligne, on les trouve sur la plateforme Discord, où des jeunes organisent la contestation lycéenne via des boucles de discussion. On y trouve les prochaines dates et lieux des blocages, et puis des accès vers les visioconférences organisées par les enseignants, souvent dépassés par le phénomène.
5: Ça va être très très compliqué de faire cours avec tout ce bruit ambiant.
6: Madame, est-ce que vous pouvez ban les gens qui font du bruit comme ça ?
3: Ban pour bannir, bloquer un élève. Mais là aussi, c'est compliqué pour les enseignants, démunis face au nombre de participants et d'infiltrés. Parfois plusieurs centaines de lycéens en même temps, comme on a pu le constater.
5: Eh ben, je n'y arrive pas en fait. C'est pas possible, ils ont dérouté le système de sécurité.
3: Tout est fait pour pousser l'enseignant à interrompre son cours, ce qui est le cas le plus souvent.
1: Antoine Deyana de l'agence de vérification de Radio France qui a donc infiltré plusieurs de ces groupes de jeunes mobilisés sur Discord. Une mobilisation de la jeunesse qui fait réagir aussi dans nos isoloirs ici.
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1: Avec aujourd'hui un isoloir un peu particulier, puisque c'est Cali qui s'est prêté à l'exercice. Cali, vous le connaissez, c'est ce chanteur de 58 ans qui a répondu aux 5 questions d'ici à plus de 6 mois de la présidentielle. Et il veut donc passer un message optimiste sur ces manifestations de lycéens. On l'écoute.
9: Ce qui me rend optimiste, c'est le regard vers l'éternité de ces enfants dans la rue, dans les manifs à Paris, à Perpignan, partout en France. Là. Le regard déterminé. Et dans le regard de ces enfants, je vois, nous ne lâcherons rien. Et vous avez peut-être gâché beaucoup de choses, vous les adultes. Mais nous sommes là. Et vous n'allez pas détruire notre vie. On est là, on va se défendre, on va rien lâcher. Alors faites attention, ça me rend optimiste.
1: Voilà, l'optimisme de Cali dans l'isoloir d'ici pour refermer cette page dédiée aux mobilisations lycéennes, cet acte 4. Pour retrouver l'isoloir le plus près de chez vous, ici.fr vous a concocté, je vous le rappelle, une carte interactive très pratique. D'annonce concrète concernant les lycées hier soir, donc de la part du Premier ministre qui a préféré parler plus longuement carburant aux Français pour soulager un peu la facture des automobilistes. Il annonce donc que la France va libérer, en concertation avec le G7, 10 millions de barils de gasoil issus de ses stocks stratégiques, soit environ 10% des réserves totales. Sébastien Lecornu estime que cela permettra une baisse de 12 à 18 centimes le litre de diesel à la pompe. Alors, comment est-ce possible, Alexis Morel ?
10: Normalement, le recours au stock stratégique est prévu pour éviter une pénurie de carburant. Ce n'est pas vraiment l'objectif ici. En fait, le gouvernement fait un pari. Le gasoil contenu dans ses réserves stratégiques françaises a été acheté avant la crise au Moyen-Orient, donc à un prix bien plus bas qu'aujourd'hui. En sortant 10 millions de barils pendant 3 mois, l'idée est de mettre à disposition du carburant moins cher et d'envoyer un signal au marché, un signal de détente, qui doit donc aboutir à cette baisse à la pompe d'environ 12 à 18 centimes le litre, ce qui rapprocherait donc le prix du diesel des prix de l'essence. À condition que toute la chaîne joue le jeu, bien sûr. Le Premier ministre doit réunir très vite les distributeurs pour leur passer ce message.
1: Alexis Morel, donc sur ce pari du gouvernement qui doit maintenant négocier avec les distributeurs. Et du côté des automobilistes, on trouve cette solution qui ne concerne que le gasoil, bien insuffisante. Comme ici, dans une station-service des Yvelines à Coignières, Sarah Ders.
11: Sous la pluie, la file de voitures s'allonge. Nawel a les yeux rivés sur la pompe. Prix à payer, 59 euros pour 30 litres de gasoil. Cette professeure des écoles traverse chaque jour le département des Yvelines.
12: Est-ce que ça va vraiment baisser réellement ? C'est la grande question, mais je pense pas. Ils sont dans les 18 centimes sur le litre, ça reste dérisoire.
11: Cette baisse attendue des prix à la pompe ne concerne que le gasoil. Nicolas, amer.
13: Pas pour ceux qui mettent de l'essence. Donc bon. Parce que si le prix augmente encore, normalement, on va pas vraiment s'en sortir non plus. Hein.
11: Le gouvernement a trouvé une solution pour faire baisser les prix sans que ça coûte un centime aux finances publiques. Stéphane est gérant d'une société à Rambouillet.
14: Bah, c'est toujours mieux que rien.
15: Maintenant, s'il y avait moins de taxes dessus, ça serait quand même mieux, quoi, malgré tout. Quoi. Je veux dire, c'est l'État qui se sert beaucoup, c'est tout.
11: Désormais, le Premier ministre va devoir négocier avec les distributeurs.
15: On verra, malheureusement. si les pétroliers jouent le jeu ou pas, et les distributeurs. Ouais.
11: Pour Marion, l'exécutif cerné par les crises cherche à gagner du temps, temporise avant de nouvelles mobilisations.
12: Je pense que c'est juste pour apaiser les gens, parce que là on est quand même dans une situation de crise avec les lycéens.
11: La baisse du prix du gasoil n'est pas espérée avant le 1er novembre.
1: Reportage dans les Yvelines, signé Sarah Dair. C'est dans ce contexte, les salariés de Total Energy sont appelés à faire grève aujourd'hui. La CGT réclame une revalorisation des salaires à hauteur de 5%, soit l'équivalent de ce que le groupe promet à ses actionnaires. La direction, elle, propose une prime de 1 000 euros. La CGT fait donc pression dans un contexte où depuis la guerre au Moyen-Orient, Total a des résultats hors normes avec la hausse des prix du carburant, Luc Chemla.
16: Total, effectivement, a vu ses bénéfices augmenter d'environ 10 milliards d'euros sur un an et ses marges de raffinage se sont envolées, y compris en Europe, comme l'a rappelé récemment son PDG Patrick Pouyanné devant ses investisseurs.
17: Certains disent régulièrement que les raffineries européennes sont à la traîne, mais ce n'est pas le cas. Elles tournent toutes à plein régime et ce sont des mines d'or cette année.
16: Encore faut-il du personnel. La CGT réclame en urgence des embauches dans les raffineries. Fabien Privé-Saint-Lannes, secrétaire au CSE central.
18: On fait partie d'une branche raffinage pétrochimie qui avons perdu 900 emplois en 5 ans chez Total Energy en France. Beaucoup de salariés qui travaillent 12 heures, 16 heures même parfois. De ces emplois découle le bon fonctionnement en sécurité de nos raffineries.
16: Plus de salariés, c'est aussi ce qu'attend Jérôme Dupouy, représentant CGT chez Argedis. Cette filiale de Total gère plus de 180 stations pour le pétrolier, aujourd'hui prise d'assaut, et il l'affirme, depuis le plafonnement des prix, les conditions de travail sont très difficiles.
19: Les gens sont agressifs et les salariés subissent au quotidien des incivilités et des agressions. Les salariés se font cracher dessus, se font insulter parce que ça va pas assez vite, parce que le matériel est très sollicité, il y a des pannes.
16: Dans ce contexte, le syndicat réclame une hausse de salaire de 200 euros par mois.
1: Et contacté Total ne souhaite pas faire de commentaires. La CGT milite aussi pour l'embauche d'intérimaires et de meilleures conditions de travail.
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1: Les lycéens, les automobilistes, les agriculteurs, les colères sont nombreuses. On revient tout de suite sur les nouvelles aides annoncées par Annie Genevard envers les exploitants agricoles. On parlera aussi du Covid qui revient, d'un menu anti-crise près de Montbéliard, de l'IA qui sème la panique dans les mathématiques et du fiasco des Français au judo. Donc tout de suite à ces nouvelles mesures d'aide pour les agriculteurs touchés par les conséquences de la sécheresse annoncées ce matin par la ministre de l'Agriculture, Annie Genevard, au sommet de l'élevage de Cournon d'Auvergne, c'est près de Clermont-Ferrand. Édouard Marguier, l'objectif cette fois, c'est de soulager les trésoreries.
20: Effectivement, des prêts à taux zéro seront proposés aux agriculteurs. C'était une demande de certains syndicats. L'État prendra en charge les intérêts des prêts sécheresse proposés en ce moment par les banques à 2,5% sur 2 ans. Cette prise en charge a une limite de 2 milliards d'euros et elle est conditionnée, il faut le souligner, à l'adoption du prochain budget de l'État, ce qui est incertain. Ces prêts serviront par exemple à acheter du fourrage pour les éleveurs qui risquent d'en manquer, car vu les prairies brûlées, ils utilisent les stocks depuis cet été. Cet argent servira aussi à acheter des semences et des engrais. Le ministère estime que 10% des exploitations françaises sont en péril, 35 000 environ. Cette mesure vient compléter en fait le plan d'urgence sécheresse annoncé il y a un mois, 1,3 milliard d'euros, qui contient notamment l'aide à l'achat de gasoil non routier qui sert aux engins agricoles. Elle est de 15 centimes par litre. La ministre s'engage à faciliter la procédure pour le remboursement de cette aide sur facture. Elle est jugée trop longue. Cette procédure est complexe par les syndicats. Le prix du GNR, comme le gasoil grand public, doit baisser de 12 à 18 centimes suite au déblocage, je vous l'avais dit, de 10 millions de barils de gasoil.
1: Édouard Marguier pour Ici. Les élections municipales du printemps dernier sont annulées à Évreux dans l'heure compte tenu des conditions de dépouillement. Une enveloppe avec une centaine de bulletins avait disparu un moment des yeux des membres du bureau de vote, créant une situation d'incertitude sur le résultat du scrutin, estime la justice. Le maire d'Yverdroite, Guy Lefranc, qui avait été réélu, peut faire appel de cette annulation devant le Conseil d'État. Le Covid a peut-être refait irruption dans votre foyer. Ces dernières semaines, vous n'êtes pas les seuls. Le nombre de cas a augmenté au mois de septembre et la ministre de la Santé envisage donc d'avancer la prochaine campagne de vaccination. Cette année, elle démarre dans quelques jours, le 13 octobre, en priorité pour les plus de 65 ans et les plus fragiles. Alors si officiellement il n'est pas question de changer de stratégie, au ministère de la Santé, Anne Lordanier, la question se pose. Stéphanie Rist a été interpellée sur un marché d'Orléans où elle habite et même par sa pharmacienne. À chaque fois, on lui a demandé pourquoi la campagne de vaccination contre le Covid n'avait pas encore démarré alors que le virus circule déjà. Mi-septembre, le nombre de cas a fait un bond, plus 67% de passages aux urgences chez les adultes par rapport à la semaine précédente. Quelques hôpitaux ont même été un peu débordés dans la Manche, l'Essonne, la Meuse et le Tarn. Les agences régionales de santé l'ont signalé à la ministre. Elle a demandé aux médecins qui conseillent le gouvernement de se pencher sur la question, d'autant que cela fait 3 ans qu'on observe un pic de cas de Covid en septembre. Et puis la ministre de la Santé remarque que la campagne de vaccination du printemps, réservée aux plus de 80 ans et aux résidents des EHPAD, ne fonctionne pas bien. Cette population n'est donc pas protégée 6 mois plus tard lors de la rentrée, d'où l'intérêt de faire démarrer éventuellement la campagne de vaccination contre le Covid avant la mi-octobre.
0: Précision signée Anne-Laure Danier pour ICI. À l'heure du déjeuner, on vous invite pour un menu anti-crise. Entrée, plat, dessert pour seulement 10 euros. C'est ce que propose le bar-restaurant L'Écluse 24. C'est à Pont-de-Roide, Vermondon, au sud de Montbéliard. Établissement longtemps abandonné, rénové et repris récemment par un couple, Arnaud et Sabrina Meslin-Lorraine. Il a décidé donc ce couple de lancer cette formule à un prix imbattable du mercredi midi au samedi midi, Lison Bourgeois.
21: Alors, il est midi passé de quelques minutes seulement, mais les premiers clients commencent déjà à s'installer à l'Écluse 24. Je vais m'approcher pour voir s'il y a encore une table de dispo pour moi.
22: Bonjour.
23: Bonjour, je vous laisse regarder la carte, messieurs dames. Et le menu anti-crise si vous le souhaitez. Alors, attendez, un poulet frites, une panna cotta. Allez, c'est parti.
21: J'entends que vous venez de commander les deux menus anti-crise. Est-ce que je peux prendre vos prénoms d'abord, s'il vous plaît ?
24: Sandrine.
25: René.
24: Je trouve que c'est une bonne initiative et puis il faut que ça marche.
25: C'est un truc très, très, très bien. Celui qui n'a pas beaucoup d'argent, au moins, il peut venir aussi au restaurant.
24: C'est l'occasion aussi de sortir une fois de plus.
21: Je vais aller voir en cuisine ce que ça donne. Alors, ça y est, c'est les premiers menus anti-crise qui se préparent.
26: C'est les premiers menus. Donc, une terrine qui a moins de 24 heures. C'est le morceau de porc qui est différent.
21: Moins prestigieux, moins...
26: Exactement. Mais on peut toujours faire une terrine. Il a fallu désosser, il a fallu défaire, il a fallu couper, il a fallu... Voilà, on a eu beaucoup plus de boulot. On a un meilleur tarif sur la matière première. Et du coup, l'arrivée... On est compétitif là-dessus.
21: Bon, je mange juste à côté de vous.
27: On l'invite.
21: Bon, Odette et Serge, vous avez gentiment accepté que je mange avec vous.
25: C'était très bon.
28: Très bon goût et puis sympa.
25: C'est vraiment très bien pour les gens qui ont du mal. Vous voyez, avec une petite retraite, ça facilite les choses. Voilà. Ça permet de sortir et puis ça fait plaisir. Je n'irai pas au restaurant en pleine semaine comme ça s'il n'y avait pas de prix.
28: Et puis, menu anti-crise, ok, mais c'est solidaire aussi. Des producteurs avec le restaurateur, sur la semaine, même à 10 euros, ils s'y retrouveront. Quoi.
21: Vous réglez mon repas, s'il vous plaît. Et il y avait un café en plus.
29: Alors, ça nous fait 11,90 €, s'il vous plaît.
21: Combien vous avez eu de personnes à l'Orsemis ?
29: 26 personnes. En règle générale, on est à 10, 15 couverts le midi, le soir, en semaine. Là, on est presque au double. Je rentre quand même dans mes frais. J'ai pas dit que c'était le waouh, mais c'est vraiment correct.
21: Un menu anti-crise qui reviendra toutes les semaines, tant qu'il est demandé, avec toujours le même prix, 10 euros, mais des plats qui pourront évoluer. La semaine prochaine, par exemple, ça pourrait bien être du lapin.
0: Lison Bourgeois, ici Belfort, Montbéliard. Cette alerte du mathématicien le plus célèbre de France sur les dangers de l'IA, l'intelligence artificielle, l'ex-ministre lauréat de la médaille Fields, Cédric Villani, estime que ces outils pourraient fragiliser la formation des doctorants et la recherche en mathématiques, en réduisant notamment le temps consacré à la réflexion et à la résolution des problèmes. On l'écoute.
30: Cette nuit, vers minuit et demi, heure française, OpenAI a lâché une petite bombe mathématique. Ce sont des centaines de résultats qui tous ont été rédigés, développés, produits par les logiciels d'OpenAI au cours du dernier mois, pas davantage. Donc un rythme de production qui est juste invraisemblable. Aucune université dans le monde ne produit de mathématiques de haut niveau à un tel rythme. Il faut bien comprendre qu'il y a encore un an, on pouvait dire que la mathématique était de toutes les sciences, celle qui était sans doute la moins impactée en recherche. L'IA était beaucoup dans le plausible, dans la statistique, dans ce qui est empirique. Bon. Et aujourd'hui, on peut dire que c'est peut-être la plus impactée. Et évidemment, certains qui vont se dire, c'est le moment de changer de métier. Dans ma pratique personnelle, je vais continuer à l'ancienne pour des questions de style, pour des questions de savoir-faire, parce que c'est comme ça que j'aime bien pratiquer la recherche. Bien, il y a encore quelques mois, j'aurais jamais pensé vivre une nuit comme celle que nous venons de vivre.
1: Et on reste dans le domaine des sciences. L'astronaute Sophie Anneau a entamé son retour vers la Terre depuis hier. Elle devrait amerrir en fin d'après-midi, après 8 mois dans l'espace. Sophie Anneau, 3 de ses collègues astronautes, 2 Américains et 1 Russe, sont donc en route vers la Terre. Ils vont traverser l'atmosphère à toute allure avant d'arriver en douceur au large de la Californie. Sophie Becherel, il va falloir se réadapter à la gravité.
2: En dépit des séances quotidiennes de sport pour compenser la perte musculaire, un long séjour dans l'espace ne laisse pas indemnes les astronautes. On peut les voir marcher sans problème au retour, mais en revanche, ils ne peuvent pas se remettre à la course à pied, par exemple. Le corps est lourd, ils peuvent ressentir des vertiges, une perte d'équilibre, l'oreille interne ayant été perturbée. Le système cardiovasculaire est particulièrement affecté aussi. Ils ne peuvent pas reconduire avant une semaine, et il faut donc prévoir pour eux une récupération, des séances de kiné en particulier. Toutefois, selon l'astronaute italienne Samantha Cristoforetti, tout ça n'est pas plus difficile qu'après un accouchement. Sophie Adeneau, qui a un fils, a donc connu cette situation.
1: Est-ce qu'il peut y avoir des séquelles à long terme ?
2: Oui, cela peut arriver, en particulier pour la vue. Sophie Adeneau a été obligée de porter des lunettes pendant sa mission parce qu'en l'absence de pesanteur, les fluides remontent vers la tête. Cela augmente la pression sur l'arrière des yeux et modifie légèrement leur forme et l'accommodation. Une fois rentrés sur Terre, il arrive que les astronautes ne récupèrent pas totalement leur vision d'avant-vol. Pour les radiations, 30 à 40 fois supérieures à celles reçues sur Terre, elles n'ont à ce jour pas provoqué de cancer dans cette profession, hyper suivie médicalement. Enfin, en ce qui concerne les effets d'une mission longue durée sur la santé mentale, elle aussi très scrutée, Sophie Adeneau affirme avoir vécu la sienne comme l'accomplissement d'un rêve encore plus magnifique que ce qu'elle avait imaginé.
1: Heure d'amérissage prévue donc pour Sophie Adeneau, 17h34. L'équipe de France, dans le dur, aux mondiaux de judo à Bakou en Azerbaïdjan, 2 ans après la razzia olympique et les 10 médailles décrochées à Paris, le bilan des Bleus à mi-compétition, et on peut le dire famélique, seulement 2 médailles de bronze, très loin de l'objectif annoncé de 4 médailles d'or sur ces championnats du monde. Même Clarisse Agbeniénou, habituée des podiums, va rentrer bredouille après son échec hier pour son retour à la compétition, on le précise, après une 2e grossesse. Bonjour Nicolas Perronnet.
3: Bonjour Marine.
1: Alors est-ce qu'on peut parler de fiasco, Nicolas ?
3: Bah, 2 médailles de bronze, parce que c'est le bilan après 4 jours de compétition. C'est vrai, après la moitié, même plus de la moitié de la compétition, c'est en tout cas très loin des objectifs qui avaient été annoncés sur ces mondiaux. Donc c'est vrai que c'est mauvais. Mauvais, c'est le mot choisi avant même la fin de cette semaine, dès hier, par le président de la Fédération française, Stéphane Nomis. C'est vrai qu'il aurait pu employer le mot fiasco, parce que l'objectif que lui-même avait annoncé, c'était, vous l'avez dit, 4 médailles d'or sur ces mondiaux. Et là, eh bien, depuis, il a changé de registre, il annonce un grand chantier à venir pour l'équipe de France, donc bilan très insuffisant clairement pour l'instant sur cette compétition, qui est un point de passage très important sur la route de Los Angeles 2028, il faut le rappeler, on est à mi-Olympiade, donc il s'agit pour les Bleus de venir chercher ici des points déjà pour le classement olympique, et puis il s'agit surtout de marquer les esprits. Bah là c'est marquer les esprits négativement, puisque la France est 9e au classement des médailles, derrière des pays comme l'Espagne, l'Italie ou encore les Émirats Arabes Unis.
1: Bon, Nicolas Perronnet, on l'a compris, on peut parler de fiasco, mais est-ce qu'il nous reste un tout petit peu d'espoir pour la suite des événements?
3: Alors pour aujourd'hui, un tout petit peu, effectivement, c'est l'expression, parce qu'il faudra se contenter de peu quand même, parce qu'il n'y aura pas de médaille d'or encore pour cette 5e journée de compétition. Il y avait 3 Français aujourd'hui sur les tatamis pour cette matinée. Clément Sémé en moins de 70 kilos, Alexa Mitrovic et Maxime Gaël Ngaya Pambou en moins de 90, et c'est fini pour les 2 premiers. Clément Sémé, la niçoise, a raté sa journée clairement. L'outsider Alexa Mitrovic l'a plutôt réussi malgré tout, hein. Lui qui a une histoire incroyable, il a 24 ans, 7 ruptures des ligaments croisés au genou. Il était l'invité surprise de la fédération. Il était allé jusqu'en quart de finale, mais voilà, c'est trop juste. Et puis le rescapé, c'est donc Maxime Gaël Ngaya Pambou, battu en demi-finale par sa bête noire, le japonais Murao. Il combattra, lui, cet après-midi pour une médaille de bronze. Et ce sera au mieux ce que les Bleus récolteront aujourd'hui. Le bronze, c'est ce qu'avait déjà récolté le Français au JO de Paris. Et s'il récidive, ce serait pour lui une première au championnat du monde.
1: Merci beaucoup, Nicolas Perronnet, en direct de Bakou, en Azerbaïdjan, pour ici, donc sur le fiasco, on peut le dire, hein, des Bleus du judo dans ces mondiaux. Vous me permettrez cette transition, Nicolas, je vais vous parler d'un petit Nicolas à présent. Ça fait plus de 60 ans qu'il n'avait pas eu de nouvelles histoires du petit Nicolas. L'élève imaginé dans les années 50 par Jean-Jacques Sempé, René Goscinny, revit aujourd'hui grâce à l'imagination d'Anne Goscinny, la fille du scénariste. Augustin Arrivé a pu les lire en avant-première avec un fan qu'il n'est pas allé chercher très loin, puisqu'il a donné le livre à son propre fils de 6 ans.
4: Ce que je préfère au monde, c'est retrouver mes copains. Ils sont terribles, mes copains.
5: Elias avait quasiment tout dévoré des histoires d'origine, un humour intemporel de cours de récré qui fonctionne toujours, même si Anne Goscinny a eu la bonne idée d'en dépoussiérer certains aspects.
4: Ça ne sera plus jamais pareil.
6: Comment tu trouves ces nouvelles histoires du petit Nicolas ?
4: Bah, mieux qu'avant. C'est un peu drôle et l'école mixte, ça fait tout changer. Et les filles en plus, quoi.
5: Sacré chamboulement pour Alceste et les autres de voir débarquer Bertille, Elvire et Zélie.
4: Maintenant, c'est plus Agnan, le meilleur élève de l'école.
6: La maîtresse, elle est comment ?
4: Je dirais qu'elle est sévère par rapport à ma maîtresse.
5: Sévère, mais juste, contrairement au surveillant, le bouillon, qui menace désormais les enfants d'une retenue le mercredi et non plus le jeudi. Et ce n'est pas le seul changement.
4: Oui, la mère, elle travaille.
6: Et ça, tu trouves ça comment ?
4: Pas bien. Elle doit pas faire que les corvées.
6: Et du coup, le papa, il fait un peu à manger.
4: Bah oui, ça c'est largement.
5: C'est mieux, bien mieux, en effet, même s'il y a encore du boulot avant la parité. Tout ça est très bien amené, avec des blagues efficaces et un dessin fidèle au style Sempé, c'est même à s'y méprendre. Un livre pour les parents nostalgiques et ceux parmi les enfants qui ne sont pas encore rassasiés.
1: Voilà, très joli reportage d'Augustin Arrivé et de son fils Elias. Pour ici, on termine avec cet appel de l'établissement français du sang. Nouvel appel à la collecte après un été très chaud qui a freiné les dons et une rentrée qui n'y est plus propice. Frédéric Cabaret est directeur collecte et production à l'EFS. On l'écoute.
9: De multiples facteurs ont affaibli nos réserves de sang. Les conditions météo, que ce soit cet été en période de canicule, on constate toujours une baisse de fréquentation de nos collectes. Et en ce moment, avec les inondations, les mouvements sociaux, les blocus lycéens qui aujourd'hui réduisent notre capacité à collecter ou nous interdisent l'accès à certains lieux de collecte, les épidémies saisonnières, le coût de l'essence qui peut amener à renoncer à venir sur nos lieux de collecte, bien tous ces facteurs m'amènent à appeler les donneurs de sang et ceux qui voudraient devenir donneurs de sang à prendre rendez-vous sur nos lieux de collecte pour nous aider à remonter les réserves de sang.
1: Frédéric Cabaret, directeur collecte et production à l'établissement français du sang. Et puis tiens, une nouvelle application pour les nostalgiques des séries télé de notre jeunesse. Ça s'appelle JLA Play et c'est lancé par le producteur Jean-Luc Azoulay. Producteur donc des séries cultes de la fin des années 90, j'étais très fan personnellement, Hélène et les garçons ou encore Les mystères de l'amour, des séries qui comptent encore aujourd'hui de nombreux fans, je ne suis pas seule, qui vont pouvoir revoir donc leurs épisodes préférés sur leur téléphone portable grâce à cette appli, des formats courts par le biais d'un abonnement ou d'un paiement à la demande. Ça devrait donc faire fureur en Chine également où Hélène Rollès est extrêmement populaire. C'est la fin du Trésor de nos régions. Merci de nous avoir suivis. Rendez-vous demain, même heure et même endroit. L'après-midi se poursuit en musique sur ICI.
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Ici Bourgogne avec Balavoine et cette chanson romantique à souhait qui reprend un des fondamentaux d'un classique popularisé par Nat King Cole dans les années 50, Nature Boy, dans lequel on retrouve ces mots, la plus belle chose au monde, c'est aimer, être aimé en retour. Chanson qui fait entre autres l'ouverture de Moulin Rouge, interprétée par Evan McGregor, un chef-d'œuvre. Ce film avec notamment Nicole Kidman. Bienvenue si vous arrivez, d'ici 17h on aura des agendas et de la musique. Et pour commencer, voici Charles Doré, et c'est ici que vous l'écoutez.

0: Si vous revenez, c'était Blondie, Heart of Glass, dans les années 70. Et les années 70 sont ici aussi. Bon après-midi. Voici Cyril Hinault à la chasse aux villages de notre région pour nous faire découvrir les plus beaux d'entre eux. Suivez le guide.
1: Malin, mon plus beau village de Bourgogne, parce que j'invite ici à la détente et au bien-être. Moi, c'est Laurie Fourreau. Donc, je pratique sur Malin des massages bien-être. Donc, c'est des massages à visée non thérapeutique que je pratique dans un but de détendre le corps et l'esprit. Et donc, mon entreprise s'appelle L'eau et l'une, massage bien-être.
2: Le lieu ici, c'est très cocooning, quoi.
1: Ouais. C'est ce que j'ai voulu. C'est l'impression que je voulais donner déjà parce que c'est un moment où on a envie d'être dans un environnement sécurisant. Donc c'est vraiment l'esprit que je voulais amener ici. C'était ça. C'est vraiment que la personne elle rentre, elle se sente bien, elle se sente un peu comme chez elle et voilà qu'elle puisse se détendre un maximum.
2: Comment vous en êtes arrivé là?
1: En fait, j'avais besoin de trouver quelque chose qui avait du sens pour moi.
2: Parce que vous faisiez quoi avant, on peut le dire ou pas?
1: Avant, j'étais technicienne en laboratoire et technicienne qualité dans l'industrie. Donc absolument rien à voir. J'ai fait ça pendant 18 ans. Mmh. Depuis le 1er septembre, je suis dans le massage à plein temps. Sachant que pendant 6 ans, donc, j'ai fait double emploi sur ces deux métiers.
2: Et donc le switch, c'est quoi alors?
1: Le switch, c'est de la maturité, parce que c'est quelque chose que j'avais sans doute en moi depuis longtemps, mais j'avais besoin d'une certaine confiance en moi. Cette confiance en moi-là, je ne l'avais pas clairement à 18 ans. J'étais très attirée par les sciences, etc. Donc je me suis lancée dans quelque chose, à l'école, la continuité. Mais c'est quelque chose que j'ai toujours eu en moi, parce que ce partage en fait du sens, du toucher, c'est quelque chose qui me parle, c'est quelque chose où je me suis dit... Mais voilà, il manquait cette confiance. Et petit à petit, quand je me suis fait masser en étant jeune adulte, en fait, je suis ressortie d'un massage en particulier, le tout premier que j'ai eu, où je me suis dit, mais c'est ça que je veux faire. C'est cette espèce de voyage immobile, on bouge pas et on voyage, et ça nous apporte tellement de bienfaits que je me suis dit, il faut que je puisse transmettre ça, parce que c'est vraiment une notion de partage, une notion de confiance avec la personne. Et quand on atteint, quand on arrive à ça, en fait, on peut aller très loin sans forcément bouger, très loin dans sa tête, dans son corps, dans son esprit, et c'est assez incroyable. Et je me suis toujours dit, à partir de là, il faut que je puisse transmettre ça et partager ça.
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0: Et si vous regardez l'actu local, musique et bonne humeur et vos meilleurs souvenirs également au cœur de l'après-midi avec le groupe suisse Double en 1986, The Captain of Our Heart, le genre de musique qu'on aime écouter sur un yacht ancré au milieu du lac Léman en sirotant une fondue avec une paille, une grosse paille. À 14h, les infos d'ici et d'ailleurs, mais avant nous écouterons Zaz et Elton John. Bon après-midi avec nous.
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1: Et ici, il est précisément 14h. Et c'est l'heure de retrouver les infos d'ici et d'ailleurs.
2: Un plan d'urgence pour remplacer les professeurs absents dans quelques heures ou quelques jours. Voilà la réponse d'Edouard Geffray, le ministre de l'Éducation, à la colère lycéenne. Une rencontre avec les organisations de jeunesse est prévue à 15h cet après-midi au ministère. En attendant, il y a des manifestations partout en France. Les premiers cortèges se sont élancés ce matin à Marseille. 3900 personnes selon la police, 15 000 selon la FSU. Lycéens, étudiants, enseignants, parents d'élèves manifestent. Également à Nantes, à Caen ou encore à Rennes, un rassemblement est prévu place de la Bastille à Paris à 15h. Colère également des salariés de Total Energy, la CGT mobilisée pour l'emploi et les salaires. Tous les sites du groupe sont concernés, les expéditions de carburant sont bloquées dans plusieurs raffineries selon les syndicats. Concernant la hausse des prix du carburant cette fois, Sébastien Lecornu a fait des annonces hier soir en libérant 10 millions de barils de gasoil issus de nos stocks stratégiques. Le Premier ministre ambitionne de baisser de 12 à 18 centimes le prix du litre à la pompe. La ministre de l'Agriculture, quant à elle, annonce des prêts à taux zéro pour les agriculteurs, de nouvelles mesures donc pour les exploitants frappés par la sécheresse. C'était une demande de la FNSEA qui dépendra en grande partie de l'adoption du budget. Le gouvernement a déjà annoncé en septembre un plan d'urgence de plus d'un milliard d'euros. Et puis le prix Nobel de littérature 2026 décerné à une femme, la poétesse canadienne Anne Carson, âgée de 76 ans. C'est la 19e femme à décrocher la prestigieuse récompense.
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1: La météo, le temps s'améliore peu à peu au cours de la journée. Les averses sont encore possibles un petit peu partout avec des rafales de vent qui peuvent souffler jusqu'à 55 km/h. Les températures prennent une sacrée claque quand même par rapport à la veille. 12 à 15 degrés pour les maximales, 11 degrés sur le plateau de Langres. Pour demain, en début de matinée, le ciel va se partager entre éclaircies et nuages, puis ces derniers prendront l'avantage. Le ciel se couvrant même complètement avant la fin de journée. Les températures maximales, 12 à 15 degrés, 16 et 17 à Dijon, sur la plaine de Saône et sur la côte.
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0: Et si Bourgogne Supertramp et cette chanson qui fait pleuvoir, It's Raining Again en 1982, qui marquait la fin de la collaboration avec leur leader Roger Hodgson. Et sans lui, le groupe allait d'ailleurs peu à peu perdre son intérêt, voire son âme. Mais en même temps, sa carrière solo ne sera guère plus prolifique. Bienvenue, si vous arrivez, on est ensemble jusqu'à 17h avec vos plans sortis et la musique de vos meilleurs moments. Dans quelques minutes, on aura par exemple Julien Clerc, Pierre Demar et Nilo Ferrer pour nous emmener à l'agenda de 14h30.
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0: Bourgogne, c'était la maison près de la fontaine de Lino Ferrer. En fermant les yeux, on se croirait presque au printemps, alors que l'automne commence enfin à se manifester avec, il faut le dire, quelques semaines de retard. Et voilà votre agenda ici express, les idées de sortie en Côte d'Or ou en Saône-et-Loire.
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0: Dimanche à 15h, préparez-vous à faire vrombir les guitares et à chanter à tue-tête les plus grands hits du rock français. Dans le cadre de la Semaine Bleue, l'espace culturel Louis Aragon à Saint-Vallier vibre au rythme d'un tribute exceptionnel dédié à Johnny Hallyday. Sur scène, retrouvez les 6 musiciens passionnés du groupe Baby & Co. Avec une énergie débordante, un respect immense du répertoire et plus de 2 heures de show survoltées, la formation fait revivre la légende et la ferveur des concerts mythiques du Taulier. De l'envie à allumer le feu en passant par Diego et Je te promets, redécouvrez plus de 30 titres légendaires interprétés avec authenticité et un son 100% rock. C'est le rendez-vous intergénérationnel et festif parfait du dimanche après-midi pour réunir les amoureux de la chanson française autour de ce géant de notre patrimoine. Côté tarif, comptez de 4,50 euros à 10 euros selon les catégories. Le rendez-vous est pris donc dimanche 11 octobre dès 15h à l'espace culturel Louis Aragon, rue Victor Hugo à Saint-Vallier.
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0: Ici Bourgogne, on vous apporte vos meilleurs souvenirs des années 80 avec en 83 ce tube planétaire de Spandau Ballet, c'était True. Et ça va continuer après la pause avec Bachung, Marc Lavoine, Patrick Fiori et PhD et ce tube de 82, I Won't Let You Down, un groupe éphémère dont le chanteur Jim Diamond aura par la suite quelques succès en solo, hein, notamment en 84 avec le titre I Should Have Known Better, qui fera un passage remarqué dans le top 40 britannique en rejetant la place de numéro 1 avant que Jim ne demande aux fans de ne plus acheter son disque et de préférer en revanche celui de Banded pour l'Éthiopie. La suite, on la connaît.
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1: Bonne journée avec nous, il est précisément 15h. Et c'est l'heure de retrouver les infos d'ici et d'ailleurs.
2: Le ministre de l'Éducation nationale doit recevoir les organisations de lycéens en ce moment en déplacement à Reims ce matin. Édouard Geffray a déjà annoncé un plan d'urgence pour les lycées sur Parcoursup et les remplacements. Cela va-t-il suffire à calmer la colère? En attendant, en tout cas, les blocages se poursuivent. C'est aussi une grande journée de manifestation avec notamment plusieurs cortèges en route vers la place de la Bastille à Paris. Les salariés de Total Energy sont en grève. La CGT réclame une revalorisation des salaires à hauteur de 5%, soit l'équivalent de ce que le groupe promet à ses actionnaires. En face, la direction propose une prime de 1 000 euros. Après un été exceptionnellement sec, sans surprise, les nappes phréatiques connaissent un gros déficit de pluie. La situation reste très préoccupante pour 66% d'entre elles, selon le dernier bulletin du BRGM, le Bureau de Recherche Géologique et Minière. Des nouvelles mesures d'aide donc pour les agriculteurs touchés par les conséquences de cette sécheresse. L'État prendra en charge les intérêts des prêts sécheresse proposés en ce moment par les banques, des taux à 2,5% sur 2 ans. Cette prise en charge a une limite de 2 milliards d'euros selon Annie Genevard, ministre de l'Agriculture. La ministre de la Santé, de son côté, envisage d'avancer la prochaine campagne de vaccination contre le Covid. Cette année, elle doit démarrer la semaine prochaine, mardi 13 octobre, pour les plus de 65 ans et les plus fragiles. Or, tous les indicateurs de contamination sont en hausse.
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1: La météo, le temps s'améliore peu à peu au cours de la journée. Les averses sont encore possibles un petit peu partout, avec des rafales de vent qui peuvent souffler jusqu'à 55 km/h. Les températures prennent une sacrée claque quand même par rapport à la veille. 12 à 15 degrés pour les maximales, 11 degrés sur le plateau de Langres. Pour demain, en début de matinée, le ciel va se partager entre éclaircies et nuages, puis ces derniers prendront l'avantage. Le ciel se couvrant même complètement avant la fin de journée. Les températures maximales, 12 à 15 degrés, 16 et 17 à Dijon, sur la plaine de Saône et sur la côte.
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0: Ici Bourgogne avec Paul Simon, You Can Call Me Al, en 1986, une chanson qui est en fait une private joke, vu que lors d'une réception mondaine chez le chef d'orchestre français Pierre Boulez, l'hôte n'avait pas reconnu Paul Simon et l'avait appelé Al et sa femme Betty. Et c'est sur ce malentendu rigolo que cette chanson s'est construite. Bienvenue si vous venez d'ouvrir le poste. Dans un instant, nous allons continuer avec les souvenirs en compagnie de Céline Dion, puis nous aurons Manon Lisa et Eddie Mitchell. Tous les trois nous emmèneront jusqu'à l'agenda ICI Express de 15h30.
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0: Ici Bourgogne, c'était Eddy Mitchell et voilà l'agenda ICI Express qui va vous donner quelques idées pour passer le temps de Guignon à Val-Suzon.
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0: Samedi, de 9h à 18h, préparez vos clubs et faites swinger la solidarité sur les greens à l'occasion du mois d'octobre rose. L'association du golf de Chailly se mobilise et vous invite à une belle compétition solidaire au profit de la lutte contre le cancer du sein. Disputée en formule Scramble à deux, cette journée sportive propose un parcours particulièrement convivial, idéal pour s'amuser en duo tout en soutenant une double cause. Les départs s'effectueront en ligne à partir de 9h du matin sur le magnifique parcours du domaine. Au-delà de la compétition, l'événement fait la part belle au partage. Une très belle dotation attend les joueurs et la journée se conclura dans une ambiance chaleureuse autour d'un cocktail convivial lors de la remise des prix. Un rendez-vous pour tout le monde, samedi, afin d'allier passion du golf, cadre naturel d'exception et engagement solidaire. Le rendez-vous est pris donc samedi dès 9h. Plus d'infos sur le site du golf du château de Chailly sur Armançon. Faites briller votre meilleur swing pour la bonne cause.
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0: La musique d'ici Bourgogne et ses souvenirs qui vous accompagnent en FM et en stéréo. C'était le groupe néo-zélandais Crowded House en 1987 avec Don't Dream, It's Over, et ça fait plaisir à réentendre. Après la pause, Michel Berger, on aura aussi le nouveau titre d'Axel Red, puis Michel Delpech viendra nous aider à approcher des 16h avec leur cortège d'infos.
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0: Bon après-midi avec nous, il est exactement 16h. Et c'est l'heure de retrouver les infos.
1: Les lycéens appellent à une nouvelle journée de mobilisation mardi prochain, le 13 octobre, tout comme le syndicat SNES-FSU. Tant qu'on n'aura pas 10 milliards sur la table, on continuera à se mobiliser selon la porte-parole de l'Union étudiante qui s'exprimait en marge de la manifestation parisienne ce matin. Édouard Geffray a annoncé un plan d'urgence pour remplacer les professeurs absents qui sera dévoilé dans quelques heures ou quelques jours. Le ministre de l'Éducation doit rencontrer également les organisations de jeunesse aujourd'hui au ministère. Des lycéens qui défilent donc partout en France. Ce matin à Marseille, ils étaient 3900 selon la police, 15000 selon la FSU. Lycéens, étudiants, enseignants et également parents d'élèves qui ont manifesté à Nantes, Caen ou encore à Rennes. Un rassemblement est en cours, place de la Bastille à Paris. Colère également des salariés de Total Énergie aujourd'hui. La CGT mobilisée pour l'emploi et les salaires. Tous les sites du groupe sont concernés. Les expéditions de carburant sont bloquées dans plusieurs raffineries, selon les syndicats. La ministre de l'Agriculture, Annie Genevard, annonce des prêts à taux zéro pour les agriculteurs. De nouvelles mesures, donc, pour ces exploitants frappés par la sécheresse. C'était une demande de la FNSEA qui dépendra en grande partie de l'adoption du budget. Le gouvernement a déjà annoncé en septembre un plan d'urgence de plus d'un milliard d'euros. Et puis le prix Nobel de littérature 2026 décerné à une femme, la poétesse canadienne Anne Carson. Le Nobel consiste en un diplôme, une médaille et un chèque d'un peu plus d'un million d'euros.
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0: La météo, le temps s'améliore peu à peu au cours de la journée. Les averses sont encore possibles un petit peu partout avec des rafales de vent qui peuvent souffler jusqu'à 55 km/h. Les températures prennent une sacrée claque quand même par rapport à la veille. 12 à 15 degrés pour les maximales, 11 degrés sur le plateau de Langres. Pour demain, en début de matinée, le ciel va se partager entre éclaircies et nuages, puis ces derniers prendront l'avantage. Le ciel se couvrant même complètement avant la fin de journée. Les températures maximales, 12 à 15 degrés, 16 et 17 à Dijon, sur la plaine de Saône et sur la côte.

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1: Et ici Bourgogne, le nouveau titre de Zazie, peu importe. On finit la journée en redécouvrant les merveilles de la région avec le rendez-vous de Stéphane Conchon et Nicolas Mollaret et leur inventaire des trucs bien de chez nous dont nous ne sommes pas peu fiers. Ça s'appelle la belle Bourgogne.
2: Un conchon et un coup de tampon. Bonjour Stéphane Conchon.
3: Bonjour Nicolas Mollaret.
2: C'est votre nouvelle habitude, hein, tamponner les fiertés de la région avec notre la belle Bourgogne.
3: C'est ça, nos monuments, nos personnalités, nos spécialités gastronomiques, nos expressions, on les valide.
2: Et aujourd'hui, il me semble vous avoir vu arriver avec des sacs de courses.
3: Bah allez, vous gênez pas. Hein, vous n'avez qu'à dire que je fais les boutiques pendant mes heures de travail, tiens.
2: Ouais,
3: j'assume. J'ai pris le tram T2 à Dijon en direction du Nord et je me suis arrêté là, entre Nation et le Zénith.
4: On est à la Toison d'Or.
3: La Toison d'Or, le plus grand centre commercial des environs. Tiens, madame, vous voulez faire quoi à la Toison, vous ?
5: Boire des cafés. J'aime bien l'ambiance qu'il y a pour Noël surtout, qu'ils font. Et puis faire des magasins. Puis ils ont tout refait, il y a eu pas mal de nouveaux magasins qu'on ouvert.
3: Ouais, ce qui fait qu'en tout, il y a plus de 160 boutiques quand même. Hein.
2: Mais alors, est-ce qu'on sait pourquoi il s'appelle comme ça, ce centre commercial ?
3: C'est une référence à l'ordre de la Toison d'Or, créée par les ducs de Bourgogne au Moyen-Âge.
6: Bah déjà, il y a l'échangeur des Argonautes, c'est tout le thème avec l'ordre de Philippe... je vais dire des bêtises, Philippe le Bon, hein, c'est ça ?
3: Alors, je sais pas si c'est le Hardy ou le Bon, mais ils sont un des deux.
6: Ouais, c'est l'ordre de la Toison.
3: Vous pensez que c'est les ducs de Bourgogne qui ont construit le centre commercial ?
6: Ah non, par contre, c'est pas les ducs, c'est sûr. Je pense qu'ils ont repris ça en clin d'œil, les constructeurs.
3: Ah, j'ai eu la chance de tomber sur Sébastien Berne, un cousin de Stéphane, et il connaît l'histoire, lui. Il était là à l'ouverture le 11 avril 1990. C'était ambitieux, puisqu'à l'époque, les concepteurs avaient imaginé un parc d'attractions et aussi un centre aquatique.
7: Oui. Je suis venu à l'époque, j'ai un vague souvenir, j'ai dû venir une ou deux fois, oui, tout à fait. C'est là maintenant que vous m'en parlez, que je m'en rappelle, il était dans le coin. Là.
3: Une ou deux fois, bah, il aurait fallu venir plus. C'est à cause de vous qu'il a fermé. Monsieur. En tout cas, il y a une dizaine d'années, il y a eu un gros coup de rénovation qui a été donné à la Toison, une belle extension. Si vous préférez, la Toison a poussé. 78 000 mètres carrés aujourd'hui. Oui. De quoi se perdre, hein ?
7: Vous rigolez ? Comment voulez-vous que je me perde à la Toison d'Or ?
3: Quand même le plus grand centre commercial du secteur. Hein.
7: Ouais, bah oui, mais je le connais depuis qu'il a ouvert. Donc,
3: donc soyez gentil, mettez votre coup de tampon et laissez-moi tranquille. Ouais, c'est un petit peu ce qu'il a voulu dire, ouais, là, le monsieur.
2: Complètement. Ouais.
3: Alors d'accord, c'est validé. La Toison d'Or à Dijon, c'est la belle Bourgogne.
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0: Et si vous regardez, la journée se termine tranquillement avec ce titre des Bee Gees, composé sur mesure pour la grande Dionne Warwick. C'était Heartbreaker dans les années 80. À 16h30, ici Express, pour vous donner quelques idées de sortie, on marque une pause et on se retrouve avec Gold, le nouvel Indochine, et Francis Cabrel, qui sera avec la fille qui l'accompagne.
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0: Ici Bourgogne, c'était Cabrel, la fille qui m'accompagne. Entre elle et moi, plus il y a d'espace et moins je respire. Ça, c'est du texte, hein. C'est autre chose que... Bon, non, je vais pas le dire, hein. On va encore me crever mes pneus. C'est l'heure de l'agenda ICI Express. Vos idées de sortie, elles sont ici, alors tendez l'oreille.
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0: Samedi, mettez vos baskets, revêtez votre plus belle touche de rose et mobilisez-vous pour la bonne cause. Dans le cadre de la campagne nationale d'Octobre Rose, la commune de La Chaume vous invite à sa grande marche rose solidaire. Accessible à toutes et à tous, cette agréable balade d'environ 5 km est l'occasion parfaite de se rassembler, d'échanger et de sensibiliser le plus grand nombre à la prévention et au dépistage du cancer du sein. Sur place, vous trouverez différents stands d'information et de prévention tenus par la Ligue contre le cancer et la MSA. Une collecte de dons sera également organisée tout au long de l'après-midi et l'intégralité des fonds récoltés sera directement reversée au profit de la Ligue contre le cancer de la Côte d'Or. Une sortie citoyenne pour la bonne cause, samedi après-midi, pour allier petite activité physique, moment de partage et soutien concret à la recherche et aux malades. Côté organisation, le rassemblement est prévu devant la mairie pour un départ de la marche donné à 16h. Le rendez-vous est pris donc samedi dès 16h à la salle des fêtes 5 Grandes Rues à La Chaume. Ensemble, marchons pour l'espoir.

0: Merci Bourgogne, c'était Auréa et Soirée Mondaine. Alors je n'ai ni coupe ni canapé à vous offrir, juste de l'actu, de la musique et de la bonne humeur avec l'humour en tube par exemple de Fred Ballard.
1: Quand on va faire les courses, nous en province c'est pas la même chose. À nous c'est une sortie, c'est Walt Disney, tu vas en famille. Hein. Tu sais quand tu pars, tu sais pas quand tu reviens. Hein. Et parfois tu perds un membre de la famille, je te le dis. Hein.
2: Ah bah oui, ça peut arriver. Hein. On pense à mettre tous les packs de lait dans le coffre de la voiture, mais on oublie le rejeton dans le caddie alors qu'on a récupéré le jeton. Enfin ça c'est quand on prend la voiture pour aller faire les grosses commissions.
1: Donc tu t'installes avec ta voiture, oui parce qu'on y va en voiture. Mais parce qu'à Paris, eux, ils vont faire leurs courses en vélo cargo. Oh, je peux les cogner, putain. Vélo cargo, c'est pas un vélo, c'est un break. C'est un break. Mais qui a assez... Les mecs, ils ont pas assez d'amour propre. Qui met son gamin de 3 ans dans une caisse de vin accroché avec des tendeurs sur le guidon? Qui?
2: Les bobos, ça rime avec vélo cargo, un véhicule que Maxime Gasteuil n'est visiblement pas prêt à utiliser pour aller faire son ravito de fin de semaine. Un ravito qui peut s'avérer très rigolo hein, quand on observe les autres dans la queue à la caisse.
3: Jordan, lâche le paquet de chewing-gum. Je te jure, tu lâches le paquet, sinon je te le fous dans le cul, tu fais l'avion. Et tu rends la culotte à ta sœur, s'il te plaît. On va pas se balader, la nénette à l'air, au rayon des surgelés, hein.
2: Voilà, bah comme quoi, qu'on soit dans le nord de la France avec Mélodie Fontaine, dans le sud-ouest ou dans la capitale, en cherchant bien dans les rayons, on trouve toujours un moyen de se marrer en tête de gondole.
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0: Ici Bourgogne, c'est Laurent Voulzy et son beau-père en larmes. Et dans quelques minutes, Charlotte Millet va vous accompagner jusqu'à 19h avec ses cadeaux, quelques idées de sortie et également les points trafic auxquels vous êtes conviés, bien entendu, au 03 80 42 15 15 pour que nous fassions la route ensemble. Et avant de vous laisser avec elle, nous écouterons Telly Swims à la piscine, puis Renaud dans la bétonnière.
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Ça se bastonne avec ici Bourgogne et Renault à l'instant. Si vous pouvez éviter dans le secteur de Chalon-sur-Saône, l'avenue Boussicot et la rue Ledru, Rollin, il y aurait eu des accidents à cet endroit. Et ça commence à bouchonner sévèrement.

0: Le Mans aujourd'hui aussi est plus calme devant Charles de Gaulle, Montchapet ou encore Hippolyte Fontaine. Des lycéens parfois accompagnés d'étudiants dans ces rassemblements. Les syndicats étudiants étaient d'ailleurs réunis pour une assemblée générale à la mi-journée sur le campus de la faculté de Dijon, l'université Bourgogne-Europe, pour décider de la suite. Et il y aura de nouvelles actions demain des étudiants. Ils seront une nouvelle fois là en soutien des lycéens, mais aussi des actions sur le campus, même si une grande partie de la fac est fermée. On rappelle qu'il n'y a pas de cours jusqu'à lundi. Le secteur de la petite enfance, quelques dizaines de personnes se sont rassemblées devant la préfecture à Dijon en début d'après-midi. Là, ils ont répondu à l'appel de la CGT. Le syndicat voulait dénoncer leurs conditions de travail qui ne cessent de se dégrader d'année en année, notamment le manque d'agents et de faibles salaires, ce qui a des conséquences sur l'accueil des petits selon le syndicat. Cela revient à mettre un bébé en consigne.
1: Isabelle Louis reste maire à Mont-Soulémine.
0: On a appris tout à l'heure que les trois recours déposés après les élections municipales dans cette commune, qui étaient audiencés il y a quelques semaines, sont rejetés. Ici, le scrutin n'a cessé de faire des remous ces derniers mois. Il faut dire que la maire sortante, déchue, et la vainqueur Isabelle Louis n'avait eu que 63 voix d'écart. Ils ne sont plus que quelques irréductibles à résister à la cité de la gastronomie. Il ne restera bientôt plus que les commerces indépendants au village. C'est cette partie qui est dotée de commerces situés au niveau du cinéma et qui est en faillite, on le sait depuis hier. Ces commerces indépendants, ce sont la librairie gourmande et la boulangerie. Et ils nous disent qu'ils ne baisseront pas le rideau, ils vont continuer leur activité. On ne sait pas pour l'instant ce que va devenir cet espace et tous ces locaux qui seront bientôt vacants.
1: Amérissage imminent. Je répète, amérissage imminent.
0: Sophie Adnaud arrive tout bientôt au terme d'un long voyage de 27 heures. Un voyage plutôt à la verticale. Hein. Elle revient de l'espace, de l'ISS, la Station Spatiale Internationale. L'astronaute française, bourguignonne, doit amerrir peu après 17h30 dans l'océan Pacifique au niveau de la Californie. Et c'est à suivre en direct sur notre site ici.fr.
1: Amérissage imminent, je répète, amérissage imminent.
0: Ça risque de secouer un petit peu.
1: Oui, y compris côté météo.
0: Ça secoue aussi ?
1: Oui, ça secoue un petit peu. Il y a moins d'orages, c'est vrai, mais il y aura encore pas mal de pluie et d'averses. Demain, cette nuit va faire froid. On aura dans le Châtillonnais 1 degré. Eh ouais, ça fait bizarre, hein ?
0: Oui, alors oui, vous avez bien vu à mon regard.
1: Regardez avec des
0: yeux. Je ne vous croyais pas.
1: Eh bien si, croyez-moi. En tout cas, croyez Météo France. Le reste de la journée, demain, après les brouillards du matin, de retour en pleine de Saône, les amis, c'est parti. Un peu d'averse, un peu de nuages, des maximales ce vendredi entre 12 et 16 degrés. Samedi, des éclaircies, dimanche, un peu plus de nuages et une légère remontée du mercure jusqu'à 19 degrés.
0: Sur la route, vous le disiez, il y a quelques petites choses à signaler. Hein.
1: Oui, sur Chalon-sur-Saône, entre l'avenue Boussicot, la rue Ledru, Rollin, une circulation ralentie en ce moment et un bouchon qui commence également à se former sur le contournement de Chalon avec la rue du 124e régiment d'infanterie. En fait, tout ça aux abords du stade Garibaldi. On reste à votre écoute au 03 80 42 15 15 au Colisée aussi. Il y a du monde à Chalon. On fait de la route ensemble. Évidemment, en direct pour votre propre témoignage. Ça marche aussi dans les transports en commun. S'il y a du retard, vous appelez Ici Bourgogne.
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1: Ils sont deux à vous souhaiter la bienvenue. McCartney et Wonder Stevie avec Ici Bourgogne.

0: C'était Ebony and Ivory, ici Bourgogne, Stevie Wonder et Paul McCartney.
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0: Quatre communes à l'honneur jusqu'à 18h. Flavigny-sur-Oserin, Chamson, Talent et Bussy-le-Grand. Ici, en Bourgogne, on vous rapproche les uns des autres. Et ce jeudi, on vous présente dans ces communes une ébéniste, une association fan de blues, des peintres et une céramiste. Vous avez bien fait de choisir ici Bourgogne. Les belles histoires se partagent forcément sur votre radio, tout comme la musique. Marine et son tricheur.

0: C'était le tricheur avec Marine pour ici Bourgogne. C'est reparti pour une bonne adresse près de chez vous, forcément. Et c'est avec les invités de Florence Galis.
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3: Ça marche de se faire couper la barbe, de se faire couper la moustache et de faire ça surtout par un professionnel. Je vous rappelle que Julien Joubert est barbier à Dijon. Il a ouvert le mois dernier son salon à Flavigny-sur-Oserin. Donc un deuxième salon, 5/8e, c'est le même nom sur les deux lieux.
4: C'est le même nom.
3: Ouais, c'était important pour vous parce que c'est un savoir-faire et surtout c'est vous, c'est votre vitrine.
4: Tout à fait.
3: Alors, on aime bien demander à nos invités quelles sont les adresses qu'ils ont envie de partager avec nos auditeurs. Vous avez envie de nous faire découvrir qui ?
4: Alors, une personne en particulier à Flavigny-sur-Oserin qui s'appelle Sybille Ritter, qui a un atelier qui s'appelle Terre Touchée. Tout simplement parce que c'est une céramiste d'exception. Déjà, c'est une très belle personne. Et je ne peux que vous conseiller d'aller la voir. Donc, elle a un atelier à Flavigny, elle va travailler... la céramique du quotidien, on va dire, mais aussi elle a toute une partie artistique. Et c'est un univers vraiment à découvrir. Donc si vous passez à Flavigny, vous avez plein de choses à voir, hein, les anis, les différents commerçants, mais passez voir l'atelier de Sybille. Et puis une petite parenthèse aussi sur la brasserie, si je peux me permettre.
3: Oui, allez-y.
4: Parce que la brasserie de Flavigny, c'est une brasserie exceptionnelle, vraiment. Je n'abuse pas sur les mots. Ils préparent des bières délicieuses, et c'est un très très grand succès. Donc Sybille Ritter, l'atelier Terre Touchée et la brasserie de Flavigny, c'est vraiment deux bonnes adresses sur la commune de Flavigny sur Oserin.
3: La brasserie de Flavigny, elle a un nom ou c'est juste la,
4: c'est
3: brasserie
4: de Flavigny.
3: Ah oui, d'accord, donc de Flavigny tout simplement.
4: Et Terre Touchée pour Sybille.
3: On vous mettra tout ça de toute façon sur ici.fr et sur l'appli ici. Vous l'avez découverte comment, Sybille ?
4: Je suis rentré dans son atelier.
3: Ah oui, tout simplement.
4: Oui. Et là, coup de cœur. Alors, j'ai la chance de travailler avec, comme je le disais, plein de potières, de céramistes dans la région, parce qu'on essaye de travailler avec, si j'achète un bol, que je veux, ou si je prends un bol pour proposer à mes clients, je vais chercher une artisane ou un artisan du coin pour valoriser son travail. Et donc, on travaille un petit peu aussi avec Sybille. Mais vraiment, un gros coup de cœur. Un jour, on rentre dans son atelier et c'est waouh.
3: J'ai l'impression que vous êtes assez attaché à tout ce qui est proximité, etc. Et c'est peut-être un peu ce qui vous manquait sur Dijon, et c'est pour ça que vous avez eu envie de vous installer plutôt à la campagne aussi.
4: Non, j'avais sur Dijon la proximité avec des artisanes et des artisans du coin, un potier. Je pense à l'atelier Kiel, je pense à l'atelier Noma, je pense à tous ces gens avec qui on a travaillé, en fait. Flavigny, non, c'est pour pouvoir proposer en fait notre travail dans un autre milieu. Mais peu importe qu'on soit en ville ou dans un milieu rural, je pense qu'on a envie d'avoir des moments pour soi où quelqu'un prend soin de nous. Donc peu importe où on est en fait, hein, le barbier à sa place.
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0: Il y en a une nouvelle tous les jours. Merci à Florence Galis et à ses invités. Sur la route à Chalon-sur-Saône, entre la rue Ledru Rollin et l'avenue Boussicot, c'est en train de rentrer dans l'ordre suite à un accident. Les véhicules ont été dégagés et donc voilà, la circulation va reprendre petit à petit. C'est ce qu'on nous dit au 03 80 42 15 15. Pour rentrer à la maison, vous pouvez toujours faire confiance à ici Bourgogne. On remet un petit peu de lumière dans votre journée, surtout de la musique, avec Imagination.

0: Merci Bourgogne Gaëtan Roussel. Dans Dijon, ça circule mal en cette fin de journée. Place de la République, avenue Victor Hugo, place du 30, boulevard Carnot, place du 1er mai. C'est un peu compliqué hein, depuis le début de cette semaine pour bien circuler dans la métropole dijonnaise. Et ça coince aussi déjà à cette heure-ci. Et encore à cette heure-ci, sur la Lino et sur la Rocade en direction de Longwy. Bon courage au 03 80 42 15 15. Au moindre ralentissement, incident et retard dans les transports, vous appelez ici Bourgogne. 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

0: De la Vita, Eros Ramazzotti, ici Bourgogne. C'est pas trop la Dolce Vita pour l'instant pour notre astronaute bourguignonne Sophie Adnaud qui vient il y a quelques secondes de freiner, mais vraiment hyper sec. Elle perd à peu près 1 kilomètre d'altitude dans sa petite capsule là au-dessus du Pacifique et de la Californie. Toutes les 5 secondes, ça a freiné d'un coup. On suit son amérissage en direct sur ici.fr. C'est vraiment impressionnant. On voit, ça fait comme une grosse étoile comme ça dans le ciel bleu de Californie. Allez Sophie, bientôt à la maison.
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0: Et merci à Isabelle de Chamson sur le WhatsApp d'ici Bourgogne. Elle nous envoie les infos sur son salon d'automne à partir de demain et jusqu'à dimanche. Ça se passe à la salle des fêtes. C'est à 10 km de Châtillon-sur-Seine avec des expositions de peintures figuratives. Les peintres exposent avec différentes techniques, des paysages, des portraits, des animaux. Ils utilisent l'aquarelle, l'huile, le pastel, le fusain, les collages, l'acrylique sur soie. Il y a une quarantaine de peintres vraiment de la région qui sont présents avec 130 œuvres différentes à vendre aussi, pourquoi pas, c'est la 19e édition. Certains peintres vont même s'installer dans les rues de Chamson pour peindre le village joliment traversé par la Seine. Et puis ce dimanche, le salon d'automne se transforme en marché du terroir avec des producteurs locaux entre 10h et 13h à côté de la salle des fêtes. Il y aura de quoi déguster, il y a même de quoi acheter des plantes avec une horticultrice présente ce dimanche au 03 80 42 15 15 pour nous écrire, vous aussi dès maintenant comme Isabelle avec ici Bourgogne. Vos infos passent toujours en direct.
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0: Elle a déployé les parachutes à la seconde, je vous jure, c'est vrai. Ça y est, elle a ses petits parachutes, elle ralentit, elle est à 2 km du sol, enfin de la mer, enfin du Pacifique. Sophie Adnaud, on suit son amérissage en direct. Ici Bourgogne, et on écoute dans un instant Renaud et tout de suite Bernard.

0: On the road again avec Bernard Lavillier. On the sea again pour Sofiane No, notre astronaute. Ça y est, elle vient de poser les pieds dans le Pacifique. On va prendre de ses nouvelles, évidemment, tout au long de cette émission. Cette bourguignonne dont on a suivi les aventures dans l'Agence spatiale internationale. Encore et toujours sur la route, montez le son. Voilà Décibel avec Émilie Massoyer. Salut Émilie.
1: Salut tout le monde.
2: Émilie, au rapport pour votre dose quotidienne d'actualité musicale. Nous sommes le 8 octobre et il y a tout pile 39 ans, un pionnier du rock'n'roll recevait une étoile bien méritée sur le Hollywood Walk of Fame à Los Angeles. It was a teenage wedding and the old folks wished him well. L'étoile de Chuck Berry sur le Walk of Fame, c'était le 8 octobre 1987, il y a 39 ans, la 1857e étoile du boulevard. Aujourd'hui, il y en a 1000 de plus, et dans le lot, une vingtaine de Français, dont les chanteurs Charles Aznavour et Maurice Chevalier. Le prochain, c'est David Guetta. Il vient d'être sélectionné et son étoile sera inaugurée l'année prochaine. Au mois de mai dernier, les grands concerts anniversaires des 50 ans de carrière de Renaud ont fait le plein au Zénith de Paris. Et bonne nouvelle, ils ont été enregistrés. Kali, Pascal Obispo, Noé Préchoff et Renaud, évidemment, vous les entendez sur ce « Dès que le vent soufflera ». C'est le premier extrait du double album, hein, 31 titres, c'est énorme. Intitulé très sobrement « Renaud et ses invités au Zénith de Paris », le disque sortira début décembre avec les prestations d'une trentaine de chanteurs et chanteuses dont Alain Souchon, Francis Cabrel, Jean-Louis Aubert, Nicolas Sirkis et Hugo Frey. Très belle équipe. Stevie Wonder a tenu parole pour célébrer les 50 ans de son chef-d'œuvre « Songs in the Key of Life ». Il a dévoilé 4 chansons inédites issues des sessions d'enregistrement de l'époque.

0: dire qu'à l'époque, il les avait laissées de côté, ces chansons. Vous pouvez les écouter, les 4 inédits de Stevie Wonder, sur toutes les plateformes de streaming. Et pour les vénards qui ont réussi à trouver des places pour son unique concert en France, à Paris, attention, restez concentrés, c'est jeudi prochain. Ce serait bête d'oublier d'y aller. Marc Lavoine annonce un album de duo, certains déjà connus et d'autres inédits, avec Louane, Kenji, Clara Luciani, Philippe Catherine, Bernard Lavillier. Chers amis, sortira le 6 novembre, l'occasion de réécouter cette merveille avec l'irremplaçable Catherine Ringer. Merci Émilie pour toute cette actu musique. Décibel de retour après le journal de 19h aux côtés de Robert Charlebois pour son spectacle Robert en Charleboiscope 2 au Grand Rex en mars prochain.
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0: Pour gagner ce soir une œuvre d'art, pourquoi pas, d'une artiste, une ébéniste de Chaumes-les-Baigneux. Elle expose ce week-end au château de Bussy-Rabutin à l'occasion du salon des métiers d'art. Ses créations sont en bois flotté, elle fait des lampes, des pots pour vos plantes, des bougeoirs, des couronnes de Noël. Vous choisirez ce week-end ce qui vous fait plaisir sur le salon au 03 80 42 15 15. Venez prendre votre ticket. Ou bien vous préférez peut-être la musique, du blues, du gospel, sélectionné par une association de talents, Jago Blues, qui invite ce lundi 12 octobre à l'écrin de talents un certain Joeyn Webb.

presque tout droit de la Nouvelle-Orléans. Il a été repéré par notre association locale Jago Blues qui le programme donc au 03 80 42 15 15. On a deux places pour vous. Ce lundi 12 à l'écrin de talent. Bonne chance. Roxane revient dans moins de 5 minutes. The Police. Et tout de suite, Adèle Castillon repense à l'été avec toi. 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

0: après Roxane, The Police, Sophie Anno, l'astronaute sur ici.fr. On voit les images en direct qui vient d'amerrir dans le Pacifique. Elle sort là tout doucement de sa capsule qui flotte sur l'eau. Eh bien, après tout ce beau monde, il y a Vanessa de Châtillon sur scène. Bonsoir Vanessa.
1: Bonsoir.
0: Vous allez bien?
1: Ça va bien, merci.
0: Comment est-ce que vous souhaitez terminer cette semaine? Plutôt du côté talent Django Blues ou plutôt côté métier d'art au château de Bussy-Rabutin?
1: Eh bien, ce sera métier d'art au château de Bussy-Rabutin.
0: Eh ben, c'est gagné, c'est remporté. Vous avez choisi, Vanessa, au 03 80 42 15 15, d'aller sélectionner une œuvre de l'ébéniste Katia Sulawa. Vous la connaissez?
1: Je ne la connais pas, mais par contre, j'ai déjà eu l'occasion de visiter ce salon qui est vraiment super, dans un cadre magique. Ah. Donc, c'est avec plaisir que j'y retourne.
0: Et en plus, Katia, elle est du coin, elle est du côté de Chaumes-les-Baigneux. Eh bien, écoutez, allez-y avec grand plaisir, Vanessa. Nous, on est très contents de vous offrir ces beaux cadeaux. Vous nous raconterez, vous prenez plein de photos.
1: C'est gentil, merci beaucoup.
0: Plein de bisous, à bientôt à Châtillon-sur-Seine. Salut Vanessa.
1: Merci.
0: On est là ensemble, hein. 03 80 42 15 15 avec le Carousel ici Bourgogne. 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Ah, un petit peu d'amour maintenant, un petit peu de tendresse avec Matt Bianco, histoire de ralentir le rythme avant de rentrer à la maison. Comme ça, vous serez bien détendu pour affronter la soirée. 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

0: Matt Bianco, ici Bourgogne, elle replie son parachute debout avec encore son casque vissé sur les épaules. Sophie Adnaud sort doucement de la capsule de la Station Spatiale Internationale dans le Pacifique, notre bourguignonne qui a parcouru plusieurs fois, qui a fait plusieurs fois le tour du monde, littéralement depuis le mois de février. C'est la première fois qu'elle respire le même air que nous depuis tous ces mois. On suit son amérissage et son retour sur Terre sur ici.fr en images.
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0: nouveau duo de Vita ici Bourgogne Jamais avec Joseph Kamel.
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0: La très belle soirée avec Ici Bourgogne. Il est 18h. Journal de Lise Dussault. Les derniers irréductibles à résister à la cité de la gastronomie à Dijon.
2: Il ne restera bientôt plus que deux commerces dans le village. C'est la partie commerciale de la cité qui est située derrière, en fait, au niveau du cinéma. Et il y a donc deux indépendants seulement, la librairie gourmande et la boulangerie. Tous les autres commerces, du moins ceux qu'il restait, qui appartiennent au même propriétaire, le groupe Krief, sont en faillite. Ils vont donc prochainement fermer. Et Lucas Chalmini, ces deux ultimes commerces le clament, ils sont toujours là et bien ouverts.
3: Ce sont un peu les derniers villages gaulois qui résistent encore et toujours à l'envahisseur. Pour autant, Déborah Dupont, gérante de la librairie

0: confondu, pouvait me prendre, allez, il y a 3-4 mois en arrière, jusqu'à 150 €, 200 € de pain. Là, il y a 2 semaines, il m'en prenait plus qu'une 30-40 d'euros.
1: Mathieu Sureau veut diversifier son activité pour combler ce manque à gagner. Il mise notamment sur le développement de son activité de traiteur.
2: Et on précise bien que l'autre partie de la cité de la gastronomie, la partie publique, n'est absolument pas concernée. C'est cette partie avec notamment un espace exposition. La ville nous dit quand même qu'elle aide malgré tout à chercher de nouveaux investisseurs pour reprendre cette partie privée.
3: Plusieurs centaines de lycéens ont de nouveau manifesté à Dijon.
2: Chez nous, le mouvement continue depuis maintenant plus d'une semaine. Il a aujourd'hui été quand même plus calme que ça n'a pu être le cas il y a quelques jours, même s'il y a encore eu des tensions devant le lycée Carnot ce matin et cet après-midi à Gustave Eiffel. À chaque fois, c'est la même chose. Il y a des dégradations d'un côté ou des jets de projectiles et des tirs de gaz lacrymogène de l'autre côté forces de l'ordre pour disperser la foule. Seulement une personne a aujourd'hui été interpellée à Dijon. Des lycéens désormais soutenus par les étudiants. Ils étaient à leur côté aujourd'hui dans les cortèges, comme Islam, qui est en deuxième année de psychologie et qui est venu les soutenir.
4: En soi, notre problème, il peut être réglé très simplement et très rapidement, mais j'ai plus l'impression qu'on est face à, sans manquer de respect, à des enfants têtus qui veulent juste pas donner l'accord à des vrais lycéens qui ont besoin de nouveaux droits. Et quand on voit tous les autres pays qui sont de plus en plus d'accord avec nous, quand on voit l'ONU qui envoie de plus en plus de messages pour dire bah faut les écouter et arrêter de leur donner de la répression, n'importe ce qu'on va dire, rien ne bougera. Et c'était déjà ça à l'époque avec les Gilets jaunes. Les Gilets jaunes ont abandonné parce qu'à force d'envoyer des messages et qu'il n'y ait pas de réponse, et ben on se fatigue. Mais j'ai l'espoir que nous, on va rien lâcher et qu'on va continuer, en tout cas pour sûr, jusqu'au 17 octobre.
2: On attend ce soir une nouvelle prise de parole du ministre de l'Éducation nationale. Ce soir, à 20h, dans le journal télévisé de TF1. Et il doit annoncer des premières mesures concrètes. De leur côté, les syndicats étudiants et lycéens ont déjà appelé aujourd'hui à une nouvelle grande journée de mobilisation pour ce mardi. C'est comme mettre des bébés à la consigne. Le secteur de la petite enfance. Quelques dizaines de personnes se sont rassemblées devant la préfecture à Dijon en début d'après-midi. Ils ont répondu à l'appel de la CGT. Le syndicat voulait dénoncer les conditions de travail particulièrement dégradées, le manque d'agents, notamment de faibles salaires dans ce secteur, ce qui a des conséquences sur l'accueil des plus petits. Isabelle Louis reste maire à Montceau-les-Mines. On a appris tout à l'heure que les 3 recours déposés après les élections municipales, qui ont été audiencés il y a quelques semaines, ont été rejetés. Ici, ce scrutin n'a cessé de faire des remous depuis des mois. La maire sortante, qui a été déchue à cette élection, et la vainqueur n'avait eu que 63 voix d'écart. Un sacré splash et des applaudissements. Ah ouais. Je sais, Charlotte, que ça vous passionne.
5: And as you can see on your screen, we have visual confirmation of splashdown.
2: Splashdown. L'astronaute Sophie Adnaud vient de terminer un sacré tour de manège dans une toute petite capsule à plus de 27 000 km/h au moment de rentrer dans l'atmosphère. Ce que vous avez entendu, ce sont les commentaires en direct sur la chaîne de la NASA. La Bourguignonne a donc amerri il y a une trentaine de minutes, oui, même pas, au large de la Californie, au beau milieu de l'océan Pacifique, après 8 mois dans l'espace, dans la station spatiale internationale. Elle termine un voyage de près de 27 heures. La sortie maintenant de cette capsule prend un petit peu du temps. On voit pas mal de bateaux autour. Il y a tout un tas de paramètres à vérifier.
3: Là, vous suivez en direct ? Oui, je suis en direct. Là, la petite capsule, ça ressemble à un œuf en fait. Elle vient d'être...
2: Ouverte ?
3: Non, elle est... comment dire ?
2: Remorquée.
3: Merci, sur le bateau. Voilà, elle est sur un plus gros bateau du coup.
2: Et elle est où, Sophie ? Vous la voyez ?
3: Je pense qu'elle est dedans, elle est à l'intérieur, parce qu'ils ont rassemblé tous les parachutes, etc. Là, j'attends que la porte s'ouvre, en fait, comme tout le monde.
2: Et vous suivez donc tout ça, bien sûr, sur les canaux numériques, ici Bourgogne, le site internet, oui, notamment. Pour ce qui est de la météo, qu'est-ce qui nous attend pour la suite, Charlotte ?
3: Pour cette nuit, ce sera du beau et du froid. On n'attend pas plus de 1 degré dans le Châtillonnais. Demain matin, des brumes, des brouillards en pleine de Saône au lever du jour. Un ciel pas mal couvert, des averses encore ce vendredi avec des températures entre 12 et 16 degrés. Samedi, des éclaircies. Dimanche, un peu plus de nuages et une légère remontée du mercure jusqu'à 19 degrés.
2: Sur la route, est-ce qu'il y a encore des soucis à signaler ?
3: Oui, ça circule quand même encore difficilement entre la Lino, la rocade de la métropole dijonnaise, même si ça commence à aller un

0: petit peu mieux sur la roquette. Vous êtes moins nombreux, mais ça coince toujours autant. Place de la République et place du 30. Pour ce qui est de Chalon-sur-Saône, ça va mieux aussi par rapport à il y a une heure. Ça circule normalement ce soir au 03 80 42 15 15. On reste à vos côtés sur toutes les routes de Côte d'Or et de Saône-et-Loire.
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0: Je crois qu'ils sont en train d'ouvrir les portes de la capsule.
3: Ils sont deux. Nous faites un direct non, seconde par seconde.
0: Vous vous rendez compte qu'elle est bourguignonne quand même. Elle est née à côté de chez nous et elle a vient faire le tour
3: oui,
0: du monde.
3: Je
0: ne sais combien de fois. C'est quand même incroyable. Sophie et nous, on continue de suivre. Là, pour le coup, son atterrissage sur un bateau dans quelques secondes avec Daniel Balavoine. 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

0: semaine n'est pas encore terminée. Courage, ici Bourgogne, c'était Daniel Balavoine.
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0: La célébrité, c'est leur identité. Si je vous dis truffe de Bourgogne, célèbre, pour sûr, on en parle à Issurtille dans quelques instants. Si je vous dis Sinsémilia, célèbre, avec tout le bonheur du monde, et ben l'un des musiciens de Sinsémilia a créé un orchestre de soul. Il vient annoncer son prochain concert chez nous avant 19h. Si je vous dis Terre d'Aussois, célèbre, elles aussi, pour faire pousser notamment du bon blé bio, utilisé dans du bon pain au levain. Une adresse paysanne à venir sur ici Bourgogne. La célébrité, lui, il la fuit pendant plusieurs mois pour écrire et composer sa nouvelle chanson dans la forêt. Il a enregistré D'or et d'étain. Voici Vianney.

0: Avec ici Bourgogne, le nez dans la truffe dans moins de 10 jours maintenant. Et ce sera la 21e édition de la fête de la truffe et des papilles, le samedi 17 octobre à Is-sur-Tille. C'est organisé par l'Office de tourisme des Vallées de la Tille et de Lignon. On en parle avec Inès Schlaff. Bonsoir Inès, bienvenue.
1: Bonsoir, merci.
0: Est-ce que vous vous souvenez de la toute première fois que vous avez mangé de la truffe de Bourgogne, Inès?
1: Oui, ça remonte à il y a 11 ans à peu près. Ouais. Et effectivement, j'ai eu cette chance de déguster la truffe. Alors au début, c'était une saveur un peu particulière parce que je connaissais pas du tout.
0: D'accord.
1: Et puis non, c'est vrai que c'est un beau produit. Oui, un beau produit que pas mal de chefs cuisiniers arrivent à faire. Donc ouais, c'est original.
0: Sublimé. C'est comme ça qu'on va l'appeler ce week-end, cette journée autour de la truffe. À Is-sur-Tille, c'est vraiment pour sublimer ce champignon, vraiment pas comme les autres. Il y a plein d'animations toute la journée, il y a un marché aux truffes fraîches, il y a des démonstrations de cavage, il y a une danse aussi avec le groupe folklorique La Bourguignonne, des dégustations commentées 20 truffes, une omelette géante à la truffe. L'entrée est libre, mais Inès, dites-nous, tout ce qui est en rapport en fait avec des dégustations, c'est payant, c'est combien en moyenne?
1: Alors, en fait, on aura plusieurs possibilités de déguster la truffe de Bourgogne. Alors, soit l'omelette géante, effectivement, on a un menu qui sera proposé par la confrérie de la truffe à 32 €.
0: Oui.
1: Et on aura également donc la dégustation de 20 truffes assurée par le chef Harold Dupaty et le sommelier Patrice Gillard pour 20 €. Voilà.
0: Okay.
1: Et l'idée, c'est que ce soit accessible. Donc ça, c'est organisé directement par l'Office de tourisme. Et puis ensuite, on a l'union commerciale avec plusieurs commerçants qui se mobilisent autour d'un menu gourmand pour un menu à 25 €. Donc voilà, à peu près la fourchette, ça va de 20 à 32 €.
0: Et la truffière pilote du pays Seine-et-Tille, oui, en Bourgogne, sur votre territoire, est-ce qu'elle sera accessible ce 17 octobre,
1: Inès?
0: Oui.
1: Eh bien oui, en fait, on a une truffière pilote qui a été mise en plantation avec des arbres mycorhizés, donc en 2021.
0: Oui.
1: Et effectivement, on va pouvoir faire des démonstrations de cavage, c'est-à-dire qu'il y a un chien qui va venir caver, donc chercher la truffe dans cette truffière. Alors bon, il n'y aura peut-être pas forcément la truffe qu'on trouve encore naturellement.
0: XXL, etc.
1: Les plants sont trop jeunes.
0: Voilà.
1: Mais voilà, l'idée, c'est de montrer comment cave un chien. Donc, il y a des truffes qui seront cachées au préalable pour que les personnes voient comment est-ce qu'un chien arrive
0: super
1: à caver.
0: Voilà. Et ce sera donc le 17 octobre, le samedi, oui, cette fête de la truffe et des papilles. Il y a tout le programme déjà sur ici.fr et sur le site de la Covati, l'Office de tourisme des Vallées aussi de la Tille et de Lignon. Merci beaucoup Inès d'avoir été avec nous. À très bientôt.
1: Au revoir.
0: Au revoir.
1: Merci.
0: C'est vraiment extrême ce qu'elle a vécu, Sophie Anneau, là, ces dernières minutes, notre astronaute bourguignonne. Ça y est. Enfin, la porte de la capsule vient d'être ouverte. On a entendu des applaudissements sur ici.fr. On suit tout son amérissage en direct et elle va sortir dans quelques secondes. Extrême avec More Than Words. C'est la musique tout de suite. C'est Bourgogne.

0: pour rentrer à la maison avec Abba. Imaginez, là, vous venez de vous garer devant chez vous. Vous sortez de la voiture, ça vous prend, je sais pas, 10 secondes. Bah, Sophie Adnaud, l'astronaute bourguignon, ça fait 25 minutes qu'elle est dans sa capsule, qu'on la déceinture de partout. On la voit en image sur ici.fr. Et pour l'instant, elle n'a pas mis encore un seul pied sur le bateau sur lequel se trouve sa capsule qui vient tout droit du cosmique.
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0: de tel avant 18h30. Bonjour, pardon, merci. Des mots qui font du bien avec Céline Dion. Et maintenant, le message d'un musicien de Sinsémilia.
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2: Hey, hey, hey, salut la radio ici Bourgogne, ici c'est Oliver, le trombiniste original du groupe Sinsémilia. On vous a souhaité tout bonheur du monde et on vous souhaite encore aujourd'hui, on vous souhaite bien plus d'ailleurs que tout bonheur du monde. Allez, si aujourd'hui je vous fais un petit vocal, toute l'équipe de ici Bourgogne, c'est parce que j'ai eu l'audace, le courage, la pugnacité de monter un grand orchestre à l'ancienne où on rend hommage à tous les plus grands amateurs de soul, donc Monsieur Wilson Pickett, j'en passe, Tom Jones, Prince et bien d'autres. Voilà, plein de surprises. C'est plus qu'un concert, c'est un spectacle. Ça s'appelle Soul to Soul et je viens avec l'orchestre qui s'appelle The Soul Shine. Voilà, donc. On sera au Bistrot de la Seine le 9 octobre 2026. Et je sais que les Dijonais sont chauds, bouillants pour la musique qui groove. Donc voilà, merci à vous l'équipe d'Ici Bourgogne.
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0: Les coéquipiers de notre astronaute Sophie Adnaud, Jack et Jessica sont sortis à l'instant de la capsule qui vient tout droit de l'espace. On suit ça en images sur ici.fr. Pour l'instant, Sophie est encore à l'intérieur. Alors, pour l'accueillir sur nos terres bourguignonnes très prochainement, je vous propose tout de suite d'écouter Jimmy Cliff, Reggae Night. Rien de tel pour s'ambiancer après 7 mois dans l'espace. Pourquoi pas, tiens.

0: Bah, c'était pile la chanson qu'il lui fallait. Hein. Jimmy Cliff avec Reggae Night pour sortir de la capsule spatiale. Sophie Adnaud, notre astronaute bourguignonne, vient à l'instant de franchir la porte de cette capsule qui a atterri il y a un peu plus d'une heure maintenant dans l'océan Pacifique. Elle était toute recroquevillée comme ça sur elle-même. Ils l'ont tirée par les jambes et les bras. Après, ils l'ont mis assise, la Sophie, sur un fauteuil. Parce que bon, voilà, ils sont tout ankylosés. Hein. Ça fait quand même 27 heures qu'elle est immobile dans la capsule avec ses autres collègues. Et elle a fait deux petits coucous de la main comme ça. Et je pense qu'elle a souri parce qu'elle a entendu notre bienvenue depuis la Bourgogne, sa région natale. Merci d'être avec nous. On va l'entendre, Sophie, dans le journal de 19h.
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0: C'était Julien Lieb, autrement ici Bourgogne, après le grand écran du retour de l'astronaute Sophie Adnaud bourguignonne. Notre sophiesurici.fr, on retrouve le petit écran avec Patrice Gascoin dans ses coulisses télé qui nous conseille la série Intraçable lancée ce soir sur TF1, qui va nous montrer à quel point il est vraiment très difficile de disparaître d'Internet.
1: Julia a un mari, Julia a un fils, mais Julia a aussi un drame qui la hante jour et nuit.
2: Ça a commencé. Il est l'heure.
3: Mais c'est tout.
4: Je suis la femme de David Becker. Il est mort il y a 7 ans.
5: David.
4: J'ai pratiquement tout oublié de l'accident.
1: Mais que s'est-il passé hier soir? Ce que je peux vous dire, c'est que Julia est interprétée par Sophia Issaidi. Vous l'avez compris, Julia a perdu son mari dans un tragique accident. Depuis, elle a tout fait pour se reconstruire. Elle a un nouveau travail, elle est taxi. La relation avec son fils est très difficile. Jusqu'à ce soir où un inconnu monte dans son taxi et Julia reconnaît ce visage. À partir de là, elle se lance dans une quête vertigineuse pour la vérité. Une quête face à un ennemi mystérieux, un hacker. Pour s'en sortir, elle doit se mettre en état de mort numérique, c'est-à-dire se débrouiller sans téléphone, sans ordinateur, sans carte de crédit. L'histoire est palpitante, elle est écrite par 4 personnes, Amy Cohen, Raphaël Meyer, Mathilde Arnaud et France Ortelli. J'ai demandé à Amy Cohen comment on écrivait une série à 4 mains. Qui fait quoi? Écoutez sa réponse.
6: Écrire une série, c'est un très long processus avec plusieurs étapes clés. Premier, il y a l'idée, c'est la création. Puis ensuite, il y a les arches, ça c'est l'histoire concrète. Puis les scénarios, qui eux sont la division de l'histoire en épisodes. Et donc avec Raphaël Meyer, quand on a créé la série, on a décidé d'ajouter une personne à chaque étape. Parce que l'écriture, comme son nom l'indique pas, c'est surtout beaucoup de discussions. Et la discussion, ça a besoin d'énergie. Et donc on a fini par se retrouver à 4, avec France et Mathilde, à discuter pour que l'histoire prenne forme. Et ensuite seulement, chaque scénariste part de son côté pour écrire un ou plusieurs épisodes. Et Raphaël et moi, après, on fait la supervision de tout ça pour avoir une cohérence entre les épisodes. Donc en fait, on n'écrit pas à 4 mains, mais on développe l'histoire à 4 cerveaux. Voilà.
1: Grâce à Amy Cohen, l'un de ses auteurs, vous savez comment a été écrite la série Intraçable, à voir ce soir sur TF1.
0: Et ça s'appelle les coulisses télé pour savoir comment ça se passe, la télévision, tous ces programmes qu'on vous propose sur le petit écran, et c'est sur ici.fr. Du bon pain, ça se fait que de la bonne farine, ça c'est sûr, surtout dans l'Aussois. Mais elle vient d'où cette farine? Réponse, de la terre à la table, juste après Jeopardy. Ouais, ouais.

0: C'était le Greg King Band, ici Bourgogne, j'ai au paradis. Il va être très très bon, hein, ce pain. Depuis le début de cette semaine, Stéphane Conchon s'est invité dans le fournil de Jean-Baptiste et Anne-Sophie, des paysans boulangers de l'Aussois, pour encore une fois nous parler de la terre à la table, de ces bons produits de chez nous. Et il est grand temps de parler de la farine.
1: C'est beau de vous regarder travailler dans la ferme paysanne bio, ici, la ferme Augoulier, à Marcy-Ioni. Jean-Baptiste, on n'a pas encore trop insisté là-dessus, mais la ferme est toute en bio.
2: Oui, oui, on a converti la ferme en 2019. Donc après, quand vous convertissez, il y a une période de 3 ans pour que les champs soient labellisés bio. Et donc nous, depuis 2022, la ferme, elle est entièrement en agriculture biologique.
1: Vous faites tout ici, c'est-à-dire que vous faites pousser le blé, vous faites votre propre farine, et ensuite vous faites le pain au bout de la chaîne. Vous avez déjà fait des choses avec de la farine dite conventionnelle ?
2: Non, on n'a jamais travaillé d'autres farines que les nôtres en mode boulange comme ça. Quoi.
3: Moi j'ai fait des panettones avec de la vraie farine à panettone. C'est une farine particulière avec beaucoup beaucoup de force parce que c'est des pâtes qui sont très très lourdes. Et effectivement, c'est des pâtes, elles boivent du beurre, elles boivent de l'œuf, elles boivent du sucre, elles boivent tout. Et
2: c'est pas des farines qui servent à faire du pain de tous les jours non plus. Quoi.
3: Voilà, c'est ça. Mais c'est rigolo des fois de tester, de voir les limites.
1: Parce qu'il y a quelque chose de très vivant dans la pâte, donc dans la farine à la base.
2: Ouais. Ah ben oui, quand on change de cru, si on parle comme les vignerons.
1: Ah ben oui, on est en Bourgogne. Hein.
2: Parce que quand on passe d'une année à l'autre, c'est les mêmes semences qu'on sème tous les ans.
1: Ouais.
2: Les mêmes variétés dans un contexte climatique différent n'ont pas du tout se comporter pareil au fournil. Quoi. Et donc tout ça, c'est des grands moments d'appréhension quand on change de l'eau. C'est toujours un peu la découverte. Est-ce qu'il faut mettre plus d'eau, moins d'eau? Est-ce qu'il faut pétrir un peu plus longtemps, un peu moins longtemps pour s'adapter à ce qu'on a entre les mains, quoi.
1: Et voilà, ça veut aussi dire ça. Moi, il y a bien des fois où je disais, j'aimerais bien avoir un meunier sur qui taper
2: quand les farines vont pas pour dire, attends, ça va pas du tout, c'est ce que tu m'as apporté là. Sauf que nous, c'est
1: nous.
2: Donc voilà, il faut s'adapter, il faut comprendre, réfléchir.
3: Et de toute façon, sur la panification au levain, on n'aura jamais le même pain. Parce que le levain, c'est aussi quelque chose de vivant. C'est un mélange dans lequel on a plein de micro-organismes. Et en fait, il n'a pas toujours la même pêche. Il n'a pas toujours les mêmes caractéristiques. Et du coup, il faut un peu qu'on jongle. On le voit dans la pousse du pain, dans l'alvéolage, à la cuisson. Du coup, on jongle avec pour essayer de le rebooster quand il y a un petit coup de mou. Voilà, on fait un peu de l'élevage, quoi.
0: Ce sont de véritables acrobates, ces paysans boulangers à jongler comme ça entre les différents types de farine, de levain, dans l'Aussois, au Goulier. C'est ici qu'on s'installe jusqu'à demain, de la terre à la table, reportage au plus proche des producteurs bourguignons avec Stéphane Conchon. La prochaine fierté à venir écouter, ce sera la programmation culturelle de la scène fontainoise à Fontaine-les-Dijon, avec notre invité demain matin à 8h45, debout la Bourgogne, pour parler de tous ces beaux spectacles du côté de Fontaine, organisés en partie, on espère, avec ici Bourgogne.

0: Le braquage des sentiments, Florent Pagny, ici Bourgogne, ça va mieux sur la Lino, sur la Rocade, aux abords de Dijon, on rentre ensemble à la maison jusqu'à 19h avec Alain Souchon.
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0: L'air idéal de la balade de Jim avec Alain Souchon. Si vous cherchez des balades pour ce week-end, les sorties de la Côte d'Or, de la Saône-et-Loire, le meilleur des sorties, sont déjà rassemblées dans le bel article de Sylvie sur ici.fr.
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0: Et on va retrouver l'émission Décibel, Émilie Mazoyer, dans quelques instants. Il est 19h. Vous êtes bien sur Ici Bourgogne, le journal Marine Le Génie.
2: Quelle suite pour le mouvement des lycéens? En attendant les annonces d'Édouard Geffray, ministre de l'Éducation nationale, ce soir, aux 20h de TF1, des mesures concrètes, promet Matignon. Les associations de lycéens, d'étudiants et le SNES-FSU appellent à une nouvelle journée de manifestation mardi prochain, le 13 octobre, alors que l'acte 4 est en train de s'achever ce soir. Sur la place de la Bastille à Paris, les gendarmes et CRS ont demandé aux manifestants de se disperser. Les jeunes quittent la place petit à petit. Marie Boéda, vous avez rencontré une mère et son fils.
3: Des mots écrits en bleu sur la pancarte de Nadia.
4: Des élèves sans prof, des profs sans poste, académique Créteil, tu te fous de nous.
3: Elle est professeure de français, contractuelle, se tient prête à remplacer les enseignants manquants, sauf qu'on ne l'appelle pas.
4: Exactement. Et je sais que, pas seulement dans l'académie de Créteil, mais également dans l'académie de Versailles, il y a eu de nombreux contrats de contractuels qui n'ont pas été renouvelés, en particulier pour les professeurs d'histoire et géographie à l'académie de Versailles.
3: Des académies de plus en plus désorganisées, déplore cette maman, accompagnée de son fils de seconde, Antoine.
5: Aujourd'hui, je suis censé avoir cours, en fait. Je viens en séchant un petit peu les cours, mais bon, elle m'a théorisé, donc ça passe.
3: Son lycée à Vitry ne bloque pas, ce qui ne l'empêche pas de faire entendre sa voix. Et quand on lui parle des réponses du ministre de l'Éducation nationale au mouvement lycéen, il se

0: pompe après l'annonce de la libération de 10 millions de barils des stocks stratégiques. L'exécutif qui tente d'éteindre plusieurs feux avec de nouvelles mesures d'aide pour les agriculteurs, cette fois touchés par les conséquences de la sécheresse. Édouard Marguier, l'objectif cette fois, c'est de soulager les trésoreries grâce à des prêts à taux zéro.
1: L'État prendra en charge les intérêts des prêts sécheresse proposés en ce moment par les banques, des taux à 2,5% sur deux ans, avec une limite de 2 milliards d'euros, à condition que le prochain budget de l'État soit adopté. Ces prêts serviront à acheter du fourrage pour les éleveurs qui risquent d'en manquer, car vu les prairies brûlées, ils utilisent les stocks depuis cet été. Ça peut aussi servir pour des semences et des engrais. Le ministère estime que 35 000 exploitations françaises sont en péril. Cette mesure vient compléter le plan d'urgence sécheresse annoncé il y a un mois, 1,3 milliard d'euros, qui contient notamment l'aide à l'achat de gasoil non routier qui sert aux engins agricoles. Elle est de 15 centimes par litre. La ministre s'engage à faciliter la procédure pour son remboursement sur facture. Elle est jugée trop longue et complexe par les syndicats.
0: Précision signée Édouard Marguier. Le splashdown est fait. Sophie Anneau est rentrée à la maison. L'astronaute française a bien amerri au large de la Californie à 17h34 heure française à bord de la capsule Dragon. Sophie Anneau est restée au total 235 jours dans l'espace. Les équipes de récupération sont sur place pour extraire les trois astronautes de la capsule. Et ensuite, pas de répit pour Sophie Anneau. C'est ce qu'explique le médecin aérospatial Franck Lehaut.
2: On va rapatrier Sophie Anneau au plus vite. C'est ce qu'on appelle le direct return. Donc, pourquoi ? Parce que on a deux objectifs. Premièrement, il y a des scientifiques qui ont comme objectif de voir un petit peu, d'étudier précocement, dès son retour, les effets de la pesanteur sur les divers systèmes de son corps, les os, les muscles, le système ORL, etc. Et d'un autre côté, on a les médecins qui vont vouloir commencer à la rééduquer, à la réadapter à la pesanteur terrestre. Donc déjà, on va la transférer très vite à Cologne, elle y sera demain. Et pour elle, va commencer un séjour peut-être d'environ 3 semaines. Bon, elle va vivre dans l'Enviab, c'est une sorte de laboratoire scientifique qui est à Cologne, où elle pourra recevoir sa famille, elle sera dans un appartement confortable, mais elle aura tous les équipements et le personnel dédié autour d'elle pour la prendre en charge et la rééduquer.
0: Vidéo de cet amérissage sur ici.fr. Le prix Nobel de littérature 2026 décerné à une femme, la poétesse canadienne Anne Carson, âgée de 76 ans. C'est la 19e femme à décrocher cette prestigieuse récompense.
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4: La météo en Bourgogne en cette fin de journée, c'est le retour des éclaircies. Cette nuit, il fait beau et froid, 1 degré seulement dans le Châtillonnais. Demain, vendredi, retour des brumes et des brouillards en plaine de Saône au lever du jour. Le reste de la journée, pas mal couvert quand même et des averses encore possibles avec des températures entre 12 et 16 degrés. Samedi, éclaircies. Dimanche, un peu plus de nuages et une légère remontée du mercure jusqu'à 19 degrés.
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4: Salut à toutes, salut à tous et bienvenue dans Décibel. On est ensemble jusqu'à 20h. Et de la musique, oh oui, il y en aura, il en sera question. Aujourd'hui, c'est l'anniversaire du premier tube de U2. Aujourd'hui aussi, au programme, un blind test pour lequel vous pouvez d'ores et déjà vous inscrire en appelant... Qui donc ? Oumaïma ! Oh, c'est Oumaïma ce soir au 0810 055 056 0810 055 056. Un blind test dont le thème sera le Québec. Pourquoi ? Vous demandez-vous peut-être. Eh bien, pour le plaisir, vous répondrai-je, mais aussi parce que notre invité de ce soir est la statue du commandeur québécois.

Charlebois ce soir dans Décibels. Ceux qui nous suivent depuis la première saison savent que ce n'est pas la première fois, mais savent aussi qu'il a énormément d'histoires à raconter, énormément de talent, évidemment. 60 ans de carrière, une vingtaine d'albums et puis plusieurs vies pour cet artiste incroyable qui vient annoncer son retour sur scène en France au mois de mars prochain. Robert Charlebois est l'invité de Décibels. Mais avant... Avant, on vous annonce que tout ce pognon dépensé à louer tous les mois Disney+, pour que vos enfants regardent en boucle La Petite Sirène, Pocahontas,

pastas, que ne sais-je. Ça va peut-être enfin vous servir à vous aussi, puisqu'à partir de demain, en streaming sur Disney+, il y a... Non, pas les Beatles, ben non, c'est Oasis. On s'y tromperait. Don't Look Back in Anger, le documentaire sur la reformation d'Oasis et la réconciliation des frères Gallagher, dès demain sur

0: Please Don't Look Back in Anger, la chanson d'il y a 30 ans, et le film documentaire à voir dès demain donc sur Disney Plus et sur Hulu. Bon, il était sorti au cinéma, donc je vous cache pas que moi je suis allée voir au Cinoche, et franchement ça vaut le coup, c'est génial de voir les frères Gallagher se réconcilier 16 ans après leur séparation en France, on s'en souvient bien, au festival Rock en Seine. Donc voilà, c'est un très très beau film. Si vous n'avez pas de code Disney Plus, n'oubliez pas de faire tourner, c'est comme ça qu'on fait, on fait tourner les codes Canal, Disney, Amazon, Netflix, comme ça on peut tous voir un peu tout ce qu'on veut, quoi. Enfin, c'est une bonne méthode, je crois.
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0: Le coup de cœur du jour est signé sur le label Atome. Il s'appelle Johnny Montreuil. Johnny, parce qu'il est fan de Johnny Cash. Et Montreuil, parce qu'il a fixé sa vie de nomade dans une caravane sur un terrain vague à Montreuil, il y a maintenant une vingtaine d'années. Et c'est là qu'il vit et qu'il compose. Donc, depuis le milieu des années 2000, Johnny Montreuil va sortir un quatrième album au printemps prochain. Et on a aujourd'hui la sortie du premier extrait qui s'appelle Les Ascenseurs. Vous allez voir que ce garçon a une super voix, c'est un très bon auteur. Il est rock, oui, mais aussi country, rockab, chanson. Bref, un immense coup de cœur pour Johnny Montreuil et ses ascenseurs

0: Montreuil, vous l'avez compris, certains prennent l'ascenseur social, tant mieux pour eux. Ils partent de zéro, mais lui, il dit, moi, je suis parti de moins 30 et je cours dans les escaliers. Il est trop fort, Johnny Montreuil. L'album, c'est au printemps et son prochain concert, c'est en banlieue parisienne, à Saint-Ouen, le 7 novembre prochain. Restez dans le coin, les amis. Décibel revient avec Robert Charlebois.
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0: Auxerre, un coup de cœur ici au Auxerre. 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
1: Et dans Décibel, ça y est, il est arrivé, le seul, l'unique, la légende, Robert Charlebois, bonsoir.
2: Le lapin bleu en personne,
1: Émilie. Le lapin bleu personne de Émilie Joly, bleu. Vous savez, quand j'étais petite, je vous écoutais tout le temps dans Émilie Joly. Hein.
2: Ben écoutez, la dernière fois que je suis allé en Corse, je sais qu'il y a peut-être des amis qui nous écoutent en Corse.
1: Ouais.
2: Il y a deux belles petites filles de 50 ans qui rentrent dans un bar et qui me disent « Ah, c'est le lapin bleu !»
1: Eh oui, écoutez, souvenez-vous.
2: C'est pour ça que je veux...
3: C'est nous la compagnie des lapins bleus, aux oreilles tendues et aux yeux malicieux.
1: Un bon souvenir pour vous.
2: Et c'est pour ça que j'ai demandé de couper la clim, parce que quand on attrape un rhume, on fait achou, achou.
1: Hey, vous le tenez encore bien.
2: Pas mal. Mais j'avais. Ça fait partie des souvenirs. Ben, je sais qu'on a perdu Philippe Châtel.
1: Oui, il y a quelques années, oui.
2: Non, c'était comme l'œuvre de sa vie, puis ça a été repris par d'autres et d'autres, et donc je suis fier d'avoir été le premier lapin bleu.
1: Robert,
2: ah, mais je la fais pas sur scène, par contre.
1: Jamais vous chantez.
2: Mais le lapin bleu, non, je la pas dans Charlebois-Scope.
1: Mais je comprends. Alors Charlebois-Scope, il faut expliquer, parce que là, non seulement on est en Charlebois-Scope, mes amis, mais comme nous sommes en 2026 et très bientôt en 2027, nous sommes en Charlebois-Scope 2.0. La légende dit, qu'est-ce que cette histoire? L'histoire, c'est que vous célébrez comme il se doit vos 60 ans de carrière, Robert, parce que vos premiers albums, c'était au milieu des années 60. Comment faire pour rendre hommage et justice à cet immense répertoire? Et vous vous êtes dit que vous vouliez un spectacle total. Pas juste un concert, voilà. Pas juste un film, non. La totale.
2: Total. Ben, c'est-à-dire que maintenant, tout le monde est un peu cinéaste, hein, avec les téléphones.
1: Ouais.
2: Moi, je n'ai pas de téléphone, mais tout le monde est au moins photographe. Non,
1: vous n'avez pas de petits...
2: Non, ça brûle les neurones, puis déjà qu'il ne m'en reste pas beaucoup. Donc, même si je fais de l'argent un jour, je ne m'en achèterai pas un, parce que je ne veux pas travailler pour Elon Musk, et puis je suis libre. Personne ne sait où je suis, moi.
1: Vous, mais comment on fait pour vous joindre?
2: Ben, ma femme en a deux.
1: Voilà.
2: Oui, j'ai une tablette aussi. Je ne suis pas un primate quand même.
1: Ouais. Mais donc, vous n'êtes pas esclave du téléphone?
2: Non.
1: Bravo.
2: Puis parce qu'en même temps, je crois à la télépathie, puis ça brouille un peu les ondes, en plus de brûler les neurones. Il ne m'en reste pas trop. Non. Donc, je fais attention à ceux qui me restent.
1: Alors, dans ce spectacle total, Robert, en Charlebois-Scope...
2: Ce total, ça dit que je ne serai jamais un réalisateur de cinéma, même si, le cinéma a affaire à moi par l'entremise des écrans qui sont au service du chanteur, de l'artiste ou du sorcier, appelez ça comme vous voulez, mais on ne peut pas. Moi, j'ai découvert ça quand j'étais dans les années psychédéliques à Hollywood en 1967-8. Il y avait des concerts aussi, les nightclubs, ça a toujours existé, mais les jeunes se réunissaient, puis ils se faisaient des light shows, on appelait ça des shows de lumière, puis c'était fait avec n'importe quelle sorte de couleur, de la crème à gâteau écrasée en deux vitres, puis tout le monde disait, t'as vu les murs bougent, etc. Bon, ben, il y aura beaucoup ça, il y aura beaucoup de... comment dire, d'images de cinéma, parce que j'ai quand même fait 7-8 films pour prouver que je ne suis pas un ancien acteur.
1: Vous dites que c'est le plus gros show de ma vie.
2: Il faut que ce soit pire que le premier, en fait.
1: Voilà.
2: Ça fait mes pires succès.
1: 16 et 17 mars prochain, à Paris, au Grand Rex. On va continuer à en parler, mais avant de dire aussi qu'il y aura évidemment les tubes incontournables, mais aussi des petites pépites en ce qui concerne les tubes incontournables. Je reviendrai à Montréal. Je pense que vous l'avez entendu 1 million de fois, et nous aussi, Robert, mais pardon. On ne s'en lasse pas. Ah, cette intro-là, c'est magnifique. Robert Charlebois est l'invité de Décibel. Il sera en Charlebois-Scope à Paris les 16 et 17 mars prochains. On continue à en parler dans Décibel. Mais d'abord, on chante.

0: s'en lasse jamais de cette chanson. Est-ce que vous vous en lassez, vous, Robert Charlebois? Dites-moi la vérité.
1: Vous savez, honnêtement, non. Parce que l'arrangement est tellement fantastique. Et puis, ça vient d'entrer au patrimoine de l'humanité, comme le Stade olympique de Montréal. Cette chanson-là est née la même année que j'ai eu le bonheur de la chanter devant Nadia Comaneci cette année en plus, qui est venue pour célébrer le 50e anniversaire du Stade de Montréal.
0: Comaneci, pour les enfants, c'était une grande gymnaste.
1: Attendez, c'est arrivé une seule fois dans l'histoire de l'humanité, elle a eu 7 fois des 10 sur 10 comme gymnaste.
0: Ouais, ça n'existe pas normalement.
1: Et c'est une femme exceptionnelle, qui a un charisme fou, qui est simple comme tous les grands. Là. Puis, ouais. En tout cas, c'est un grand, grand souvenir pour moi. Et ça, c'est pas des tubes, c'est des standards. Puis ouais. Comment dire, c'est pas les journaux, les magasins, les radios, les maisons de disques qui font ça, c'est le public qui s'en empare. Un tube, ça dure un an ou deux, des fois une semaine, 2 semaines. Mais ça, quand ça dure 50 ans et plus, ça devient quasiment comme la musique classique, quoi. Ouais. D'après mon petit Robert à moi, en tout cas, c'est...
0: Le petit Robert.
1: Après 50 ans, ça devient le standard, la musique classique. Puis j'en ai quelques-unes, comme Lindbergh Ordinaire, Je veux de l'amour. Même Je t'aime comme un fou, ça a bientôt 45 ans. Ça n'a pas tout à fait 50
0: Pas tout à fait 50, mais tout ça, c'est des standards.
1: Mais standard, c'est un cadeau qui est inexplicable. Puis, si je m'en lassais, moi, peut-être que tout le monde s'en lasserait aussi. Mais je la chante là, parce que des fois, il fait très chaud puis ça rafraîchit.
0: Les standards que vous allez pouvoir découvrir en Charlebois-Scope, si vous avez la bonne idée de venir au Grand Rex à Paris les 16 et 17 mars prochains, c'est par exemple, il en parlait, le grand Robert Lindbergh.

0: 60 ans de carrière, comment on construit, Robert Charlebois, la liste des chansons d'un spectacle qui donc est une somme, un retour sur toute votre carrière? Comment vous construisez la liste des chansons?
1: C'est comment dire,
0: une fois qu'on a mis les standards.
1: Pour employer un mot latin, c'est un work in progress. Puis quand on commence les répétitions, on se dit. Puis je me souviens qu'un jour, j'étais allé voir Aznavour, puis j'ai dit, hey Charles, la première chanson avec laquelle t'as ouvert, ta nouvelle est bonne. Il dit, Robert, elle est pas nouvelle, je l'ai écrite il y a 25-30 ans, mais je la chante jamais. Et il faut aller des fois chercher des petites pépites qu'on oublie, qui s'insère bien dans un show. Si on fait, moi j'ai toute ma période trash punk, funky, assez rock and roll. Et puis après ça, je pense que les gens ont beaucoup envie d'entendre parler de tendresse, d'amitié, d'amour et de paix, parce que on est agressé de toutes parts. La guerre des sexes, les hommes contre les femmes, les politiciens qui parlent juste de guerre ou d'argent. Alors, les gens ont envie d'un peu de oui, d'amour puis de tendresse.
0: Et vous,
1: de
0: ça vous fait plaisir de leur apporter ça?
1: Ben oui. Faut pas faire trop de balades non plus, parce que les gens aiment ça. Même au Grand Rex, des fois, ça se lève puis ils viennent danser en bas, là, puis ça, c'est fantastique. Pour un musicien, de voir des gens danser sur la musique, là, les gens, ils écoutent ça avec leur dos en même temps qu'avec leurs oreilles, puis ça fait, y a rien de plus stimulant. Les musiciens jouent mieux. Dès qu'il y a 4-5 belles filles qui se lèvent pour danser, whoop, la musique devient comme par hasard meilleure. Puis, c'est la musique live, il n'y a rien de préenregistré, mais des fois, je suis tellement tannant, moi, que je me dis, et si je faisais semblant de chanter, bon, comme la plupart
0: du playback?
1: Non.
0: Enfin, non, Robert!
1: Non. Mais juste, mettons 30 secondes dans le show, puis devinez où, à la fin, vous gagnez une boîte de savon pour les genoux.
0: Ah ben d'accord. Hein? Pourquoi pas?
1: Il y a un show gratis pour votre beau-frère. mais ça serait vicieux de ma part, mais je suis sûr que les gens s'en apercevraient pas.
0: Ah, je sais pas. Si le premier rang, les fans.
1: Le premier rang. Mais même Johnny prenait quelqu'un qui faisait les notes hautes derrière lui.
0: Son choriste, oui.
1: Et Madonna, quand elle chante puis qu'elle n'est pas essoufflée, tu sais, ça, c'est gros comme une église catholique, là, mais.
0: J'adore. Robert.
1: Disons que c'est. Faut pas que je m'écoute trop, une chance que j'ai des bons conseillers.
0: C'est ça. La cascade. Robert, en Charlebois-Scope, les 16 et 17 mars prochains à Paris, au Grand Rex, la billetterie est ouverte et ça se remplit très vite. Donc il faut vraiment prendre vos places maintenant. C'est donc un son et lumière, un concert et un écran géant, le bel écran du Grand Rex, qui va projeter un film inédit. Et donc, il le dit, Robert Charlebois, ici même, tout est live et oui, ça va être un grand moment
1: fais des blagues,
0: de musique.
1: Mais en fait, je suis pas prêt encore. Je suis pas assez vieux pour faire du playback.
0: Voilà, du playback plus tard.
1: J'aurai 96 comme Hugo Frey. Peut-être que là, je ferai des shows en playback.
0: À tout de suite, les amis, vous écoutez Décibel.
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3: Samedi, mettez vos baskets, revêtez votre plus belle touche de rose et mobilisez-vous pour la bonne cause. Dans le cadre de la campagne nationale d'Octobre Rose, la commune de La Chaume vous invite à sa grande marche rose solidaire. Accessible à toutes et à tous, cette agréable balade d'environ 5 km est l'occasion parfaite de se rassembler, d'échanger et de sensibiliser le plus grand nombre à la prévention et au dépistage du cancer du sein. Sur place, vous trouverez différents stands d'information et de prévention tenus par la Ligue contre le cancer et la MSF. Ça. Une collecte de dons sera également organisée tout au long de l'après-midi et l'intégralité des fonds récoltés sera directement reversée au profit de la Ligue contre le cancer de la Côte d'Or. Une sortie citoyenne pour la bonne cause, samedi après-midi, pour allier petite activité physique, moments de partage et soutien concret à la recherche et aux malades. Côté organisation, le rassemblement est prévu devant la mairie pour un départ de la marche donné à 16h. Le rendez-vous est pris donc samedi dès 16h à la salle des fêtes 5 Grande Rue à La Chaume. Ensemble, marchons pour l'espoir.
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0: Et ce soir, notre invité dans Décibel, c'est Robert Charlebois qui célèbre ses 60 ans de carrière avec Robert en Charleboiscope 2.0 au printemps prochain à Paris, au Grand Rex. On parlait de cinéma forcément.
1: Excusez-moi, on parlait d'Hugo Frey, j'espère que les gens n'ont pas compris que Hugo Frey chantait en playback.
0: Non.
1: Je dis, c'est la chance, vu que c'est admirable, si j'ai la chance de chanter à 96 ans, j'ai dit que peut-être là, j'utiliserai les trucs.
0: Des petites astuces.
1: Mais c'est fantastique. Il est en une forme et il fait encore des tournées. Le plus vieux que j'ai vu dans ma vie, c'était Trenet. Je l'ai vu à 85 ans. Il avait encore toute sa voix. C'était assez prodigieux.
0: Ouais. Mais c'est pas une question pour vous, l'âge. De toute façon, vous êtes un jeune octogénaire.
1: Oui, mais j'ai 4 fois 20 ans. Moi, j'ai pas 80. Mais j'aime mieux dire 4 fois 20 ans. C'est plus élégant. Mais non, mais évidemment que c'est un cadeau extraordinaire de vieillir en santé. Le reste, bon, ben, y a beaucoup de gens qui n'ont pas cette chance. Moi, je dois tout à la chance.
0: C'est l'heure des choix cornéliens, monsieur Charlebois. Il faut choisir.
1: Au secours.
0: On y va. Si vous deviez choisir un seul mode de communication, parler, écrire ou chanter?
1: Ouf. Un pouf. je dirais parler, parce que si on a des choses essentielles à dire, on les dit, on n'est pas obligé de mettre un rythme ou un tempo ou de la musique derrière. Mais écrire, c'est lent aussi. C'est long et c'est très, très difficile. Pour moi, c'est la chose la plus difficile au monde.
0: Vous préférez faire 2 heures de sport ou une grasse matinée?
1: Il est difficile, ça. Je pense une grasse matinée, oui, oui, oui. Parce que mon sport, c'est mon spectacle, en fait.
0: C'est vrai. Vous préférez devenir américain, comme le veut Donald Trump, ou devenir prêtre?
1: Nous sommes déjà des Américains, et pour moi, Donald Trump est un intrus, parce que ma famille est en Amérique du Nord depuis 350 ans, la sienne à peine depuis 100 ans. On n'est pas États-Unis, mais on est Américain bien avant lui. L'autre question, c'était quoi? Le choix entre être Américain ou prêtre?
0: Ouais.
1: Ah non, pas prête. Le pape a essayé de se marier avec Céline. Une chance, ça n'a pas marché. Elle a dit non, sinon. T'imagines le monde, ça a Tour Eiffel, toi.
0: Ça aurait été quelque chose, effectivement.
1: Non, prêtre. Je suis pas fait pour être prêtre. Je suis, agnostique depuis l'âge de 14 ans et demi. Et puis, je respecte toute la littérature. J'aime Jésus, surtout ses attachés de presse. Là. Et puis, j'ai une littérature fantastique dans la liturgie et tout. Mais non, on va pas s'embarquer là-dedans, ce serait trop long. Et je respecte le merveilleux de tout le monde.
0: On part ce soir, Robert. Une semaine au ski ou à la plage?
1: Ou à la plage, oui. Le ski, non, il y a trop de fous en planche qui savent pas tourner. Ils sifflent quand ils sont derrière nous à 80 km/h. Ça me rassure pas du tout.
0: Vous préférez faire une chanson qui fait rire ou qui fait pleurer?
1: Je crois que je suis un heureux mélange des deux. Puis c'est pour ça que j'aime tellement Nino Ferrer. C'est que il y avait le Nino de Mirza, puis de Gaston, puis il y avait le Sud. Et puis le Sud, ça me tire les larmes.
0: C'est très mélancolique. Ouais. Qu'est-ce qui vous met de mauvaise humeur? La pluie, les cons ou les impôts?
1: Les impôts, ça me met de bonne humeur parce que plus j'en paye, mieux ça va pour moi. Et puis la pluie, j'aime tout ce qui est beau, mais trop de pluie, non, ça c'est... Et l'autre, c'était quoi?
0: Les cons.
1: Ah non, les cons, ouais. Qui a dit? En Bretagne, il ne pleut que sur les cons.
0: Oui, c'est vrai.
1: C'est une de mes phrases. Et la seule phrase qui est plus jolie que ça, c'est en Bretagne, il fait beau plusieurs fois par jour. J'adore celle-là aussi.
0: Et allez, on termine. Demain matin, vous vous réveillez avec une nouvelle voix. Celle de Garou ou celle de Céline Dion?
1: Il y a de la marge, là.
0: Faut choisir.
1: Me semble que, pour avoir celle de Céline, il faudrait que je me fasse castrer, donc je vais prendre Garou.
0: On comprend. Robert Charlebois, on continue à parler avec vous de votre nouveau spectacle, Charlebois-scope, qui sera à Paris l'année prochaine. Mais avant, on vous écoute, entre 2 juin, celle-là, vous la chanterez ou pas l'année prochaine?
1: Ça se poudrait. Non, parce que c'est moins intéressant depuis que Justin Trudeau a légalisé la marijuana. Puis ça a servi quand même à... Les jeunes fument moins, parce qu'un des grands plaisirs du pote qu'on appelait, c'était que c'était interdit.
0: Ah oui, il fallait se cacher.
1: Ben là, c'est comme les films porno. Quand ils ont légalisé en Suède, il n'y avait plus personne pour y aller. Il n'y avait plus de queue. Enfin, une queue dans le sens de fil. Oui.
0: Bien sûr, on a compris. Robert Charlebois est dans Décibels.

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0: Charlevoix est l'invité de Décibel.
1: Oui, oui, ça me fait rire parce que avant Art Carney, Mark Carney, pardon, nous avions Justin Trudeau comme premier ministre du Canada, le fils de Pierre-Éliott Trudeau.
0: Le fiancé de Katy Perry.
1: Le fiancé de Katy Perry. Et le fils de Margaret Trudeau aussi. Et Margaret Trudeau qui fait des fois du stand-up comique pour les levées de fonds, pour la charité, pour les hôpitaux, etc. Puis elle dit, vous savez, j'ai été la femme du premier ministre du Canada, et bien maintenant je suis la maman du premier ministre du Canada. Puis il y en a qui pensent que je suis folle, ben ils ont raison. C'est très difficile, il paraît. Et puis sa mère, elle fume du pot. Puis peut-être que Justin a légalisé ça justement pour ça. Alors un jour, l'été dernier, il vient voir mon show. J'étais avec Lisa Leblanc, une fille qui chante acadienne. Ma vie, c'est de la merde. Exactement. Et là, on est à l'entracte, puis Justin, il me dit. Hey, ça sent le pot. J'ai dit, Justin, Chris, tu vas pas te plaindre, c'est toi qui as légalisé ça, puis tout le monde a le droit d'en fumer partout à travers le pays. Ouais. Puis je dis, pourquoi t'amènes pas tes enfants dans, tu sais, c'est une soirée en plein air, les gens, ils se lancent le frisbee, ils jouent avec les chiens, ils se tirent dans l'herbe, etc. Puis j'ai dit, tu devrais amener tes enfants dans des soirées comme ça, Lisa Leblanc, ça swing, moi ça swing, ils vont pas s'ennuyer. Ouais, je les ai amenés à un pop festival à Ottawa, puis en rentrant sur le terrain, ils ont dit, « Hey, ça sent grand-maman.
0: » Incroyable! On embrasse la famille Trudeau. Incroyable, mais vrai, évidemment. Mais comme toutes vos histoires, Robert Charlebois, parlons un tout petit peu de cinéma, puisque vous qui chantiez que vous étiez un gars ben ordinaire...
2: Je suis un gars ben ordinaire. Des fois, j'ai plus le goût de rien faire.
0: Ben des choses, vous en avez fait beaucoup. Et il y a un film documentaire qui va sortir l'année prochaine et qui s'appelle La vie extraordinaire de Charlebois. C'est un film qui, pour le moment, a été présenté dans des festivals de cinéma. Vous venez d'avoir un prix, deux prix.
1: J'ai eu le coup de cœur d'Angoulême, déjà, qui est fantastique. Une seule représentation, mais les gens me demandaient où est-ce qu'on peut le revoir et tout ça. Puis ça riait et ça pleurait. Et... cette semaine, j'étais en vacances sur la côte avec des copains et je reçois un téléphone de Montréal mercredi. Je gagne le grand prix de Long Island Music Festival. C'est l'État de New York, évidemment, puis c'est des critiques américains. Il n'y a pas de francophones là-dedans. Ils m'ont donné le grand prix international du meilleur documentaire.
0: Bravo.
1: Musical, ok.
0: Bon. Documentaire musical.
1: Bon, ça, ok, c'est fantastique. Puis, deux jours après, Hollywood, le Los Angeles qui appelle en disant, on a donné un prix à la vie extraordinaire d'un gars ordinaire, là, pour la meilleure insertion d'une bande dessinée dans un documentaire. Donc, dans la même semaine, j'ai New York et Los Angeles qui me donnent un prix.
0: C'est classe, hein? Donc, effectivement, c'est un docu psychédélique.
1: Oui,
0: parce que
1: c'est des...
0: Il y a comme ça des insertions d'un dessin animé à l'intérieur d'images d'archives. Il y a votre voix qui, parfois, nous aide à faire le lien.
1: Il y a une seule chanson, un bout de chanson en anglais dans tout le film. Ouais. Petroleum, que j'avais fait avec Frank Zappa en 1900, tranquille. Et
0: J'aime bien cette expression, je vais la garder. Quand c'est trop loin, en 1900, tranquille. J'adore. Robert Charlebois, vous êtes trop fort.
1: Non, c'est pas moi, c'est Zappa qui est fort. Mais en tout cas, Petroleum et...
0: Et c'est la seule chanson.
1: Et donc, il n'y avait pas de francophone. C'était un jury complètement américain.
0: Mais c'est que le film est super.
1: Je comprends plus rien, là. Mais on peut dire que c'est. Non, je peux pas, moi, vu que je suis le sujet du film, en fait. J'ai fait la musique puis le scénario. Ouais. Puis c'est ma vraie vie. Mais vu que je suis le sujet, je suis incapable de juger ça.
0: OK, je vais faire
1: quand ça vient de New York ou de Los Angeles dans la même semaine, je me dis, ça doit être pas mal.
0: Et ça vient d'ici aussi, parce que moi, je l'ai vu.
1: Vous l'avez vu?
0: Oui, il est formidable, ce film. Donc, La vie extraordinaire de Charlebois, il sortira en France l'année prochaine. On ne sait pas encore quand, mais je vous donnerai la date de sortie dès qu'elle sera
1: officielle. Je viendrai vous en parler.
0: Mais oui. Et écoutez un petit extrait, parce qu'il y a des archives incroyables.
3: Un poète, c'est... Ah, moi, je crois beaucoup en la poésie. Je crois que c'est une arme aussi forte que la guerre. puis je crois que ça peut sauver le monde. C'est une des choses qui peut sauver le monde avec la musique. Il faut arrêter de crier dans le vide. Il faut plus perdre de temps. Il faut que chaque mot soit ciselé, que chaque pensée se rende à son but. C'est ça que j'essaye de faire. Moi, j'essaye pas de faire de la musique psychédélique. Dans Lindbergh ou dans n'importe laquelle de mes chansons, tout est ciselé. Il n'y a pas une note de trop. Il y a des sons de trop. Il y a des mauvais sons. Il n'y a pas un mot qui est pas pensé. C'est pas des paroles pour rien dire. C'est pas des chansons comiques que je fais.
0: Pas des chansons comiques que je fais. Eh ouais.
1: Non, ça c'était bien avant l'intelligence artificielle. Mais je crois qu'il y a des gens qui se mettent ensemble, qui ont l'intelligence du cœur, ça va plus loin que l'intelligence artificielle. Et c'est ça, ma vie, c'est juste des rencontres finalement, puis des associations avec les bonnes personnes. Et si tu rencontres des mauvais ou des bandits, ben ça veut pas dire que la synchronicité est toujours bonne pour la sérendipité. Sérendipité, c'est quand ça nous amène vers le haut et que le hasard fait qu'on va, même quelqu'un qui nous dit non, on dit une chance qu'il m'a dit non, j'aurais perdu mon temps avec lui, puis il y a des noms qui valent plus cher que des oui, etc. Donc, tout ça, c'est la chance, finalement. Synchronicité, la chance, et, comment je dirais, ben, j'appelle ça la bonne étoile, le timing aussi. Moi, j'étais un résultat des années psychédéliques. Donc, c'est le Québec qui m'a fait, c'est la psychédélie qui m'a fait, et non l'inverse.
0: Ben, moi,
1: je serais venu au monde 10 ans plus tôt ou plus tard que j'aurais peut-être fait une carrière, mais pas celle-là.
0: Une autre, c'est ça. Ben, je remercie, moi, ma bonne étoile, de vous avoir mis sur la route de cette émission. Décibel, merci d'être venu nous voir, cher Robert Charlebois.
1: Le lapin bleu te remercie.
0: Merci, avec ses yeux malicieux. Robert Charlebois, rendez-vous à Paris les 16 et 17 mars prochains au Grand Rex. Et on reparlera, oui, du film La vie extraordinaire de Charlebois quand il sortira. À très bientôt, portez-vous bien.
1: Bisous.
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2: Robert Charlebois a quitté le studio, mais pas nos cœurs, évidemment, ni nos playlists, ni notre blind test, puisque nous consacrons notre jeu musical de ce soir aux chansons qui viennent du Québec, évidemment. Alors, pour jouer avec nous et pour gagner, et voilà le dernier album en date de Charlebois, avec notamment la super reprise d'Elvis Presley, Falling in Love with You, fou amoureux de vous, on adore. Pour gagner ce disque donc de Robert Charlebois, il y a Gilles. Bonsoir Gilles.
3: Bonsoir Émilie.
2: Bienvenue dans Décibel.
3: Merci.
2: Merci.
3: Très content.
2: Avec nous. Ah, ça me fait plaisir aussi. Et il y a également Benoît. Bonsoir Benoît.
4: Bonsoir Émilie, bonsoir Gilles.
2: Merci.
3: Bonsoir.
2: À tous les deux, c'est trop chouette que vous soyez là. Les artistes québécoises et québécois, il y en a de toutes les époques, dans tous les styles, sur tous les tons. On a choisi trois d'entre elles et eux. Et il va falloir les reconnaître le plus rapidement. À la fin, tout le monde gagne. Évidemment, Robert Charlebois, très classe, vous a laissé à chacun un album, bien sûr. Voilà, donc. Quoi qu'il arrive, vous avez tous les deux gagné. Mais bon, puisqu'on aime quand même un peu la compète, on va donc vous passer des chansons, et puis il faut retrouver le plus rapidement possible le nom des interprètes, ok?
3: D'accord. Okay.
2: Alors, voici une première chanson qui vient du Québec. On cherche qui chante ça. Benoît et Gilles, n'oubliez pas de donner votre prénom avant de donner votre réponse.
3: D'accord. Benoît.
2: Benoît.
3: Garou.
2: Garou, il est accompagné
3: et
2: de...
3: Céline Dion.
2: Oui.

0: dois vous le dire, qui m'a apporté beaucoup de peine. Beaucoup de plaisir aussi, mais beaucoup de peine, car c'était un peu mon Everest de karaoké. Je me suis dit, un jour, je vais la chanter au karaoké, ça va être beau. Eh bien non, ça n'a jamais été beau au karaoké. Trop difficile, mais oui, un jour peut-être, je ne sais pas. C'est, voilà. Pour le moment, c'est un fantasme inassouvi. Un point pour Benoît, en tout cas, qui a bien reconnu Garou et Céline. On reste au Québec, mais on change d'interprète. Cher Gilles, cher Benoît, dites-moi, mais qui chante ça?
1: Ah, Benoît.
0: Benoît.
1: Cœur de pirate.
0: Oui.

0: des enfants il y a un moment maintenant. Ça fait 20 ans qu'elle est sortie cette chanson. Ouais. 20 ans que Cœur de Pirate enchante nos oreilles avec cette jolie chanson. Benoît, c'est un sans faute. Je m'en vais voir Gilles pour prendre des nouvelles.
1: Oui.
0: Comment
1: c'est très
0: ça va, Gilles?
1: Brillant.
0: C'est-à-dire que Benoît est très rapide. Hein. On n'a pas tellement de temps de se poser la question.
1: Oui, désolé.
0: C'est pas grave. On va finir avec une chanteuse. Quoi qu'il arrive, je le rappelle, Gilles et Benoît, vous avez tous les deux gagné l'album de Charles Bois. Et pour le plaisir, donc une troisième chanson qui vient du Québec.
1: Benoît. Charlotte Gardin.
0: Ah, c'est pas Gardin.
1: Charlotte.
0: C'est Charlotte, mais c'est pas Gardin avec un G.

0: Charlotte Cardin qui sera notre invitée dans Décibels mercredi prochain. Mercredi prochain, on va recevoir des bonnes nouvelles de Charlotte Cardin ici même. Gilles et Benoît, vous avez gagné tous les deux, merci, bravo.
1: Merci beaucoup.
0: Je vous félicite, je vous embrasse. Et si vous voulez venir jouer avec nous au Blind Test, les amis, vous n'oubliez pas, c'est tous les soirs dans Décibels, du lundi au vendredi. Voilà, on joue autour de la musique. Allez, on reste au Québec avec Safia Nolin, une autrice, compositrice, guitariste, interprète québécoise qu'on adore et qui en ce moment fait une grande tournée avec des reprises. C'est sa passion, les reprises. On va écouter Safia Nolin maintenant faire une reprise de Laurie. Je serai ta meilleure amie. Et elle n'est pas toute seule, Safia Nolin, sur cette chanson. Elle est accompagnée par Pomme.

0: Pianolin qui reprend avec Pomme le classique de Laurie, ta meilleure amie. Safia Nolin qui vient de sortir un troisième volume donc de ses reprises et qui en ce moment est en tournée chez elle au Canada, qui débarque en France en mars 2027. Bah tiens, comme Robert Charlebois tout à l'heure, elle sera à Jouer les Tours le 18 mars, puis à Amiens, Paris, ça sera le 25 mars à la Maison des Métallos. Rendez-vous aussi au Havre, à Magny-le-Hongre, Vannes, Le Mans pour les dates françaises en 2027. Ça c'est pour Safia Nolin. Et en ce qui concerne Pomme, vous le savez, son prochain album, La Forteresse, sortira le mois prochain.
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0: C'est l'anniversaire du premier vrai gros tube de U2. Le premier 45 tours de l'histoire de U2 à être classé numéro 1 au Royaume-Uni. C'est Desire sur le sixième album du groupe, Rattle and Hum. Il était temps que ça marche, hein, les gars. Ils ont même reçu un Grammy Award pour cette chanson en 89 à Los Angeles.

0: tube, il est vrai. Alors avant Desire, il y avait eu New Year's Day en 83, il y avait eu Sunday Bloody Sunday la même année, ou encore With or Without You sur le Joshua Tree en 83. Oui, mais en 87, pardon. Oui, mais voilà le premier 45 tours de U2, numéro 1 des ventes. Et ben, c'est celui que vous venez d'entendre, Desire, et ça s'est passé un 8 octobre. Allez Décibel, c'est terminé pour ce soir. Merci à l'équipe de l'émission. Il y avait Kinan, Lajeli, Oumaïma Abaz, Iris Guitoni, Thierry Boffa, Thomas Demolle et Mélodie Chaïb. N'oubliez pas de revenir nous voir demain puisque nous serons avec Dominique A. Et puis si vous restez à l'écoute de votre radio ici, c'est Jackie qui va débarquer dans Y'a pas que Paris dans la vie.
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4: Bonsoir à tous et très heureux de vous retrouver. Merci d'avoir choisi ICI, un réseau de 44 stations en région. Et chaque soir avec vous, eh bien on voyage, on se balade dans votre pays. On ira d'ailleurs en Lozère ce soir à la rencontre d'un petit animal qui gagne à être connu grâce à la Revue des Merveilles. On ira dans le sud, près de Nice, pour découvrir une entreprise qui propose les services de personnes pour chouchouter vos animaux de compagnie. Nous irons enfin boire un thé ou un café si vous voulez, mais servi par des robots. Oui, c'est possible et c'est dans le Vaucluse. Ce soir, je reçois une personnalité pas comme les autres. Pas comme les autres parce qu'elle est considérée comme culte. Et croyez-moi, c'est rare. C'est un journaliste, animateur de télévision, musicovore. Il s'est fait connaître pour son rôle de précurseur d'émissions musicales à la télévision. Je pourrais citer Chorus, Les Enfants du Rock ou encore Platine 45, où il recevra tout le monde. Longtemps attaché de presse d'artistes comme Serge Gainsbourg, mais aussi Alain Bashung, Peter Gabriel et même Bob Marley, journaliste au magazine Rock & Folk, son visage devient familier dans les années 80 et 90 avec Récréa, depuis la consécration avec le Club Dorothée qui va marquer toute une génération et de parents et d'enfants dont je fais partie. Je reçois ce soir Jackie Jakubowicz, dit Jackie. Bonsoir Jackie.
5: Bonsoir Eric.
4: Bon, comment ça va, Jackie?
5: Ça va très bien.
4: Qu'est-ce qu'on fait? On la joue franc jeu, hein?
5: Ouais.
4: On se connaît un peu.
5: Bah, on se connaît, donc on va.
4: On va se tutoyer.
5: Vous permettez que je tutoie?
4: Ouais, moi, je suis comme un fou de tutoyer, Jackie, parce que c'est vrai que tu fais partie quand même, quand je dis que t'es culte. Toi, tu vas me dire non, j'en ai absolument pas conscience, mais c'est vrai.
5: Bah, j'en avais pas conscience au début, mais là, je m'en rends compte. Parce que tous les jours, vrai qu'on me le dit, quoi.
4: Tu traverses la France et j'ai vécu avec toi. On t'arrête toutes les 5 minutes pour faire un selfie une photo.
5: Toutes les 3 minutes.
4: Oui, toutes les 30 secondes même.
5: Toutes les secondes, allez.
4: Non, mais c'est extraordinaire. On va se balader avec toi et on va essayer de faire un petit voyage dans ta vie. On va essayer de découvrir un peu les endroits qui ont pu être des endroits marquants, des ancrages particuliers. C'est un peu le principe de cette émission. Et alors, je te remercie, t'es raccord. Il n'y a pas que Paris dans la vie.
5: Oui.
4: T'es né à Paris.
5: Oui, je suis né à Paris dans le 19e, en face des Buttes-Chaumont. C'était déjà, pour le moment,

0: 11e, en face d'une église. Bon, ce qui pour un juif ashkénaze déjà, bon, tu vois ce que je veux dire. Et après, donc, j'ai déménagé 6 rue de Guéry, au sud de la 11e, toujours en face d'une église, ça s'appelait l'église Saint-Joseph.
1: Voilà.
0: Mais tout près de la rue du Faubourg du Temple et tout près du Gibus, là où j'ai vu mes premiers concerts de rock'n'roll.
1: Ah non, mais rien n'est au hasard quoi. Avec toi. Hein.
0: Rien.
1: Alors, cette enfance à Paris, ok, mais alors il n'y a pas que Paris dans la vie, parce que tu vas aussi un petit peu te déplacer et bouger avec ta famille.
0: Oui.
1: Et je sais que tu avais des vacances du côté des Sables d'Olonne.
0: Absolument, mes parents louaient une maison pendant 5-6 ans, 7 ans, même au Sables d'Olonne. En Vendée.
1: Voilà. Alors, c'est paradoxal parce que quand tu allais au bord de la plage, toi, tu n'aimais pas particulièrement l'eau.
0: Bah déjà, tout petit, j'aime toujours pas, mais je n'aimais pas. Non, je n'aimais pas l'eau, je n'aimais pas trop la plage, le sable.
1: Toi qui as pris des seaux d'eau après la télévision.
0: Bah, justement. Tu regardais le jeu de l'ABC ou le Jacques Issou.
1: Évidemment,
0: tous les mercredis.
1: Jacques Issou, je suis né dans les années 80. Donc,
0: oui, c'est vrai.
1: Mais pourquoi tu n'aimais pas l'eau? Aujourd'hui, tu en es où avec l'eau?
0: J'y vais, quand je suis à la boule, j'y vais rarement, quoi. Tu vois, je préfère la regarder dans un bar, tu vois, comme ça, sur la plage, que nager. Et je sais nager, pourtant, hein. Le seul truc qui me faisait venir sur la plage au Sable d'Olonne, c'est que quand mon père me proposait de jouer au football.
1: Alors,
0: parce que j'adore le football.
1: Parce que justement, la carte postale qui nous vient dès à présent, et on reparlera de la boule tout à l'heure, les Sables d'Olonne, c'est toi en train de jouer au foot avec tes cousins et avec ton papa.
0: Oui, absolument, c'est ça. J'ai gardé cette image, j'avais 8, 9 ans, 10 ans.
1: Qu'est-ce que tu gardes comme souvenir des Sables d'Olonne? Qu'est-ce que, je sais pas, il y a une plage qui t'a marqué, une rue, un endroit, une odeur?
0: Non, un endroit chez Pierrot. J'aimais bien chez Pierrot. Mon père m'achetait des sucettes.
1: C'est un confiseur.
0: Mais pas des sucettes à l'année, hein. Oui,
1: bah non.
0: C'est un confiseur. Oui. Et alors, j'y suis retourné.
1: Ah oui?
0: Oui, je suis passé il y a 7 ans et chez Pierrot, ça existe toujours. Et ça m'a fait un petit truc.
1: Mais justement, je te demande, Mais quel lieu tu entretiens avec peut-être ces rues dans le 11e arrondissement ou avec justement les Sables d'Olonne où tu allais? Tu retournes régulièrement? Tu y repenses souvent?
0: Oui, je suis retourné une fois à rue de Guéry et ça m'a fait un petit truc de revoir l'appartement de mes parents, tout ça, où j'ai vécu pendant, on va dire, 12 ans quand même.
1: Parce que nous, on est nostalgique de toi et du club d'eau.
0: Oui.
1: Toi, est-ce que t'es nostalgique là? C'est ce que tu dis
0: complètement,
1: finalement.
0: Complètement.
1: Tu es aussi.
0: Bien sûr que je suis.
1: Bon, puisque tu me parles de Pierrot le confiseur, c'est quoi les spécialités vendéennes? Tu peux pas me dire qu'il mangeait pas de la brioche quand t'étais gamin?
0: Bah oui, il y a de la brioche, bien sûr. Ouais. Bah, bien sûr.
1: La Vendée, t'as eu l'occasion de t'y balader, d'y passer du temps, mais il y a aussi un autre endroit important qui compte pour toi, c'est les colonies de vacances.
0: Ah oui. Alors là, oui, ça compte vraiment à plein niveau. C'était donc à Verberie dans l'Oise. Et c'était une colonie de vacances juive, parce que j'étais dans un mouvement juif, mais enfin un mouvement, il y avait, tu vois, ça s'appelait le Noir Kadima, jeunesse en avant, mais enfin ça avait pas de, on était ni de gauche ni de droite ni bon voilà. Et moi j'étais un enfant quand même qui était dans les jupes de ma mère, tu vois, ma mère était très avec moi, je suis fils unique, tu vois, donc j'étais très. Et c'est grâce à Verberie, donc j'y suis allé, j'avais 12 ans, où tout a changé.
1: C'est-à-dire
0: où je suis devenu, tu vois, un peu insupportable.
1: Ce qui est fou, c'est que tu rencontres un garçon qui s'appelle Richard Gotainer.
0: Et oui, qui a le même âge que moi, on a exactement un mois de différence.
1: Ouais.
0: Et je l'ai rencontré là-bas, il avait donc 12 ans, et là, tout a commencé pour nous deux.
1: Ouais, mais on a des dossiers, il paraît que tu mettais de la menthe à l'eau dans les lits, tu jouais avec du dentifrice.
0: Mais oui, je mettais du dentifrice, on est partis intimes.
1: Tes amis.
0: Il y avait un dortoir, c'était pas mixte. Enfin, c'était mixte, mais les garçons avec les garçons, les filles avec les filles. On attendait aussi que nos copains dorment pour leur mettre du sirop de menthe.
1: Oui, c'est ce que je te dis.
0: Sirop de menthe dans les draps, on faisait les lits en portefeuille. Enfin, tout, quoi. Tout ce qui était possible.
1: Et qu'est-ce que vous faisiez dans l'Oise? Vous baladiez? Vous avez découvert un peu les territoires, là-bas?
0: Non, pas du tout. C'est un château. Tu vois, c'est château. Moi, je jouais au foot parce que j'adorais le foot. Et le reste du temps, oui, on se baladait. Bien sûr qu'on se baladait, sortait un peu de Verberie, oui.
1: Lieu, il est pas anodin, parce qu'on en parle comme ça, on plaisante avec Richard Gotainer, que t'as connu là-bas, mais c'est aussi un lieu où tu te lances dans cette fibre artistique. C'est là que ça commence à arriver.
0: Oui, c'est un peu là, vers 15 ans, on écrivait des sketchs. Mais t'écris à 15 ans, quand t'écris des sketchs, bon, on se prenait pour Poiret et Serrault, parce que nos idoles, c'était Poiret et Serrault.
1: Ouais.
0: Mais bon, on s'est vite rendu compte qu'on était ni Poiret, ni Serrault, si tu veux. On faisait des sketchs, tu vois, le vendredi soir pour Shabbat, pour les colons, quoi, mais ça marchait parce qu'ils nous connaissaient, alors, on s'est appelé un peu, t'as vu, on est drôle et tout, enfin, qu'on veut l'âge bête, toi, 15 ans. Et à 19 ans, on s'est dit, 3 ans plus tard, parce qu'on se voyait toujours, mais on était plus en colonie de vacances, hein, à 19 ans. On s'est dit, tiens, on va faire un cabaret, on va essayer de faire un cabaret.
1: L'échelle de Jacob.
0: Mais dis donc, mais attends, mais c'est incroyable, toi.
1: C'est à Paris, ça. Oui. C'est toujours à Paris. Je sais pas si ce lieu existe encore.
0: Oui. Si ça existe.
1: Vous avez pas eu de succès non plus, à ce moment-là.
0: Non, alors le mec nous dit, attendez, mais je me souviens, c'était en première partie de Thierry Leluron, qui était déjà un peu connu à l'époque. Et, il nous dit, bah, je vous allais passer comme ça. On lui dit, son livre, vous venez de pas payer. Ben, nous, on était contents, tu vois. Et on commence à faire les trucs, 2-3 sketchs, les mecs mangeaient, les mecs buvaient, personne ne rigolait. Donc, à la fin, on s'est dit, bon, on va arrêter là, on va tenter notre chance chacun de notre côté, puis ça nous a pas trop mal réussi.
1: Voilà. Les débuts de Jackie. On a encore plein de choses à se raconter. On va encore croiser plein de lieux. Je te propose d'aller faire un tour au cœur de la nature avec Benoît Prospero. On va prendre le temps de

0: observer aujourd'hui une sorte de petit animal qui gagne à être connu.
1: Une sorte de petit crapaud léopard qui caquette comme une poule. Allez, on va prendre le temps de contempler le monde vivant. Et pourquoi pas, tiens, cet amphibien symbole de la biodiversité méditerranéenne. Avec ici Gare Lozère, on vous présente le pélobate cultripède. Et avant de voir ce qu'il a de plus que les autres, on va le décrire, cet amphibien. Alors déjà, physiquement. Voici Juliette G. du Seine-Occitanie, conservatoire d'espaces naturels. Alors, il ressemble à quoi, le pélobate cultripède?
2: Il ressemble à un crapaud, et maximum 10 cm. Et il a la peau totalement lisse, donc pas de verrues comme le crapaud. Et il a un pattern, il fait un peu léopard, ça fait pas des taches, mais ça fait des grosses taches.
1: Bon, donc une sorte de crapaud léopard, et il a une autre particularité physique, à savoir ses yeux.
2: Ce qui le rend un peu assez unique, c'est ses yeux qui sont assez globuleux au sommet de sa tête, donc il a une carrure un peu spéciale, il est assez drôle comme amphibien.
1: Donc, le pélobate cultripède, c'est une sorte de crapaud de 7 à 10 cm qui ressemble à un léopard avec des yeux globuleux, ce qui est déjà assez original, mais ce qui le rend encore plus unique, c'est son chant.
2: Il y a certains qui disent que son chant ressemble un peu à un caquettement de poule.
1: Un chant qui rappelle celui de la poule qui caquette. Vous voulez écouter ? Alors, c'est vrai qu'un crapaud léopard qui chante comme une poule, c'est déjà original. Mais c'est pas fini.
2: C'est un des seuls amphibiens, enfin, en tout cas de France méditerranéenne, qui chante sous l'eau.
1: Et oui, parce que habituellement, vous prendrez le temps d'observer quand un amphibien, une grenouille ou un crapaud, par exemple, chante, il est hors de l'eau. Ce que sait aussi faire le pélobate cultripède. Et à ce moment-là, autre particularité, suivant s'il chante sous l'eau ou à l'extérieur de l'eau, eh bien, il ne chante pas de la même façon. Et c'est pas fini.
2: Le pélobate cultripède, en fait, si on regarde un peu l'étymologie du sens, ça veut dire qu'il possède des couteaux. Ou ce qu'on appelle des couteaux, c'est des parties de ses pattes arrière qui lui permettent en fait d'avoir une partie un peu plus dure, qui lui permettent de facilement s'enfoncer dans le sol et assez rapidement pour se cacher, pour passer l'hiver, l'été ou les différents éléments.
1: Bon, bref, je crois qu'on peut le dire, le pélobate cultripède est une merveille. Et en parlant de merveille, petit rappel, la planète des amphibiens, c'est-à-dire là où ils vivent, c'est les zones humides, mares, étangs, ruisseaux, etc., à préserver donc. Merci Juliette G. du Seine-Occitanie, conservatoire d'espaces naturels, et merci ici Gare Lozère.
0: Merci à Benoît Prospero, restez bien avec nous sur ici, il n'y a pas que Paris dans la vie. Jackie, tu restes avec nous?
3: Bien sûr.
0: Jackie, vous avez reconnu sa voix, Jackie du Club d'eau, mais si ce n'était que ça, vous allez découvrir son parcours impressionnant dans les toutes prochaines minutes. On va quitter l'échelle de Jacob et les débuts avec Gauthier quand t'as 19-20 ans.
3: Oui.
0: Pour quitter complètement la France, n'en dis pas plus, c'est à suivre sur ici.
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0: Et Super Trompe avec Give a Little Bit, sur ICI.

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2: Avec Jackie, notre invité aujourd'hui, il est né à Paris dans le 19e arrondissement, mais il va grandir du côté de Saint-Ambroise dans le 11e arrondissement, animateur de télé, de radio, formé, ne l'oublions pas, à l'école supérieure de journalisme à Paris, un amoureux de foot, on l'a évoqué tout à l'heure. C'est un parcours, c'est un destin à travers les régions, avec un ancrage très fort qu'il nous raconte ce soir. Évoqué tout à l'heure le foot, Jackie, c'est vrai que tu as été au Racing Club de Paris ?
3: Absolument, je jouais ailier droit au Racing Club de Paris, j'ai même été ramasseur de balles au Parc des Princes.
2: Bah, c'est génial, ça.
3: Racing Club de Paris, à l'époque, oui, enfin j'ai fait ça de 10 ans à 15 ans.
2: Ouais, donc,
3: après, il y a les filles et le rock'n'roll.
2: Oui, voilà, c'est ça. Parce que là, tu vas sortir un petit peu de l'enfance, te diriger vers l'adolescence. Ouais. Et alors, un autre lieu qui compte, c'est celui-ci. C'est pas Notre-Dame de Paris, ça.
3: Non, je crois pas, non.
2: À 16 ans, c'est jeune, hein, tu découvres l'Angleterre, tu parles oui. Là parce que tu avais un correspondant, c'est ça?
3: Oui, j'avais un correspondant à l'époque, ça se faisait beaucoup. Je sais pas si ça se fait encore.
2: Bien sûr. Ouais.
3: Donc moi, je l'invitais chez moi et il m'invitait chez lui, enfin chez ses parents, parce que lorsqu'on avait, on n'était pas. Oui, oui. Et là, ça, j'ai découvert l'Angleterre, oui. J'ai découvert Londres, j'ai découvert le rock'n'roll.
2: Ah oui, bien sûr.
3: Ah bah voilà.
2: Les Beatles. Qu'est-ce qui te fascine quand tu arrives en Angleterre?
3: Ce qui me fascine, c'est en plus c'était la période du Swinging London, tu vois, dans les rues c'était ouais. Vraiment bien. Il y avait une vraie énergie. Et mon correspondant a déjà adoré le rock'n'roll. Il m'a dit viens au Marquis, il y a les Beatles. Il fait. Donc j'ai vu les Beatles, j'avais 17 ans.
2: Alors,
3: j'ai vu les Kings.
2: C'était où le Marquis?
3: Parce que bah, le Marquis c'est dans le Swinging London, tu vois, c'est à Market Street, c'est une boîte.
2: Ça existe toujours?
3: Je pense, je sais pas, mais enfin moi ouais. C'était là où passaient tous les groupes hein, importants de l'époque.
2: Donc, t'as vu qui? Les Kings?
3: Les Kings. J'ai vu les Beatles. J'ai vu les Animals, j'ai vu les Who, j'ai vu Jimi Hendrix. J'ai tout vu, de toute façon. Après, quand j'étais attaché de presse, j'ai tout vu.
2: Ouais, non, mais c'est quand même. Je rappelle que t'as 16 ans. Quand tu vois 16, les artistes,
3: 17, 17
2: ouais,
3: après,
2: mais
3: ouais.
2: Tu vois quand tu vois les Beatles à 17 ans, les Kings, enfin, excuse-moi.
3: Ah, mais ça a changé ma vie.
2: J'ai ouvert à vous, là.
3: J'ai pas dit c'est ça que je veux faire, mais c'est ça que je veux écouter. Tout.
2: Bon, tu reviens en France, et c'est vrai que tout doucement, bah, les projets vont peut-être se décider. T'es au lycée Voltaire, hein, puisqu'on parlait du
3: lycée Voltaire. Oui, au lycée Voltaire, absolument.
2: Pourquoi tu te conduis vers. Pourquoi tu vas faire une école de journalisme à rue de Rennes?
3: Bah, je sais pas trop quoi faire, j'ai eu mon bac.
2: Ouais, mais il y a
3: je voulais faire un truc dans la musique, mais pas musicien, parce que d'accord. Je suis pas musicien. J'ai dit, tiens, peut-être, ouais, j'avais envie d'écrire des trucs, tout ça. Donc, j'ai dit, je vais faire l'école de journalisme, je suis assez 3 ans, j'ai eu mon diplôme, mais ça m'a pas servi à grand chose par la suite.
2: Alors, ton premier boulot, vendeur de disques, oui. Lido Music sur les Champs-Élysées.
3: Absolument. Lido Music qui n'existe plus maintenant. Oui, oui, je vendais à l'époque, donc, il n'y avait pas de CD. Et je vendais des vinyles en import. C'était le seul endroit. À Paris et même en France, on peut trouver des vinyles en import.
2: Mais t'as vu à quel point c'est encore la mode, les vinyles,
3: oui,
2: aujourd'hui.
3: Oui, c'est vrai, ça redevient la mode.
2: Donc tu travailles sur les Champs-Élysées à ce moment-là. Oui. Et puis alors, tu te retrouves dans un premier boulot, en 1973, chez Philips Phonogramme, oui. Un peu par hasard, parce que tu connaissais la coiffeuse de la femme
3: de Serge Lama.
2: C'est à ça qu'on doit une carrière.
3: Ouais, bah écoute. Je sais pas quoi, tu la dois ta carrière, toi, ouais, t'as fait des rencontres.
2: C'était pas le coiffeur, c'était le médecin de quelqu'un d'autre. Ouais. Enfin bon, bref,
3: c'est vrai, on est devenu. Elle s'appelait donc Daisy Lama. Ouais. Et on est devenu pote, elle était attachée de presse chez Philips. Elle voyait bien que je m'intéressais à la musique et tout. Elle me dit, Jackie, attends, moi j'étais sorti, bon, j'avais fait mon service militaire, enfin, j'avais été pistonné, mais je m'étais fait réformer, donc je suis resté 4 mois, puis je glandais, quoi. Elle me dit, Jackie, si jamais j'entends parler d'un truc, je te rappelle, j'ai un poids incroyable, elle m'a rappelé 4 mois après. Elle m'a dit, viens, il cherche un attaché de presse, pas sûr que ce soit toi parce qu'il voit différentes personnes. Je suis tombé sur Louis Nucera, je sais pas si tu vois qui c'est, qui par la suite était directeur littéraire chez Jean-Claude Lattès. Avec qui je suis vraiment devenu ami après. Ouais. Et alors je rentre dans son bureau, puis à l'époque, moi j'avais tu vois, les cheveux longs, genre Louis XIV, les Creepers, des tours Eiffel partout, des fausses cravates, enfin, tu vois, hyper élégant.
2: Très Camden Town, quoi.
3: Ouais. Et je reste dans son bureau et je reste 10 minutes debout. Ouais. C'est long quand tu cherches un emploi, tu vois. Le mec, il est là, il me dit rien. Donc je m'assois pas, tu vois. Il me dit, asseyez-vous avec la chanson niçoise que je ne sais pas faire. Il m'a posé 2 questions. Il m'a dit, est-ce que vous parlez anglais? Je lui ai dit oui, parce que c'était vrai, je parlais anglais. Ouais. Est-ce que vous connaissez des gens dans le show business? Je dis, non, en une seconde, je vais lui dire non parce que c'est vrai. Sinon, il va se renseigner, c'est pas possible. Il me dit, je vous remercie. Au revoir. Je sors de son bureau. Puis je dis à Daisy, il m'a posé des questions. Il me dit,
2: c'est mort.
3: Attends. Oui, c'est mort. Ouais. Et l'après-midi, il me rappelle chez moi, parce qu'à l'époque, il n'y avait pas le portail. Il me dit, vous commencez quand vous voulez. Et j'ai dit, non, demain matin, j'étais chez Philips. Ouais.
2: C'est génial. Alors, tu vas t'occuper de tout le catalogue international. Jackie, oui, il a été attaché de presse des Talking Heads, de Blondie, de Peter Gabriel, de Genesis. Ça met au garde à vous. T'as même été l'attaché de presse de. important.
3: Ah oui, Bob Marley.
2: Est-ce que tu peux me raconter cette partie de foot que tu as organisée pour lui à Paris?
3: Bah oui, parce que Bob Marley, c'est un dingue de football, même un fou furieux. On l'avait mis à l'hôtel Hilton, et à l'époque, à l'avenue de Suffren, à l'époque, à l'hôtel Hilton, il y avait un terrain de foot en bas. Il arrive avec tous ses cuisiniers, tout ça.
2: Il y a
3: ça.
2: Toujours, hein.
3: Oui, il y a toujours, d'ailleurs.
2: C'est Samy Antoine.
3: Oui, d'accord, ouais. Et il arrive et tout, c'est d'ailleurs là, il... la seule fois où il m'a fait goûter de la ganja, j'étais plaqué contre le mur.
2: Tout ça est interdit, bien sûr, pour la santé, vous le savez.
3: Oui, mais bien sûr, non. Non, parce que c'était trop drôle. Et Jack. Et à un moment donné, il approche de la fête, il voit un terrain de foot, il dit « Ah, Jackie, enfin, je te le dis en français, hein, il parle en anglais. Ah, j'aimerais bien faire un match de foot. » Le problème, c'est que le match de foot, je pouvais l'organiser que le lendemain, parce qu'après, il partait, si tu veux. Et en 24 heures, j'ai organisé ce match de foot des Wellers contre les... les journalistes rock, enfin, toi...
2: Il était sympa, Bob Marley.
3: Ah ouais, j'adorais Bob Marley. Fallait pas être pressé, hein. Quand on organise des interviews, il arrivait avec 3 heures de retard.
2: Évidemment.
3: Bon. Il a fait ce match et ils ont gagné d'ailleurs. Ils étaient tous défoncés, les Wallers, mais ils jouaient super bien.
2: Quoi. Complètement fou. Un lien, un autre endroit avec un lien très fort, avec une rue mythique, c'est la rue de Verneuil. T'arrives chez Gainsbourg.
3: Alors lui Nucera, le fameux Nucera m'a dit, voilà, Gainsbourg cherche un attaché de presse en interne, c'est-à-dire chez Philippe, s'il va en voir plusieurs, vas-y. Mais j'ai dit, mais j'y vais tout seul. Bah, il me dit, bah oui, tu vas tout seul. T'as quel âge? Moi, j'avais 25 ans à l'époque. Et j'arrive, là, j'ouvre la porte et je tombe sur lui. Moi, j'étais déjà fan, j'étais terrorisé.
2: Ouais,
3: quoi.
2: Ouais, ouais.
3: Bonjour!
2: Il a trouvé que t'as une bonne tête.
3: Oui, ça a collé assez facilement, quoi. Mais il est timide. Et puis moi, j'étais tétanisé, donc je parlais pas beaucoup. Lui non plus, il y a eu beaucoup de blancs. Mais enfin, il m'a posé des questions et tout. Et finalement, ça a collé. Il m'a dit, OK, Jackie. Il a appelé Nucera. Il a dit, moi, je prends Jackie. J'aime bien. J'aime bien son allure.
2: Et t'es parti pour 8 ans de collaboration.
3: Ouais,
2: avec
3: ouais.
2: Lui.
3: 8 ans. 8
2: tu
3: ans.
2: Dis qu'il a appris à te comporter en société.
3: Oui, il m'a changé un peu. Oui, il m'a appris la vie, lui. Enfin, ouais. La sienne, mais j'aimais bien.
2: T'as été où avec lui? Vous avez tourné
3: partout.
2: Un peu dans toute la France. Hein, t'as des lieux comme ça qui te reviennent, des endroits?
3: Il y a des lieux dont je peux parler, d'autres
2: ouais.
3: Non.
2: Je sais pas, il y a le festival de Mont-Marsan, par exemple, je pense à ça.
3: Ah, le festival de Mont-Marsan, c'était pas avec lui, c'était un festival
2: punk. En 77.
3: En 77, où ouais. Là j'étais avec Bijoux, groupe que j'ai signé moi-même chez Phonogramme.
2: Okay.
3: Mais là où j'avais été à Biarritz avec lui, je me souviens, parce qu'il m'avait demandé de m'occuper de l'album de Catherine Deneuve, qui a fait un album solo qu'il a produit, il a tout écrit, paroles, musique. Et il m'a dit, tu la connais pas? Je dis, bah non. Il m'a dit, allez, viens, hop, je t'emmène à Biarritz. Un super hôtel, l'hôtel est pas là, il arrive, il dit voilà, j'ai réservé de suite. Je dis, oui, pour toi, tu sais même pas ce que c'était, je suis moi 26 ans. Je me retrouve dans une suite à l'hôtel du Palais, et il me présente Catherine Deneuve, il y avait Adjani qui était là, parce qu'elle vivait avec elle vivait avec Bruno Nuiten, qui était le directeur photo de l'époque, Patrick Dever, enfin, un truc de fou, quoi.
2: Bon, et c'est pas fini. C'est tellement inspirant, le parcours de Jackie. Peut-être que vous découvrez plein de choses ce soir, tu restes avec nous, parce que là, on a envie de parler encore pendant des heures. On va aller faire un tour sur la Côte d'Azur, tiens, tu parlais. Alors là, on était dans le sud-ouest avec Biarritz, mais ouais. Je t'emmène sur la Côte d'Azur pour chouchouter son chien. On peut lui acheter des jeux, mais aussi des friandises. Reportage sur place, Catherine Quicandon nous propose une idée naturelle et locale.
4: À Cannes, sur la Côte d'Azur, nos amis les chiens sont gâtés.
5: Ouh, j'ai beau chien, j'ai ça. Ouh, j'ai beau ça.
4: Et c'est grâce à Chloé Poupeau qui a créé en 2019 son entreprise de friandises pour chiens, les Délices Canins. Ses produits sont faits avec des légumes, de la farine d'avoine, de la viande label rouge, s'il vous plaît, et le poisson est toujours frais. Ça nous donnerait presque envie de goûter. 100% naturel, 100% local, bio, sans sucre ajouté, ni sel ajouté, sans conservateur et sans additifs, Chloé défend une composition transparente et saine. Toutes les recettes sont validées par une nutritionniste canine et féline. 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
6: Charbon miel qui marche super bien, c'est l'indispensable en fait, c'est souvent les chiens quand ils ont mal au ventre ou les selles liquides, on leur donne ça. Ça remplace le médicament ou un smecta en fait. Donc là c'est vraiment naturel et ça marche super bien sur la digestion du chien. Et après la box anniversaire qu'on a complètement designée il n'y a pas longtemps. Donc là elle fonctionne super bien, ouais.
4: Il y a des friandises gourmandes, de dressage, des déshydratés que les toutous ont l'air de beaucoup aimer, puisque leur maître en achète de plus en plus. Ce qui fait que Chloé peut enfin se consacrer entièrement à son entreprise.
6: Ça fait un an que je suis à temps plein dans la marque, parce qu'avant je travaillais en CDI dans la restauration. Donc je cumulais les deux. Et là j'ai eu mon local il y a quelques mois. Donc j'ai un local tout neuf où j'ai fait tous les travaux dedans. J'ai ma cuisine pro avec le coin où je fais les colis. Et je travaille aussi avec des hôtels de luxe à Cannes. Donc je travaille avec trois hôtels sur Cannes et un sur Saint-Tropez.
4: Je n'ai qu'un mot à dire, bravo. Comptez à partir de 8,20€ les 100 grammes. Et sinon, pourquoi Chloé s'est lancée dans cette aventure?
6: J'étais dans les escaliers chez mes parents et je leur ai dit « Mais pourquoi je ferais pas des friandises pour chiens ?» parce que sur la Côte d'Azur, en fait, il y a personne qui faisait ça. Et ma sœur a adopté un petit spitz qui s'appelle Simba. Directement, quand elle l'a eu, j'ai voulu lui cuisiner des petites friandises maison. J'ai fait goûter en fait aux chiens de mes amis. Ils ont adoré. Du coup, de fil en aiguille, j'ai pas lâché la marque.
4: Plus d'infos sur lesdélicescanins.com. Merci à Quentin Lacrome d'Ici Azur pour cette idée délicieuse. Ici, ça entreprend dans les Alpes-Maritimes avec les délices canins et des friandises pour chiens qui font du bien.
2: Eh ben merci Catherine Quicandon, t'as des animaux toi Jackie ?
3: J'en ai eu un, mais j'ai eu un chien qui est malheureusement décédé et j'en ai plus jamais repris parce que voilà, ça m'a fait trop de peine.
2: Jackie est votre invité ce soir depuis 20 ans, on a découvert son job d'attaché de presse auprès de Gainsbourg, il a découvert les Beatles, les Kings quand il avait 16 ans en Angleterre et je vous ai même pas encore parlé de sa carrière à la télé.
3: Bah alors ?
2: Et pourtant l'émission se termine à 21h, j'espère qu'on va y arriver.
3: Il reste quoi là ?
2: Une vingtaine de minutes.
3: Ah bah ça va.
2: Allez,
3: si tu parles pas, je peux parler tout seul.
2: Allez, si tu veux. Vous écoutez Ici, passez une belle soirée. À tout de suite.
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4: Platine 45, Récréa 2, le Club Dorothée, le Jackie Show, pas de pitié pour les croissants, autant d'émissions qui nous ont fait rêver, qui vous parlent. Il est notre invité, Jackie, animateur de télévision hors norme, atypique, mythique, culte pour ceux qui sont nés dans les années 80 et 90. Mais derrière celui que l'on voyait au Club Dorothée avec ses croissants, il y a tout un parcours de vie qu'il nous raconte aujourd'hui. Alors, on a découvert comment t'es arrivé à la musique, oui. Comment tu t'es retrouvé attaché de près chez Philips, puis ouais. Après avec des artistes à l'international, puis ouais. Gainsbourg. La télé, elle arrive à toi, je sais pas si c'est un peu par hasard, mais c'est grâce à Antoine de Koun.
5: Oui, alors j'ai connu Antoine quand j'étais attaché de presse, il a animé une émission qui s'appelait Chorus, oui. Tout seul. Et
4: Il s'ennuyait tout seul.
5: On est devenus potes. Moi, j'allais le voir pour lui proposer mes artistes. Tu vois, il prenait pas. Enfin, le rôle d'attaché de presse. On est devenus potes. Et puis après, on est devenus amis. Puis il m'a dit, mais attends, Jackie, si tu venais avec moi comme ça, ça va me rassurer devant la caméra. Tu viens, mais tu fais que des conneries, tu parles pas. Donc, j'étais à côté de lui. Pendant qu'il était là, face caméra, en disant du bien de Bruce Springsteen, enfin, de toutes ses idoles. Moi, j'étais là, je lui mettais le doigt dans l'oreille, le doigt dans le nez, je faisais des grimaces. Et puis, le duo a fonctionné, parce que c'était un truc de ouf. Le mec, je servais à rien, en fait. Je servais à le rassurer, mais à l'image, les gens rigolaient.
4: C'est surtout
5: que les gens rigolaient en me voyant, parce que jamais ils avaient vu un mec qui parlait pas, déjà, un présentateur muet. J'étais le seul présentateur muet.
4: T'es précurseur, hein. C'est vrai.
5: Ah, personnellement, je suis précurseur, mais plus personne n'a fait.
4: Mais c'est surtout que tu prends un risque, parce que t'es un peu installé comme attaché de presse, tu vas te faire virer.
5: Je me fais virer par le directeur général.
4: La télé,
5: oui, oui, je me fais virer par le DG de Phonogramme. Il m'a dit, il m'a vu à Chorus, après il m'a vu en Tarzan avec Radio 2, il m'a dit hop, hop, je suis acquis de l'air.
4: Non, mais ça, c'est quand même une prise de risque considérable.
5: Alors que Serge Gainsbourg, il continuait. Moi, j'étais freelance pour Serge Gainsbourg.
4: Ouais. Tu continuais.
5: Oui. Parce que je me suis fait virer et Gainsbourg a dit non, attends, là, je vais aller le voir. Il était allé voir le PDG. Il a dit bah, vous virez Jackie, mais maintenant, il me faut un attaché de presse. Et le PDG lui a dit bah, vous pensez à qui Jackie, vous allez prendre en freelance. Et grâce à lui, je me faisais plus de blé quand j'étais freelance quand j'étais salarié.
4: Alors, après Chorus, Jacqueline Joubert, qui est la maman d'Antoine de Caunes, oui. Qui est directrice de l'unité jeunesse d'Antenne 2 à l'époque, elle nous propose de remplacer Dorothée, cette fois sur Récréa 2.
5: Pour, c'est que pour deux Récréa 2, elle voit donc Chorus, qui est l'émission de son fils. Apparemment, elle m'a trouvé drôle. Ouais. Elle m'appelle, m'a dit, enfin puis Antoine m'avait présenté, m'a dit Dorothée part tourner un film, un long métrage, pour deux mercredis, est-ce que tu veux la remplacer? Mais là j'étais un peu terrorisé parce que j'allais prendre la parole, c'était des sketchs, tu vois. Et, bon, Dorothée n'était pas là, mais les deux premiers mercredis j'étais avec Zabou, Brightman, Cabu, William Lemergy, enfin bon. Et en fait je suis resté 10 ans.
4: Alors il y aura les enfants du rock, je survole.
5: Je faisais 3 émissions à l'époque. Je faisais Récréa 2 pour les enfants, les enfants du rock pour les branchés et Platine 45 pour les teenagers.
4: Alors Platine 45, tu reçois tout le monde,
5: Catherine
4: Deneuve, à Coluche, en passant par Mylène Farmer, dont tu peux te narguer d'avoir des images où vous vous embrassez d'ailleurs à la télé.
5: Tu sais, on prépare je voyais mes artistes avant, enfin les invités avant, on écrivait des trucs. Elle m'a dit, on leur avait dit, tiens, ce qui est drôle, c'est qu'il y avait 5 plateaux, à chaque plateau, je vais t'embrasser sur le front, sur les joues, comme ça. Ouais, je dis, ok, avec. rouge à lèvres bien rouge pour que ça se voit, au dernier plateau, mais c'était pas prêt, me dit Jackie, ce qui serait sympa, c'est que je t'embrasse sur la bouche. Bah, je lui dis, vas-y.
4: Elle l'a fait.
5: Mais ça circule partout, tu sais, maintenant, sur YouTube. Bah,
4: on peut le voir. Il y aura Iggy Pop, il y aura Elton John, il y aura Balavoine, il y aura les Clash, tu recevras les Rita Mitsouko, on pense à Catherine qui nous a quitté il y a pas longtemps. Il y aura Madonna, il y aura donc les enfants du rock aussi, donc avec Philippe Manœuvre. Oui. Et puis, en 1987, c'est la folie qui débute.
5: Ah, oui.
4: J'aurais voulu être sur le plateau. Ah, j'étais trop loin du plateau.
5: T'as quel âge en 87?
4: 7 ans.
5: Bah, t'aurais pu venir.
4: C'est vrai. 6 heures d'antenne par jour, les mercredis, le samedi. Non,
5: attends,
4: j'aurais
5: kiffé. 6 heures d'antenne de direct le mercredi, 1 heure par jour. Dimanche compris. Et moi, en plus, j'avais le Jackie Show le samedi.
4: Non, bah, c'est de la folie. C'est plus qu'une famille, c'est de l'ordre du sacré, là, tous les matins.
5: On tournait jour et demi. Quand je dis jour et nuit, c'est vraiment jour et nuit. Parfois, on dormait sur place. Parce que quand on faisait les directs, après, il fallait tourner papier pour les croissants à 10h du mat, on se couchait à 3h. Je rentrais pas chez moi, je dormais dans ma loge. Quoi.
4: Je reviens au lieu, parce que là, tout ça, on connaît ça, toi, Jackie. Tu as accompagné Dorothée partout.
5: Partout.
4: Dans les zéniths, dans les tournées, dans les spectacles.
5: Oui, je faisais une comédie, enfin, plusieurs comédies musicales avec elle. J'étais à côté d'elle sur scène.
4: Tu te souviens d'endroits, de villes comme ça où vous avez fait la fête avec l'équipe, où vous avez des souvenirs marquants?
5: Oui, je me souviens de Clermont-Ferrand, où c'était vraiment sympa. Bah, t'es Auvergnat, toi, ça
4: veut dire. Oui, ça tombe bien. Mais qu'est-ce que t'as vécu avec Clermont de plus qu'ailleurs?
5: Bah, on est allé dans un resto après, et pourtant, tu sais, on terminait tard, quoi. Tu vois, on est arrivé vers 11h30, on est sorti à 5 du mat, quand même. Bien ébréché, bien éméché. C'est la seule fois où on... Bon. Le lendemain, ça a été dur, je te le cache pas.
4: Je me souviens de cette émission du lendemain. Alors dis donc, la boule, on l'a un peu évoqué tout à l'heure.
5: Oui.
4: On parlera de ton attachement à la boule, parce que ça fait 50 ans que tu passes tes vacances là-bas.
5: Toi aussi,
4: mais, oui, mais pas depuis 50 ans.
5: Non,
4: je ne veux pas être insultant, Jackie, mais bon. Ton premier club Dorothée Vacances, en 1988, c'est à la boule.
5: Oui.
4: C'est toi qui as choisi, c'est pas possible, parce que tu passais déjà tes vacances là-bas.
5: Non, c'est pas moi, c'est Jean-Luc Azoulay, le producteur du club Dorothée, c'est vrai. C'était en juillet 88. Et j'ai appris en juillet 88
4: maison,
5: que oui, et j'ai appris d'ailleurs en juillet 88 que j'étais papa d'une deuxième fille. Ma femme, on a appris qu'elle était enceinte d'un deuxième enfant.
4: Alors, Marie et Juliette.
5: En juillet 88.
4: C'est Marie et Juliette, tes filles.
5: Oui, c'est bien.
4: Elles sont nées dans les années 80, elles ont conscience d'avoir le père qu'elles ont.
5: Elles
4: qui sont nées pile dans la période des années 80.
5: Oui, mais moi, justement, à l'époque, quand je les ai amenées à l'école, surtout Marie, qui a maintenant, elle est en 84, donc elle a 42 ans, tu vois, elle est dedans. Elle me dit, papa, ça t'ennuie pas, mais je voudrais, parce qu'elle n'avait pas honte de moi, mais elle voulait pas qu'on me reconnaisse. Là, je vais continuer à pied, là. Donc, je la déposais vraiment, tu vois, à 20 mètres de l'école. Fallait pas que j'aille devant l'école, quoi. Bien sûr qu'elles en ont conscience.
4: Alors, il y aura la boule. Il y a Nice aussi. T'as des souvenirs de galets à Nice.
5: Oui, je tournais sur la plage et tout. Il n'y avait pas de ça. Il n'y avait que des galets. Et on se faisait tous mal aux pieds, mais beaucoup. Sous la Dorothée, Corbière, Yann ou moi, ça saignait de partout. Mais bon, on le faisait quand même.
4: Bon, alors, parle-moi quand même de cette boule. Pourquoi t'es là-bas depuis 50 ans? Il y a une maison de famille, quoi.
5: Non, il y a une maison de famille après, mais je suis allé à la boule parce que j'avais un copain attaché de presse justement chez Philips qui m'a dit viens, j'ai des copains là-bas, et je suis parti à la boule et c'est là où j'ai rencontré ma femme.
4: Voilà. Alors toi, t'es pas team le Pouliguen, t'es team Pornichet, toi.
5: Oui, moi je suis plus Pornichet. Avenue Mazzy, tu vois le bidule, tu connais.
4: Oui, je connais. Tu peux me décrire un peu ces lieux qui rythment ta vie depuis 50 ans. La carte postale de la boule de Pornichet, c'est quoi?
5: La carte postale pour moi, c'est le bidule, et surtout la crêperie s'appelle le Dervin à Bas-sur-Mer, qui font les meilleures crêpes de la
4: domaine.
5: Oui, Bat, moi, on prononce Bas, le T ne se prononce pas, Bas-sur-Mer. Tu connais le Dervin?
4: Oui, il y a des crêpes, il y a des bons fruits de mer aussi.
5: Oui, des fruits de mer, des crêpes, et c'est là, et j'adore cet endroit.
4: Mais tu vois, je te demande une carte postale, tu me décris pas les lieux super de bouffe.
5: Bah oui, parce que je suis très accro à la bouffe.
4: Bah oui, mais parle-moi de cette plus grande baie d'Europe.
5: Bah oui, j'adore, oui, 9 km, il paraît, c'est ça?
4: 10.
5: 10. Ouais. J'aime bien la Brière aussi, tu vois, vers Guérande, ça, c'est magnifique, les marais salants, tout ça, j'adore.
4: Guérande, c'est le Croisic.
5: Le Croisic. Oui, mais j'adore tout ça. J'aime bien aussi le Pouliguen, c'est sympa. C'est sympa. Mais ma préférence va à Pornichet quand même.
4: Saint-Nazaire.
5: Saint-Nazaire aussi, oui. Bon.
4: Allez, continuons de nous balader avec Jackie, votre invité. Ici, on s'intéresse à tout ce qui marche. Ça marche ici, qu'en pensez-vous? Et si la prochaine fois que vous allez dans un bar, puisqu'on parlait du Dervin, pour prendre un thé ou un café ou une crêpe ou une glace, si on était servi par des robots?
5: Ah, c'est bien ça.
4: Ah, je ne sais pas. Si vous trouvez ça étrange, c'est en tout cas ce qui se passe depuis quelques jours dans le Vaucluse, Jackie.
5: Oui.
4: Reportage Robin Bernot avec Adèle Bossard.
6: À Avignon, les serveurs d'un bar sont remplacés par des robots.
7: C'est un peu triste de remplacer l'humain par des machines.
6: C'est un nouveau concept importé de Chine qui vient tout juste d'ouvrir. Imaginez à l'intérieur de cette boutique trois grosses machines qui vous servent votre café, votre thé, des glaces grâce à l'intelligence artificielle. C'est une première dans le département du Vaucluse. Notre reporter Adèle Bossard s'est rendue sur place et a rencontré Noémie, la fille du patron qui aide les clients à passer leurs commandes.
7: En fait, tout est robotisé. Par exemple, pour la machine à café, là, regardez, vous avez une machine à café intégrée dans la machine, en fait. Après, le lait aussi, vous avez deux petits frigos, là. Ce n'est pas des produits en poudre ou quoi. Après, comme c'est des machines, des fois, on ne fait pas trop confiance non plus. Voilà, je comprends totalement.
6: Depuis l'ouverture, il y a quelques jours, le bouche à oreille et les réseaux sociaux ont plutôt bien fonctionné, puisque les curieux se pressent dans la boutique pour observer les robots qui font à peu près tout, à l'image de Malika, plutôt conquise par le concept.
8: Mais je suis un peu intriguée, parce que c'est vrai que pour nous, c'est une première. Hein. Mais oui, mais pourquoi pas faire travailler un peu tout le monde, hein. Enfin, moi, ça me dérange pas, parce qu'il faut avancer, c'est l'avenir.
6: Alors, à Avignon, ça marche, mais vu d'ici, qu'en pensez-vous ?
9: Moi, je trouve pas ça terrible, en fait.
6: Ouais, Sébastien n'est pas vraiment conquis.
9: Bah, ça enlève de l'emploi, ça enlève le contact aussi humain qu'on peut avoir quand on va dans ce genre de truc. Ouais, ça fait peur, franchement, ça fait peur.
6: Et vous, tiens, est-ce que vous pourriez tenter l'expérience ? Écoutez la réponse de Sébastien.
9: Honnêtement, moi, ça me dit rien. Je préfère le contact avec une personne, se regarder dans les yeux.
10: Est-ce que c'est quelque chose qu'on perd de plus en plus aujourd'hui, le contact avec les autres ?
9: Je pense que oui. Je trouve qu'on est de plus en plus et il y a de moins en moins de contacts. C'est le constat que je fais. Les gens, ils sont tous sur leur portable, sur leur machin et personne ne se regarde, personne ne se parle.
6: Ce fameux bar à Avignon a quant à lui déjà prévu de se développer puisque le patron a déjà commandé une nouvelle machine qui rejoindra bientôt la boutique. Tenez-vous prêt, une machine à crêpes. Entièrement automatique. Je vous sens assez dubitatif.
11: Robin Bernot, merci beaucoup. Jackie est oui. Votre invité d'ici quelques minutes. On parle de bonnes choses. Hein, voilà, je ne sais pas, être servi par des robots, c'est un truc qui te plairait, ça.
5: Ah oui, j'en reviens une fois, quoi. Ouais.
11: C'est quoi ta France gastronomique ?
5: Ouais, j'en ai beaucoup, moi.
11: Ah oui, mais il y a forcément un plat qui nous emmène quelque part.
5: L'Auvergne.
11: Ah, pourquoi ? Parce que alors, la truffade, la Ligue.
5: Oui, la truffade. La Ligue, c'est un Véronais. Hein.
11: Ça, on se bat tous. Est-ce que c'est un Véronais ? Est-ce que c'est l'Auxerrien ?
5: Les tripoux, j'adore.
11: Ouais.
5: J'aime bien tout ce qui est ouvert. Mais j'aime bien plein. J'aime bien l'Alsace aussi. J'aime bien le Sud-Ouest. Enfin, j'aime bien tout, quoi.
11: Ah oui, mais il faudra faire des choix quand même, tu le sais, hein, d'ici cette fin d'émission.
5: Oui, je ferai un choix.
11: Eh ben, c'est parfait. Jackie est votre invité. On se balade avec lui. On était en train de parler de la Loire-Atlantique.
5: Oui.
11: La Baule, tu considères que c'est la Bretagne ou que c'est la Loire-Atlantique?
5: Oui, bah, Anne-de-Bretagne, née à Nantes, elle est bretonne, hein, comme son nom l'indique.
11: Exactement, la Bretagne historique. On pourra parler dans un instant de la Normandie, parce que je sais que t'aimes bien la Normandie.
5: Oui.
11: Et que tu trouves ça un peu 50s, quoi, un peu années 50, ça pas trop.
5: Oui, oui, un peu vintage, un peu comme moi, oui.
11: Eh ben, continue de tout balader avec le vintage. Jackie, ce soir, sur ici.
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11: On parlait des Beatles que Jackie a vu lorsqu'il avait 16 ans. Voici Paul McCartney avec Live and Let Die, sur ici. 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
2: Et se balader à ses côtés, je le disais en début d'émission, dans la rue, elle a garanti de s'arrêter tous les 2 mètres pour faire des photos, des photos qui font remonter à la génération des enfants. On est dans les années 80 et 90, comme une espèce de Madeleine de Proust télévisuelle, comme ça. Bah oui, c'est un homme emblématique, animateur emblématique du Club Dorothée, de Récréa 2, de Platine 45, de Chorus avec Antoine Decaune, où il a débuté des Enfants du Rock. Jackie est votre invité. Bon, on a parlé de la Baule, on a parlé de la Loire-Atlantique, oui. Un peu de la Bretagne, la Normandie. C'est vrai que Trouville, c'est un endroit que tu connais, par exemple.
3: Oui, oui, oui, j'aime bien Trouville. C'est Antoine Decaune qui m'a fait découvrir Trouville.
2: Ah, c'est vrai qu'il a une maison par là-bas, lui.
3: Oui, enfin, sa mère déjà avait une maison, donc il aime beaucoup. Et j'aime bien Trouville. J'aime pas trop Deauville, parce que c'est trop, un peu trop showbiz.
2: C'est le 21e arrondissement.
3: Ouais, Paris, ouais. Par contre, Trouville, il y a le côté 50s que j'aime bien. Ouais. Ouais. Et j'aime bien aussi les plages du débarquement, tu sais.
2: Alors, Ouistreham,
3: voilà, Ouistreham,
2: Omaha Beach.
3: Voilà, Omaha Beach, tout ça, j'adore. Ah bah tu connais.
2: Un peu, oui, quand même.
3: Ouais, ouais. Oui, j'aime bien le côté, la mer, la campagne, comme ça, je vais me
2: T'es
3: ressourcer.
2: T'es un rural, toi, en fait, un peu.
3: Un peu quoi ?
2: Un rural, un peu.
3: Légèrement, hein. Je suis plus urbain que rural, mais parfois j'en ai besoin.
2: Ouais, mais j'ai l'impression que tu deviens oui, j'aime plus bien. Rural qu'urbain. Bon, je rappelle que t'es né à Paris, hein, t'es un peu oui. un pur parisien. Alors, on a parlé de, voilà, de beaucoup de choses, hein, de ta carrière. C'est vrai que t'as tourné avec Luc Besson ?
3: Oui, grâce à Isabelle, à Jenny. Quand j'ai présenté Platine 45 avec elle, elle m'a dit, mais attends, on se voit, elle, de temps en temps, on dînait ensemble. Elle m'a dit, attends, je vais. Elle tournait Subway. Elle m'a dit, attends, je vais te trouver un petit rôle. Moi, je m'en fous.
2: Elle a tourné dans Subway.
3: Ah oui, j'ai tourné dans Subway. Ouais. Tu l'as vu, Subway ?
2: J'ai vu Subway, mais je me souviens plus de toi.
3: Ah, j'étais c'était un dîner de préfet comme ça. J'avais un costard gris et une lunette de sécurité sociale.
2: Je vais le revoir ce soir, là.
3: Et elle m'a dit, bah, viens, je vais te présenter à Luc. Mais Luc, je le connaissais parce que nos filles allaient à l'école dans la même école. Donc je le voyais tous les matins à 8h02. Chacun avec sa fille. Il m'a dit, mais Jackie, attends, je vais te filer un petit rôle comme ça. Mais tu vois, je parlais pas, hein. J'étais à table. Ouais, j'ai tourné dans Subway.
2: Non, mais c'est énorme.
3: C'est Isabelle qui m'a fait tourner, Isabelle qui m'a fait tourner dans Subway.
2: Extraordinaire. Bon, alors après le Club Dorothée qui va durer environ 10 ans, hein, jusqu'en 97.
3: Ah, pas environ, c'est très, très précis. 87, 97.
2: Oui, c'est 97. Tout ça. Non, mais on sait toujours pas pourquoi ça s'est arrêté, mais on va pas rentrer dans ce débat-là.
3: Non.
2: Il y aura AB1, il y aura NT1, il y aura IDF1, il y aura oui. énormément de choses. Tu vas même produire Armel, tu vas t'intéresser.
3: Oui, j'ai monté une boîte de prod qui s'appelait une grosse boîte américaine, parce qu'on était deux.
2: J'adore.
3: Et quand je l'appelais, j'ai dit bonjour, c'est une grosse boîte américaine. Il pensait que c'était vraiment une grosse boîte américaine. Oui, j'ai produit Armel sur scène. J'ai produit les premières émissions de Julien Drieux.
2: Bien sûr, oui. Les petits plats, plats dans les grands, les petits plats cuisinés.
3: Et puis j'ai pris aussi des dessins animés, des séries d'animation pour TF1, pour Canal J à l'époque.
2: Ok. On va parler de ton actualité dans un instant. Je reviens en Auvergne parce que tu l'as un petit peu évoqué. On parle de Richard Gauthénaire, qui est ton pote d'enfance.
3: Oui, il a une maison en Auvergne, dans l'Allier.
2: Il était en colonie de vacances avec toi. Et lui, il s'est installé en Auvergne.
3: Oui, enfin, il y a encore un appart à Paris, mais il a acheté un très beau truc où j'y vais souvent d'ailleurs. C'est dans l'Allier, oui, dans le Bourbonnais, exactement.
2: Et oui, exactement.
3: Tu connais, non? C'est ça.
2: Bah, j'y suis né, moi, dans le Bourbonnais, donc c'est pour ça que je te emmène.
3: Ah oui, c'est vrai que t'as une tranche de Bourbon.
2: Oui, effectivement. Comment tu trouves le Bourbonnais? Alors, on est près de Vichy, Moulin, Montluçon, c'est ça, hein, le Bourbonnais.
3: C'est marrant, Moulin, Vichy, ça va pas ensemble, hein. Jean Moulin, Vichy, collabo.
2: Ne commence pas. Je sais pas, ça ressemble à quoi pour toi, le Bourbonnais, le massif central, l'Auvergne?
3: J'adore l'Auvergne. Je connais plus le Cantal. Ouais. Parce que j'avais un ami malheureusement décédé, là, j'y allais très souvent aussi.
2: D'accord.
3: Et moi, j'adore l'Auvergne, les volcans, la verdure.
2: Mais tu pourras aller vivre là-bas?
3: Ah non. Je ne crois pas aller. Non, moi je suis très parisien. Moi.
2: Tu l'as dit avec
3: Moi c'est rock'n'roll, il me faut les néons, tu vois. Mais j'ai besoin de ça pour me ressourcer. Mais je ne pourrais pas vivre là-bas. Non.
2: Pour te ressourcer, j'ai cru comprendre qu'il y a des lieux que tu aimes bien ou que tu aimerais retourner, comme le Pays Basque.
3: Oui, justement, à Biarritz, où j'y suis allé une seule fois avec Serge Gainsbourg, je ne suis jamais retourné.
2: Et ben pourquoi ?
3: Ben, je ne sais pas. J'aimerais bien retourner parce que c'est un endroit que j'avais bien aimé.
2: Bah oui, Biarritz.
3: Je suis allé une fois à Mont-de-Marsan aussi pour le festival punk.
2: Oui.
3: Voilà, en 77.
2: Biarritz, c'est Spelette, c'est le piment d'Espelette, c'est Guétari à côté.
3: Ah oui, c'est la Piperade,
2: c'est Saint-Jean-de-Luz.
3: Ah oui, j'ai envie d'y retourner, donc je vais y retourner.
2: C'est Saint-Sébastien à côté, c'est la frontière espagnole. Bah si je t'en parle, c'est que je le connais, oui.
3: Menteur.
2: Si, je te jure, si, Saint-Jean-de-Luz, il y a même Louis XIV qui s'est marié dans l'église, qui est absolument sublime. Et le fond de mer est extraordinaire, je connais un restaurant, il y a un très bon foie gras.
3: D'accord.
2: Bref, on en parlera après la fin de l'émission.
3: D'accord.
2: Les Landes.
3: Aussi, bah, c'est pas très loin tout ça.
2: Oui, mais tu connais, t'as déjà
3: été en ce moment, c'est pas... Je me méfie quand même. Incendie, tout ça, je l'attends un peu, non?
2: Évidemment. Il y a des régions comme ça que tu connais pas du tout. En France.
3: J'en ai fait pas mal grâce aux tournées que je faisais avec Dorothée. Quoi.
2: Non, mais des régions que tu connais vraiment pas, où tu es peut-être arrêté pour un concert, mais où tu dis, ah, c'est quand même dommage, je connais pas cet endroit.
3: Alors, j'irais bien en Lozère ou en Corrèze. Voilà,
2: c'est t'es pas loin de l'Auvergne, pour le coup.
3: Pardon ?
2: T'es pas très loin de l'Auvergne.
3: Oui, je suis jamais allé en Corrèze. On m'a dit que c'était pas mal.
2: Et la Corse ?
3: Alors là, quand j'y suis allé, oui, parce que j'ai un ami qui a une maison là-bas, j'y suis allé. Ouais.
2: T'aimes bien ?
3: Oui, j'aime bien, sauf les Corses, qui sont un peu spéciaux, quoi.
2: Mais tu dis pas ça, mais t'es fou ! Faut pas dire ça, on salue tous les Corses qui nous écoutent.
3: Oui, bonjour les Corses !
2: Bon là, toi, t'aimes bien vivre dangereusement, hein ?
3: Oui, j'aime bien, ouais. Je suis assez cash comme mec.
2: Oui, je vois ça, effectivement. Et le sud, la région PACA, il y a des endroits que t'aimes bien, où aller, où t'as gardé de jolis souvenirs ?
3: Oui, j'aime bien Cannes, le quartier du Suquet, tu sais, le marché Fortville, tout ça, j'adore. Nice, malgré les galets, j'aime bien aussi. Non, j'aime bien aussi.
2: Vaucluse, le Luberon.
3: Ah oui, bah la Luberon, j'ai loué beaucoup de maisons, dans le Luberon. Oui,
2: j'ai quand tu pars en vacances,
3: la Drôme, j'adore la Drôme.
2: Ah bah voilà.
3: L'Ardèche, je trouve très beau. Tournon, Ermitage.
2: Ouais.
3: Tournon, j'adore ces endroits-là.
2: Ah, et quand tu pars en vacances aujourd'hui, tu vas où ? Si tu vas en France, hein, je parle.
3: Bah, souvent à la Baule.
2: Oui, d'accord.
3: Et parfois dans le sud, à Cannes.
2: À Cannes, du côté de Cannes, d'accord. Ouais. Et si tu t'échappes le temps d'un week-end où tu peux pas aller bien loin ? Tu vas quand même à la Baule ou
3: Non, la Baule c'est un peu loin pour un week-end.
2: Ah bah oui.
3: 460 km.
2: Mais en train, 3 heures hein, depuis Paris. Donc,
3: Oui, non, mais je préfère aller plus près. Ça t'ennuie pas.
2: Tu fais ce que tu veux, c'est ta vie, hein, c'est toi. C'est toi qui réponds aux questions. J'ai qui est votre invité ce soir ? Et tu vis où aujourd'hui ?
3: Je vis, je donne pas mon adresse.
2: Non, tu donnes pas le code non plus, mais.
3: Si, je peux te donner le code si tu veux. Tu veux que je te donne le nom de la ville ?
2: Bah oui, enfin, t'es pas obligé, mais c'est pour savoir où est-ce que, quel est ton environnement en fait.
3: Je vis à 500 mètres de Paris, et pourquoi je vis à 500 mètres de Paris ? Parce que j'ai une maison avec un jardin, mais je vois le panneau Paris dans ma rue, donc ça me rassure.
2: C'est quel département ?
3: Le Val-de-Marne.
2: T'es dans le Val-de-Marne.
3: Oui.
2: Tu te balades un peu dans le Val-de-Marne ?
3: Oui.
2: L'occasion de, je sais pas, tu peux nous citer des villes que tu apprécies, que tu aimes bien ?
3: Oui, Alfortville, Maison Alfort,
2: oui.
3: J'aime beaucoup. Gentilly.
2: Ben voilà.
3: Voilà. Ivry aussi, il y a des trucs sympas.
2: Ça fait longtemps que tu es là-bas, je crois.
3: Hein, 38 ans.
2: Oui, 38 ans là, 50 ans la Baule. Tu es dans quelque chose un peu. T'aimes bien tout ce qui
3: est. Je suis un mec d'habitude, ouais.
2: Ben oui. Bon, et la Plaine Saint-Denis, c'est ta deuxième maison. Hein.
3: Ah, bah, la Plaine Saint-Denis, j'y vais depuis 87. Donc ça fait.
2: Mais 87, ça fait
3: 39 ans.
2: Ouais, ça fait bientôt 40 ans.
3: Ouais.
2: C'est JLA Production, c'est Jean-Luc Alessoulay. Alors en ce moment, tu fais des podcasts, Jackie, qui s'appellent Platine Jackie.
3: Oui.
2: Ça a débuté il y a quelques jours, le 1er octobre. C'est quoi ces podcasts ?
3: C'est sur JLA Play et sur YouTube. Bah, ça s'appelle Platine Jackie. Donc en référence à Platine 45, et j'ai des invités en tête-à-tête, un peu comme toi. Je leur parle un peu de, je leur parle essentiellement musique. Je leur demande ce qu'ils écoutaient quand ils étaient gamins, ce que les parents leur faisaient écouter, ce qu'ils font écouter à leurs enfants, à ses enfants, à leurs enfants, enfin tout ça quoi. Plus des petites questions à la Jackie.
2: Voilà. T'as qui là prochainement? Tu peux nous donner des noms? On découvre tout ça sur YouTube. Hein,
3: oui, oui, il y a Eric Antoine, il y a André Manoukian, il y a, il y a plein de gens, mais surprise.
2: Et toi, t'écoutes quoi?
3: En ce moment
2: ouais.
3: De récent
2: non, mais pas, non, pas forcément dans la. Enfin, qu'est-ce que t'écoutes ? Voilà. Je vais chez toi.
3: Je te mettrai les Ramones, Libertines.
2: Oh, ouais,
3: j'adore les Ramones, dont j'étais l'attaché de presse d'ailleurs.
2: Absolument.
3: Libertines, pardon, j'aime beaucoup.
2: Ouais.
3: Springsteen, les Beatles, toujours les Kings. Enfin, tu vois, des trucs vachement récents, quoi.
2: Il y a quand même, sans en citer forcément, des gens dans la nouvelle génération qui t'alertent un peu, tu dis attention talent quand même là.
3: Oui, il y a des petits, il y a des Français. C'est Demers, non, il est belge lui. Demers.
2: Pierre Demers,
3: j'aime bien.
2: Il est belge, mais tout à fait.
3: Ouais, bah, j'aime bien.
2: Voilà, un look très anglais, hein, pour le coup, parfois.
3: Et j'ai découvert une fille qui s'appelait Marguerite, que j'aime bien.
2: Oui, tout à fait, qui était invitée il y a quelques jours de notre radio, qu'on a découvert sur le plateau.
3: J'aime bien ce qu'elle fait. J'aime bien ce qu'elle fait.
2: Bon, et cette histoire de manga, là, c'est pour la fin du mois d'octobre.
3: C'est le 30 octobre au Palais des Congrès,
2: c'est
3: Star
2: quoi
3: Manga.
2: C'est quoi
3: je vais présenter une soirée, donc ça va s'appeler Star Manga, où, avec un orchestre symphonique, quand même, de 60 musiciens sur scène.
2: Que tu diriges.
3: Que je dirige naturellement, car je suis également chef d'orchestre.
2: Non,
3: je le dirige pas, il vaut mieux pas, parce que ça va sonner bien faux. Il y a tous les mecs de l'époque, Bernard Minet, Jean-Paul Césaré, qui vont chanter, Nicky Larson, Bioman, les Chevaliers Zodiac, Candy, il y aura tout le monde, quoi.
2: Alors voilà, pour tous les nostalgiques, effectivement.
3: Oui, venez.
2: Candy, les Chevaliers du Zodiac, là, ça me parle directement.
3: Bioman.
2: Olivier Tom.
3: Bah, Olivier Tom. Jeanne et Serge.
2: Jeanne et Serge. Coup de foudre, match de volleyball.
3: Bah, tu vas venir sur scène chanter, toi, le 30 octobre.
2: Les mystérieux cités d'or.
3: Bah oui.
2: Oh, là, là, Pokémon.
3: Bah, tout ce qu'on aimait.
2: Tout ce qui est culte.
3: Ouais.
2: Il y aura Noam.
3: Oui.
2: Pour Goldorak.
3: Bah oui, il y aura tout le monde.

0: Maxime Mallet qui est en régie, qui fait partie de la génération Club d'eau. Elle est au taquet, là.
1: Ouais, au taquet, qui c'est celle-là?
0: Bah, c'est Mathilde Mallet, elle lise l'émission. Mais elle est née dans les années 80 aussi.
1: Oui, hein, bah, donc, elle, apparemment, elle aime bien Goldorak.
0: Et elle vient de la Baule, en plus.
1: C'est vrai, elle est bauloise. Oui. On en parle après.
0: Exactement. Aïnouam, vous savez qu'il a 60 ans aujourd'hui, quand même. Oui, il avait 10-12 ans à l'époque.
1: Hein. Oui. Oui, ça change. Hein.
0: C'est fou, ça. Bon, ça, c'est con. On va redonner la date.
1: Le 30 octobre au Palais des Congrès à 20h.
0: Et c'est toi qui présente.
1: Oui, malheureusement.
0: Avec. Non. Et c'est toute l'enfance, voilà, qui va revenir.
1: Oui, je pense que ça va être sympa, ça va être une belle fête.
0: Ouais. Jackie, on va garder un lieu en cette fin d'émission. On s'est bien baladé. Ouais. Mais si, devant la carte de France que tu as en face de toi, un hexagone, il y avait un lieu central qui est celui de ta vie.
1: Oh là là, bah
0: Paris. Que tu choisirais?
1: Ah non, il faut que je. C'est hors Paris.
0: Ah non, mais tu as le droit de me voir parler. Celui-là, c'est pour toi.
1: Oui, mais c'est Paris.
0: Essentiel de ta vie.
1: C'est Paris. C'est ma ville, j'adore.
0: Merci d'avoir été l'invité de Il n'y a pas que Paris dans la vie.
1: Bah voilà, tu vois, ça porte bien son nom.
0: Sauf que pour Jackie, il y a un peu Paris dans la vie.
1: Ouais.
0: T'as passé un bon moment?
1: Très bien, Eric.
0: Bon, bah tant mieux. On se
1: et
0: voit.
1: Et toi, t'as passé un bon moment?
0: Moi, j'ai passé un super moment comme à chaque fois. On se voit à la Baule très vite.
1: On se voit à la Baule très vite. Et puis, tu vas venir dans mon podcast. Si tu veux bien, je t'invite.
0: Avec grand plaisir, si tu veux. Mais je viendrai surtout le 30 octobre au Palais des Congrès de Paris.
1: Sûr, hein.
0: Bah, évidemment, je viendrai t'applaudir. On viendra tous pour ceux et celles qui ont envie de venir à Paris. Et ça va parler à toute une génération. À très bientôt, Jackie. C'est un bonheur.
1: À bientôt.
0: Et bravo pour ce parcours très inspirant à retrouver dès à présent sur ici.fr. Merci à Mathilde Mallet et à Katharina Dafonseca qui a préparé cette émission. Salut.
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0: Non, il y a Emmanuel Moir avec Bon Malheur sur ICI.
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1: C'est une excellente soirée, merci d'écouter ici partout en France. Il est 21h. Bonsoir années 87 avec Laurent Petit-Guillaume.
2: Bonsoir à tous, comme chaque soir il y aura du rock, de la pop, du disco, du funk, de la new wave. Normal, on repart dans les années 80 où tout était permis pour être numéro 1. Et ce soir, ça commence comme ça.

titres de Clash, le groupe punk rock le plus célèbre de l'époque et leur plus grand succès international. En France, il s'est même classé numéro 2 des ventes. Hein. Les années 80, c'est aussi le retour dans les classements de Michel Polnareff avec, entre autres, en 1981, Radio.

Eli Medeiros avec A Bailar Calypso. C'était juste un an après le succès de Toi, toi, mon toi en 1987, et ce titre que Eli Medeiros dédie à sa petite fille, prénommée Calypso, elle le chante tout en espagnol lors de la première partie du concert d'Étienne Dao à l'Olympia. Le directeur de sa maison de disques est séduit, la chanson est retravaillée, elle y ajoute des paroles en français, elle sort en 45 tours, et c'est un nouveau succès en France, en Italie, aux Pays-Bas et même au Québec. Allez, on continue à voyager, direction Belle-Île-en-Mer, Marie Galante, suivez le guide, c'est Laurent Boulzy, tout de suite.

0: Tina Turner à l'instant avec Let's Stay Together. Et là, on touche à la perfection puisque Tina Turner, on est tous d'accord, est la plus grande chanteuse de tous les temps. Oui, je sais, je l'ai déjà dit pour une ou deux autres chanteuses, mais quand même, si vous avez eu la chance de voir Tina sur scène, je suis sûr que vous êtes d'accord avec moi. Allez, dans un instant, un autre immense interprète à la voix unique, inimitable, Joe Cocker, arrive avec Unchain My Heart et c'est juste après ça.
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1: Joli succès en 1983, un de plus pour Julien Clerc qui, avec ce titre écrit par le Québécois Luc Plamondon, voulait un petit peu modifier son image de chanteur romantique en y ajoutant un grain de rock'n'roll. Un 45 tours qui s'est vendu à l'époque à plus de 500 000 exemplaires et qui est aujourd'hui un classique de son répertoire. À ce propos, Julien est toujours en tournée. Il sera entre autres le 15 octobre à Châteauneuf-sur-Isère. Allez, on avance dans le temps. 1986, pour Jean-Jacques Goldman, c'est La vie par procuration.

avec Don't Go. On revient à ce que je vous annonçais en début d'émission. Dans les années 80, on pouvait être numéro 1 dans le monde avec un titre New Wave, très New Wave. Par exemple, le groupe Yazoo et son incontournable Don't Go, 1982. Mais on pouvait être aussi au top du top avec de la disco funky comme le groupe DeBarge et leur plus grand tube Rhythm of the Night, sorti en 1985. Souvenez-vous.

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1: Et voilà notre cocktail du soir années 80, c'est tout pour aujourd'hui. Mais on se retrouve demain dès 21h. La suite, c'est 100% chanson française. Belle fin de journée à tous, ne changez rien. 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
3: Dans le titre Tout pour moi, le cri du cœur de Clara Luciani est adressé à un petit garçon qui a bouleversé sa vie.
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3: En 2024, Clara Luciani signe son grand retour avec un titre qui brille comme une boule à facettes, Tout pour moi. Mais derrière ce refrain ultra efficace se cache une révolution intime. Ce morceau est le premier chapitre de son troisième album, Mon sang. Et l'heureux événement qui a tout changé, c'est la naissance de son fils. Pour lui, elle a troqué la mélancolie contre une déclaration d'amour absolue.

0: C'est là tout le génie de Clara Luciani. Réussir à transformer le thème universel de la maternité en un tube pop irrésistible qui nous donne envie de danser.
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2: 1966, un jeune homme de 22 ans enterre les yéyés en une seule chanson. C'est l'histoire de Love Me, Please Love Me.
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2: En plein milieu des années 60, la France s'endort sur des reprises approximatives de tubes américains. C'est là que déboule Michel Polnareff. Look androgyne et voix aiguë, il sort son premier album et décroche un succès planétaire avec Love Me, Please Love Me. Ce n'est pas juste un slow, c'est une révolution. Le disque s'exporte même aux États-Unis, un exploit rarissime pour un artiste français.

0: Avec ce titre qui fait le tour du monde, Paul Naref ne se contente pas de chanter l'amour. Il libère les mœurs et envoie définitivement les yéyés au musée.
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2: Bonjour, je m'appelle Armand. J'ai vécu à Tartas depuis 1923, l'année où je suis né. Ma génération, nous avions 6 km à faire pour aller à l'école. Nous avons commencé l'école à 6 ans et nous faisions tous les jours 6 km aller, 6 km retour. Il n'y avait même pas de vélo. Souvent, les enfants étaient surmenés. Alors, c'est impensable de faire ça maintenant. J'étais à l'école à Tartas.
3: D'accord.
2: L'instituteur qui s'appelait Maurice Véro. On parlait le patois landais et j'ai appris la langue française à l'école. Maintenant, c'est perdu. Mais enfin, je le parle et je pourrais même l'écrire. Et il y avait une interprète à l'école, une parole mal dite, et elle nous reprenait pour nous dire que, voilà, en français, ça se dit comme ça.
3: Vous êtes devenu ensuite agriculteur.
2: Je suis devenu agriculteur en suivant mon père, moi. À l'époque de notre jeunesse, nous travaillions gratuitement. On n'avait pas de salaire. J'ai eu l'idée de me lancer dans le commerce parce que ma vie a été très dur. J'ai perdu mon épouse. Elle avait 24 ans. J'avais un bébé. Et alors, j'étais le gendre ici. J'étais pas chez moi. Et alors, je suis resté chez mes beaux-parents pour élever mon fils. Le grand progrès, ça a été après la guerre, les 30 glorieuses. Il commençait à avoir des tracteurs. Ça a été un saut immense pour l'agriculture. Parce que avant, on travaillait avec des bêtes, des vaches ou des mules. Le progrès a été immense. On faisait du maïs. Les Américains nous ont aidés aussi à la fin de la guerre. C'était le plan Marshall. La grand-mère de ma première épouse était veuve de guerre. Alors je lui avais expliqué, si j'avais les moyens, j'aimerais bien être marchand de bestiaux. Et alors elle m'a dit, si tu te sens capable, moi je t'avancerai l'argent. J'ai tenté le coup et je me suis lancé. En 1946, les députés ont voté à l'unanimité une loi pour annuler le bétayage. Et ils ont remplacé le bétayage par le fermage. Il y a beaucoup de bétayers qui ont acheté la propriété. C'est pour cette raison que moi j'ai acheté ici. L'arrosage est arrivé, on a presque plus que doublé le rendement du maïs. Ça a été un grand progrès. La sécheresse faisait pas mal de dégâts. J'ai remarqué une chose il y a 100 ans. Le sol ne dégelait pas de la journée. On ne voit plus ça. Ce qui nous a aidé, c'est l'inflation. Nous avons emprunté, mais il y avait l'inflation à 2 chiffres. J'ai appris Internet, assez âgé. Tout le monde était contre moi. Je n'y arriverai pas. J'ai voulu toujours avancer. Et alors, je n'ai rien dit à personne. Je me suis pris une prof. Et alors, elle m'a dit, je suis très contente. Je vois que vous allez y arriver. Parce que j'ai la vue sans lunettes et je suis en temps comme à 20 ans.
3: Qu'est-ce qui a changé à Tartas par rapport à l'époque que vous avez connue?
2: Moi, j'ai vu deux maires à Tartas sans qu'il y ait d'élection. De 1940 à 1945, ça a été la dictature. Le maire était désigné par le préfet.
3: Armand Lapeyre, on va bientôt se quitter, malheureusement.
2: Déjà?
3: Eh oui, ça passe vite. Hein. Je vous ai fait faire un petit exercice. C'est de me donner le nom de la radio qui vous a tendu le micro aujourd'hui.
2: Ici, Gascogne.
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4: Aujourd'hui, c'est dans le nord des Deux-Sèvres que je vous propose de me suivre. On va tester la confiture. On va même fabriquer de la confiture avec les champions du monde confituriers 2025, Guy et Colette. Ils vont nous présenter un petit peu leur façon de faire. Je vous propose de me suivre. Bonjour.
5: Bonjour.
4: Merci à tous les deux de nous recevoir ici. Vous êtes les champions du monde confituriers 2025. Rien que ça. C'est-à-dire que chez vous, forcément, on va se régaler.
5: Oui, on devrait, oui. Normalement, avec ce titre-là, c'est la moindre des choses.
4: Bon, on va découvrir comment vous faites de la confiture. Surtout que c'est pas des confitures qu'on retrouve dans les magasins, les trucs classiques, quoi. Il y a des petites choses en plus, quoi.
5: Il y a rien à voir, puisque déjà, nous cultivons tous nos fruits, hormis les oranges et les citrons. Donc, nous, évidemment, quand on a pu, on ne fait plus. On travaille qu'avec notre propre produit.
4: Bon, on va aller découvrir comment on fait une bonne confiture. On va, je crois, enfiler une tenue et on part dans les ateliers. Donc là, on vient de rentrer dans le cœur de votre atelier. C'est ici que vous fabriquez les confitures.
6: C'est ici que je fabrique mes confitures, les sirops, toute notre production, en fin de compte. Donc, on va commencer une confiture de fraises à laquelle on va y ajouter notre poivre de Sichuan.
4: Ok. Très bien.
6: Ces fruits ont été mis hier soir avec le sucre,
4: okay,
6: toute la nuit. Et le poivre Également, il a été mis dans un tout petit peu d'eau tiédie à 70 degrés. Voilà. Maintenant, on va mettre les fruits dans la bassine en cuivre.
4: Ok, donc ça, on va commencer par
6: on
4: mettre
6: va commencer
4: ça dans la bassine en cuivre. Et là, on mélange. Là, vous allez laisser cuire pendant combien de temps, grosso modo ?
6: 30 minutes.
4: 30 minutes, ok.
6: Pendant ce temps-là, on va mettre les pots vides à stériliser. Ils sont prêts, on n'a plus qu'à mettre l'eau.
4: D'accord.

0: C'est bien, c'est très très bien.
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2: Quand il va fromer le thé au lapin, il faudrait pas qu'il se sauve.
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2: Un thé, c'est un toit, un abri, où qu'on renferme les bestiaux pour qu'ils soient bien à l'abri de la pluie, des renards, et puis dans le temps des loups. Allez donc savoir pourquoi qu'on parle du thé au lapin, du thé au chief, du thé au cochon, puis quasiment jamais du thé aux ouailles, aux poules, aux vaches ou aux chevaux. Une histoire de thé qui se raconte dans le pays fort. Avant que je vous la raconte, faut juste savoir que quand ils boivent une tisane, ils disent pas, par exemple, boire du tilleul, mais boire sur le tilleul. Logique, on boit l'eau qui a passé sur les plantes. Alors c'est l'histoire d'un pourvieux qui avait mal au ventre. Il s'en va voir la guérisseuse, elle la regarde, puis elle dit « Va avec à rentrer chez vous, puis boire sur le thé. » Il connaissait pas ça, le thé. Ça fait qu'il retourne chez eux, puis leve la petite jauge sur le thé au cochon en qu'une chopine de jus de poume. Adam, il a attrapé la fouère, mais il avait plus mal au ventre. Comme quoi, il y a que la fouée qui saute. Quand on était jeune, le samedi soir, on allait chez les uns ou chez les autres pour fêter les anniversaires. Chez nous, il y avait deux autos. Une 404 puis une camionnette. Oh mon pas, il voulait bien nous prêter la grosse auto quand que c'est qu'il en avait pas besoin. Sinon, on prenait la camionnette ou que c'est qu'on s'en tassait. Et puis dame, on rigolait. Sauf une drôlière qu'elle appelait ça le thé au chieuve. Puis qu'elle voulait pas y monter. Ça fait qu'une fois, elle est à la fête en vélo. À 15 km. Ah dame, quand elle est arrivée, on avait fini de manger le gâteau. Puis c'était quasiment l'heure de repartir. Eh ben vous me créerez si vous voulez. Mais pour le retour, à la bas voulu qu'on les ramène et les pisse en vélo dans le thé à chieuve.
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1: Bonjour, je m'appelle Jérémy Ferrier, j'ai 40 ans, je vis à Port-Camargue et je suis soigneur animalier à l'Institut Sicorium du Rou du Roi depuis 15 ans.
2: Comment on se dit, petit, je veux faire ça comme métier? Vous vous rappelez du moment qui a été le déclic?
1: Ouais, je pense que c'est une vocation et je me rappelle très bien du moment. À l'époque, j'étais au CP et j'ai reçu un papier du Marineland où j'ai vu tous les mammifères marins et je sais qu'à ce moment-là, je me suis dit, c'est ça que je veux faire plus grand.
2: Est-ce que c'était compliqué à atteindre votre rêve? Les profs vous ont soutenu dans le projet?
1: On va dire qu'il y a maintenant plus de 20 ans que je fais ce métier. Du coup, à l'époque, le métier était moins connu que maintenant. Et quand j'ai demandé pour m'orienter, on m'a dit, tu veux être éleveur, c'est ça? De chiens, de chats? J'ai dit non, je veux travailler en parc zoologique ou en aquarium. Et du coup, ils m'ont dit, il faut être vétérinaire pour ça. Ce qui était totalement faux. Du coup, au début, oui, j'ai dû galérer, m'orienter vers un schéma plus classique. Et enfin, j'ai pu faire un stage au Sicorium où j'ai rencontré les soigneurs et eux m'ont dit quelle formation fallait faire pour devenir soigneur.
2: Vous dites quoi le matin en vous réveillant?
1: Le matin, quand on arrive, on se dit qu'on a de la chance d'être là déjà, de travailler avec des animaux sauvages. C'est quand même une chance. Surtout, la première chose que je me dis, c'est est-ce que tout le monde va bien?
2: C'est quoi le meilleur souvenir que vous avez eu avec les animaux où on se trouve là au Sicorium? Il y a des otaries, il y a des phoques. Vous avez forcément un souvenir inattendu avec eux?
1: Oui, il y a un souvenir plutôt marquant qui c'était avec mes otaries. Il y avait le mâle dominant et deux femelles. Il y a une femelle qui commençait à être un peu agacée. Du coup, elle n'écoutait plus trop et j'ai eu le mâle dominant qui s'est mis entre elle et moi pour pouvoir recadrer la femelle et la session s'est très bien terminée.
2: C'est quoi le message que vous avez envie de faire passer à la radio?
1: Le message que j'ai envie de faire passer, c'est qu'il faut respecter la vie animale, végétale, que les aquariums et les parcs zoologiques servent à sensibiliser les gens à cette vie-là et à pouvoir les voir en vrai. Je pense que c'est notre rôle d'éducation.
2: C'est quoi qui vous impressionne le plus chez ces animaux?
1: C'est déjà leur adaptation à l'eau. Ils ont des capacités exceptionnelles de nage. La proximité qu'on peut avoir avec eux, quand on les connaît bien et qu'on passe beaucoup de temps avec eux, la confiance qu'ils peuvent nous donner.
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3: Une puydômoise aujourd'hui, elle était tournequoise. Bonjour Cécile.
4: Bonjour.
3: Merci de nous accueillir avec ce petit thé à la fleur de cerisier, a priori.
4: Avec plaisir.
3: Et ces petites gaufrettes, bien appétissantes. Vous êtes née dans le département 59.
4: À Tourcoing. Et
3: une maman belge, papa belge également.
4: Un peu, à moitié, voilà. Et ma maman plutôt flamande et mon papa plutôt wallon.
3: Quel souvenir est-ce que vous gardez de votre enfance, donc soit à Tourcoing, soit très vite donc à la campagne?
4: Oui, à Rugy, ouais. Ouais. Petit village de 1200 habitants, je crois. Et on habitait à 2 km dans un petit hameau, le hameau de Belzanois, qui existe toujours. Mon papa habite toujours là-bas. Et en fait, les souvenirs, moi, c'était, on était dehors tout le temps, dans le jardin, souvenirs de photos de la construction du garage.
3: C'était sur un territoire frontalier,
4: oui,
3: avec la Belgique.
4: Ouais. À 2 km donc, du centre du village, il y en a beaucoup qui travaillaient ou qui travaillent en Belgique. Il y a l'Elnon, une petite rivière qui fait la frontière aussi.
3: Il y a un petit pont.
4: Voilà, et donc du coup, cette rivière tout le long et tous les endroits où on pouvait passer en voiture, il y avait un poste de douane.
5: Et là-bas, pas de tabac, pas de devises étrangères?
6: Non, monsieur le douanier, absolument rien.
5: Si ça pète, allez, au bloc.
4: On allait de l'autre côté du petit pont, s'élouver, un taminer, un café. Chaque fois que j'y retourne, je vais me promener là-bas.
3: Et oui, forcément, vous vous ressourcez là où vous avez, où vous avez grandi. Vous passiez beaucoup de temps dehors, mais à faire quoi? Vous êtes dans l'observation,
4: j'étais un garçon manqué, j'étais la petite dernière, donc j'ai souvenir d'avoir fait des cabanes dans le pommier avec mon frère. C'est rigolo, j'étais souvent à pieds nus en fait, je me souviens de ça.
3: Et aujourd'hui, la Cécile que vous êtes, elle marche encore pieds nus?
4: Pendant des années, j'ai oublié ça, c'est drôle, ouais. C'est peut-être quand j'avais 47 ans que j'ai commencé à, même dans des parcs ou ici au jardin partagé, parfois quand il est ouvert, et ben quand l'herbe est fraîche l'été, j'enlève mes chaussures.
3: On dit que c'est très bon, hein. Pour la santé de ressentir le sol avec avec la plante des pieds. Bon, je me permets de goûter cette petite
4: gaufre. Ah oui, avec plaisir. Oui.
3: Merci. Donc,
4: là, c'est du coup cassonade. Elle est noire.
3: Ah, c'est une cassonade aussi.
4: Ouais. Processus, en fait, la cassonade, moi je croyais que c'était non raffiné, mais en fait c'est hyper raffiné, c'est recuit.
3: Ça vous rappelle votre enfance.
4: Oui, complètement.
3: C'était le petit-déj.
4: Ouais. Non, ça c'était ces gaufres-là, les gaufres frites-là, découvert quand j'étais jeune adulte, qu'il y avait une dame qui en fabriquait à 1 kilomètre de chez nous, en France, du coup. T'es allée voir en vélo pour trouver, et en fait c'était chez elle. Je faisais des tartes au sucre avec ça.
3: Et on dit tarte au sucre.
4: Oui, tarte au sucre.
3: Au sucre, avec l'accent.
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7: Et Adi Ougoujat, et Adi, c'est à toutes. Mon cher France,
8: oui.
7: Vous ne connaissez pas la dernière?
8: Non.
7: Ah, hier Nathalie, la collègue, elle ne vient pas au travail.
8: Quoi?
7: Hier Nathalie, ma collègue, ne s'est pas rendue au travail. La pauvre autre. La pauvre. Vous savez ce qui lui est arrivé?
8: Elle ne s'est pas réveillée peut-être ou...
7: Mais non, même pas. Comme au cas d'autre, on a bien pris la bicyclette pour venir au travail. Comme tous les jours, Nathalie avait pris quoi? Ben son vélo pour venir au travail. Sauf que tout ne s'est pas passé comme prévu.
8: Elle a eu un accident?
7: Elle est bien, oui, hélas.
8: Oh là là.
7: Granga operello, abio cargado casco. Heureusement pour elle, elle portait son casque.
8: Bien.
7: Mais je ne vous dis pas comment elle est tombée de son vélo. Plutôt si, je vais vous raconter. Elle a glissé en freinant et elle s'est amourée.
8: Hein?
7: M'avez-vous entendu?
8: Oui, j'ai entendu, oui.
7: Ouais. Mais... vous avez compris?
8: Non.
7: Peut-être pas, voilà. En francitan, en français régional, on dit s'amourer ou en lingo nostro s'amourra.
8: Mais qu'est-ce que ça veut dire s'amourra?
7: L'humour, regardez-moi, en occitan, c'est la gueule, la figure. Par conséquent, s'amourer ou s'amourra, ça signifie se casser la figure. Nathalie, la collègue de travail, s'amourette en bicicletto. Elle est tombée sur le visage. M'a dit que l'unas lui fait jodol, le nez lui fait mal, mais aussi la bouche, la bouche, et tabé la egaotos, également les joues. Elle s'est pas manquée, hein. Alors, je souhaite un prompt rétablissement, Nathalie, que c'est requin qu'il y ait, et qu'elle revienne en forme au travail.
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1: Philippe Chapeau, fondateur de la podcast et Radio House.
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1: Moi, je suis dans l'immédiateté. J'ai découvert ça avec le théâtre à Limoges, au théâtre de la Passerelle avec Michel Brusa. Et j'avoue que c'est ça qui m'a changé beaucoup, beaucoup ma vie. J'avais une vie sportive auparavant où je me posais pas trop de questions. Et puis, j'ai découvert l'immédiateté. Et puis, maintenant, je vis le moment tel qu'il est à l'instant T.
2: Donc, la vie vous amène dans le tennis professionnel où vous êtes obligé de partir jusqu'en Suède. Vous y restez quoi, une dizaine d'années, c'est ça?
1: Ouais, je reste à peu près 7 ans avec un petit passage à Paris pendant 8 mois.
2: Pour vous occuper notamment des équipes nationale de Coupe Davis, par exemple, c'est quand même là, c'est le très très haut niveau que vous touchez quand même à ce moment-là.
1: Moi, j'étais avec Karl Axel Hagescu, qui était le capitaine de la Coupe Davis, et puis je m'occupais de l'équipe nationale de notre club où il y avait deux mecs qui étaient dans le top 10 mondial, Magnus Larsson et Jonas Björkman, et j'avais pris la direction des entraînements et des entraîneurs du club dans lequel ils étaient, donc je les suivais et j'ai fait des matchs assez fous à coacher Larsson et à avoir Enqvist, Larsson et Larsson qui vient me voir, qui dit bon, je fais quoi maintenant? Bon, on en rigolait parce que j'avais pas de conseils à lui donner en fait, je pouvais pas. Il en savait beaucoup plus que moi, mais c'était quand même une belle expérience.
2: Donc la vie était finalement presque toute tracée, vous auriez pu rester dans le milieu du tennis professionnel, c'est pas ce qui s'est passé du tout. Vous êtes revenu en France?
1: Je suis revenu en France parce qu'alors il y avait un jeune que j'allais suivre sur le tour. Malheureusement, il s'est cassé la cheville, en fait le talon d'Achille, et sa carrière était terminée. Et puis j'avais quand même envie de rentrer en France parce que je connaissais pas très très bien mes parents. Mon père travaillait beaucoup quand il était jeune et je suis rentré donc à Donznac.
2: Votre père qui s'occupait notamment d'une publication, La Lettre de la Radio, et qui vous a au bout du compte, refiler le virus, hein, si on peut le dire comme ça.
1: Il avait créé la lettre de l'audiovisuel à l'époque, ouais. Ça s'appelait en 78. Il avait envie, en 97, déjà quand j'étais en Suède, de créer un guide, le guide professionnel de la radio et du son. J'ai fait la maquette du premier guide professionnel de la radio et du son. Et puis, en revenant en 2000, il m'a dit, est-ce que tu veux bosser avec moi? Je lui ai dit, écoute, pourquoi pas. Et puis, c'est comme ça que tout a démarré. Il avait l'envie aussi de faire un salon.
2: La lettre pro de la radio, le salon de la radio, et puis cet endroit ici où nous sommes à Brive, qui abrite, on va dire, plusieurs radios du secteur, qui abrite aussi vos locaux à vous. Qu'est-ce que vous y faites exactement dans ces locaux?
1: Alors, ce sont nos bureaux et on a mutualisé des studios, des cabines de podcast, des cabines speak aussi, parce qu'on a des voix off qui viennent pour faire des livres audio également. Donc, c'est un endroit mutualisé, mais qui nous permet aussi d'avoir nos bureaux. Et là, on a des radios associatives, des radios commerciales privées. Puis, on essaye de développer et d'aider, d'accompagner les radios locales avec Radio PAC aussi et Bram.
2: Puis donc, c'est d'ici que part toutes les réflexions pour organiser ce salon de la radio tous les ans, c'est d'ici que part également ce fameux site internet La Lettre Pro de la radio. Et pour l'avenir, qu'est-ce qu'on peut vous souhaiter? Qu'est-ce qu'on peut souhaiter à cet endroit et à vous-même?
1: Ben, je pense que la radio évolue, qu'on accompagne un maximum ce média qui est un média passionnant et fait de passionnés, et qu'on puisse, avec nos petits moyens, arriver à faire en sorte qu'elle retrouve ses lettres de noblesse.
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4: Ai-je encore besoin de le présenter? Arnaud Fromage est avec nous. Bonjour Arnaud.
5: Bonjour, bonjour. Ah,
4: pour votre nécessaire minute comtoise, Arnaud, il y a quelques temps, vous nous avez expliqué pourquoi l'emblème de la Franche-Comté était un lion.
5: Mais je ne suis pas allé au bout du raisonnement. Pour rappel, la Franche-Comté adopte le lion vers 1278-79 quand le comte de Bourgogne, Othon IV, décide de se rapprocher du royaume de France. Il décide pour cela d'adopter le lion, le roi des animaux et symbole de la monarchie française. La Franche-Comté n'est d'ailleurs pas la seule région à arborer cet animal, que l'on retrouve aussi sur les armoiries de la Normandie ou en Aquitaine, et qui est tout autant le symbole de Belfort que de la ville de Lyon, parce que oui, il y a une logique là-dedans. Mais voilà, maintenant qu'on a dit ça, reste une question. Pourquoi le lion, qui n'est pas le plus imposant des animaux et qui, soit dit en passant, est une sacrée grosse feignasse, a-t-il pu devenir le roi des animaux et pas la baleine bleue ou le chinchilla?
4: Bon, déjà, ce n'est pas le cas partout, hein.
5: C'est vrai. En Asie, c'est plus souvent l'éléphant ou le tigre qui sont considérés comme les rois des animaux. En Amérique, c'est l'aigle qui règne aux côtés de l'ours, du jaguar ou du puma. En Afrique, le rhinocéros et le léopard sont aussi dans la place aux côtés, c'est vrai, du roi lion. et en Europe, eh bien avant le lion, c'était l'ours qui était considéré comme le roi des animaux, mais tout va changer au Moyen-Âge. En gros, ce sont des histoires de symboles. Au Moyen-Âge, on se passionne pour la mythologie grecque, dans laquelle Hercule, qui était méga fort, a tué le lion de Némée, dont la peau était pourtant censée être impénétrable. Et puis, la crinière du lion est vue comme une sorte de couronne, ce qui fait bien plaisir aux souverains du continent, d'autant que bon, l'Afrique c'est méga loin et que personne n'ira vérifier.
4: Et bon, un roi c'est très humain, alors comment un animal peut-il être le roi de quoi que ce soit quelque part, Arnaud ?
5: Là encore, vous marquez un point, mais ce qualificatif de roi des animaux, depuis qu'il s'est débarrassé de sa symbolique royale, est plutôt là pour qualifier ce qu'en zoologie, on appelle les super-prédateurs. Ces animaux qui sont tout en haut de la chaîne alimentaire et qui sont relativement imprenables à la baston contre les autres espèces du coin. Et même dans ces cas-là, on devrait dire que ce sont les lionnes qui sont les reines, parce que ce sont elles qui chassent, mais seulement les reines de la savane. Bah oui, si on va par là, chaque type de terrain a son roi. Celui de la jungle amazonienne, ce serait plutôt le jaguar, et celui de nos forêts à nous, eh bien ce serait plutôt le cerf. Mais au fond, une grosse feignasse qui laisse les autres combattre à sa place, qui se fait nourrir et qui prend la lumière, est-ce que ce serait pas ça la définition d'un roi ? Bon bah, je retire tout ce que j'ai dit alors.
4: Retirez tout. Merci beaucoup Arnaud.
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Europe, Dinage est habité. Les premiers signes de vie captés en 2019 depuis un petit cirque sont devenus un intense festival où humains, aliens et autres créatures mythologiques dansent furieusement. Visa accordée à toutes celles et ceux qui ont la tête dans les nuages.

0: il neige, souffle. 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
1: Et aujourd'hui, dans les histoires insolites, on va découvrir le parcours d'une femme exceptionnelle du forêt, une historienne résistante, pionnière, Marguerite Gonon. Bonjour Jessica Vial.
2: Bonjour.
1: De l'Office du tourisme Forêt-Est. Qui était-elle, cette Marguerite Gonon?
2: Alors, Marguerite Gonon, c'est vraiment une figure incontournable du forêt. Elle naît en 1914 à Saint-Étienne, d'un père, Joanny, issu d'une famille de chapeliers de Chazelles-sur-Lyon, et d'une mère, Marguerite, de famille de meuniers à Poncin. Elle grandit dans cette commune, une enfance plutôt simple, mais qui annonçait ses futurs intérêts.
1: Oui, car elle ne va pas rester très longtemps dans l'ombre des moulins.
2: Non, pas du tout. Elle devient institutrice à Artin, et là, elle rencontre le comte de Neubourg, qui l'encourage dans sa passion pour l'histoire médiévale. Elle entre alors à la Diana, la grande société historique du forêt, et rejoint l'équipe des chartes du forêt. Un travail titanesque qui a consisté à lire, traduire et publier plus d'un millier de textes datant d'avant 1300.
1: Ce qui frappe surtout, c'est qu'elle ne s'est pas contentée de fouiller les archives. Elle a aussi pris part à l'histoire qui était en train de s'écrire.
2: Exactement. Quand son frère est tué en 1940, elle entre dans la résistance. Elle organise une filière d'évasion pour des officiers de la France libre. Et en 1943, elle devient même l'une des responsables de l'armée secrète du secteur de feu. Une femme vraiment de courage.
1: Et après la guerre, elle poursuit sa carrière d'érudite et devient même la première femme à être nommée au sein du CNRS.
2: En effet, elle devient donc docteur en lettres, ingénieure dans cette institution. Elle passe même un doctorat au sujet de la vie familiale en forêt au XIVe siècle et sera récompensée par le Grand Prix Gobert de l'Académie française.
1: Ouais, c'est une résistante, une historienne, une pionnière. On n'a pas beaucoup parlé de cette Marguerite Gonon.
2: Non, c'est vrai. Elle meurt en 1996 à Feur et elle nous laisse en fait une connaissance immense de l'histoire et de la langue du forêt. Marguerite Gonon, c'est un peu la mémoire vive de notre territoire.
1: Merci beaucoup Jessica Vial. À bientôt.
2: À bientôt.
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1: En discutant avec un ancien de mon village au centre Périgord, j'apprends que quand un jeune garçon disait à une jeune fille « Volez que te baille ma barbe, veux-tu que je te donne ma barbe ?» Oh, c'était extrêmement direct et très cru comme façon de draguer. Alors, même que la fille pouvait lui lancer un tir direct. En cherchant pourquoi, j'ai trouvé que faire la barbe à quelqu'un, c'était être plus habile, meilleur que lui. Faire la barbe, c'est se vanter. Veux-tu que je te donne ma barbe ? Pourquoi c'est vulgaire ? Du côté de la symbolique, avoir une grosse barbe, c'est symbole de virilité, d'autorité, de masculinité redoutable. Belléo, je dis bien belléo, que vouloir donner sa barbe, c'est vouloir un ébat sexuel immédiat. Souvent, les filles d'ailleurs répondaient « Faudriais-je meilleur bouillet que tu, père Henria ? Il faut être meilleur bouvier que toi pour ouvrir le sillon. » Mais là, ça clashait quand même, hein. Comme à l'époque. Adieu.
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2: Moi, c'est Sabine. Routy, sage-femme à la maternité.
3: C'est ça. Vous venez d'arriver, vous sortez.
2: J'arrive. Juste pour vous. Ouais. J'étais diplômée en 96. J'ai toujours voulu faire ça. Je me suis décidée en troisième et j'ai pas changé mon fusil d'épaule.
3: Alors, on va où ?
2: Eh ben, on va monter en salle de préparation à la naissance.
3: C'est où ?
2: Deux étages.
3: Ok, avec les petits coussins d'allaitement. La petite tape pour le bébé.
2: Je pense qu'on apporte des informations, on les accompagne. C'est vraiment de l'échange avec les patientes.
3: C'est ça qui a changé le
2: plus ? Oui. Avant, on disait qu'on apprenait à pousser aussi. Oui. C'est des choses qu'on fait plus, en fait.
3: Ah, c'est fini ?
2: On parlait pas de préparation à la naissance et à la parentalité, en fait. Déjà, le terme a changé au moment des années 2000, à peu près, où on a vraiment inclus le conjoint, et puis où on s'est axé aussi, pas que sur l'accouchement justement, mais sur l'après-naissance, et puis de plus en plus on fait attention vraiment aux suites, parce qu'on s'est rendu compte que il y avait beaucoup de mamans qui faisaient de dépression du postpartum, et donc c'est ça aussi l'intérêt de la préparation à la naissance, c'est de les préparer, de les accompagner à la naissance, mais à l'après-naissance en fait, et à tout ce changement qui va arriver avec l'arrivée du bébé. Parce que ça bouscule un petit peu quand même.
3: Oui. Donc vous faites aussi des accouchements, hein ?
2: Alors j'en fais plus depuis longtemps, parce que je fais de la préparation à la naissance, j'accompagne les femmes aussi en grossesse pathologique, et puis dans les déclenchements. C'est le démarrage, c'est avant qu'elles descendent en salle de naissance.
3: D'accord. Vous n'en faites plus, ça vous manque pas ?
2: Non, ça me manque pas.
3: Non. C'est un choix, j'imagine.
2: C'est un choix complètement. Hein. Ah oui, tout à fait. Non, je suis très contente et vraiment, je me plais en préparation à la naissance, dans l'accompagnement de ses futurs parents.
3: Bon, il y a des larmes ici, des larmes de joie, des larmes de tristesse.
2: Ouais, aussi, des larmes de fatigue. voilà, tout à fait. Des larmes d'où, oh là là, ça fait un an que j'ai accouché, je reviens là, ça me fait plein d'effets. Ouais.
3: Ah oui, déjà presque un an après encore.
2: Ouais, les dames qui reviennent ici, ça leur fait souvent quelque chose. Ouais.
3: Alors qu'est-ce qu'on dit aujourd'hui à l'allaitement ? Allez-y à volonté, cadrez l'allaitement.
2: Alors je pense qu'il faut que ce soit déjà un choix de la femme, un choix personnel. Il faut qu'elle ait du soutien. On va pas allaiter pour faire plaisir à quelqu'un. On va allaiter parce qu'on en a envie, parce que c'est un choix qu'on va faire. Et puis après, c'est surtout allaiter sans vous poser de questions, en suivant le rythme de l'enfant, parce qu'au démarrage, c'est ça qui est important. C'est finalement de ne pas se poser de questions et faire équipe avec son enfant.
3: C'est impossible de pas se poser de questions quand on est jeune parent.
2: Oui, mais en fait, ne pas se poser de questions. L'allaitement, culturellement, on l'a un peu perdu, nous, avec l'émancipation de la femme, la pilule, etc. dans les années 70. Et donc, quand l'allaitement est revenu, on l'a calqué un peu sur le biberon. Mmh. Et le biberon, c'était toutes les 3 heures. Et puis surtout, on le donnait pas avant. En fait, pour mettre en place la lactation, c'est écouter le rythme de cet enfant, parce que lui, il sait pas ce que c'est que de se nourrir. Déjà, in utero, il est, j'ai envie de dire, nourri, logé, blanchi gratuitement. Et il va falloir qu'il découvre certaines choses. Et donc, il faut qu'il apprenne. Pour lui, c'est tout un apprentissage, et donc il faut qu'il apprenne quand il est disponible, ce bébé. Donc lui, il va pas être disponible toutes les 3 heures, heure fixe.
3: D'accord, mais comment vous avez découvert ce métier ?
2: Eh ben, avec un forum des métiers.
3: Ouais.
2: où j'ai croisé une sage-femme passionnée. J'avais très envie de m'occuper du bébé, j'avais besoin de contact aussi avec les gens. Et cette sage-femme m'a été, je crois, mon point d'ancrage. Et puis après, j'ai rencontré une autre sage-femme quand j'étais encore au lycée, où j'ai pu du coup voir un accouchement, voir une césarienne. Et donc tout ça, je me suis dit, mais c'est ça que j'ai envie de faire.
3: Ouais, ça a été la révélation.
2: Ah ouais, complètement.
4: Faut que je vous fasse une petite photo.
2: D'accord.
3: Oh super, vous avez mis votre blouse, votre badge.
2: Voilà.
3: Ah, j'ai cru que c'était un sifflet, non?
2: Non.
3: C'est... On se met où? On se met là? On se met où? Vous aimez?
2: Oui, ça me va.
3: C'est bien, c'est vous. Hein. Mais quel sourire vous avez?
2: Merci.
3: Les yeux qui brillent. C'est naturel. C'est...
2: Oh ben, je crois, je fais rien de particulier.
3: Bah, ça rend très joyeux non, comme métier. Parce que...
2: C'est un beau métier. Ouais. Enfin, moi, je ne changerai pas de métier.
4: Bah oui,
2: voilà, ça reste vraiment un métier que j'aime.
3: Mm-hmm. Vous repartez? Vous êtes venue exprès?
2: Oui, je suis exprès parce que c'était pas sur une garde, c'était pas pratique. Ma collègue avait des consultations d'allaitement. Donc voilà, je suis revenue. Je suis
3: c'est bien sympa. Bah, on repart ensemble.
2: Et ben, on repart ensemble.
3: À moins que vous ayez quelque chose à faire, je ne sais pas. Mais... Ah, vous faisiez une brioche à la maison?
2: Oui.
3: Donc là, on est à nouveau dans le hall de la maternité. Il y a un chiffre à l'entrée de la maternité, là.
2: C'était le nombre de bébés nés à la maternité, donc en 90 ans.
3: 312 557.
2: Voilà.
3: Ah oui, depuis, on a fait un peu de chemin, quoi.
2: Bah ouais. 19. Premier bébé en 1929.
3: Ouais, c'est
2: voilà.
3: Ça.
2: Et puis ça, c'était en 2019.
3: Ah oui, donc depuis, il faudrait actualiser le chiffre.
2: Après, on est à peu près à 2800 accouchements par an.
3: Bon, bah c'est vrai qu'à chaque fois qu'on rencontre une sage-femme, ça nous remonte plein de souvenirs.
2: Ah, bah, c'est
3: ça.
2: Sûr. Merci beaucoup.
4: Merci beaucoup.
2: Bonne fin de journée.
3: À bientôt.
2: Au revoir.
3: À bientôt.
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1: Salut la Bretagne, c'est l'heure de la bonne idée, 100% pur beurre. Ils ont de 62 à 90 ans, ils vivent à l'EHPAD de Guéméné-sur-Scorff et ils sont allés aux Vieilles Charrues cet été pour la seconde année. Ah mais moi je veux bien vivre la même retraite, hein, je vous le dis tout de suite. Il faut dire que tout avait été prévu pour que l'escapade se passe au mieux. Véhicule adapté, départ à 14h, retour après minuit, une coordination de folie entre les équipes de l'EHPAD, l'association de l'EHPAD, mais aussi les bénévoles des Vieilles Charrues. Résultat, une virée sans accroc, de quoi profiter à fond des artistes, notamment de Gims, dont Irène, l'une des résidentes de l'EHPAD, est méga fan. À l'EHPAD de Guéméné-sur-Scorff, on adore se promener. Et vas-y, qu'on va un peu au concert de la Starac à Rennes, voir Soldat Louis à Lorient, assister aux Enfoirés à Paris. Non mais, trop bien! Cette belle idée, c'est la preuve qu'avec de la volonté, on peut y arriver. L'EHPAD dépend de l'hôpital public de Guéméné-sur-Scorff, et on sait que c'est loin d'être open bar niveau budget. Pourtant, ce genre d'initiative reste possible, et notamment grâce au soutien de l'association de l'EHPAD qui organise toute l'année des actions pour récolter des fonds, comme de la vente de gâteaux préparés avec la participation des résidents. Moi, j'adore. Solidarité rime toujours avec bonne idée. Vous saviez que 64% des Bretons écrivent des cartes postales quand ils partent en vacances? Et croyez-le ou non, ce sont les jeunes qui en envoient le plus, mais par des applications qui se chargent de les imprimer directement pour eux. Et oui, malin! Allez, à demain pour une nouvelle bonne idée!
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1: Son titre, Les Cadors, c'est l'histoire d'un homme qui se croit être l'un des fils de Kadhafi. Il part dans le désert du Sahel, dans l'espoir de retrouver le trésor de l'ancien dictateur libyen. Jérémy Ferrari, lui, est né en 1985 à Villesmeuse. Son nom de famille, c'est Larzière. Il grandit à Charleville, ses parents sont commerçants. C'est un passionné de théâtre depuis son adolescence. Dès 15 ans, il pousse les portes du théâtre de Charleville pour apprendre le métier. À 16 ans, il se choisit comme nom de scène Ferrari. Il se produit dans des bals et des maisons de retraite des Ardennes. Il met en scène ses premiers one-man shows et suit aussi des cours de théâtre à Paris, au célèbre cours Florent. Jérémy se distingue des autres humoristes car il aborde des sujets graves de manière cynique et souvent décalée. Il navigue entre provocation et réflexion. Dès octobre 2010, ses apparitions dans l'émission On ne demande qu'à en rire sur France 2, animé par Laurent Ruquier, ne passe pas inaperçu.
2: Jérémy Ferrari.
1: Jérémy fait vite partie des invités réguliers comme Olivier de Benoît, l'humoriste rémois. Vent de pièces à Beyrouth confirme son talent de comédien engagé. Il traite de la guerre et des conflits géopolitiques.
3: Alors, Action contre la faim, ils ont un petit peu d'argent de côté. Ils ont 40 millions d'euros de côté et ils t'expliquent pourquoi dans leur bilan comptable, c'est en cas de coup dur.
4: Mais quel coup dur ?
3: C'est parce qu'il y a des gens qui meurent de faim qu'il y a Action contre la faim.
4: Donc le coup dur, ça serait qu'ils aient plus faim alors.
1: En 2017, il frappe encore plus fort avec Anesthésie Générale. Ce spectacle est une véritable critique de notre société et de ses dérives. Politique, économie, santé, tout y passe. Il se raconte aussi dans un livre où il dévoile ses addictions, dont l'alcool. C'est un artiste attachant et à part dans l'humour français. Il aime revenir dans son Ardenne natale. Il n'oublie pas ses racines. Jérémy Ferrari, c'est l'un des trésors de Champagne-Ardenne.
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5: La recette des petits bonheurs, elle est on ne peut plus simple. Il faut un micro ici, le plus discret possible à la main. Et il suffit de faire des rencontres, sans rendez-vous, sans se présenter, et le tout en quête de bonheur. En voici donc un petit bonheur que je vous ai trouvé à Aurel, un petit village de Maurienne. On est donc en Savoie. Et pour ceux qui croyaient que l'Arche de Noé pouvait se trouver au bord de la mer, eh ben non, c'est à Aurel.
6: Eh ouais, comme quoi. Et ouais. Vous rendez compte? C'est incroyable, hein.
5: Alors c'est quoi cette Arche de Noé?
6: C'est mon écurie avec quelques brebis, quelques chèvres, un poney et voilà.
5: Bon, en même temps, je la croise, elle passe avec son petit déjeuner à la main. Crème de cassis et martini blanc. Ouais. Quelle santé.
6: Ouais. Ça, c'est pour les jours à venir. C'est pas pour tout de suite. C'est quand il y a quelques amis qui passent, je les invite à boire un petit coup quand même.
5: En cette saison, Aurel, ça voit le soleil encore un peu?
6: Ici, au chef-lieu, non, on l'a pas pendant 2 mois.
5: J'ai l'impression que ça dégèle pas souvent, là, oui.
6: Mais les deux hameaux, vous avez Bonvillard et Orlette, oui, ils l'ont toute l'année.
5: Oui, mais pas vous. Donc il faut le bar bien rempli.
6: Il faut boire avec modération.
5: Alors, oui, alors pourquoi l'Arche de Noé?
6: Non, c'est parce que quand il y a un souci, l'animal, il arrive ici, quoi. Les chats, les... Et voilà, donc un peu de tout et...
5: Voilà, en même temps, effectivement, là, j'ai un chien sous les yeux, il y a un chat pas loin.
6: Oui, puis j'en ai quelques-uns aussi dans la grange, donc je les accueille, puis je leur donne manger, puis je leur fais pas du mal, quoi.
5: Oui, ils sentent que c'est un refuge.
6: Oui, puis voilà, quand il y a un souci, les animaux, ils arrivent ici, quoi, voilà. C'est un fluide, en fait, j'ai pas besoin de flécher, ils viennent tout seuls.
5: Et là, ce chien qui est là, c'est à vous aussi?
6: Oui, c'est le mien. Je l'attache à la barrière, comme ça il me voit. Il est trop gentil, mais il est fugueur. Il est...
5: Ah, comment, j'avais pas vu. Là, il vient de bailler. Comment ça s'appelle ces chiens qui ont la langue bleue?
6: Eurasier. C'est un chien de race, de pure race.
5: Il a l'air impressionnant quand même.
6: Oui, il impressionne, mais voilà, c'est tout.
5: J'avais vu en passant, là, avant de vous rencontrer, il y a un biberon, il y a des restes de lait. C'est-à-dire qu'il y en a quelques-uns qui ont besoin d'être maternés.
6: Oui, oui, la maman n'a pas assez de lait, donc je lui redonne le biberon.
5: Des chats?
6: Non, c'est des agneaux.
5: Oui, parce qu'à l'origine, c'est vraiment une bergerie.
6: Oui, oui, bah, attendez, je vais vous la faire voir. C'est...
5: Oh, bah ils sont bien, là.
6: Là, c'est lui. C'est 2 petites agnelles que je donne le biberon là-bas. Puis celle-là, elle est déjà un peu grande.
5: Il y a plein de races différentes, là, j'ai l'impression, non?
6: Oui, il y a plein de races différentes. Ouais.
5: Je peux vous demander votre prénom?
6: Je m'appelle Noël.
5: J'ai croisé donc la mère Noël à côté de l'Arche de Noé, c'est pas mal. C'est quoi le dernier petit bonheur de Noël?
6: Oh, je sais pas. Bah, c'est d'avoir une vie simple et voilà, de soigner mes animaux et une vie toute simple.
5: Et d'être aimé des animaux, si ça se trouve.
6: Oui, aussi. Ils vous les rendent, de toute façon, si vous êtes gentils avec eux, ils sont gentils avec vous et ils vous aiment bien. Ils sont très reconnaissants, les animaux.
2: Plus que les hommes ?
6: Oui.
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7: Aujourd'hui, je vous amène à Montgivray et devant moi, il y a un château. Mais ce château, c'est aussi la mairie de Montgivray. Mais cette mairie, avant, eh ben, c'était autre chose. À qui appartenait ce château ? Vous allez le savoir tout de suite.
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7: Pour vous présenter cette magnifique mairie de Montgivray, je suis avec Annick Dussault, attachée de conservation au patrimoine du pays de Georges Sand. Bonjour Annick.
10: Bonjour.
7: Alors là, on est devant un très beau bâtiment.
10: Oui, là, c'est vraiment un château. Bon, un château qui a été très remanié au 19e siècle, donc avec cette entrée de tourelles là, qui marque bien la porte. C'était une seigneurie avec un château fort, bon, qui a eu plein de péripéties puisqu'il a fini par brûler pendant la guerre de Cent Ans en 1360. Mais tel qu'on le voit là, évidemment, il a été complètement remanié au 19e, parce qu'à ce moment-là, dans les années 1840, c'est le demi-frère de Georges Sand, Hippolyte Chatiron, qui rachète ce château pour y installer sa famille. Donc il était tout près de Nohant. Et puis un peu plus tard, c'est même la fille de Georges Sand, Solange, en 1875, qui décide de s'installer elle aussi, qui souhaite un peu se rapprocher de sa mère et de Nohant, même si ça ne plaisait pas forcément beaucoup à Georges Sand. Mais bon, elle s'installe dans ce château. Et c'est elle qui fait faire aussi des travaux au fameux architecte d'Auvergne, hein, qui refait notamment toute l'entrée. Voilà, mais c'était la mode de l'époque.
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7: Comment est-ce que ce château s'est devenu la mairie ?
10: En fait, en 1956, le château est à vendre et c'est la commune qui s'emporte acquéreur et qui décide d'y installer sa mairie et qui a fait encore des travaux tout récemment.
7: Est-ce qu'on peut dire que c'est l'une des plus belles mairies ?
10: Ah ça, c'est quand même certainement parmi les plus belles de l'Indre, hein, certainement.

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2: Oui, on va terminer la semaine en musique avec ce morceau sorti il y a quelques semaines, Un gramme de terre. Une belle chanson comme Francis Cabrel, c'est les écrire, les composer, les jouer et les chanter.
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2: Mais pour une fois, il n'est pas seul. Il est entouré d'une dizaine d'artistes qui chantent dans plusieurs langues dites régionales de France. On peut y entendre du basque, du breton, de l'alsacienne, du catalan, du créole martiniquais, du corse et de l'occitan. Dans cette chanson que Francis Cabrel a écrite pour le documentaire sur les langues régionales de France de Michel Feltin-Palas, Une langue de plus, il y a donc deux variétés d'occitan. Le gascon, interprété par Primaël Mongaouzi, mais aussi du provençal, interprété par Lisa. Voici quelques explications. Le provençal fait partie de la famille de la langue d'oc, ou des langues d'oc au pluriel, peu importe. De Bordeaux à Nice et même des Alpes aux Pyrénées, comme l'affirmait Mistral, on parle une même langue qui se décline en variété ou dialecte. Et parmi ces dialectes, il y a le provençal. Alors oui, il existe quelques radicaux qui, ici en Provence notamment, pensent que le provençal est une langue unique, mais ils sont minoritaires. Hein. Et si on est sérieux quelques instants, sans nier la puissance du provençal, fort de son histoire, du prestige de Frédéric Mistral et du Philibrige, et fort de l'identité de la Provence, c'est une variété qui est en intercompréhension avec les autres. L'autre jour, j'étais invité à une émission chez un collègue d'ici Périgord qui parlait dans son occitan et moi dans le mien, le provençal, et on se comprenait parfaitement. Autour de Francis Cabrel, on a donc le plaisir d'entendre Lisa. Née à Aix, autrice, compositrice, chanteuse, Lisa a aussi présenté pendant plusieurs années l'émission en provençal Vaki sur France 3. Vous avez donc dû voir son visage. Et c'est bien en provençal qu'elle chante quelques vers de cette chanson. 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
2: Le nom de scène de Lisa est Lisa l'Occitane. Et donc oui, elle chante en occitan et le provençal, c'est de l'occitan. Et elle chante avec Francis Cabrel et les autres ce refrain en occitan avec lequel on va se quitter. 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
1: On peut encore partir à la chasse au trésor.
2: Oui.
1: On va partir à la recherche de pierres vieilles de 700 ans.
2: Exactement. Ces vieilles pierres s'appellent des bornes papales, cher ami. Direction donc Valgréas, au cœur de cette curiosité géographique, on va le dire. Un morceau de Vaucluse posé en plein milieu de la Drôme provençale, on en a déjà parlé. Ça s'appelle l'enclave des...
1: Pape.
2: Oui, bornes. Réponse.
1: Oh,
2: ouais, j'ai un petit peu bossé. Celle qui donc délimite bien ces bornes papales, celle qui délimite l'enclave, ce sont donc ces bornes papales. Alors à quoi ça ressemble? Imaginez un grand bloc de pierre taillée planté verticalement dans le sol, un bon 1m20 à peu près, avec surtout des blasons. En fait, c'est ça qui est beau. Blasons sculptés, des armoiries, des seigneurs locaux. Celle du comte avenessin aussi, forcément, avec deux clés entrecroisées, symbole donc du pouvoir pontifical.
1: Ce sont donc de vraies frontières gravées dans la pierre.
2: Exactement. Ces bornes, elles datent du 14e et 15e siècle. Elles ont été installés lors de plusieurs campagnes de bornage en 1324, 1414, 1457. Ben, c'était simple en fait, hein. Tout simplement, elles étaient là pour dire ici commence la terre des papes en pleine Drôme provençale. Petit rappel historique quand même, quand les papes s'installent à Avignon au début du 14e, ils cherchent en fait à sécuriser et à agrandir leur possession. Il y a un pape qui s'appelle Jean XXII qui achète Valgréas en fait et puis d'autres villages autour, mais le royaume de France bloque toute extension parce que bien sûr les papes ils voulaient aller encore plus loin, mais boum, non, la France bloque tout ça et résultat, on a donc une sorte d'enclave figée donc dans les frontières. Et donc pour matérialiser tout ça, on plante donc des bornes solides, visibles. Et surtout, c'est indiscutable quoi.
1: Alors évidemment, la question c'est de savoir si on peut encore les voir aujourd'hui, ces bornes.
2: C'est ça, c'était au 14e siècle quand même. On en a encore 22 en fait autour de Valgréas en place. Vous en avez déjà une devant l'office de tourisme. C'est la plus facile hein, pour la voir. Ils l'ont mise là pour qu'on puisse voir à quoi ça ressemble. Mais ensuite, il faudra quand même un peu de perspicacité pour les trouver. On nous dit à l'office de tourisme que c'est un peu compliqué. C'est un peu difficile parce qu'elles sont un peu cachées en fait dans des chemins, dans des vignes, dans des champs, des bosquets. Heureusement, l'office de tourisme a bossé dessus de Valgréas, qui propose aujourd'hui donc un plan en fait d'un circuit pédestre de randonnée, franchement hyper simple, accessible, qui permet justement d'en découvrir plusieurs à pied autour de 2-3 heures à peu près en famille. Ça peut faire une belle idée de sortie. On marche dans les paysages de la Drôme provençale tout en étant dans le Vaucluse. C'est ça aussi qui est fun. Et ces pierres sont là pour nous rappeler donc cette chasse au trésor grandeur nature autour de l'histoire donc de l'enclave des papes.
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3: Voilà, les cartes postales, les tickets de concert. C'est ma chambre d'étudiant, ça.
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3: Donc, je m'appelle Jean-Paul Pécréau, j'habite Saint-Cyr-sur-Loire, j'ai 71 ans. Au début des années 2000, j'avais déjà accumulé énormément de documents sur Otis Reading et j'ai eu l'envie de me lancer dans la création d'un site internet, otisreading.fr.
5: Jean-Paul, comptable de formation, m'accueille partout.

0: encore aujourd'hui?
1: Eh bien, ça me donne des frissons. En fait, j'ai découvert Otis Redding, j'avais 11-12 ans. Et c'est ma sœur, à Noël 66, qui m'a offert un 45 tours, 4 titres. Mais ça a été voilà, un choc, une révélation. Et après, quelques années plus tard, en 1969, les cinémas studios à Tours ont diffusé un film dont le titre est Mon Tour est pop. Et là, j'ai eu la révélation en voyant Otis Redding sur scène, hein, en grand écran. À 13 ans, habitant Tours, j'avais pas l'autorisation d'aller à l'Olympia à Paris, j'étais trop jeune. J'ai collectionné les revues anglaises, américaines, beaucoup de 45 tours du monde entier, de pays improbables, 45 tours algériens ou de Madagascar, vous voyez, ou même iraniens.
0: Un grand fan d'un collectionneur, Jean-Paul est devenu grâce à son site, le spécialiste mondial d'Otis Redding.
1: J'ai créé mon site il y a 20 ans et petit à petit j'ai accumulé énormément de documents. Là, vous voyez qu'une infime partie de ma collection, mais il y en a partout dans tous les coins.
0: Documentaire, réédition de disques, anniversaire de la mort du chanteur, c'est notre tourangeau Jean-Paul qui est appelé partout dans le monde par les médias et par la famille d'Otis elle-même.
1: Le producteur anglais de la BBC avait fait un reportage aux États-Unis dans la famille. La famille avait dit allez voir Jean-Paul Pécréau en France, c'est lui qui a le plus de documents. Voilà. Il n'est pas à Memphis, il est à Saint-Cyr-sur-Loire, le musée.

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1: Taureau, je crois que c'est du 21, ah non, je sais plus.

0: Savez-vous ce que c'est que l'astrologie?
1: C'est les astronautes qui vont dans l'espace.
2: C'est l'espace et les constellations, le placement des étoiles.
0: Vous êtes de quel signe?
3: Verseau. Moi, je crois que je suis taureau.
4: Moi, je suis taureau.
5: Moi aussi, je suis taureau.
0: Comment on a découvert que vous étiez de ce signe-là? C'est grâce à quoi?
2: Au mois de l'année, par exemple, le taureau, je crois que c'est du 21 mars jusqu'au 20... Ah non, je sais plus.
6: Moi, j'avais un petit carnet de jeu et il y avait un jeu. Si on réussit le jeu, on savait on était de quel signe.
7: C'est quand même magique, hein?
8: Waouh, c'est fabuleux! Et pourquoi on fait ça?
9: Je sais un peu, Verseau, c'est de quel temps à quel temps? C'est de la fin de janvier au début de février. Et moi, vu que je suis née le 31 janvier, je suis Verseau, du coup. Ça s'appelle des signes astrologiques. Et l'astrologie, du coup, c'est des signes astrologiques.
0: T'es taureau, ça veut dire que tu rentres, t'as besoin d'une étable?
2: Non, c'est sur les qualités. C'est quand on est, par exemple, taureau, dans le mois où on est taureau, on n'est pas comme d'habitude.
0: Et vous êtes comment, messieurs les taureaux?
2: J'en sais rien.
10: Il possède certainement des qualités, mais voilà. Lesquelles?
9: Je sais pas, moi, je pense de l'émotion. Beaucoup, beaucoup d'émotions. Après, je sais pas.
11: Comment je peux te montrer que je peux être fort et sensible, noble et affectueux?
12: Les taureaux, par exemple, ce sont des personnes qui sont nées pendant les mois de taureau.
13: C'est logique.
2: Quand on est taureau, on se contrarie plus, on est plus vexé, alors que d'habitude, non.
9: Taureau, vu que les taureaux, c'est costaud, je pense que les taureaux, ils sont costauds. Enfin, ceux qui ont les signes astrologiques taureaux, ils sont peut-être très forts.
0: Et les balances, alors?
14: Quand on était le signe astrologique balance, c'est-à-dire que quand il y a quelqu'un qui nous dit quelque chose, on va le balancer.
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16: Itinéraire bis, cette semaine, je suis à Vézelay. Je me suis arrêtée aujourd'hui dans un lieu que j'aime beaucoup, ici à Vézelay. C'est peut-être l'un de mes lieux préférés. C'est l'ermitage de la Cordelle. Frère Eric, bonjour.
17: Bonjour.
16: Cet ermitage de la Cordelle, est-ce que vous pouvez nous le présenter? C'est un ermitage qui remonte au XIIe siècle, c'est ça?
17: Au XIIIe, c'était la construction de la chapelle Sainte-Croix, pour commémorer la croisade de Saint-Bernard, la prédication de la croisade par Saint-Bernard, en 1147. Et puis en 1217 sont arrivés les premiers franciscains qui arrivaient d'Italie, qui se sont installés en France, et ça a été à Vézelay. Ils ont demandé à pouvoir s'installer auprès de la Cordelle, où ils ont construit un couvent qui a duré, qui a été déconstruit, reconstruit. Et puis les frères sont partis à la Révolution et on est revenu en 1949. Et depuis ce temps-là, il y a eu longtemps un frère ou l'autre qui vivait seul en ermitage et qui accueillait d'autres retraitants. Et puis après, à partir de 1993, une petite communauté de quatre frères qui a vécu ici et qui a assuré beaucoup de charges pastorales dans les paroisses, à la prison, à l'hôpital. Et puis depuis 9 ans, à peu près maintenant, on nous demande de centrer le lieu, de reprendre ce lieu autrement, c'est-à-dire de réhabiliter un espace d'ermitage, donc de vie un peu plus en retrait, en silence, pour nous, et puis pour des gens qui aimeraient venir vivre cette expérience, de déployer une dimension écologique aussi. Voilà. Puis on découvre aussi qu'il y a besoin de beaucoup d'accueil ici, puisque beaucoup de gens passent à Vézelay, beaucoup de gens aiment la Cordelle, et donc on essaie d'être, comme on peut, disponible aux gens qui viennent aussi. C'est un lieu de fraternité.
16: Le silence qui est perturbé en ce moment par quelques travaux, frère Eric.
17: Oui, des travaux pour permettre justement à la fois de tenir cette dimension, déjà d'avoir des bâtiments qui soient quand même un peu plus salubres, on pourrait dire, isolés, ça fait partie aussi d'un projet écologique, et puis de pouvoir dissocier les lieux, d'avoir vraiment un lieu d'accueil avec la chapelle qui est ouvert à tous, un lieu d'ermitage qui permettra d'accueillir des personnes pour vraiment vivre un temps de retrait, de silence, puis donc une construction qu'on est en train de faire qui sera le lieu d'accueil, un peu le sas entre l'intérieur et l'extérieur, où on pourra accueillir un petit groupe, des personnes, et sans pour autant qu'ils entrent dans l'ermitage.
16: Faire des travaux, ça coûte cher. Est-ce que vous avez besoin encore de dons pour réaliser tous ces travaux ici à l'ermitage de la Cordelle?
17: Oui, oui, on a besoin. Hein. C'est un gros projet. On a choisi de tout remettre en état pour que ce soit bien fait, fait une fois pour toutes, entre guillemets, pour de nombreuses années. Voilà, donc et c'est des amis à nous, en fait, des laïcs, qui ont dit, mais ce projet, il est beau, il faut en parler, il faut motiver les gens, donc on va aller chercher l'argent. Donc, on est reparti à la quête. Et on est, aujourd'hui, ben voilà, on essaie de motiver les gens, leur présenter les atouts et l'importance de ce projet. Le projet des bâtiments, mais au-delà des bâtiments, bien sûr, c'est tout ce qui s'y vit. On a une newsletter qui permet d'avoir les nouvelles régulières du projet et puis on accueille les dons qui viennent avec plaisir.
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4: Bonjour, je suis Romain Rongiras.
5: Bonjour Romain. Alors votre nom de famille, on l'entend beaucoup en Dordogne, car le stade de Périgueux porte depuis l'année 2009 le nom de Francis Rongiras. C'était votre papa. Est-ce que je peux vous demander quels souvenirs vous gardez de lui ?
4: Alors des souvenirs, j'en ai très peu. Et les souvenirs que j'ai, sont, étrangement, liés au rugby. Notamment quand il jouait à Pau. Moi, d'aller sur des matchs et notamment aussi de jouer un peu sur le stade qu'il y avait à côté à Pau, à la Croix-du-Prince. Après, les souvenirs, avec le temps, peut-être se sont construits aussi, mais parce que j'ai pu entendre. Il avait démarré à Périgueux lorsqu'il était au lycée. Après, il est parti à Pau, dont il a été capitaine. Et il est revenu après sur Périgueux. Il n'était pas du tout professionnel. Donc non, il travaillait à côté, que ce soit à Pau ou à Périgueux. Il était technicien, notamment à l'office HLM à Pau. Et il s'entraînait beaucoup moins régulièrement que ne le font les joueurs de première et deuxième division, voire troisième maintenant. Oui.
5: Alors Francis Rongiras est décédé lors d'un match de rugby, d'un problème de santé en 1991. Vous étiez tout jeune, vous aviez 9 ans. Est-ce que 34 ans après, on vous parle encore de Francis Rongiras, Romain, quand vous allez faire votre marché ou...
4: Oui, ça arrive qu'on en parle encore. Des fois, des personnes que je n'ai pas connues ou que je ne connais pas forcément, mais qui l'ont connu. Après, c'est vrai que étant dans le milieu du rugby... toutes ces années, c'est sûr que j'en ai très souvent entendu parler.
5: Vous aussi, vous avez joué au rugby avec Hugo, votre frère. Est-ce que ce qui est arrivé avec votre papa, ça aurait pu aussi totalement vous dégoûter de ce rugby-là ?
4: On était très jeunes. Moi, j'avais 8 ans, j'allais avoir 9 ans. Mon frère, 4 ans. Et on commençait dans le rugby. Et à vrai dire, de mes souvenirs, on ne s'est pas du tout posé la question. On a continué à jouer au rugby et puis s'est créé le Challenge Rongiras, qui est une manifestation sportive pour les jeunes, qui avait été créée à l'époque par des coéquipiers de mon père, notamment François Robert et d'autres, de l'école de rugby, Philippe Verger, voilà, toute une bande qui avait créé cette manifestation. Et j'ai eu l'occasion d'y participer sur ces premières années. Donc non, je me suis jamais posé la question de la pratique du rugby. J'ai fait du foot, du tennis de table, de l'escrime. Voilà, j'ai essayé beaucoup de choses à côté, du tennis aussi, et avec un fil conducteur qui était toujours quand même le rugby.
5: Quand vous passez à côté du stade Francis Rongiras maintenant, est-ce que vous y faites encore attention au nom du stade ou plus maintenant ?
4: C'est une bonne question pour laquelle j'aurais pas forcément une réponse tranchée. Oui, à chaque fois, c'est vrai qu'on va dire il y a beaucoup d'événements qui arrivent au Rongiras, pas forcément sur le rugby. Vous voyez, moi, je vais dire le Rongiras quand je parle du stade et je vais demander aux jeunes où est-ce que vous jouez, ou alors je vais dire au Rongiras, c'est vrai. Donc, on va dire c'est un petit peu ambigu. Oui, ça me marque, mais je suis aussi, j'y suis habitué maintenant depuis toutes ces années.
5: Merci, Romain.
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1: Allez, c'est le moment de découvrir les origines de vos communes en Vienne et en Deux-Sèvres avec Patrick Citeau dans nos deux noms. Et il est aujourd'hui à Mazy-en-Gâtine, une commune située au centre des Deux-Sèvres et qui possède de nombreuses sources, hein, Patrick.
2: Comme son nom l'indique, Mazy-en-Gâtine a planté son décor dans ce paysage de bocage avec ses vallées et ses haies propres à la Gâtine poitevine. Située dans l'arrondissement de Parthenay, ce n'est pas une très grosse commune. Sa configuration est d'ailleurs assez particulière. La commune dessine ainsi un 8 resserré au centre où se trouve le bourg, ce qui a des conséquences assez inédites par rapport à ses trois communes voisines. Elle se trouve en effet en très grande proximité du cœur de vie et notamment de l'église de Mazy-en-Gâtine. La limite avec Saint-Pardoux se trouve ainsi à 50 mètres de l'édifice religieux. Une distance qui est de 100 mètres pour Saint-Mars-la-Lande et 500 mètres pour Verruy. Mazières correspond bien à l'image de château d'eau du Poitou que l'on donne à la Gâtine. La commune possède ainsi de nombreuses sources qui alimentent ruisseaux et étangs jusque dans le bourg. Une présence qu'elle doit à sa situation géographique. Mazières est en effet située sur la ligne de partage des eaux de la Sèvre niortaise au sud et du Touet au nord.
1: Et côté sous-sol, la commune affiche également des caractéristiques particulières.
2: Des particularités qui prennent la forme d'une pierre bleue très dure appelée diorite. Elle est notamment exploitée pour la réalisation des routes. Le nom de la bourgade apparaît quant à lui dans un texte de l'abbaye de Saint-Mexan du milieu du XIe siècle. Mazières est alors appelée Macerias, un nom qui signifie « ruine » en latin. Il est possible que les vestiges antiques d'un théâtre gallo-romain aient alors influencé cette dénomination. La commune traverse des siècles pour se retrouver à la Révolution en bordure de la Vendée militaire. Mazières sera relativement épargnée par cette période tourmentée. En 1849, le comte de Tussaud y installe la première ferme-école du département des Deux-Sèvres. L'établissement contribue au progrès de l'agriculture en Gâtine. Il faut attendre la seconde moitié du 19e siècle pour voir le village se développer avec notamment la construction des halles couvertes et d'une gare. Depuis, Mazières-en-Gâtine continue sa route sur les rails de l'histoire.
1: Eh bien, n'hésitez pas à aller faire un tour à Mazières-en-Gâtine en Deux-Sèvres, à visiter ce joli bourg poitevin. Merci Patrick Citeau pour toutes ces infos. On vous retrouve le week-end prochain, évidemment, même heure, samedi et dimanche, aux alentours de 8h20. 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
3: C'est un événement littéraire dont on vous parle dans Toujours à la page, la sortie du nouveau roman de Marion Fayolle, autrice et illustratrice dromardéchoise, plusieurs fois primée au festival d'Angoulême. Marion Fayolle a rencontré l'année dernière un immense succès avec son premier roman poétique et poignant, Du même bois, dans lequel elle évoquait l'histoire d'une ferme ardéchoise, génération après génération. Petit fruit, c'est le nom de ce second titre, est paru chez Gallimard. Et c'est l'histoire d'une femme à qui, mois après mois, la nature refuse d'offrir un enfant. Tandis qu'elle brasse questionnement, chagrin, culpabilité, son mari reste imperméable à ses émotions. Jusqu'au jour où s'impose chez eux un inconnu, un étranger, un homme qui dit pourtant reconnaître en la femme son amour de jeunesse perdu. D'ailleurs, c'est étrange, ses mains à lui sont de la couleur de la robe de la femme et il ne cesse de vouloir la dessiner, la croquer sous tous les angles. En résulte un curieux ballet, un poétique triangle amoureux auquel nous allons assister. Marion Fayolle.
4: Le livre parle en effet du désir d'enfant, même si je pense qu'il parle du désir, du manque, de l'absence de manière peut-être beaucoup plus large que simplement le manque de l'enfant. En tout cas, cette femme, elle est en proie à une forme d'obsession. Chaque mois, elle a envie d'avoir un bébé dans le ventre et chaque mois, c'est un échec. Et dans son couple vient apparaître une sorte d'étranger. Donc, elle attend un enfant et l'enfant n'arrive pas. Et il y a quelqu'un qui vient se glisser dans leur maison alors même qu'ils essaient de le rejeter. Donc, c'est aussi une sorte d'ambivalence entre ce qu'elle désire et qui vient pas et ce qu'elle rejette et qui vient. Et pour moi, les trois personnages du livre sont tous des personnages qui sont un peu enfermés. Ça m'intéressait d'avoir trois personnages qui finissent par se parler, par quelque chose de commun. Et ce commun, je pense qu'il est à la fois la question de l'obsession et la question de l'absence ou du manque ou du fantasme aussi.
3: Il y a quand même quelque chose d'un peu surnaturel qui relève du conte ou de la poésie dans ce que vous écrivez.
4: Quand j'écris, je me sens proche de la poésie plus que du roman d'une certaine façon. Et c'est très important pour moi que l'espace du livre, comme dans l'espace des dessins, soit pas exactement l'espace de la réalité, en tout cas qu'il y ait toujours une part de symbolique ou de surréalisme qui vienne créer un espace qui est celui du livre et qui est un petit peu à côté du réel pour peut-être être plus réel que le réel. Et c'est important pour moi que mes livres contiennent plusieurs discours. Enfin, qu'en tout cas, on puisse les lire, et puis on puisse les relire, et puis encore les relire comme s'il y avait plusieurs couches, et que le lecteur puisse aussi glisser sa propre voix à l'intérieur de ce que je propose.
3: On ne sait précisément où l'action se déroule, ni à quelle époque, mais comme toujours avec Marion Fayolle, la nature est partout. Elle traverse les personnages. Et son écriture pose des images, des émotions, un rythme aussi. Elle offre comme un moment en suspens, hors du temps. Marion Fayolle révèle une nouvelle fois que son talent d'écrivaine n'a rien à envier à celui de dessinatrice dans ce Petit Fruit, paru chez Gallimard.
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y a des chansons dans sa guitare, Julien continue sa croisière musicale. Ses dernières compositions résolument folk explorent le temps qui passe. À écouter avec une chemise à carreaux, la vitre baissée, une main sur la portière.

0: Éléonore, Julien Daniel. Un coup de cœur ici même. 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
1: Ici Picardie, tous les jours, propose un billet d'humeur de l'autrice picarde Karen Ponte. Karen Ponte s'éparpille chaque jour. Bonjour Karen.
2: Bonjour. Alors, au quotidien, je pense qu'on est tous d'accord pour dire qu'il y a des bricoles qui sont hyper agaçantes. Par exemple, vous savez, ce petit bout de scotch qu'on n'arrive jamais à trouver sur le rouleau, ah oui, alors qu'on a besoin de scotcher quelque chose.
1: Oui.
2: Je pense qu'on est tous passés par ce moment où on retourne le rouleau sans cesse pour essayer de trouver ce petit bout sur lequel tirer. Et niveau rouleau, ne parlons pas évidemment des rouleaux de films alimentaires qui se déchirent n'importe comment jusqu'à ce que en colère, on le fout à la poubelle, tellement on en a marre. Mais s'il y a une chose qui m'horripile plus que tout ces derniers temps, ce sont les bouchons de bouteilles qui désormais, vous savez, sont accrochés au rouleau quand on les ouvre.
1: Ouais.
2: Alors, qui a eu cette idée, hein? Je pose la question. Certainement pas quelqu'un qui boit du Yop.
1: Ouais.
2: Parce que quiconque boit du Yop sait qu'il y a toujours du yaourt dans le bouchon fin. Parce qu'on secoue la bouteille, évidemment, avant de boire.
1: Ouais.
2: Résultat, maintenant, avec ce bouchon qui reste accroché, on s'en met partout. Et s'il n'y avait qu'avec le Yop que ça posait problème, mais non, avec n'importe quelle bouteille, ce bouchon ne se remet jamais du bon côté, il s'ouvre pas suffisamment, du coup, on s'en met plein la bouche, voire sur le t-shirt.
1: Voilà.
2: Bref, je pense que l'ingénieur qui a eu cette merveilleuse idée est sans aucun doute la réincarnation d'un chameau qui n'a jamais fréquenté de bouteille de sa vie. Et il est même sans doute de la même famille de celui qui s'occupe des ouvertures facile des paquets de jambon fin. On doit vraiment se marier d'ailleurs dans le repas de famille.
1: Oui.
2: Je vous dis à demain et d'ici là, rappelez-vous qu'être focus c'est bien, mais qu'être éparpillé c'est encore mieux.
1: Merci Karen. L'autrice picarde Karen Ponte qu'on retrouve chaque matin du lundi au vendredi sur Ici Picardie. Karen Ponte qui est aussi sur notre site ici.fr.
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1: Moteur !
2: Allez, on se démarre !
3: Hé, c'est quoi le texte ?
4: C'est ma France, hein, c'est moi qui l'ai dit tout le temps.
5: Action ! Je passais le plus clair de mon temps au cinéma Le Star.
6: Coupé ! Elle était bien celle-là.
7: Poupou, pidou.
8: Septembre 1981, Claude Zidi pose sa caméra à Saint-Tropez pour réaliser son prochain film, Les Soudoués en vacances.
9: Ceci est un love computer expérimental qui permet de savoir si deux êtres sont faits l'un pour l'autre. Établissons le contact. Sur l'écran, nous pouvons lire, grâce à un système de décodage ponctuel, ce que serait leur vie commune. Imaginez l'impact!
8: C'est l'été à Paris et Bébel doit partir aux Seychelles avec sa petite amie. Mais la belle s'envole avec un autre. Désœuvré, il sert alors de cobaye au Love Computer, un appareil que Paul Memphis, chanteur et producteur de disques, utilise pour tester l'effet de ses chansons sur des couples en train de danser. L'ordinateur détecte alors un fluide très favorable entre Bébel et la belle Claudine.
10: Ils s'en fait l'un pour l'autre et ils le savent pas encore. Moi, je le sais déjà.
11: Vous venez souvent ici?
12: Non, c'est la première fois.
11: Hein? Pendant ça que vous êtes ici?
12: Non, il me croit aussi cher.
11: Sans blague, moi aussi.
8: Après de nombreux succès depuis le début de sa carrière de cinéaste, avec notamment Les Charlots, Claude Zidi connaît son premier flop avec son film Bête mais discipliné. Endetté et le fils aux trousses, il lui faut trouver la martingale. Il cherche alors à renouer avec la liberté de ses débuts, avec un film au budget moindre qu'il va produire lui-même. Ce sera Les Soudoués passent le bac.
13: Demain, quand tonton Memphis va revenir, il sera de bonne humeur. Alors à ce moment-là, je lui demande d'avancer mes vacances de 48 heures. Et à ce moment-là, toutes les deux, on part direction le soleil. Et là-bas, qu'est-ce qu'on fait? Boîte de nuit tous les soirs, draguer comme des malades, tu rencontres l'homme de ta vie et tout est arrangé.
8: Le film attire 4 millions de spectateurs et renfloue les caisses. Il songe alors à une suite. Ainsi sort 2 ans plus tard Les Soudoués en vacances. Et si le film se passe à Saint-Tropez, ce deuxième volet aurait pu avoir un tout autre décor. Dans un premier temps, Zidi et son scénariste Didier Kaminka ont des envies d'Amérique et envisagent d'envoyer leurs Soudoués à New York.
14: Tournez ça sous le signe de l'amour. Exclusivement, le thème en sera la recherche de la fin de ma vie. Je ferai monter sur scène des spectatrices et elles essaieront avec moi le Love Computer.
8: Si le film est un nouveau succès dans les salles, c'est surtout une chanson qui va faire sa renommée. Destinée, dont la musique est composée par Vladimir Cosma, sur des paroles du comédien Guy Marchand lui-même et de son complice Philippe Adler. Une chanson qu'il crée d'abord comme un gag à la demande de Zidi.
15: On a écrit avec Cosma une connerie. Et d'ailleurs, on était conscient d'écrire une connerie. Parce que Destiné, entre nous, c'était une charge de l'été indien. Je me moquais du tube de l'été, le saucisson de vacances. Bon, alors, on a écrit ça. Cosma, quand même, on peut pas douter de son talent.
8: Résultat, et contre toute attente, la chanson devient un tube. Et même le slow de l'été 1982.
16: Destiné, depuis longtemps j'avais deviné.
8: Mais le film n'aura pas que des fans, à commencer par Brigitte Bardot. Dans une scène, Bébel et sa bande arnaquent des touristes en affrétant un bateau qui s'arrête devant la Madrague. Et en envoyant une jolie jeune femme, très dévêtue, se baigner en faisant croire qu'il s'agit de bébé. Sauf qu'après la sortie du film, plusieurs compagnies se mettent à proposer de croiser au large des résidences de stars, au mépris de leur tranquillité.
17: Hey, c'est loin encore, Bardot.
18: Non, on va y arriver. Mais en attendant, vous pouvez regarder la maison de Paul Newman, là.
8: La Madrague ne sera plus jamais vraiment abandonnée.
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19: Bien le bonjour, messieurs.
20: Bonjour.
19: Eh bien, je vois qu'il y a bonne ambiance ici.
20: Regardez, le café qui est servi.
19: C'est quoi ce plaisir, là, de voler, que vous ressentez dans votre avion?
20: Il faut venir avec nous le partager, vous comprendrez mieux.
19: Philippe, qu'est-ce que vous faites ici, là?
21: Ah ben, je fais l'instructeur. J'apprends aux gens à voler. Enfin, j'apprends à essayer de les faire voler. C'est facile, hein, quand tu pars, on met les gaz à fond, on tire sur le manche et puis on sait.
19: Et
21: voler.
19: Allez, quoi.
21: Après, on réduit
19: juste
21: les gaz.
19: Juste l'atterrissage, peut-être?
21: Ah non, il n'y a aucun problème. De toute façon, il n'y a aucun problème. On est sûr de revenir au sol, quoi qu'il arrive. On n'a jamais gardé personne là-haut.
19: Alain Daza, vous êtes monsieur le président.
22: Alors, monsieur le président, il faut aller. C'est bien loin chercher tout ça.
19: ULM. Dans ces 3 lettres, ça englobe beaucoup de choses quand même.
22: Alors, ultra léger motorisé, ça correspond à une catégorie d'aviation, c'est-à-dire qu'on passe ULM léger dans la mesure où on ne dépasse pas un certain poids. Les machines sont traitées pour être surchargé, si vous voulez. On est largement en dessous des minima requis. Il y a une rigueur. C'est-à-dire, quand vous montez dans une machine, vous savez que du monde derrière à travailler. Ce sont des ingénieurs qui ont fait les machines. Donc, c'est plus l'ULM qu'on a connu des années 80, où le gars bricolait dans son garage, avec le moteur de la tondeuse. Ça n'existe plus. C'est terminé.
19: Bonjour, Hugo.
1: Bonjour, Patricia.
19: Alors, ancien élève et nouvellement breveté.
1: Oui, en effet. Donc, je suis jeune breveté depuis quelques jours maintenant. Et j'ai été élève pilote pendant un an afin de suivre la formation. C'est quelque chose qui se fait finalement très bien.
19: C'est-à-dire ?
1: Eh ben, on a souvent des idées reçues comme quelque chose d'élitiste ou très compliqué. Et moi-même, je suis ni ingénieur, ni millionnaire. Et en fait, finalement, c'est entre 15 et 25 heures de pratique.
19: C'est tout ?
1: Non, c'est pas tant que ça. Après, il y a un petit brevet théorique qui va avec. Et en termes de prix, c'est pas non plus des choses qui sont excessivement chères. On est sur des budgets entre 1500 et 2000 euros pour avoir un brevet.
19: Bon, eh bien, on parle, mais on va aller faire un petit tour de coucou. Hein. C'est dans celui-ci qu'on monte, là ?
1: Dans celui-ci que vous allez monter, oui.
19: Okay.
1: Donc, on va faire avant, si vous voulez, ce qu'on appelle la pré-vol. C'est-à-dire qu'on fait une visite avant le vol.
19: D'accord.
1: Pour s'assurer que la machine est en bon état.
19: On va faire roter le moteur.
22: Roter le moteur, vous allez voir, ça fait un espèce de bruit.
1: Écoutez,
22: très poétique, mais écoutez.
1: On va écouter. Voilà. On fait monter le niveau d'huile.
19: C'est quoi cette matière-là ?
22: Ça s'appelle du Dacron. C'est un tissu comme avec, très très résistant qui résiste à plus d'une tonne 5 au mètre carré. Et après, vous obtenez carrément des pots de tambour qui sont.
19: On dirait une peau de tambour.
22: C'est une peau de tambour, attention.
19: Ouais. Les ailes aussi ?
22: Les ailes. Alors, vous avez une partie métallique sur les ailes ou une partie d'entoilage aussi. C'est le même système d'entoilage.
19: Okay. Il faut que je m'installe à la place du pilote, c'est
2: ouais,
19: ça ?
2: Oui, tu veux ?
19: Non !
2: Mais si, si.
19: Mais non, je veux pas, non.
2: Mais pourquoi tu veux ?
7: Vous pourriez même apprendre à piloter.
19: Eh bien, on n'est pas arrivé.
2: On fait la visite pré-vol. Alors, répète après moi, Patricia. Notre père. Qui est Zosena. Et on démarre.
23: On est en train de mettre les gaz sur l'axe de montée initiale 18. Et on va partir sur Brio de Fossé avec Brio. Ok, bien reçu pour le trafic.
2: Vos impressions, madame.
19: Oh, c'était merveilleux.
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25: Allez, on passe côté helvétique avec David Aubry qui nous rejoint. Bonjour David.
26: Bonjour Louise, bonjour à tous.
25: Un artiste genevois vient d'avoir une drôle de surprise.
26: Absolument. Alors, si vous vous promenez dans les bois du côté de Genève, vous pourriez tomber sur un espèce de dragon serpent de 4 mètres ou encore un buste de femme.
25: Mmh.
26: Alors, rassurez-vous, rien de fantastique ou rien de gore, c'est juste des sculptures réalisées sur du bois mort par un artiste local. Le Jacques Baume, un sympathique retraité, il aime en effet jouer de la gouge et du ciseau à bois. Alors, il s'est dit, je vais faire profiter de mes créations aux promeneurs. Eh ben, mauviette pioche, Jaco, il y a un truc qu'il a oublié. Les fonctionnaires suisses, ils ont la tête dure comme du bois, et quand ils disent non, eh ben c'est non.
25: Ah, pourtant, ces œuvres, elles ne gênent personne, David.
26: Ben, c'est clair que pour l'instant, pas un chevreuil ou un écureuil ne s'est plaint, ni même les promeneurs, de plus en plus nombreux d'ailleurs, pour aller admirer ces œuvres. Oui, mais voilà, le Jacques, il a fait ça sans autorisation, dans une zone boisée appartenant à la ville.
25: Mmh.
26: Conclusion, il s'est fait engueuler par les gratte-papiers, et tout doit disparaître d'ici au 31 octobre. 4 mois de boulot, ça représente, par tous les temps, au fond des bois, du matin au soir, et ben l'administration s'en fout. Après les outils de précision, il n'a plus qu'à sortir la tronçonneuse et foutre tout ça au feu.
25: Bon, la réaction officielle a été assez étonnante quand même, hein.
26: Ça s'appelle la douche écossaise version suisse. Un petit coup de pommade pour commencer et un gros taquet pour finir. Je cite, nous tenons à saluer la qualité et la beauté des œuvres d'art réalisées. Cependant, conformément aux principes de gestion des espaces forestiers de la ville, aucune sculpture ni installation artistique n'est autorisée dans les forêts. Point final. La raison, écoutez bien, il faut rendre la nature à la nature. Un arbre qui meurt, ça sert de refuge à plein de petites bestioles, donc on n'y touche pas. Conclusion d'administration, on ne met pas la ville devant les faits accomplis. Il avait qu'à demander. Et il conclut que s'il avait demandé, eh ben de toute façon, ils auraient dit non. Donc voilà. De Jacques vient donc d'inventer, bien malgré lui, l'art forestier éphémère. Néanmoins, Loïs, il y a une chose qui est bien, c'est qu'il aura de quoi se chauffer cet hiver.
25: Oui, c'est ça. Bon, après, c'est quand même bien des heures de boulot foutues en l'air. Merci beaucoup, David, pour cette nouvelle anecdote. 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Et puis moi, je vous souhaite un très bon week-end. On se dit à lundi.
26: Bon week-end, à lundi.
25: À lundi, David.
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1: Jolie bouteille, sacrée bouteille, veux-tu me laisser tranquille?
2: Je veux une petite révolution est en train de se jouer et elle ne pèse pas bien lourd, juste 55 grammes. 55 grammes en moins par bouteille, autant dire même pas le poids du cassis que l'on met dans un kir royal.
3: Tu bois des kirs, toi ?
2: Bah oui, je bois des kirs avec modération, bien sûr. Mais revenons à notre bouteille. 55 grammes en moins, je disais.
4: Elle est légère, légère !
2: Ce régime minceur pourrait bien alléger sérieusement le bilan carbone de toute la filière, racontent nos confrères de Lyon Républicaine. Testé par les caves de Bailly-Lapierre à Saint-Brie et conçu par Veralia, le géant européen du verre, cette nouvelle bouteille passe de 775 à 720 grammes. Visuellement, rien ne change. À l'œil nu ou en main, on n'y voit que du feu. Mais derrière cet allègement invisible se cache un vrai coup de pouce pour la planète.
5: Eh bien, c'est une merveilleuse invention,
6: Merveilleuse invention.
2: Car aujourd'hui, le gros problème environnemental du vin, c'est la bouteille. Produire du verre, ça chauffe fort, des fours à 1800 degrés et beaucoup d'énergie. Alors forcément, chaque gramme économisé, c'est du CO2 en moins dans l'air. À grande échelle, le calcul est vite fait. 1 million de bouteilles allégées, c'est 18 tonnes de CO2 économisées.
7: Tu sens l'impact là ? Ah oui, je sens l'impact.
2: Un gros impact, hein, mais il a fallu 2 ans de tests, de modélisation et d'essais en conditions réelles. Eh oui, encore raté. La bouteille devait tenir le choc, supporter la pression, le transport, le vieillissement en cave. Et les gens qui font de la musique avec. Maintenant, la transition va se faire en douceur. Chez Bailly-Lapierre, cette démarche s'inscrit naturellement dans une philosophie déjà bien ancrée, stocker, produire et avancer pas à pas vers un crément plus éco-responsable.
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8: Et ça marche très bien de scroller sur les réseaux sociaux. Oh, regarde comme il est mignon. Bon, d'accord, ça c'est mon problème. Mais ça a du bon parfois parce que j'ai découvert un compte Instagram qui va vous être utile et qui marche très bien, c'est Sortir à Laval.
9: Aujourd'hui, déjà, je suis suivie par plus de 7300 personnes. Donc en un an et demi, honnêtement, je m'y attendais pas du tout.
8: Vous l'avez compris, c'est la créatrice du compte Instagram, Elena Vieira-Granger.
9: Et l'idée, donc, c'est de mettre en avant des commerçants, des créateurs, des événements, des activités.
8: Via des vidéos et des posts événements comme celui-ci, par exemple.
10: J'ai une super nouvelle pour toi. Une nouvelle adresse gourmande vient d'ouvrir ses portes. Un nouveau lieu qui va te faire voyager avec sa déco sur le thème de l'univers, mais aussi son offre.
8: Ça marche tellement bien que
9: j'ai pas mal de demandes aussi de créateurs, de personnes qui aimeraient être mises en avant, donc de plus en plus chaque mois.
8: Moi, par exemple, j'aimerais bien me lancer dans les chansons pour enfants. Ce rêve bleu. Non ? Bon, d'accord. Et sinon, pourquoi avoir lancé Sortir à Laval ?
9: Je suis une amoureuse de Laval et de la Mayenne. Et en fait, je voulais montrer qu'à Laval et en Mayenne, on ne s'ennuie pas. Bah, il faut venir à Laval, qu'on connaisse ou non. Et même que les Lavallois et Mayennais ont plein de choses à faire près de chez eux.
8: Et ça marche bien parce qu'Elena, elle est dans la com. Donc, elle connaît bien les stratégies qui fonctionnent. Déjà, de centraliser les infos, mais d'une manière précise.
9: Et surtout sur les réseaux sociaux qui se consomment rapidement. On le voit aujourd'hui, bah, la société consomme de plus en plus de contenu sur les réseaux sociaux qui doit être en plus de plus en plus court pour capter l'attention, etc. En même temps qu'on consomme de ses contenus, de ses amis sur Instagram, et bien en même temps, on peut s'informer sur Laval. En tout cas, sur Instagram, ça manquait.
8: La plus-value, c'est le côté intergénérationnel.
9: J'essaie vraiment de toucher tout le monde, que ce soit des familles, des jeunes, des personnes plus âgées. Donc vraiment, bah, par exemple, dans les programmes du week-end que je fais toutes les semaines, donc c'est un poste qui recense toutes les activités du week-end, et bien j'essaie vraiment de mettre autant de la culture, enfin, du théâtre, de la musique, des sorties en famille, des choses un peu plus de niche, mais que vraiment tout le monde puisse s'y retrouver.
8: La couleur rose.
9: De base, je suis repartie du logo de la ville, en fait, qui est un peu rose-violet. Du coup, pour avoir une cohérence sur le compte, en effet, que ce soit aussi beau visuellement quand on va sur le compte et qu'on retrouve aussi facilement, parce que sur chaque poste, du coup, il y a le titre, toujours avec de l'écrit pour donner les informations.
8: Et aujourd'hui, Elena, elle fourmille d'idées. Son compte Instagram est un début pour d'autres projets. Elle aimerait, par exemple, organiser des événements, toujours dans le but de mettre en valeur le savoir-faire mayennais. Alors, vous l'avez compris, le compte Insta Sortir à Laval, ça marche.
11: Avoir une belle voix, c'est un vrai sujet.
8: Oh, pardon, ça c'est encore mon téléphone, je suis désolée. Promis, je le range. Dans une seconde.
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2: Bonsoir à tous et bienvenue pour ce nouveau rendez-vous de Y'a pas que Paris dans la vie. J'espère que vous avez passé une bonne journée. Chaque soir, on se retrouve, vous voyez, il est 20h, on y est, avec une belle promesse, celle d'une balade qui va nous conduire une fois encore aux quatre coins de l'Hexagone à travers vos initiatives en région. Nous irons ce soir à Angers découvrir un savoir-faire ancestral en découvrant des couteaux artisanaux de qualité. On ira dans le sud, en ce début d'automne, en nous demandant ce que devient la cigale après l'été. Et puis nous avons notre invité. Un haut fonctionnaire territorial, géographe de formation. Il fera une grande partie de sa carrière dans l'administration publique, le développement territorial. Il s'investit tout au long de sa vie de manière croissante dans le monde associatif et la protection animale. Il est président depuis juin dernier de la SPA. C'est avec beaucoup de plaisir que je reçois un homme engagé qui aime l'environnement, le patrimoine. Jacques Gauchy est avec vous jusqu'à 21h. Bonsoir monsieur le président de la SPA.
3: Bonsoir.
2: Société protectrice des animaux, est-il encore utile de le rappeler? Oui, parce qu'il y a toujours des campagnes de sensibilisation, c'est toujours important, et on en parle en fin d'émission pour évoquer évidemment toutes vos actions. On a trouvé que votre parcours, comme tous les parcours de nos invités, est atypique et surtout inspirant. C'est aussi pour ça qu'on a souhaité vous inviter à ce voyage. On y va?
3: On y va.
2: Vous êtes prêts? Je sais pas, vous regardez souvent dans les albums photos, vous êtes du genre Jacques Gauchy, aller droit devant sans vraiment regarder un peu derrière?
3: Alors, les deux à la fois, on est tous nostalgiques de quelque chose, mais quand, et j'ai coutume de dire, quand je reçois, quand je vois des élus avec lesquels nous avons pu avoir par le passé des difficultés de relationnelles au niveau donc de refuge ou d'autres choses, je leur dis, j'ai un excellent ami préféré.